0: De la Roche-sur-Yon, c'est là où vous allez vous installer. C'est pas très grand, hein. J'ai vu à peu près le dernier recensement, on est à 5000 habitants.
1: Oui, c'est ça,
0: c'est
1: oui.
0: À peu près
1: oui.
0: ça. Mmh. Montaigu, son portail Saint-Léonard, sa digue, son château également. En tous les cas, c'est la carte postale que j'ai trouvée.
1: C'est exactement ça.
0: Quelle est la vôtre? Quel lieu vous vient à l'esprit comme ça quand on parle de Montaigu?
1: Ah ben, quand vous dites le château, les Douves. Alors, c'est un château dont il ne reste que des remparts, mais le cœur de la ville est bâti donc à l'intérieur de ces remparts. Il reste des Douves et le château, c'était vraiment un endroit où enfant,
0: c'est un décor extraordinaire.
1: On allait jouer, on allait construire des cabanes.
0: Faisiez du chevalier.
1: On allait draguer aussi.
0: On a des dossiers ce soir. Non, mais c'est un décor, je veux dire, c'est un écrin aussi quand on est un môme de grandir comme ça dans un lieu comme celui-ci.
1: Oui, oui, parce qu'on grandit. Et ça donne une idée de l'histoire du lieu dans lequel on a vécu, mais et même au-delà du pays dans lequel on a vécu. Parce que quand à l'école, eh bien, on commence à apprendre le Moyen Âge, les châteaux forts, bah, fatalement, ça parle et ça permet de fixer durablement certaines idées.
0: Qu'est-ce qu'ils faisaient vos parents vendéens? Ils sont eux-mêmes vendéens?
1: Ils sont eux-mêmes vendéens.
0: Voilà. Donc ils se sont rencontrés en Vendée.
1: Exactement, tout à fait dans le bocage vendéen.
0: Votre papa, il est fondateur du groupe Orviac. Votre frère va reprendre la présidence quelques années plus tard. Vos premiers souvenirs, Jamy Gourmaud, c'est effectivement, donc on vient de l'évoquer, le bocage vendéen. C'est aussi des oncles, c'est aussi des tantes. Vous avez eu la chance d'avoir une grande famille et de connaître aussi vos grands-parents.
1: Oui, j'ai eu la chance de grandir dans une famille où il y avait énormément d'agriculteurs. Mes deux parents sont issus de familles agricoles et j'avais une multitude d'oncles et de tantes des deux côtés, de cousins aussi qui étaient agriculteurs. Donc les week-ends, les dimanches, les vacances, c'était très souvent à la campagne, chez mes cousins, chez mes oncles et tantes, dans les champs, dans les étables, sur un tracteur. Voilà,
0: Je feuillette vos albums photos, je vous vois sur un tracteur.
1: Mais
0: la photo existe.
1: Alors, c'est un truc complètement dingue ce que je vais vous dire, parce que ça ne se fait plus, ça ne se ferait plus, c'était dangereux. Mais mon grand-père me faisait conduire son tracteur.
0: Sûr. Mais moi aussi.
1: À l'âge de 7 ans.
0: Ah, mais moi aussi. Même avant, moi. Alors, on est des fous. Mais oui, mais ça va parler à plein de gens, parce qu'on l'a tous un peu fait si on a évolué effectivement dans ce type de lieu. Alors, il y avait aussi un rituel en famille, c'était la forêt. Parce que vous l'avez dit, vous êtes entouré d'un environnement magnifique. Mm-hmm. Petit coin champignon, je crois que vous y alliez souvent avec papa. Hein.
1: Alors, on est en automne, et je me souviens qu'à partir du 15 septembre, eh bien, on passait une partie de nos week-ends à aller cueillir les champignons dans les prés, dans les bois, et ça, c'était merveilleux, parce que on démarrait très tôt le matin, le soleil se levait à peine, et on partait justement dans ces prairies, dans ces bois, il y avait la rosée, des odeurs, enfin, tout ça, c'était un pari, hein, on ne savait jamais sur quoi on allait tomber, mais en général, on rentrait avec les paniers pleins.
0: Et puis il y avait le bord de l'eau qui n'était pas très loin non plus.
1: Et il y avait la mer. La Vendée, c'est tout son charme. C'est le bocage d'un côté et puis le marais de l'autre. Et à l'extrémité du marais, la mer qu'on entend là.
0: Bien sûr.
1: Le sac et le ressac.
0: Et au goûter, il y avait une bonne brioche vendéenne.
1: Voilà.
0: Absolument. Et votre famille, vous faisiez pour les grandes occasions fabriquer une brioche vendéenne.
1: Alors il y avait une tradition à Pâques dans les villages et ensuite dans les villes. Enfin c'était comme ça à Montaigu chez nous. Eh bien on faisait de la brioche, mais c'était de la brioche maison. Et je garde un souvenir très très présent et très ému de cette brioche que confectionnait mon papa, parce que il s'y mettait le vendredi soir et puis il se levait la nuit pour regarder si la brioche était assez levée et puis la mettre. On se levait le matin avec cette odeur,
0: un émerveillement
1: de brioche, de fleurs d'oranger, c'était merveilleux.
0: C'est votre brioche de Proust.
1: On va l'appeler comme ça.
0: On va retourner en Vendée. On a encore plein de choses à se dire, mais l'heure est venue de s'intéresser à la Revue des Merveilles. Avec Benoît Prospero, on passe en revue les merveilles de celles et ceux qui consacrent leur vie au monde du vivant. Et aujourd'hui, nous partons à l'école pour découvrir un moyen de transport un peu original.
2: Ah ben voilà, on a fait l'appel et a priori tous les enfants sont là. Donc le bus peut partir direction l'école. Sauf que le bus ici, ah ben il est un petit peu particulier. Nous sommes avec ICI Paris-Île-de-France dans l'Essonne à Bièvre. Et ICI, le bus scolaire, c'est un vélobus, le Castor Express. Alors pour faire simple, ben c'est comme un bus, c'est-à-dire que c'est un véhicule assez long. Sauf que les enfants, ah ben ne sont pas seulement assis. Tout comme le conducteur, ils doivent pédaler. Et la chef de projet développement durable, c'est Camille Fénodeau. Explication.
3: Assistance électrique avec donc l'assistance qui est pour le conducteur et ensuite on a 8 places derrière avec des pédaliers, donc c'est-à-dire que tous les enfants doivent pédaler pour aller à l'école. Et donc pour la direction, un peu comme un vélo électrique et qui peut aussi aller sur les pistes cyclables parce qu'il est très étroit.
2: Ah ben voilà, et puis au-dessus il y a un toit aussi, hein. Ah ben oui, on peut même ranger du matériel.
3: Tout à fait, donc là on voit que nous on donne des casques à disposition pour les enfants qui n'en auraient pas. On sollicite les enfants à ramener le leur. Tout le monde prend son petit gilet jaune, s'équipe, fait ses petits réglages sur la hauteur de selle et après on y va.
2: Et qui utilise le vélobus ? Ah ben, tous les enfants à partir du CE2. Ah ben oui, parce qu'il faut quand même une taille minimum. Et la question alors la plus importante, et les enfants, ils en pensent quoi ?
3: Bah, c'est super chouette parce que déjà quand on se balade dans le vélobus, tout le monde nous sourit parce que c'est tellement atypique comme véhicule que voilà, donc c'est rare hein, qu'on nous sourit dans la rue. Donc il y a ce côté-là, il y a le côté aussi de faire du sport avant d'aller à l'école. De se retrouver aussi, il y a bien 10 minutes, on va dire, de trajet, donc ça discute avant de venir. Et puis ça, quand ils arrivent à l'école, c'est pour se poser un peu, parce que bah, ils ont pris un grand bol d'air frais, donc je pense que ça a plusieurs vertus.
2: Et non, mais vous imaginez les souvenirs pour les enfants, et puis c'est quand même hyper inspirant. Hein. Et d'ailleurs, si vous êtes dans une commune et que vous vous demandez si ça pourrait marcher chez vous, eh ben écoutez.
3: C'était un projet pas facile à porter pour une commune parce que c'est atypique et en fait on se rend compte que c'est super. Enfin, les parents, les enfants, tout le monde qui rencontre le vélobus est joyeux de le voir.
2: Eh ben voilà, ben c'est normal. Allez voir ce vélobus hein, sur les réseaux sociaux de ICI Paris-Île-de-France. Vous verrez, c'est une merveille. Merci à Camille Fénodeau et à la ville de Bièvre dans l'Essonne.
0: Merci Benoît Prospero. Jamy Gourmaud, quand vous alliez à l'école amirale de Chaffaut à Montaigu, vous avez fait votre scolarité, vous y alliez comment, en vélobus ?
1: Alors j'y suis allé à pied, j'y suis allé à vélo, mais je connais ce vélobus. Je l'ai même piloté parce que pour un monde de Jamy, on avait évoqué tous ces moyens de transport, de transition, et je l'ai vu. Alors, c'est assez drôle parce que c'est très convivial comme moyen de transport. Ouais. On parlait il y a quelques instants de Saint-Jean-de-Mont quand j'étais enfant. On n'appelait pas ça des vélobus. On appelait ça des Rosalie.
0: Oui, c'est Rosalie, bien sûr.
1: Voilà, mais
0: ça existe encore. Hein,
1: ça existe encore. Mais villes. C'est un vélobus. Voilà. C'est vrai. Voilà. Et on utilisait ce moyen de transport pour s'amuser.
0: Avec un toit qui vous permet aussi de vous protéger. C'était ça, la Rosalie. Et il y en a encore. Jamy Gourmaud, restez avec nous. On va parler peut-être du lycée Saint-Gabriel à Saint-Laurent-sur-Sèvre. Mm-hmm. Des souvenirs plus difficiles, parce que là, pour le coup, c'était un pensionnat. Mais en tous les cas, on va continuer à se balader à travers les lieux qui vous ont construit jusqu'à aujourd'hui. Restez avec nous sur ICI. On est ensemble jusqu'à 21h.

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2: Non, il y a Jamie Gourmaud aussi qui est avec nous depuis 20h. Vous verrez dans un instant que Paris compte aussi pour lui. Il est journaliste, il est écrivain, il est youtubeur, comme on dit, animateur de télévision. Il se plaît depuis des années à être un vulgarisateur. Il rend populaire notamment tout ce qui est scientifique dans le monde de Jamie, dont c'est pas sorcier il y a quelques années. C'est un amoureux de la brioche, on l'a découvert il y a un instant, c'est normal, il est vendéen. C'est un concentré de savoir qu'il nous propose avec un almanach qui vient de sortir, un concentré illustré notamment qui va nous permettre de nous évader, de mieux comprendre le monde qui nous entoure. On en parlera avant 21h. C'est aussi finalement un beau résumé de la vie de Jamie Gourmaud. C'est vrai, mieux comprendre le monde qui nous entoure, c'est ce que vous faites depuis toujours.
3: Bah oui, mais c'est extraordinaire.
2: C'est un joli constat. Hein.
3: Bah oui, mais faire des questions que l'on se pose un métier, c'est quand même génial. J'ai cette chance-là.
2: Et d'où vient cette curiosité? Parce que quand on retrace un peu ce parcours, on voit que vous êtes curieux du A à Z, quoi. C'est tout vous intéresse.
3: Bah tout m'intéresse, mais je pense que ça vient. Il y a deux choses. Il y a la curiosité et l'écriture. Très tôt, j'ai aimé écrire. Alors quand je dis très tôt, j'ai aimé écrire. À 12 ans, j'écrivais pas des romans, mais à 12 ans. J'adorais envoyer une carte postale à mes grands-parents. Je choisissais les mots, ou à mes parents. J'adorais écrire à mes petites amies, en faisant très attention au vocabulaire que j'utilisais.
2: Vous n'avez pas un prof qui, justement, vous a donné un peu confiance en mettant en avant ou en ayant repéré ce talent d'écriture quand vous aviez cet âge-là, à peu près 12-13 ans ?
3: Si, alors quand j'étais en seconde, en fait.
2: Oui, voilà, c'est important. Hein.
3: Voilà. Oui, un prof de français... Denis Bagnard, je salue sa mémoire parce que malheureusement il n'est plus de ce monde, mais j'aimais cette écriture, je ne savais pas quoi en faire, j'avais une vague idée de faire du journalisme, mais j'étais très hésitant parce que voilà, c'était un petit peu présomptueux de dire « Ah, je veux devenir journaliste ouais. ». Mais il m'a mis en confiance. Ouais. Voilà, c'est l'un des premiers à qui j'ai dit que j'avais envie de faire ce métier. Et il m'a dit que c'était un bon choix.
2: Et c'était au lycée Saint-Gabriel.
3: Absolument.
2: C'était là, à Saint-Laurent-sur-Sèvre. Alors, vous allez, pendant cette période, aussi découvrir autre chose que la Vendée, parce que je crois que vous avez des possibilités de sortir un petit peu. Il y a des régions comme ça que vous allez découvrir, comme la Bretagne. Et je crois que vous avez un souvenir de Carnac, notamment.
3: Oui, bah, quand on était au lycée, au pensionnat Saint-Gabriel, on faisait de temps en temps, il y avait des sorties.
2: Et heureusement.
3: On partait pour plusieurs jours, à un endroit ou à un autre. Je me souviens d'avoir fait le Mont-Saint-Michel, d'avoir fait la Bretagne, et en Bretagne, d'avoir visité le Carnac. Ouais. Voilà, les menhirs de Carnac. C'est un souvenir qui restait gravé, parce que c'est vrai que aujourd'hui ça semble assez simple d'aller d'un point à un autre. Il y a une quarantaine d'années, c'était pas aussi évident comme ça de parcourir ne serait-ce que 250 km. Il fallait prendre un bus et puis il y avait toute une organisation à mettre en place quand on voulait déplacer une classe.
2: Les Pyrénées. Alors les Pyrénées, c'est un peu les vacances peut-être avec vos parents. C'est la montagne. C'est aussi peut-être une période de camping. C'est peut-être des copains.
3: Alors, les Pyrénées, ce sont les vacances avec les parents.
2: Avec les parents.
3: Voilà. Pourquoi les Pyrénées? Je l'évoquais tout à l'heure. Moi, j'ai grandi dans une ville qui était à une cinquantaine de kilomètres de la mer. Donc, quand on pense vacances. Eh bien, on pense pas à plage, on pense plus montagne. C'est fait pour
2: voir autre chose.
3: Donc, les premières vacances avec mes parents, ce sont effectivement ouais. Les Pyrénées.
2: Voilà, le café de la paix, ça c'est le café des copains, parce qu'on a tous eu un café je le dis souvent, on venait à 10 et on demandait une bière ou un café pour 10. Le barman ne faisait pas son affaire, quoi. Vous, ça s'appelait donc le café de la paix, c'était le point de rencontre. Vous vous souvenez de ce lieu? Il existe toujours d'ailleurs?
3: Il existe toujours.
2: Ça m'occupe.
3: Alors, on ne disait pas on va au café de la paix, on disait on va chez Jean-Yves et Marino. Ouais. Voilà. Jean-Yves et Marino, c'était les propriétaires. Voilà, qui était très très sympa. qui était un peu un grand frère et une grande sœur hein, pour nous tous. Mais c'était vraiment l'endroit où on se retrouvait, où on passait des soirées entières à refaire le monde.
2: On a tous fait ça. Hein. Mmh. Alors, toujours en Vendée, il y a aussi Le Revoir.
3: Ah,
2: ça, c'est la boîte de nuit. Vous avez beaucoup parlé de ce lieu de rencontre. Hein. Je crois que vous dansiez très bien le rock.
3: Alors,
2: Jamy Gourmand, c'est vrai ou pas?
3: Je le dansais sûrement. Je ne vais pas dire très bien, ce serait présomptueux.
2: Non, là aussi, non, mais
3: j'étais à l'aise et j'aimais bien ça.
2: Ouais.
3: Voilà. Et j'en jouais sûrement aussi un peu.
2: Bien sûr. Parmi les premiers boulots, vous étiez chauffeur-livreur. Et
3: oui.
2: Et déjà le camion, du coup.
3: Il y a déjà un camion, un plus petit, parce que je n'avais pas mon permis poids lourd.
2: Ouais. Voilà. Alors, après, vous allez partir au lycée Notre-Dame de Toutaide.
3: Ça, c'est une petite erreur. Je ne suis jamais allé dans ce lycée.
2: C'est à Nantes. Jamais.
3: Ah, c'est à Nantes. Jamais.
2: Vous connaissez Nantes?
3: Je connais Nantes.
2: Il est temps de rectifier aujourd'hui.
3: Tout à fait.
2: Vous avez passé votre bac où, alors?
3: Mais à Saint-Gabriel.
2: Ouais.
3: Le bac ne se passait pas ici, il se passait à La Roche-sur-Yon, mais j'ai fait tout mon lycée à Saint-Gabriel.
2: Les études de droit, c'est où alors?
3: Les études de droit, justement, c'est à Nantes.
2: Ah bah voilà.
3: Voilà.
2: Donc vous allez vous installer à Nantes ou vous faites des allers-retours?
3: Je m'installe à Nantes.
2: Ah bah donc vous découvrez la ville, c'est une belle ville
3: voilà.
2: Aussi.
3: Je m'installe à Nantes, mais...
2: Qu'est-ce qu'il y a? Ça vous plaît pas?
3: Non.
2: Ah mince. Vous préférez la Baule, c'est pas très loin? C'est pourquoi? Parce que c'est pas la mer, il y a un beau château à Nantes.
3: Oui, oui, mais étonnamment, alors je crois savoir un peu pourquoi.
2: Les études qui vous ont pas plu, donc vous avez associé ça à la ville.
3: Sûrement, je débarque en fac de droit, comme beaucoup de facs d'ailleurs, c'est très impersonnel.
2: Oui.
3: Je sors de cette école Saint-Gabriel, pensionnat, où il y a une très forte solidarité entre les élèves, beaucoup d'associations, on fait beaucoup de sport, il y a une salle de ciné, on fait de la photo, on fait du judo, on fait plein de trucs, et on est très encadré. Je débarque dans cette fac et je suis un peu perdu.
2: Oui, mais c'est aussi peut-être l'âge, c'est le 18 ans, 19 ans, c'est pas forcément une période.
3: Je suis un peu perdu.
2: On se pose des questions, il y a des incertitudes. Mmh. Mais vous allez voir, en restant avec nous, que la radio va arriver, il va y avoir Presse Océan, il va y avoir Bordeaux aussi, vous allez faire de la radio, je crois, du côté de Bordeaux. Mmh. Et puis il va y avoir les études de journalisme qui se feront du côté de Paris. Jamy Gourmand est avec nous jusqu'à 21h. On parle beaucoup de l'avenir de nos enfants et c'est aussi le cas d'une thématique, d'une grande consultation, dites-le ici avec votre radio menée avec Odoxa. Et justement, on s'y intéresse avec Catherine. Ici, ça entreprend, Catherine Kikandon. Plusieurs millions de cahiers de vacances sont vendus chaque année. On a beaucoup entendu parler cet été. Catherine, aujourd'hui, vous en avez trouvé un peu différent.
4: À Bordeaux, faire ses devoirs, c'est du sport.
5: Il va y avoir du sport, mais moi je reste tranquille. Il va y avoir
4: et pas qu'un peu. Voici le cahier sportif. Le cahier qui vous aide à réviser le programme scolaire grâce au sport. Comme nous l'explique Angélique Baldin-Perletti, la directrice commerciale.
6: On donne envie aux enfants de faire plus de devoirs de vacances de manière sympathique en transformant les exercices qui sont conformes au programme de l'éducation nationale et réalisés par des professeurs. On transforme les exercices en lien avec leur sport.
4: Et bizarrement, ça intéresse plus les enfants et les parents aussi qui rechignent moins à aider leur progéniture. Il y a des cahiers par exemple Tour de France, FC Nantes, En Avant Guingamp, PSG. Il existe 4 niveaux qui vont de la grande section de maternelle à la 5e. Chaque année, ils sont réactualisés selon le programme scolaire officiel et ils couvrent toutes les matières comme le français, les mathématiques, l'anglais, les sciences, l'histoire-géographie, etc. Une équipe pédagogique transforme les exercices en lien avec les sports proposés, sans oublier les valeurs du sport, le respect, la solidarité, l'esprit d'équipe. Le cahier sportif est un cahier de vacances, mais pas seulement.
6: Et on a aussi beaucoup d'entités sportives qui l'utilisent tout au long de l'année comme cahier de révision. Pour les mercredis aussi, pour les clubs qui accueillent les jeunes, ils ont des animateurs qui gèrent le sportif, mais qui du coup ont besoin d'un support aussi éducatif et pédagogique. Et aussi voilà pendant les stages, à d'autres moments en fait, et même pour des événements sportifs en particulier.
4: Oui, bien sûr.
6: C'est un goodies différenciant qui permet... de maintenir le lien avec cet événement.
4: Le concept de ce cahier entièrement personnalisé aux couleurs d'un club ou d'une fédération a été créé en 2021 par Simon Carrère et Simon Doursat. Les deux premiers ont été aux couleurs de l'UBB, l'Union Bordeaux-Bègles, et aux couleurs de Brive. imaginés en Gironde. Ils sont rédigés et imprimés en France. Ils sont offerts par des clubs où vous pouvez l'acheter à l'unité 8,50 €. Plus d'infos sur lecahiersportif.fr. Merci à Issinor pour cette idée qui fait travailler nos enfants en les captivant. Ici, ça entreprend à Bordeaux avec le cahier sportif, un cahier d'exercice qui allie sport et éducation avec passion.
2: Merci beaucoup Catherine Quicandon, Jamy Gourmaud et votre invité ce soir dans Il n'y a pas que Paris dans la vie. Et pourtant, vous allez y aller à Paris. Pour l'Institut pratique du journalisme, vous en êtes diplômé en 1988. Et d'ailleurs, on en reparlera, mais en 1986, c'est à ce moment-là que démarre un peu votre carrière, ça fait 40 ans.
3: Voilà, il y a à peu près 40 ans jour pour jour, je débarque à Paris pour rentrer à l'IPJ. Je m'en souviens comme si c'était hier.
2: Eh ben, on va en parler dans un instant avec vous. Jamy Gourmaud est avec vous tous ce soir jusqu'à 21h sur ICI.

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13: C'est un conteur d'histoire, un homme curieux, ancré dans notre quotidien, qui nous donne les clés pour mieux comprendre notre monde. Il le fait depuis des années, avec bonne humeur, avec humour aussi. Ce soir, il vient aussi nous présenter cet almanach dont nous parlerons dans quelques minutes. Toute une année avec Jamy, on en apprend tous les jours, publié chez Nathan. Il y a quelques jours, il vous livre les déclics de sa passion ce soir, sur ici, à travers les lieux qui ont compté pour lui, de la Vendée à Nantes, de Nantes à Montaigu. Allez que je la fasse, celle-là. Parce que vous êtes pas né à Montaigu, mais en tous les cas, vous avez grandi à Montaigu, en Vendée. Merci encore une fois, Jamy, d'être avec nous. J'ai évoqué ce parcours. Il y a eu Presse Océan. Il y a eu de la radio à Bordeaux également. Vous avez travaillé où à Bordeaux?
14: Alors, j'ai travaillé chez vous à Radio France à l'époque.
13: Radio France Gironde à l'époque.
14: Alors, c'était Radio France Bordeaux Gironde.
13: Radio France Bordeaux Gironde. On voilà. Salue l'équipe d'ici Gironde.
14: Ça, c'était en 88, en août 88. Et puis, j'ai travaillé aussi à peu près à la même époque à Fréquence Nord à Lille.
13: Ah ouais?
14: Voilà, donc je
13: ancêtre aussi de notre radio. Hein,
14: absolument, donc, tout à fait.
13: Je salue les équipes de d'ici Nord également et ici Gironde qui ont fait beaucoup cet été dans la mobilisation aussi par
14: évidemment,
13: rapport aux événements et ce qui s'est passé. Il y a Angers aussi dans votre vie?
14: Non, je suis.
13: Ah, me dites pas non à chaque fois, hein, parce vous avez reçu un prix.
14: Ah.
13: Prix de jeune reporter au Festival international du Scoop pour une émission que vous aviez fait sur les maternités roumaines.
14: Absolument.
13: Et c'est à Angers que ça se passe.
14: Absolument, tout à fait. Le Festival du Scoop d'Angers.
13: Vous avez un souvenir d'Angers? Une ville que vous avez découvert ou vous n'avez peut-être pas eu le temps?
14: Non, ce jour-là, je n'ai pas eu le temps de découvrir Angers, même si là aussi, il y a un très beau château, le château du roi René, qui est magnifique.
13: On revient toujours au château. Je rappelle le château de votre enfance à Montaigu. Alors, on remonte un petit peu le temps. On vient de parler du fait que vous installez à Paris pour des études de journalisme. Vous installez où à Paris, dans quel quartier?
14: Alors, je suis d'abord allé dans le 17e arrondissement. J'étais à La Fourche. Voilà. Brochant, exactement.
13: La ligne 13, pour ceux qui connaissent.
14: Brochant, rue Truffaut.
13: Mais il arrivait à Paris, c'est un choc d'émotion?
14: Ah, c'était un bonheur. Un bonheur. J'étais, je quitte la région nantaise où je m'ennuie un peu et je me revois débarquer à Paris. C'est presque Rastignac. Hein.
13: C'est Eugène Rastignac. Je me voyais déjà. Et à nous deux Paris maintenant.
14: À nous deux Paris maintenant. Il y a vraiment cet enthousiasme. J'arrive, je bois cette ville.
13: Oui.
14: Je bois, mais parce que j'adore les avenues, les rues parisiennes, les monuments parisiens. Je passe mon temps à me balader. Je ne m'ennuie jamais. Et je me sens bien. J'ai l'impression, en fait, c'est assez étrange, mais j'ai l'impression de rentrer dans une sorte de village. Donc,
13: des fois, certains disent que Paris est un grand village. Hein.
14: Non, mais je vous promets, je me sens, je me sens dans un cocon. Je me sens bien.
13: Oui, mais il n'y a pas les huîtres de Noirmoutier que vous aimez. Elles sont pas là. Il manque quand même des choses. Il n'y a pas la brioche vendéenne.
14: Voilà, mais j'en suis pas loin non plus.
13: Il y a une rencontre qui change votre vie, c'est Fred Courant.
14: Oui, absolument. Ouais.
13: À quelle occasion vous rencontrez?
14: On se rencontre en En 1989, lui est rédacteur en chef d'une chaîne de télévision qui s'appelle Canal Santé. C'était une chaîne qui était diffusée par satellite et accessible aux professions de santé. Et donc il est rédacteur en chef. Moi, après mon épisode radio, je suis redevenu pigiste. Je fais surtout de la presse écrite et un peu de télévision.
13: Vous faites une rubrique à ce côté, je crois.
14: Et donc on va faire quelques reportages ensemble. C'est avec lui d'ailleurs que je monte cette expédition là en Roumanie. Et puis on va plus quitter et quelques années plus tard, on travaille sur une émission de science, un magazine de science et un magazine assez classique. En travaillant sur ce magazine, on se dit il y a des choses à améliorer, etc. Et on imagine comme ça le midi quand on est au resto des notre magazine de science idéale.
13: C'est celui-là ?
14: C'est celui-ci.
13: On ne peut pas ne pas parler de C'est pas sorcier qui fait évidemment partie de votre vie, votre prolongement, c'est Fred, hein, vous êtes tous les deux un peu le rôle ingrat, vous, parce que vous êtes dans un décor à l'intérieur du camion, décor qui va tourner quand même en France aussi. Hein. Et Fred, lui, c'est l'extérieur, lui, c'est d'ailleurs, parce que vous vulgarisez les choses, vous nous les expliquez, et lui, il est dehors. Vous l'avez bien vécu de ne pas voyager comme il a pu le faire ?
14: Ah mais très bien. Très très bien, parce que au départ c'est un choix. Moi j'avais été JRI pendant plusieurs années. Fred était au desk à la rédaction et à un moment donné, alors il se trouve que j'allais devenir papa. Et donc, j'avais envie
13: de rester.
14: Voilà. Donc ça a sûrement aidé. Mais j'avais envie de tenir ce rôle autour de l'explication. C'est vraiment quelque chose dont j'avais
13: envie. Vous êtes l'expert scientifique.
14: Chacun, je pense que chacun a choisi la place qui lui convenait.
13: Quand on entend ça, on voit le camion, un Kenworth W900. Et on a les images en tête, aériennes, en plongée. C'est en Lozère, c'est sur le plateau de l'Aubrac.
14: C'est sur le plateau de l'Aubrac, absolument.
13: Mais vous n'étiez pas, là, voilà, c'est les images qu'on a
14: découvertes.
13: Vous étiez là à ce moment-là.
14: Là, on a, pour le générique, on a participé. D'ailleurs, on nous voit quand le.
13: Je ne revois que le camion.
14: Vous voyez le camion, mais il y a un moment, il y a une image. On voit le camion qui rentre dans le champ, la cabine du camion qui rentre dans le champ, et on s'avance tous les deux vers le pare-brise. Voilà, on est à bord du camion.
13: Je vais regarder à nouveau. Voilà. Alors pour les fans, c'est entre Rieutort d'Aubrac et le pont de Marchastel.
14: Absolument. Ouais. Ouais.
13: C'est là, vous vous souvenez ce jour-là ?
14: Ah mais je m'en souviens comme si c'était hier. On n'est pas très loin de la gueule.
13: Ouais. Voilà.
14: Et pour l'anecdote, quand on a tourné, donc il y avait ce camion, les images ont été tournées en hélicoptère. Quand la productrice a réservé un hôtel qui était juste à côté, qui était en pleine campagne, elle demande à l'hôtelier s'il y avait un grand parking. Il lui répond oui, elle lui dit oui, parce qu'il va y avoir un camion américain. Il dit vous foutez de moi, et il raccroche. Bon, elle le rappelle, elle dit non, je ne me moque pas de vous, ouais, vous êtes sûr, c'est pas un camion de la radio. Oui, il y a un grand parking, vous pourrez mettre un camion américain. Mais les routes sont tout petites. Elle dit j'ai pas fini. Est-ce qu'on peut faire atterrir un hélicoptère ? Et il raccroche, évidemment.
13: Bien sûr.
14: Il a fallu le convaincre que vraiment, il y avait un hélico qui allait se poser sur le parking de son hôtel et à côté d'un Kenworth.
13: Combien d'années ? Combien de saisons ? Combien d'épisodes ?
14: 570 épisodes, 19 ans.
13: C'est énorme. On va continuer de parler de cet univers. Il y a eu des prolongements, il y a eu le monde de Jamy, et puis encore plein de choses aussi par rapport à votre actualité. Jamy Gourmaud, ça marche ici, qu'en pensez-vous ? Je quitte la Lozère un instant pour aller dans la Drôme. Imaginez un logement étudiant pour un loyer de 0 euro par mois. Rêve. Vous vous dites que c'est impossible ou qu'il s'agit d'une arnaque. Eh bien, pas du tout. Figurez-vous que ça existe bel et bien. Votre radio ici a trouvé ce bon plan dans la Drôme, je vous le disais, avec Robin Bernot et Florence Gautchot. Reportage.
10: Un logement étudiant gratuit en échange de quelques heures de bénévolat auprès des seniors.
11: C'est gagnant-gagnant, je trouve.
10: À Valence, le groupe de résidence pour seniors Domitis propose à des étudiants de se loger gratuitement en échange de quelques heures passées aux côtés des résidents. Inès, 18 ans, vient par exemple d'emménager dans l'un de ses appartements. Florence Gaucho est allée à sa rencontre.
15: Mes parents, ils auraient pu payer un logement étudiant, mais au final, là, j'ai un appart qui est beaucoup mieux comparé au logement étudiant. Je fais des heures de bénévolat pour pouvoir me le payer, donc c'est mieux pour mes parents et pour moi.
10: L'appartement d'Inès est un T2 tout équipé, déjà meublé, climatisé, lumineux. Il dispose même d'un balcon, le tout pour 0 euros de loyer en échange d'une quinzaine d'heures de bénévolat chaque semaine auprès des résidents. L'étudiante s'engage par exemple à organiser des ateliers de pâtisserie, des sorties au marché ou encore des jeux.
16: Pompiers et militaires. Ouais, c'est facile. Tu croyais être tranquille avec des vieux, hein?
10: Pour Denise, 81 ans, c'est un lien intergénérationnel très précieux.
17: C'est amusant parce que des fois, on dit des choses, ah non, je sais pas, j'étais pas née. Et elle-même en bénéficie de notre savoir aussi. C'est dans les deux sens.
10: Alors ici, dans la Drôme, ça marche, mais vous, qu'en pensez-vous? Je suis allé en discuter avec Fabien qui salue l'initiative.
11: Bah, c'est une bonne initiative pour permettre aussi aux jeunes étudiants, s'ils galèrent à trouver un logement, de pouvoir se loger et en même temps de faire une bonne action.
10: Et au-delà du logement, cette solution permet aussi de créer du lien entre les étudiants et les seniors, un aspect important pour Fabien.
11: Totalement, parce qu'on se rend compte qu'il y a de plus en plus aussi de personnes âgées qui se trouvent abandonnées par leur famille parce que trop loin, à la distance ou autre, et qui se retrouvent seules. Et donc je trouve ça bien aussi de permettre à ces personnes âgées d'avoir une activité, des contacts et du lien avec des jeunes.
10: Aujourd'hui, avec cette solution, Inès économise plus de 500 euros chaque mois et ce dispositif Génération Partage a déjà permis à plus d'une centaine d'étudiants de se loger gratuitement.
16: Et c'est là qu'on n'en trouvera pas.
13: Voilà, et cette année pour la 10e édition de Génération Partage, 44 résidences Domitis participent. Il y a encore des places disponibles sur ces résidences seniors, notamment à Berck dans le Pas-de-Calais, à Amiens dans la Somme, à Villars dans la Loire, à Moulins, dans l'Allier, ou encore à Gap, dans les Hautes-Alpes. Jamy Gombeau, vous restez avec nous?
18: Ben oui,
13: bien sûr, avec plaisir.
18: J'ai aucune envie de m'en aller.
13: Le camion égaré, le camion américain, il est avec vous, Jamy, et il prend le temps de se raconter ce soir à travers ses villes, ses lieux, ses régions. C'est déjà bien baladé, hein. Mais on va continuer de le faire jusqu'à 21h.

0: jusqu'à 21h.
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2: Avec Jamy Gourmaud, depuis 20h, il est pris de chef d'état-major de la marine, docteur honoris causa de l'université de Mons en Belgique, papa de deux enfants, me semble-t-il, qui je crois, comme par hasard, se sont plutôt destinés à une carrière scientifique. Jamy Gourmaud est votre invité entre deux plateaux et entre deux livres dont on va parler ce soir sur ICI. Il n'y a pas de hasard, hein. Je crois que Alex et Oscar, je ne dis pas qu'ils n'avaient pas le choix, mais vos enfants qui sont grands maintenant,
3: oui, ils sont très grands.
2: Ils sont allés dans ces cas. Qu'est-ce qu'ils font d'ailleurs, sans indiscrétion?
3: Alors il y en a un qui est ingénieur et l'autre qui, ça va vous amuser, qui est prof de physique chimie.
2: Il n'y a pas de hasard, c'est bien ce qu'on se dit. Tiens, il y a un autre lieu que j'ai repéré, c'est Chasse-Neuil du Poitou. Alors là, vous dites, où est-ce qu'il m'emmène?
3: Je cherche Chasse-Neuil.
2: Je ne vais pas vous faire longueur d'entente. C'est le Futuroscope.
3: Ah, mais oui.
2: Vous avez prêté votre voix à une attraction Futuroscope. C'est génial.
3: Oui. Et c'était super. En plus, c'était pour une animation qui a duré quand même quelques années sur l'évolution. Ah. Voilà. Pour expliquer les grands principes de l'évolution.
2: De toute façon, vous êtes énormément diversifié. Je pourrais citer un jeu d'aventure que vous avez fait au Mexique, Mission Millennium, Enquête d'archéologie, ça c'était une émission qui était consacrée à Nefertiti, vous êtes un des premiers d'ailleurs à l'avoir fait. Et puis en mars 2020, je ne dis pas que vous avez la bonne idée, parce que le moment s'y prête pas, mais en tous les cas, vous avez raison de le faire en pleine pandémie du Covid, sur France 2 dans un premier temps. Il y a un lieu qui est plutôt intéressant et que vous allez tenter de vulgariser, de nous expliquer, c'est l'Institut Pasteur.
3: Oui.
2: Vous y rendez et vous expliquez ce qui est en train de se passer.
3: Oui, j'explique ce qui est un vaccin et à quoi pourrait ressembler le futur vaccin contre la Covid-19. C'est début mars, on n'est pas encore confiné. Et là, plusieurs chercheurs m'expliquent qu'on sait très bien lutter contre ce virus. On a déjà le principe pour fabriquer un vaccin.
2: Je vous parle de ça non pas pour s'y arrêter, mais juste pour dire que c'est aussi un peu à ce moment-là que vous venez youtubeur, que vous vous installez sur les réseaux sociaux, sur Instagram, vous vulgarisez une fois encore, ce qui pour nous est un peu flou, et du coup, alors aujourd'hui, vous cumulez des millions d'abonnés avec Épicurien, on pourra en parler, Épicurieux, vous voyez, je me suis fait avoir, c'est parce que vous avez donné tout ça à la France, que vous êtes officier de l'Ordre National du Mérite et chevalier de la Légion d'honneur, Jamy Gourmaud.
3: Je ne sais pas pourquoi, vous savez, c'est une distinction, deux distinctions qu'on m'a remises, peut-être parce que finalement, tout ce que j'ai expliqué, raconté, a été beaucoup utilisé dans les écoles, en dehors des écoles aussi. Voilà, donc je le prends comme ça.
2: Je ne suis pas surpris qu'une école porte votre nom un jour. Hein.
3: Non, alors, ça n'existe pas encore. Il n'y a pas d'école, mais
2: il y a
3: un petit chemin. Et ça, c'est merveilleux.
2: C'est pas vrai. Il est où?
3: Il est dans une petite ville qui s'appelle Paradou.
2: Et qui est où?
3: Dans les Bouches-du-Rhône.
2: Mais alors pourquoi?
3: Les élèves, à un moment donné, il y a eu... l'école a été rénovée, et puis ils ont fait un petit chemin d'accès à l'école depuis un autre quartier du village. Et puis il a fallu donner un nom à ce chemin. Et ce sont les élèves qui ont
2: choisi
3: de l'appeler le chemin de Jamy.
2: C'est extraordinaire, ça. Alors, vous me permettez justement de parler des enfants, parce que l'avenir de nos enfants, Jamy, c'est l'une des thématiques de la grande consultation, dites-le ici, menée par Odoxa, une initiative qui vise à donner la parole aux Français partout sur le territoire pour identifier leurs priorités, leurs attentes, leurs espoirs, en vue du prochain mandat présidentiel. ICI a installé des isoloirs un peu partout en France, si vous voulez savoir où ils sont, vous allez sur ici.fr et vous pouvez vous exprimer. On se rend compte que 9 Français sur 10 comprennent que l'on puisse ne pas vouloir d'enfants dans le monde actuel, à cause du coût de la vie, de la montée de l'individualisme, du dérèglement climatique. Les Français se montrent plutôt inquiets pour l'avenir de leurs enfants. Vos enfants sont plus âgés, mais est-ce que vous partagez cette inquiétude?
3: Je peux la comprendre, mais j'ai du mal à la partager, parce qu'un enfant, la venue d'un enfant, c'est probablement la plus belle chose que j'ai vécue dans ma vie. Et se priver de la venue d'un ou de plusieurs enfants, c'est se priver d'un bonheur qui est indescriptible. Et attention à ne pas le regretter. On connaît tous des couples qui rêvent d'avoir un enfant, qui luttent pour avoir un enfant, pour goûter ce bonheur, de voir pousser ces enfants, de leur apprendre, de les faire rentrer dans la vie.
2: Ouais.
3: Alors certes, je sais que l'ambiance n'est pas extraordinaire, mais il va bien falloir des gens, du monde, pour que cette ambiance redevienne agréable. Et sans enfants, je ne vois pas comment faire.
2: Les Alpilles?
3: Oui.
2: Découvert récemment?
3: Découvert il y a une vingtaine d'années, grâce à un ami. Et il me fait découvrir cette région, ces montagnes qui sont dans le prolongement du Vercors, une montagne calcaire. On est au bord de la Camargue, les Alpilles, c'est vraiment un petit massif montagneux qui fait le joint entre la Camargue et la Drôme.
2: Oui.
3: Voilà. Donc c'est quelque chose de très particulier. Moi, ça me fait toujours penser à un jardin japonais parce qu'on a cette structure calcaire là qui se dresse. Ça ressemble à une montagne, mais c'est tout petit. C'est 496. Ça culmine à 496 mètres de hauteur. Donc c'est vraiment minuscule. Et puis une lumière, un ciel. Vous savez, un ciel d'un bleu très particulier. C'est Van Gogh qui avait décrit ce bleu. Il parlait de bleu cobalt. Et c'est vraiment un bleu très particulier. Moi, il m'arrive, mais t'as encore arrivé il y a quelques jours, d'être allongé, de regarder ce ciel et de mesurer la profondeur de ce bleu.
2: Ce bleu, je le vois aux couleurs de la radio aujourd'hui. Oui. Je le vois aussi à la une de cet almanach. Ça, c'est pour que nos auditeurs se rendent compte qu'on a, c'est pas un livre de poche. Il y a du pavé.
3: Il faut des rangs de poche.
2: Je l'ai pas vibé. Toute une année avec Jamie, on en apprend tous les jours. C'est sorti vendredi dernier chez Nathan. Alors encore une fois, voilà, c'est un document qui est super intéressant. 1500 articles inédits, c'est gourmand. Il y a plus de 1000 photos. C'est colossal ce travail.
3: Oui, c'est presque 2 ans de travail. L'écriture de cet almanach, d'abord choisir les sujets, choisir les thématiques, et puis dans chaque thématique choisir les 3 ou 4 sujets. Alors on peut se dire bah oui, mais autour d'une thématique c'est facile de trouver 3 ou 4 ouvertures. Ben il faut que les ouvertures soient attrayantes, parce que chaque article doit être agréable à lire, doit être surprenant, doit émerveiller. On doit aussi apprendre peut-être sans vraiment s'en rendre compte. C'est vraiment le genre d'ouvrage, moi je dis, c'est un bouquin, on le pose sur la table du salon et puis on le feuillette quand on en a envie.
2: C'est exactement ça. Alors, en plus de ça, vous y ajoutez des témoignages de femmes, d'hommes, je crois qu'ils sont une dizaine, vous allez pouvoir en citer quelques-uns, qui apportent aussi leur regard particulier.
3: Oui, alors ça, c'est la particularité de ce nouvel almanach, parce que c'est le troisième almanach. Chaque mois démarre par l'interview d'une personnalité que je trouve structurante.
2: Alors, il y a qui ?
3: Alors, il y a Eric Orsena, il y a Marc Lévy, il y a Isabelle Nanty.
2: Exact.
3: Il y a Yasmine Abelkaïd, la directrice de l'Institut Pasteur. Il y a Marc-André Sellos, qui est biologiste au Muséum National d'Histoire Naturelle. Des gens qui viennent nous raconter leur rapport au savoir et à la connaissance. J'avais envie de leur témoignage parce que on a beaucoup parlé il y a quelques jours du rapport PISA. Et ces témoignages de personnalités viennent tous nous dire le bonheur qu'ils ont eu à apprendre, à découvrir. Et moi, c'est ce qui me fait le plus de mal quand je vois les résultats de ce rapport PISA, c'est se dire que autant d'adolescents passent à côté de ce plaisir que peut générer la culture générale.
2: Et au-delà de ça, on va découvrir vos coups de cœur à vous dans ce troisième almanach, les inventions du concours Lépine qui vous touchent, vos papillons préférés par exemple, on va découvrir vos tops, depuis quand va-t-on à la piscine, la guerre des gaufres, depuis quand va-t-on dans un isoloir, tiens on en parlait à l'instant, il y a plein de questions comme ça, pourquoi l'aérotrain n'a pas vu le jour, c'est très illustré, je l'ai dit, tiens je pourrais m'arrêter au 17 janvier, tout à fait par hasard, puisque vous êtes né le 17 janvier, et là on pourra découvrir depuis quand on fête nos anniversaires. pourquoi les bougies magiques se rallument-elles? C'est génial, je ne vous dis pas, je ne veux pas spoiler, mais ça on le découvre. Ou encore la taurine, que l'on utilise, hein, que, en tous les cas que l'on consomme, qui est dans nos cellules, et qui nous empêche de vieillir. C'est génial. Merci beaucoup, Jamy Gombeau. On pourra en parler longtemps. Vous êtes un épicurieux, je l'ai dit. Ça, c'est aussi une plateforme que vous avez créée avec des millions d'abonnés, on l'a dit. Alors, on consacrera peut-être une autre émission pour en parler.
0: Why not?
2: Toute une année avec Jamy, on en apprend tous les jours. Troisième almanach, publié vendredi chez Nathan. Le livre qui est sorti en avril, on peut redonner son titre.
3: Les ailes de la forêt, chez Albin Michel.
2: Ça, si vous ne l'avez
3: ça,
2: pas
3: c'est
2: lu.
3: Ça, c'est un roman.
2: Ça, c'est un roman, effectivement, que vous pouvez aussi vous le procurer. J'étais ravi de cette balade. Il y a encore plein de chapitres qu'on n'a pas eu le temps d'ouvrir. Vous reviendrez?
3: Ah oui. Bah c'est comme ça, hein, puisque dès qu'on s'intéresse à la vie de quelqu'un, il y a forcément plusieurs chapitres.
2: Alors, à vite pour le prochain. Merci Jamy Gombeau d'être venu sur ICI.
3: Merci beaucoup Eric.
2: 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On se donne rendez-vous demain avec un autre parcours, un autre voyage et un autre invité. Portez-vous bien, salut.

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2: Salut à toutes, salut à tous et bienvenue dans Décibel, votre rendez-vous autour de l'actu musicale. Ce soir, on célébrera, oh là là, un artiste qui est mort en 1970, mais quand même, un 23 septembre, donc il est dans l'actu. C'est Bourvil, André Bourvil, grand comédien mais aussi chanteur. Alors voilà, l'anniversaire du jour lui sera consacré. Je pense que c'est pas tous les jours en ce moment en France que Bourvil passe à la radio. Donc voilà, s'il y a des petits jeunes autour de vous, préparez-les à avoir un joli choc quand même, parce que c'était quelque chose, Bourvil. Et puis comme ça, après, dans la foulée, vous faites une soirée, vous regardez la grande vadrouille, ce sera merveilleux. Ce soir, on écoutera aussi Alain Bachung. Et puis au rayon découverte, un artiste qui s'appelle Il est Vilaine. Mais sauf que c'est comme Il est Vilain, Elle est Vilaine, Il est Vilaine. Voilà, et ça fait un petit jeu de mots aussi avec l'île est vilaine. Bref, vous allez adorer, c'est une chanson qui s'appelle Femme peinture, avec la voix de Simone Ringer, la fille de Catherine Ringer et Fred Chichon. Catherine Ringer, que nous avons perdu la semaine dernière, et sa fille est également chanteuse. Je vous parlerai aussi de la tournée de Zazie. Et puis ce soir, on devait avoir un invité que j'aime énormément, c'est Kezia Jones. Rhythm is love. À l'occasion de sa tournée française, Kezia Jones devait être dans Décibel ce soir. Il a annulé, ça arrive. Il a annulé 2 minutes avant l'émission. Ça n'arrive pas. On a un problème de direction artistique là dans l'équipe de Kezia Jones. Donc voilà, évidemment prévenu 2 minutes avant le début du direct. Je ne peux pas vous proposer un autre invité, mais ne vous embêtez pas, ne vous inquiétez pas. On va se régaler et je vous donnerai quand même tout à l'heure les infos sur Kezia Jones, même si je suis très énervée, j'aime tellement ce qu'il fait, j'ai envie de le partager avec vous, en espérant qu'il vienne à ses concerts un peu mieux qu'à ses promos radio. 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Et le thème du Blind Test, ce sont les chansons de l'année 1991, parce que oui, l'année 1991, elle a 35 ans, ça, même si vous êtes moyennement fort en maths, vous serez d'accord avec moi, mais l'année 91, et notamment le mois de septembre 91, c'est un mois qui a vraiment changé l'histoire de la musique. Alors, on se fera un petit point tout à l'heure sur les albums essentiels qui sont sortis il y a tout pile 35 ans. Mais pour le moment, et pour démarrer l'émission, je vous annonce une excellente nouvelle. Le nouvel album de Zazie arrivera le 2 octobre, et je vous donne ses dates de tournée juste après.

0: en tournée pour son nouvel album Volatile qui sortira tout bientôt le 2 octobre. La grande tournée 2027 de Zazie commencera le 18 mars prochain à Strasbourg. Elle fera le tour de France et la billetterie est ouverte.
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0: Il est Vilaine, un duo excentrique et électronique parisien. Il est Vilaine a sorti Best Service, son deuxième album. Et dessus, il y a Femme Peinture. C'est un vrai coup de cœur pour nous. Et en plus, venu d'un label indépendant, ça fait toujours plaisir. Simone Ringer, la fille de Catherine Ringer, chante sur ce titre, Femme Peinture. C'est parti, il est Vilaine, notre coup de cœur du jour. Oh.

L'album Best Service de Ille et Vilaine est disponible chez Dialect Recordings. Et dessus, il y a cette chanson merveilleuse avec Simone Ringer, Femme Peinture.

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1: Ah là là, quel dommage. On aurait dû accueillir Kezia Jones, dont l'équipe a eu l'élégance d'annuler la venue une minute avant le début de notre émission. Alors, les amis, on n'est pas rancuniers, non. On envoie de l'amour dans l'univers pour Kezia Jones, pour ses fans et pour sa musique magnifique. Évidemment, il ne sera pas réinvité de sitôt, je ne vais pas vous mentir. Mais je vous recommande quand même de jeter une oreille à sa musique en général. Et si le cœur vous en dit, d'aller l'applaudir. La semaine prochaine, mardi prochain, voilà le Kezia Jones symphonique à la scène musicale. Pour la première fois, la musique de Kezia Jones avec l'Orchestre National d'Île-de-France, dirigé par Rémi Durupt. Et les arrangements symphoniques sont faits par Pierre Bertrand, qui avait aussi fait des arrangements pour Nougaro, Aznavour, compositeur de musique de film. Donc je pense que ça peut être vraiment très très chouette. Et puis vous annoncez aussi la tournée française de Kezia Jones à partir du mois d'octobre. Il passera par Rennes, Brest, Nantes, Caluire et Cuire à côté, Lyon, Grenoble, Saint-Brieuc, Nîmes au mois de novembre, à Metz et à Reims, et enfin le 4 décembre à Aix-en-Provence. Je vous propose d'écouter la chanson avec laquelle le lien indéfectible de Kezia Jones avec le public français s'est fait. C'était Rhythm is Love en 1992. La voix, l'attitude et le jeu de guitare virtuose. Mesdames et messieurs, Kezia Jones.

0: Rhythm is Love 92, premier album de Kezia Jones, Blue Funk is a Fact. Et bah merde alors.
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0: Allez, on remonte le temps un tout petit peu plus. 1991, c'était il y a 35 ans. Et il s'est passé plein de choses, notamment au mois de septembre 1991, plein de sorties d'albums qui ont carrément changé le cours de l'histoire du rock et de la musique. On va profiter du temps qui nous est offert ce soir pour en parler et pour écouter des chansons de 1991. Mais vous le savez, Décibel étant une émission participative, moi j'avais aussi envie d'avoir les souvenirs des auditrices et des auditeurs de cette année 1991. Il y a 35 ans, la musique était super excitante, n'est-ce pas Gwen?
2: Salut Émilie.
0: Salut.
2: Ah bah oui, tu nous fais rajeunir là.
0: Oui, mais oui, alors t'avais quel âge toi il y a 35 ans?
2: Pleine adolescence, avec 15 ans.
0: Oh Mimi, il avait 15 ans. Et tu volais les disques ou tu les achetais? Dis la vérité.
2: Non, je les piquais à mon père surtout.
0: Ah, ça va.
2: Et après je les achetais parce que j'adorais avoir puis les cassettes aussi à l'époque, t'avais des cassettes aussi.
0: Les cassettes. Donc, bien
2: entre
0: sûr.
2: Les cassettes de mon grand-père, les 45 tours de ma mère, les vinyles de mon père, j'avoue que j'ai commencé comme ça.
0: Alors, 1991, qui avait acheté la cassette du premier album d'MC Solar, Qui sème le vent récolte le tempo?
2: Bah oui.
0: Moi, évidemment, évidemment. 1991, c'est aussi Saga Africa de Yannick Noah ou encore Suzette de Danny Briand, donc des débuts de carrière prometteurs. Authentique du Supreme NTM, de la planète Mars, d'IAM, Frédéric Goldman Jones, ça c'était la pleine période, ou encore la mort de Gainsbourg et d'Yves Montand. Et puis le clip de Michael Jackson, Black Or White, tu t'en souviens, Gwen?
2: Ah ouais, excellent. C'est vrai que plein de souvenirs, hein, quand tu évoques tout ça, tu fais ouais. Mais oui.
0: Ben oui. Ouais, ouais. Et la mort aussi de Freddie Mercury, hein, le chanteur de Queen. Ouais. Toi, cette année-là, c'est Désenchanté, la chanson de Mylène Farmer, qui t'a marqué. Ce qui est fou, c'est qu'elle est encore d'actualité aujourd'hui, en vrai.
2: Ouais, c'est ce que j'allais dire, c'est que ce titre-là, bon, déjà, il était marquant à l'époque, donc en pleine adolescence, comment te dire que ça résonne un peu, hein.
0: Ouais.
2: T'es dans une chaise de mérite où le truc Désenchanté, bah, ça te fait résonance. Puis bon, la période était pas top, je crois qu'à l'époque, il y avait aussi une petite guerre du golf, enfin bon, il y avait des trucs pas cool qui passaient. Voilà. Donc bon, on se réfugie aussi dans la musique. Et puis, bah, ce titre-là a fait son bonhomme de chemin, est devenu un hit. Mais au-delà de ça, bah, les nouvelles générations le reprennent pas mal. Donc ça devient quelque chose de populaire. Et puis, hélas, qui s'ancre aussi dans une atmosphère ambiante, quoi.
0: C'est vrai. Alors, on va la réécouter ensemble parce que c'est un vrai kiff. Et merci pour le souvenir, mon cher Gwen.
2: Ah bah, c'est avec grand plaisir. Tu parles, tu me rajeunis. Moi, je fonce.
0: Allez hop, il y a 15 ans, on découvrait ça. Et le clip aussi, Gwen. Le clip était fou, on est d'accord.
2: Il était énorme. Mais ouais, mais les clips de Farmer, c'était des mini-films, c'était trop bien.
0: Elle est Désenchantée, 1991. Tout est KO, les amis. 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

Ah là là, 35 ans les amis. Mylène Farmer, qui va toujours extrêmement bien. Son prochain album, le 13e, va s'appeler Égrégore. Il sortira le 30 octobre prochain. Pour le moment, nous savons que la pochette est signée par un fidèle de Mylène, le photographe et réalisateur Jean-Baptiste Mondino. Allez, restez bien dans le coin. Ici, continue son voyage en 1991, parce que demain précisément, 24 septembre, ce sera l'anniversaire de grands albums.

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0: Jacques Aez avec Spécimen.
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2: Nous sommes le 23 septembre. Demain, on sera donc le 24 et ce sera l'anniversaire, les 35 ans de la sortie d'un album qui, si vous étiez né évidemment en 1991 et on va dire si vous aviez plus de 10 ans, forcément, il vous a marqué. Le deuxième album de Nirvana, Nevermind, aura 35 ans demain.

Like Teen Spirit, cette chanson qui était sortie un peu plus tôt au mois de septembre et qui a mis un petit peu de temps à devenir un tube. En fait, il a fallu un clip emblématique qui a été beaucoup, beaucoup passé sur les chaînes musicales à la télévision pour que finalement cette chanson devienne un tube et que le monde entier, je pèse mes mots, le monde entier découvre le grunge en général, Nirvana en particulier, et le talent, la beauté, le charisme, la voix et la guitare un peu pourrave de notre cher et regretté Kurt Cobain. Alors oui, Smells Like Teen Spirit, mais aussi Come As You Are, Lithium, In Bloom, et puis une magnifique chanson avec des cordes à faire pleurer un cœur de pierre, Something In The Way, tout ça, c'est sur le deuxième album de Nirvana, Nevermind, qui aura donc 35 ans demain. Mais dites-vous que le mois de septembre 1991, il a vu, oui, sortir Nevermind de Nirvana, mais il a aussi vu sortir le même jour, c'est-à-dire demain, ça fera 35 ans aussi, l'album Blood Sugar Sex Magik des Red Hot Chili Peppers.

magnifiques ballades comme Under the Bridge, avec des paroles vraiment vénéneuses. Hein. Ça parle de drogue qu'on prend sous un pont tout seul à Los Angeles. Des chansons très sexy comme Suck My Kiss ou encore Give It Away. Blood Sugar Sex Magic peut être traduit par la magie sexuelle de la glycémie. Donc écoutez, voilà, en 1991, on faisait du bon rock'n'roll, mais on avait aussi des préoccupations finalement très très intéressantes. Et voilà, donc ces deux albums, celui de Nirvana et celui des Red Hot, sont sortis le même jour, le 24 septembre 91. Donc demain, si vous voulez célébrer les anniversaires, surtout, n'hésitez pas. Septembre 91, c'est aussi la sortie de Trompe le Monde, l'album des Pixies, de The Low End Theory, de Tribe Called Quest, ça c'est si vous aimez plutôt le hip-hop, Primal Scream aussi, si vous aimez les Anglais drogués, a sorti Screamadelica. C'est un des premiers albums qui mêlait si bien le rock et la musique électronique. Ça, c'était aussi en septembre 91. Et puis, le plus gros groupe de rock de l'époque sort aussi en septembre 91. Non pas un, mais deux albums. C'est les Guns N' Roses. Alors, ils ne savent pas qu'en trois semaines, ils vont être ringarnisés par Nirvana. Qu'en trois semaines, on fera plus de solo de guitare. On s'habillera plus en mini-short moule-boule sur scène comme Axl Rose, mais qu'on s'habillera plutôt comme Kurt Cobain avec des chemises. Tout ça, ils le savent pas, les mecs, quand ils sortent en septembre 91, Use Your Illusion, double album, donc le 1 et le 2, c'est voilà, une profusion, il y a tout, des clips énormes, des guitares énormes, des batteries incroyables, l'ego, mais immense, du chanteur Axl Rose, ses paroles, à moitié poétiques, cryptiques, religieuses, christiques, on sait pas ce qui se passe, on sait juste que ben c'est génial, mais que ça va pas durer longtemps puisqu'ils vont se faire voler la place par le grunge. Alors voilà, pendant quelques semaines, en septembre 1991, on a pu se dire qu'on adorait ces énormes chansons rock'n'roll avec des violons, avec du piano et même avec des bruits d'orage et un clip où on fait un solo de guitare au milieu du désert. Et non, la guitare n'est pas branchée, mais ça n'est pas grave. C'était ça aussi, 1991, il y a 35 ans. Donc, les Guns N' Roses sortait un de leurs plus beaux morceaux. On va se l'écouter ensemble et en entier, s'il vous plaît. Il passe normalement jamais à la radio parce qu'il dure 9 minutes. Mais nous, on aime bien vous gâter. Alors installez-vous confortablement et kiffez. November Rain, Guns N' Roses. Bon voyage, les amis. C'était il y a 35 ans.

November Rain, Guns N' Roses. Je suis sûre qu'il y a des ados des années 90 qui viennent de passer un grand, grand moment en retrouvant voilà, la chanson de leur adolescence. Écoutez, ce petit voyage en 1991 est terminé. Pour être totalement complet et transparent sur cette année-là, je vous rappelle que c'est aussi l'année où la GAF était numéro 1 du top 50 avec la Zoubida. Bisous.

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1: Oh là là, je suis encore en train de me remettre de mes émotions du magnifique Guns N' Roses qu'on a écouté tout à l'heure. Mais il est temps que je remette ma casquette d'arbitre. Bah oui, puisque nous allons jouer au Blind Test. Virginie est avec nous pour jouer. Bonsoir Virginie.
2: Bonsoir.
1: Bienvenue, comment ça va?
2: Ça va très bien.
1: Oh, merci beaucoup Virginie. Il y a aussi, oh oh, une revenante, Marie-Christine. Bonsoir.
3: Émilie, bonsoir Virginie.
1: Bonsoir.
3: Bonsoir.
1: Alors on va jouer ensemble à gagner, je vous l'ai dit. Eh bien ce sont des albums vinyles tirés du tiroir au trésor de Mélodie, qui est la programmatrice des invités de Décibel et qui vient de maudire Kezia Jones sur 19 générations. Sache-le Kezia, bon courage. Jusqu'en l'an 3000, le mec ça n'ira pas. Et...
3: Et c'est alors, bien de se faire poser un lapin.
1: Ah, dis donc, bah encore la veille ou une heure avant, tu te prépares, tu vois, tu te mets là 2 minutes effectivement, vous pouvez rien faire. Mais donc dans le placard au vinyle secret de Mélodie, il y a l'album de Gaëtan Roussel, celui de Maëlle, il y a celui de Grand Corps Malade, enfin il y a plein d'albums super chouettes et récents et tout, donc vous pourrez faire votre choix. Je vous laisserai discuter au standard avec Dylan et Mélodie, ok?
3: Merci.
1: Voilà. Et oui, vous avez gagné chacune un vinyle, quoi qu'il. Ça, c'est le tarif. Ah bah oui, quand on joue au blind test de Décibel, on gagne. Le jeu maintenant, ce sont des chansons toujours de cette année 1991, quand même, qui était une merveille, hein, vous l'avez entendu. Il y a 35 ans, qu'est-ce qu'on écoutait? Bah, notamment les chansons du blind test de ce soir. Alors, déjà, peut-être, petite vérification, est-ce que c'est une année fétiche pour vous, pour Marie-Christine et Virginie, 91?
2: Pas spécialement.
1: Je vous ai pas entendu, pardon. Virginie?
2: Non, pas spécialement.
1: Pas spécialement. Et Marie-Christine, 91?
3: Pour moi, pas une année qui marque non.
1: Oh là là, mais vous faites vos difficiles. Je suis sûre que si. On va voir si vous retrouvez les chansons de 1991. Vous à la maison, je suis sûre que vous allez retrouver. Premier tube de cette année-là. Marie-Christine et Virginie, dès que vous retrouvez le nom de l'interprète, vous me donnez votre prénom et puis votre réponse, d'accord?
2: D'accord.
1: Allez, on y va.
3: Marie
1: et Virginie, on
3: Stéphane
1: dit leur prénom. Oui, c'est ça, c'est Stéphane Echer. C'est pourquoi elle voudrait enfin, si je le permets, déjeuner en paix. Oui, déjeuner en paix. Un partout, Marie-Christine et Virginie ont trouvé en même temps notre Stéphane Echer, déjeuner en paix. Bravo, ça part bien. Allez, on continue. Deuxième tube de cette année-là. Il s'agit... Virginie, pardon, Scorpion, oui, bravo!

0: Sage, magnifique. Scorpion. Et ça fait...
1: C'est vrai que ça marche bientôt.
0: Ah ouais, hein. 2 points pour Virginie, 1 point pour Marie-Christine. Vous voyez qu'on écoutait des bonnes choses il y a 35 ans quand même.
1: Tout à fait.
0: Bah oui. On écoutait aussi, ah, j'ai oublié de le mettre dans le blind test, il y avait Petite Marie aussi de Francis Cabrel, oui, et Frédéric Goldman Jones. Il y avait plein de bons trucs cette année-là. Ah oui, il y avait ça aussi. Alors, est-ce que vous allez le retrouver? Il s'agit d'un rappeur qu'on aime beaucoup dans l'émission.
1: Marie.
0: Oui,

0: Bravo, bravo. Vous avez été de bonnes candidates toutes les deux. Vous voyez, cette année 91 qui ne vous disait pas grand-chose, ben finalement, ça s'est très bien passé. Merci d'avoir joué avec nous, mesdames.
1: Merci à toi.
0: Merci. Et puis, vous revenez quand vous voulez. Je vous repasse Dylan au standard. Il prend vos coordonnées pour vous envoyer vos cadeaux. Et puis, nous, on va retrouver Bachung. Parce que ça rigolait pas en 91. Sa guitare western, merveilleuse, sur Osée Joséphine. À la

0: justifie.
1: C'est Jean-Baptiste Mondino qui avait réalisé le clip. On parlait de lui tout à l'heure parce qu'il a, il fait la photo de la pochette du nouvel album de Mylène Farmer. Mais c'est lui aussi qui avait réalisé très très beau clip Osez Joséphine en 1991. Donc sur l'album du même nom, Monsieur Alain Bashung.
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1: Allez, on termine avec la chanson anniversaire et on quitte cette bonne année 91. Bah oui, il y a une autre année à laquelle on peut se raccrocher pour terminer. C'est l'année 1970, le 23 septembre 70. La France avait la tristesse d'apprendre la mort de Bourvil, André Bourvil, qu'on adorait, qui avait commencé sa carrière après la guerre, hein, dans les années fin des années 40, qui a fait des films évidemment inoubliables comme La Traversée de Paris, La Grande Vadrouille, La Cuisine au Beurre, Le Corneau, enfin Bourvil quoi, mais qui était aussi un sacré chanteur, parfois plutôt rigolo.
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1: On embrasse évidemment celles et ceux qui nous écoutent de Maubeuge et les gendarmes.
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1: Et puis, il y en a une que j'avais envie de partager avec vous pour le célébrer. Voilà, lui qui nous a quittés si jeune, le 23 septembre 70, il avait 53 ans. Une si jolie chanson. C'était bien au petit bal perdu. On va se quitter là-dessus ce soir dans Décibel.
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0: Cybèle, demain, ça c'est très important que je vous donne le programme de demain, vous ne voulez pas rater Grand Corps Malade, qui sera là, lui, c'est sûr. Non, en général, on se fait planter une fois par an par les invités, donc là, voilà, c'est fait dès le mois de septembre et tout, bon, Kezia n'est pas venue, mais demain, Grand Corps Malade sera là et vous présentera son tout nouvel album qui s'appelle Voir la mer, donc ça c'est demain à 19h. Quant à l'équipe de l'émission que je tiens à remercier, il y avait ce soir à la technique Diana Alcide, au standard Dylan Gauthier, à la réalisation Iris Guitoni, à la délégation de la musique Thomas Demolle, à la programmation des invités Mélodie Chaïb. Voilà, vous avez toutes les infos. Je n'ai plus qu'à vous dire merci à vous aussi, parce que quand vous participez à Décibel, la fête est encore plus belle.
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0: Et bonjour à tous, quel bonheur de vous retrouver chaque midi jusqu'à 13h. C'est votre nouveau rendez-vous sur Ici. On parle bon plan, vie quotidienne, arnaque à éviter, santé. Nous sommes là pour vous rendre service parce qu'on vous doit bien ça. C'est le titre de ce nouveau rendez-vous quotidien. Moi je m'appelle Enora Malagré et voici la joyeuse bande qui m'accompagne tous les jours. Aude Razo, Madame Anti-Arnaque, coucou Aude.
2: Coucou tout le monde.
0: Elsa Wolinski, mon rayon de soleil. Bonjour Elsa Wolinski. Vous ne les voyez pas, je sais, c'est pas très radiophonique. Elles sont toutes les deux en rose, deux petits bonbons aujourd'hui.
2: Fait exprès.
0: Et de l'autre côté, Gérald Kerzek, notre merveilleux médecin. Bonjour Gérald.
3: Bonjour, et moi je suis quelle couleur ?
0: Bleu.
3: Eh bah oui, en bleu.
0: C'est très laid. Alors, Valère Coréard, notre monsieur bon plan. Bonjour Valère.
4: Salut Enora, bonjour à toutes et tous.
0: Alors aujourd'hui, très gros dossier, très important, on va parler enfants et écran. Est-ce que ça fait bon ménage ? Pardon, on vous en dit un mot tout au long de l'émission. Et puis si vous avez des questions, laissez-nous des messages au 0810 055 056. C'est un WhatsApp, c'est gratuit. Nous sommes là pour vous. Et puis, laissez-nous aussi des messages vocaux, comme l'a fait Marie-Rose aujourd'hui.
5: Oui, bonjour, c'est Marie-Rose de Boussainville. Sur ma retraite, il y a le RDS, donc j'aimerais bien savoir à quoi ça correspond.
0: Très bien, ça c'est là. Une question pour vous, cher Valère.
4: Oui, CSG, CRDS, je vais vous expliquer ce que c'est, mais il n'y a pas le choix.
0: On y répond dans une trentaine de minutes. 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Nous sommes en direct ensemble jusqu'à 13h, gros dossier enfants, ados et écrans. Et pour ce faire, nous avons un invité de choix. Nous avons un grand pédopsychiatre qui nous fait l'honneur de venir, Stéphane Clerget. Bonjour Stéphane, bienvenue.
6: Bonjour Enora.
0: Vous avez écrit votre dernier livre, il s'appelle « Les mots de vos ados, comment les aider vraiment ?» C'est sorti en mars 2026. C'est Solar, c'est un sujet qui vous passionne. Merci beaucoup d'être là. Alors, les Merci. Enfants et les écrans, c'est bien, c'est pas bien ? Aude Razo.
2: Alors, visiblement, pour beaucoup de gens, c'est pas bien. En fait, c'est notre journée spéciale. Dites-le oui. Ici, journée consacrée sur notre antenne à nos enfants. C'est une enquête de notre réseau Ici, Radio, TV, Digital, grande consultation citoyenne avec Odoxa en vue de l'élection présidentielle. Et donc, un chiffre, une inquiétude qui ressort dans cette consultation, c'est l'addiction aux écrans. 44% des parents d'élèves interrogés estiment que l'une des priorités du futur président doit être de lutter contre la sédentarité et contre l'addiction aux écrans, pourcentage qui monte même à 48% en région PACA. J'ai épluché un peu les régions. Stéphane Clerget, vous qui êtes pédopsychiatre, on a raison de s'inquiéter ou on en fait trop ?
6: Non, on a raison de s'inquiéter. Maintenant, tout repose pas sur le président de la République. Ça repose d'abord sur les parents qui ont un vrai rôle à jouer dans la réduction des temps d'écran et surtout pour inviter les enfants et les ados à faire d'autres activités beaucoup plus utiles pour leur développement.
2: À quel âge on peut mettre un smartphone ou une tablette entre les mains d'un enfant ?
6: À partir de 3-4 ans, mais pas tout seul.
0: C'est-à-dire c'est très jeune, non ?
6: Oui, non,
0: mais
6: attendez.
0: On peut. Ouais, oui, pardon. Excusez-moi, on vous a un peu sauté dessus, Elsa Wolinski, et pardonnez cette attitude un peu cavalière, mais c'est vrai qu'on est tellement intéressé par ce sujet.
6: Oui, mais il ne s'agit pas non plus culpabiliser les parents quand ils montrent un petit dessin animé à leur enfant de 3-4 ans. On peut regarder un petit dessin animé avec son enfant.

0: enfant de 3-4 ans, quand ça dure 5-10 minutes, ou s'amuser à lui faire dessiner sur l'iPad. Mais c'est des temps extrêmement courts et toujours accompagnés. Pourquoi ? Parce que l'écran, vous êtes Madame Arnaque, l'écran, c'est l'arnaque. On croit qu'ils sont super intelligents, les enfants, parce qu'ils arrivent à utiliser l'iPad. En fait, ça demande 2-3 neurones, beaucoup moins que pour écrire son prénom avec un crayon à papier.
1: Et je pense toujours aux parents, aux grands-parents qui nous écoutent, à quel moment on doit s'alarmer ? À quel moment il y a le signe qu'un enfant, là, il est trop devant un écran? Est-ce qu'il y a des signes qu'on peut nous détecter?
0: Il y a un signe très, très précoce, c'est qu'il hurle quand on lui retire l'écran. C'est-à-dire que quand c'est la crise qui dure parfois un quart d'heure, 20 minutes, parce qu'on lui dit ça suffit, t'as fait une heure d'écran, t'as fait tes jeux, c'est bon, maintenant on passe à table ou autre. Et c'est là qu'on voit qu'il y a une vraie dépendance, une vraie addiction, un vrai accrochage à l'écran. C'est extrêmement attractif, hein, donc c'est souvent très difficile de le réduire.
2: Gérald Kerzek.
3: C'est extrêmement attractif et comme le dit Stéphane Clerget, ça permet pas développer et de neurodévelopper l'enfant. On a l'impression que le gamin est intelligent, qu'il est capable de faire plein de choses, et en réalité non. Et quand il y a des études qui ont montré que les enfants qui avaient un iPad, ils savaient pas dessiner une maison en trois dimensions, par exemple, alors que des enfants qui jouent avec des cubes, qui construisent, ils sont capables d'approcher cette tridimension, et donc ils ont beaucoup plus développé leur système cérébral. Et c'est là où c'est dangereux, c'est que ça donne l'impression finalement que le gamin il se développe, alors qu'il se développe pas malheureusement. Il régresse aussi, on en parlera tout à l'heure, sur ses relations sociales.
2: Oui, Valère Correa, vous avez des enfants, vous, qui sont très jeunes.
4: J'en ai un paquet, j'en ai un, deux, trois.
2: J'en ai un paquet.
4: Non mais, alors je vais vous poser une question, mais j'ai peur de la réponse. Donc allez-y doucement, parce que c'est vrai, quand on est parent, on veut faire au mieux, et on se dit, est-ce que je me suis planté ? Bon, j'ai un enfant depuis qu'il a 9 ans, il a 10 ans aujourd'hui, Augustin. Je lui ai mis un téléphone entre les mains, je lui ai dit, voilà, ça c'est ton téléphone. De maison, il n'a pas le droit de sortir avec, enfin il capte pas, il n'y a pas de réseau. Et ma stratégie, c'était de dire, je veux qu'il soit acteur de l'appropriation de cet objet finalement dans son quotidien. Donc il a évidemment un temps limité, on met des alarmes, etc. Mais parfois, quand j'en parle avec des amis, ils sont un peu choqués en disant, mais déjà, il a déjà un téléphone. Et je me suis dit, mais il va vivre toute sa vie avec des téléphones autour de lui, donc autant qu'il s'habitue tout de suite, mais on le fait ensemble. C'est une stratégie qui peut se tenir ou bof?
0: C'est dangereux. C'est-à-dire que, effectivement, il va vivre toute sa vie, mais enfin, on va pas non plus lui donner le volant d'une voiture à 9 ans. Non, c'est trop précoce. Il a beaucoup d'autres choses à faire, beaucoup d'autres choses à apprendre, et il en a surtout pas vraiment l'utilité du téléphone. Aujourd'hui, en moyenne, quand les parents donnent un téléphone à l'enfant, c'est quand il entre au collège, et c'est surtout pour pouvoir lui laisser un petit peu d'autonomie et pouvoir le contacter. À 9 ans, ça n'a aucun intérêt. À partir du moment où on peut évidemment contrôler et pas le laisser seul avec son téléphone, c'est pas forcément dangereux. Mais c'est pas utile, non.
2: On va continuer de parler des rapports entre les enfants et les écrans, aussi nos ados, puisque vous l'avez évoqué, ça c'est un grand sujet. Elsa Wolinski, vous avez des ados à la maison, vous aurez des questions à poser. Et puis si vous avez des questions à poser à notre pédopsychiatre Stéphane Clerget, c'est le moment, hein, 0810 055 056, si vous êtes parents, grands-parents, tata, marraine, parrain, on prend tout, hein, j'ai envie de vous dire. Et pour l'heure, on va écouter un petit disque, Sandra Maria Magdalena, vous êtes dans votre nouveau rendez-vous quotidien. On vous doit bien ça sur ICI, on est ensemble jusqu'à 13h.

0: Maria Magdalena sur votre radio ici. On est ensemble jusqu'à 13h.
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0: 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Midi 15, on est en direct, c'est mercredi, c'est jour des enfants, du coup. On parle du rapport entre les écrans et nos enfants ou nos ados. Le grand pédopsychiatre Stéphane Clerget nous a rejoint aujourd'hui au sein de cette joyeuse bande. Et vous êtes déjà très nombreuses et très nombreux à réagir au 0810 055 056. Si vous avez des questions, ça tombe bien, on est là pour y répondre. Nous avons donc Catherine qui nous appelle de Bretagne. J'aime entendre ça. Bonjour chère Catherine.
2: Bonjour Anora, bonjour à toute l'équipe.
0: Et vous appelez d'où Catherine?
2: Alors j'appelle de Landerneau, dans le Finistère, à côté de Brest.
0: Pardon, je suis très en joie, je suis moi-même finistérienne, j'embrasse très fort.
2: Oui, je sais.
0: Ici, Brest, vous êtes.
2: Vive les Bretons.
0: Vive la Bretagne. Bon, pardon, on arrête là tout de suite. C'est horrible ce que je suis en train de faire. J'embrasse d'ailleurs, je fais un immense coucou à nos 44 locales merveilleuses de tout le réseau ici, qui font un travail absolument fabuleux. Alors, vous avez plusieurs enfants, vous avez deux enfants, Catherine, c'est ça?
2: J'ai ça, j'ai deux adolescents, ouais. Une fille de 14 ans et un garçon de 11 ans.
0: Comment vous gérez les écrans avec vos ados alors?
2: Alors ça a été une question un peu prise de tête, surtout l'année dernière. C'est vrai que bon, ma fille a eu un portable dès son entrée en sixième pour la laisser un peu autonome. C'est vrai que cette année mon fils est rentré en sixième également. C'est vrai que j'ai fait le choix de pas lui prendre de portable parce que je me suis rendu compte que ma fille passait trop de temps sur les écrans, que ça avait un impact même sur les résultats. Donc c'est vrai que je me suis dit je ne fais pas la même
0: bêtise, voilà, c'est ça. Elle a bien fait déjà, docteur Clerget, ça c'est pas mal.
3: Ouais, c'est formidable qu'elle y soit parvenue, oui.
0: Ouais. Sans trop de crise.
2: Ça a été facile.
0: Ouais,
2: mais je lui ai expliqué les raisons pour lesquelles je décidais de ça. C'est vrai que mon fils m'en veut un peu, il me dit pourquoi elle a eu, moi j'ai pas. Donc je lui dis je limite l'utilisation d'une tablette le mercredi et un peu le week-end, contrôle parental sur la tablette également.
0: D'accord.
2: Après c'est vrai que c'est pas facile puisque là je me rends compte qu'en sixième on leur demande d'installer une application pour avoir leurs devoirs, pour rendre certains travaux.
0: Quoi, pardonnez-moi, j'ai pas d'enfant moi donc. Mais ça n'a pas de sens, ça, docteur.
3: C'est vrai que c'est un peu étrange, c'est-à-dire que sur Pronote maintenant les devoirs sont plus remis sur l'agenda, ils sont écrits sur Pronote, donc faut allumer l'écran pour voir les devoirs.
0: Oui. Ça, Elsa Wolinski, vous avez aussi deux ados comme notre auditrice Catherine, donc ça c'est un peu antinomique tout ça.
4: Ouais, tout à fait. Moi je suis traumatisée par Pronote personnellement.
0: Alors juste comment on fait, parce que j'entends Catherine, l'un l'a eu, l'autre non, comment on gère d'ailleurs un peu cette jalousie entre ados, l'un a eu un manuel, j'allais dire pas du tout, moi je suis en mode grimoire, un écran et pas l'autre, comment on fait ça?
3: On peut dire qu'effectivement la vie est pas toujours juste, c'est à chacun selon ses besoins, c'est pas l'égalité parfaite. On peut considérer que tel enfant qui fait suffisamment d'activités extérieures, du sport, des activités artistiques, peut regarder son écran parce qu'il arrive à être autonome et autogérer son temps et pas l'autre. C'est aussi fonction de la personnalité des enfants.
0: Ouais, c'est ça. Alors comment du coup Catherine, on va reprendre Catherine. C'est comment vous rassurer, c'est ça Catherine? C'était ça votre question, j'imagine.
2: Excuse-moi, oui, je suis là. Du coup, vous me demandiez.
0: Oui, quelle était votre question pour le docteur?
2: Savoir comment expliquer aux enfants l'impact négatif en fait des écrans,
0: ouais, c'est ça.
2: Sur eux, quoi.
3: C'est vrai que quoi qu'on leur dise, de toute façon, c'est tellement prenant les écrans que ils vont nous entendre, hein, mais on peut pas utiliser leur raisonnement. C'est-à-dire à l'âge de vos enfants, ils ont pas la capacité de s'autoréguler. C'est juste pas possible. Donc faut pas. On leur explique évidemment, mais on peut pas se reposer sur eux, sur leur sens des responsabilités. Mmh. C'est pas possible. Donc vous êtes obligés, comme vous le faites formidablement, de mettre des limites et de définir les temps où l'écran peut être utilisé.
0: Elsa Wolinski.
4: Non, mais je voulais vous me permettre de vous poser une question, parce que quand vous parlez de s'autoréguler, finalement, est-ce que nos enfants ne nous plagient pas nous-mêmes? Parce que nous, on a aussi du mal à s'autoréguler quand même.
3: Mais tout le monde, en fait. Je crois qu'à tout âge, c'est très dur de s'autoréguler, mais encore plus quand on est enfant. Mais c'est vrai, vous avez raison, c'est fondamental. Beaucoup d'adultes ont du mal à s'autoréguler. Évidemment, c'est difficile de faire la leçon à son enfant quand soi-même, on n'y arrive pas. Donc, la priorité pourrait être aussi, nous, d'apprendre la
4: en fait, de faire attention parce qu'ils nous regardent. Donc, oui. Si on dit à notre enfant, ne prends pas ton portable, mais que nous, on passe notre temps avec notre portable.
5: T'es gentil, maman, mais tu fais la même chose. Oui, Gérald Kierzet, puis Audrazo.
6: Mais est-ce qu'on peut dire, je me suis trompé avec ta sœur, on pensait que c'était une bonne idée, en fait, c'est une mauvaise idée, et donc, du coup, pourtant, on ne va pas refaire la même erreur, ou moi-même, je suis addict et je n'ai pas envie que tu tombes dans cette addiction, de le verbaliser. Est-ce que c'est un aveu de faiblesse ou est-ce qu'au contraire, c'est un argument?
3: De toute façon, c'est bien, les aveux de faiblesse, ça autorise l'enfant à accepter aussi ses propres faiblesses, mais bien sûr qu'on peut dire ça. Surtout, ce qu'on peut dire, c'est que c'est pour ton bien. Et en fait, les ados, ils le savent bien, parce qu'ils n'arrêtent pas d'entendre, ils écoutent la radio, on en parle à l'école, ils savent très bien que ce n'est pas bon pour leur développement.
5: Bien sûr, ils ne sont pas idiots.
3: Ils savent bien qu'on fait ça pour leur bien et ils nous remercieront plus tard.
5: Audrazo.
7: Moi, j'ai une collègue qui m'a parlé de ça dans le couloir, pas plus tard qu'il y a quoi, une demi-heure. Elle a des grands-enfants. Il y a un truc assez tendance, je ne sais pas si vous connaissez, c'est les dumb phone, vous savez, donc c'est dumb comme stupide, donc c'est l'inverse de smart phone. Alors je connaissais pas du tout, du coup j'ai regardé. En fait, c'est des téléphones tout basiques, sans internet, comme on avait en fait finalement à l'époque.
5: En 1920. Voilà.
7: Ou alors avec un tout petit nombre d'applications. Et visiblement, ça commence à être un peu tendance, même des jeunes qui sont demandeurs, même des jeunes adultes qui sont demandeurs d'avoir ces téléphones un peu minimalistes. Bonne solution ?
3: Oui, tout à fait. Même si pour l'instant, ça reste un peu minoritaire. Et puis, même s'il y a des jeunes qui sont demandeurs, il y en a beaucoup qui vont faire une crise si on remplace leur smartphone par un dumbphone.
5: J'embrasse très fort Catherine qui nous a appelé. Passez une très très belle après-midi. Faites comme Catherine, appelez-nous si vous avez des questions à poser à notre pédopsychiatre Stéphane Clerget qui reste encore avec nous. On parle du rapport entre les ados, les enfants et les écrans, puis un petit peu aussi nous aussi parce qu'on est un peu accro aussi à nos téléphones malheureusement. Mais pour l'heure, on écoute une nouveauté, Christophe Maé, il n'y a que de l'amour chez toi. On est ensemble jusqu'à 13h sur votre radio ici.

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1: Christophe Maé, c'est une nouveauté. 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
1: Midi 24, on est en direct, c'est votre nouveau rendez-vous quotidien, ça s'appelle On vous doit bien ça sur votre radio ICI, jusqu'à 13h. Aujourd'hui, gros dossier, le rapport entre les enfants, les ados, et puis un petit peu nous aussi, et les écrans. Continuez de réagir au 0810 055 0 56, comme l'a fait Nathalie qui a appelé là il y a une minute. Bonjour Nathalie, bienvenue.
4: Bonjour.
1: Ouh,
4: bonjour,
1: bienvenue. Vous allez bien Nathalie?
4: Oui, ça va, je vous remercie.
1: Vous êtes enceinte, c'est ce qu'on me dit dans l'oreillette, comme on dit.
4: Non, alors pas du tout.
1: Ah, c'est votre fille qui est enceinte, pas du tout.
4: Non, moi mes enfants sont très grands. Je suis déjà grand-mère de par ma belle-fille, mais ma fille va effectivement avoir un enfant.
1: Mais vous avez une voix, on dirait une ado.
4: Nous avions...
1: Vous avez une voix, on dirait une adolescente, chère Nathalie, c'est incroyable.
4: Ah, c'est gentil, mais alors pas du tout.
1: Bon, en tout cas, votre fille est enceinte. Et là, il y a une petite panique, c'est ça, Nathalie, hein?
4: Oui. En fait, c'était la discussion qu'on avait ce matin. Ouais. Et elle me disait, oui, je te préviens, moi, je veux pas de temps d'écran, pas de télévision, pas de smartphone. Alors, les smartphones, ça tombe sous le sens. Même mes petits-enfants qui ont 4 ans et 3 ans n'en ont pas. Mmh. Je dis, mais... Tu sais, la télé, c'est pas forcément non à 100%. Ah non, mais moi, ça sera non, parce que sinon, tu garderas pas mes enfants, j'en veux pas du tout.
1: Ah, waouh, ok.
5: Ouais, mais c'est pour le premier, oh, voilà. Ça.
1: Alors, il y a un petit stress. On va s'adresser évidemment à notre merveilleux pédopsychiatre Stéphane Clerget. Comment, oui, on gère ce petit stress-là, là, avant que l'enfant
6: déjà,
1: arrive?
6: On est ravis, parce que si c'est le seul stress de votre fille, alors qu'elle est enceinte, ouais, ça va. En général, il y en a effectivement tellement d'autres. Il faut évidemment raison garder, laissez-la s'inquiéter. Une fois que l'enfant sera là, elle s'apaisera sans doute. Mais je vous rejoins, il ne s'agit pas de diaboliser absolument les écrans. C'est intéressant de regarder des petites fictions adaptées à l'âge de l'enfant ensemble, ou pourquoi pas, quand l'enfant est beaucoup plus grand, de faire des jeux vidéo adaptés à son âge, parce que ça reste quelque chose de plaisant, qui peut même d'ailleurs parfois développer certaines capacités cognitives. Donc oui, il ne s'agit pas du tout de diaboliser, il s'agit vraiment d'en faire une petite activité parmi d'autres. Maintenant, c'est pas maintenant que vous allez discuter de ça avec elle, donc elle est enceinte. La question se posera quand l'enfant sera de toute façon plus grand et de l'eau aura coulé sous les ponts d'ici là. Mais effectivement, il n'y a pas lieu de diaboliser les écrans comme vous le faites avec raison.
1: J'aime beaucoup ce psychiatre, j'ai envie de venir vous consulter. Je sais que vous ne vous occupez que des enfants.
7: Mais si vous prenez
1: des adultes, on va peut-être venir. Merci beaucoup, docteur. Et on vous embrasse très fort, Nathalie. Embrassez très fort votre fille aussi pour nous. Félicitations. Vous avez des petites astuces, Valère, à nous donner, hein?
8: Oui, absolument. J'ai des petites astuces. Alors, peut-être commencer par... Enfin, celle-ci, je l'aime bien. Elle est éprouvée. Elle marche plutôt pas mal. Moi, j'arrive plus à accéder aux documents. Donc, je vais tout faire de tête. C'est... La boîte à téléphone, c'est très simple, une boîte, un saladier, ouais, on s'en fiche. Mais en gros, vous sanctuarisez quelques moments, ça peut être le déjeuner, le dîner par exemple, où tout le monde met son téléphone dans le saladier. C'est notamment bien quand on a des ados. Et quand je dis tout le monde, ça rejoint aussi ce que vous
9: disiez tout à l'heure.
8: Le saladier vide. Le saladier vide, ou plein si vraiment la salade est affreuse et que vous voulez tout jeter après. Mais l'idée, c'est que, comme le disait tout à l'heure Gérald Krezek, c'est qu'on est transparent, on fait tous le geste, les parents et les enfants,
1: ouais,
8: et on s'octroie un moment de déconnexion numérique. Je ne sais pas ce que vous en pensez, docteur, mais...
6: Ah, l'idée est bonne, on verra pour l'application.
8: Moi, je trouve que c'est sympa. C'est une espèce de team building, en fait, quelque part. Et puis, si j'ai le temps très rapidement, il y a quand même des fonctionnalités dans les iPhones et dans les Android pour gérer le temps d'écran. On peut bloquer des applications, on peut déterminer un temps, il peut y avoir des codes de déconnexion. Donc, utilisez aussi les fonctionnalités de vos téléphones pour brider intelligemment l'accès au téléphone.
1: Gérald Kierzek, très rapidement.
9: La grande différence entre les adultes et les enfants, il faut peut-être leur expliquer, c'est que les adultes, ils jouent pas sur leur téléphone. Souvent, c'est pour le boulot, donc il faut peut-être leur expliquer, alors que les ados pensent que
7: on joue. Oh là là, Gérald,
9: je dis ça,
7: moi,
9: comme
7: je me demande si vous jouez pas de temps en temps.
1: Audrey Azou, rapidement.
10: Il y a une autre question qu'on va évoquer. Alors, on pourrait faire là aussi toute une émission là-dessus.
1: Ouais.
10: Et je sais que ça va être largement évoqué dans le journal de nos régions à 13h, parce que autre chiffre qui ressort de notre enquête ici, Radio TV Digital avec Odoxa, 81% des personnes interrogées sont favorables à l'interdiction des réseaux sociaux au moins de 15 ans. Vaste question, on en parle beaucoup. pour ou contre, docteur Kergé?
6: On va pas aller contre l'avis de 80% des parents. Non, bien sûr que ce serait l'idéal qu'ils aient pas accès aux réseaux sociaux. Encore une fois, qu'est-ce qu'on leur propose à la place? Donc il faut vraiment être force de proposition.
10: Et on en parlera largement dans le journal de 13h tout à l'heure, évidemment.
1: Merci beaucoup, monsieur Stéphane Clergé. Je rappelle votre livre, Les mots de vos ados, comment les aider vraiment. 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Merci beaucoup pour votre expertise. On se retrouve dans un instant. Continuez de réagir. 0810 055 056. Si vous avez des questions à nous poser, ça tombe bien. On a la plupart du temps les réponses.

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2: Il est 10h33, chers amis, on est en direct jusqu'à 13h dans votre nouveau rendez-vous quotidien. On vous doit bien ça. Ici, on parle bon plan, vie quotidienne, arnaque à éviter, santé. Nous sommes là pour vous rendre service parce qu'on vous doit bien ça. Nous sommes ensemble, je le dis, jusqu'à 13h. Moi, je suis Enora Malagré, je suis avec Aude Razo, Valère Correa, Gérald Kirzek, pardon, qui nous dira comment ne pas tomber malade avec tous ces changements de température. C'est pénible. Et Elsa Wolinski, qui nous dira précisément tout l'inverse de ce qu'on vient de dérouler en début d'émission, puisqu'on parlait des addictions de nos enfants à leurs écrans. Vous allez voir, ça va être très cocasse. Mais pour l'heure, nous allons répondre au vocal d'une auditrice. Elle s'appelle Marie-Rose.
3: Bonjour, c'est Marie-Rose de Boussainville. Sur ma retraite, je regarde toutes les cotisations. Il y a le RDS, le remboursement de la dette sociale. J'aimerais bien savoir à quoi ça correspond. En vous remerciant beaucoup, bonne journée à vous.
2: On vous embrasse très fort. Marie-Rose, faites comme elle. Vous avez des questions? Ça se passe au 0810 055 0 56. C'est un WhatsApp et évidemment, c'est gratuit. Ça, c'est une question pour vous, Valère Correa.
4: Eh oui, les retraites, elles peuvent être soumises à la CSG et à la CRDS, comme d'autres revenus. Alors, le taux peut dépendre notamment du revenu fiscal de référence. Juste pour répondre très concrètement, la CSG, c'est la contribution sociale généralisée. Ça finance principalement la sécurité sociale, donc comme l'assurance maladie notamment. Et puis la CRDS, ça contribue au remboursement de la dette sociale. C'est obligatoire, il faut faire avec.
2: Merci Valère Correa. Voilà, c'est tout simple. Vous avez des questions, on a des réponses. Continuez de réagir aussi si vous avez des questions sur les écrans, le rapport entre vos ados, vos enfants et leurs écrans. On a encore un médecin qui est là, dis donc, Gérald Kirzek, il est là pour ça. Mais pour l'heure...
5: Il y en a plus qu'un.
2: 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On accueille Gianni. Bonjour, cher Gianni.
6: Bonjour.
2: Bonjour. Oui, très bien. Vous appelez des Pyrénées-Orientales, donc du coup, nous embrassons ici Roussillon. Vous êtes ferronnier, voilà, c'est ça, Gianni?
6: C'est ça.
2: Vous avez deux enfants.
6: Deux enfants, ouais.
2: Ils ont quel âge, vos enfants?
6: Il y en a une qui a 23 ans et le petit qui a tout juste 14 ans à peine.
2: Ah, et il est accro aux écrans d'ailleurs, votre petite 14 ans, parce que c'est l'objet de l'émission un peu aujourd'hui.
6: Bah, c'est ce que j'entendais, mais pas spécialement, si on lui laisse l'opportunité, oui, mais il a des restrictions, ça se coupe au bout de deux heures, donc voilà.
2: Allez, après, boum,
6: il a à faire.
2: Voilà un bon papa que voici. Et c'est gagné du coup.
6: Bravo. Bravo, merci.
2: Bah voilà.
6: J'ai gagné quoi alors du coup?
2: Géniaux. Et ben vous avez gagné 200 euros à dépenser dans une grande enseigne pour booster votre pouvoir d'achat, mon cher Gianni, tout simplement.
6: Et c'est super. Alors ouais, je m'y attendais pas. Je me suis inscrit cet été et je pensais pas être sélectionné. J'ai gagné un bon d'achat. C'est super.
2: C'est super. On vous embrasse.
6: Merci à Enora et à toute l'équipe.
2: Exactement. Super. On embrasse très fort ici Roussillon et on vous embrasse aussi chaleureusement, cher Gianni. Vous avez vu, c'est tout simple. 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Devinez qui on va écouter, dis donc. Je vous le donne en mille. La grande, la seule, la Céline Dion, dis donc, avec Jean-Jacques Goldman. Les derniers seront les premiers sur votre radio ici. On est ensemble jusqu'à 13h dans On vous doit bien ça.

0: Céline Dion et Jean-Jacques Goldman, les derniers seront les premiers sur Ici. 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
0: Je peux vous dire qu'il y en a une qui fredonnait dans le studio, c'est Elsa Wolinski, parce qu'elle a la chance. Elle a la chance d'aller voir Céline vendredi.
2: Oui, j'y vais, je suis trop contente.
0: Oh là là là là, la chanceuse. Alors, nous sommes au cœur d'une émission passionnante. On a parlé du rapport de vos ados et de vos enfants face aux écrans. Continuez à nous poser des questions. 0810 055 056. Mais là, c'est l'heure de notre Gérald Kirzek. On tombe toutes et tous malades en ce moment à cause de ces changements de température. Ça me rend chèvre. Comment qu'on fait, monsieur le docteur?
3: Déjà, c'est pas les écarts de température qui rendent malade.
0: Ah bon?
3: C'est les virus. Alors, vous êtes bien gentil, mais virus ou écarts de température, quand il y a des écarts de température, on chope plus de virus. Ça, c'est pas faux. Pourquoi? Parce que les écarts de température, changement d'humidité, de chaleur, puis coup de froid, ça irrite les muqueuses. Et vous savez que la température de votre nez, par exemple, elle est plus froide que la température de votre corps.
0: J'ai la truffe fraîche, donc.
3: Exactement. L'intérieur de la truffe, 32-35 degrés, alors que l'intérieur de vous, c'est 37 degrés en principe, et donc du coup on a un environnement propice au virus. En plus, vous rajoutez de l'irritation de la muqueuse nasale, vous rajoutez un petit coup de surchauffage. Quand les températures baissent, on surchauffe, tout ça, ça déshydrate, et effectivement les virus environnants vont pénétrer plus facilement dans votre organisme, et c'est là où vous allez tomber malade. L'autre chose, c'est quand il fait frais, qu'est-ce qu'on fait? On n'est plus dehors, on est dedans. Donc si on est dedans, il y a de la promiscuité. S'il y a de la promiscuité, les virus ils sautent d'une personne à une autre, parce qu'on va respirer le même air. Donc tout ça, la conclusion, c'est qu'effectivement, il y a un peu plus de virus. Et là, en ce moment, on en a un certain nombre en consultation.
0: On a Valère Corrère qui fait l'andouille. Vous êtes tombé malade, c'est
4: non,
0: ça?
4: Non, mais je repensais au masque, pardon. Mais quand on est malade, on met un masque. C'est une question de respect, ça.
0: Attention, Elsa.
2: Non, mais c'est parce que j'ai tout sauté il y a quelques jours, et donc depuis il me demande de porter un masque. Vous savez tout.
0: C'est un bon réflexe. Est-ce que c'est le moment de reporter des masques? J'ai aussi entendu dire que la Covid revenait.
3: Il y a des virus respiratoires, des rhinovirus, le Covid, etc. Mais ne vous précipitez pas sur des tests, ça sert à rien. Par contre, il a raison, Valère, quand vous êtes malade, évitez d'en mettre partout, portez un petit masque chirurgical. En revanche, remettre le masque pour se protéger des autres, ça n'a pas de sens. Deux réflexes qui sont simples. Premier réflexe, on se nettoie le nez. Le sérum, l'eau de mer, le sérum physiologique, faire un lavage de nez. Puis quand vous n'êtes pas lavé le nez?
0: 1520.
3: Ben voilà. Et ben voilà, on ne le fait pas assez. Et pourtant, c'est très bien. Ça rééquilibre la muqueuse, ça l'hydrate, ça évacue les virus, etc. Donc, on se lave le nez, sérum physiologique.
0: Un petit coup de gel hydroalcoolique aussi, docteur. On en met peut-être ça ou pas?
3: Deuxièmement, les gestes barrières, on se lave les mains. Et si vous n'avez pas de point d'eau, vous pouvez utiliser le sérum hydroalcoolique, mais on se lave les mains. De l'eau et de savon, tout simplement. On revient des transports en commun, du boulot, etc. On rentre à la maison, on se lave les mains. On arrive au travail, on serre la main à tout le monde, pourquoi pas? On se lave les mains aussi. Ça, c'est le deuxième bon réflexe. Et je rajoute un troisième. On aère son logement 10 minutes le matin, 10 minutes le soir. Ça permet de ventiler, de renouveler l'air et d'éviter l'accumulation des virus. Juste avec ces trois réflexes, mais on diminuerait considérablement les épidémies de grippe, les épidémies de Covid, de gastro-entérite. On va arriver dans les épidémies de gastro-entérite.
0: On en parlera, on fera évidemment
3: ça,
0: une émission là-dessus.
3: C'est manuporté, c'est porté bien par sûr. Les mains. Donc juste ces réflexes de bon sens. Et si en plus le geste civique, vous mettez un petit masque quand vous êtes malade, c'est plutôt pas mal.
0: Aude Razo, vous avez une question pour notre médecin?
5: J'ai une question sur le lavage de nez. Moi, quand je le fais, j'ai l'impression que ça me dessèche complètement, c'est pas hyper agréable. Est-ce qu'il y a une fréquence à respecter, en fait?
3: Faut pas trop le faire.
5: D'accord.
3: Trop d'hygiène tue l'hygiène, et surtout ça va déséquilibrer.
0: Ça vous fait plaisir, Valère, ça. Vous qui ne vous lavez jamais, non, je présente.
3: Il se lave trop,
4: moi,
3: Valère.
4: Moi, j'adore avec du gel hydroalcoolique.
3: Non, côté un peu hypochondriaque, mais ça peut avoir l'effet inverse. Pareil en toilette intime, pareil la toilette sur la peau. En fait, on a le microbiote cutané, on a un microbiote des bactéries, la flore, vous savez, cette flore de bactéries à l'intérieur du nez, et faut pas trop assécher, donc faut pas le faire 10 fois par jour. Comme le gel hydroalcoolique, on l'utilise pas 10 fois par jour, mais se laver le nez, aller une fois par jour, c'est plutôt pas mal.
0: Okay. Vous avez des questions pour notre médecin, il y répond. 0810 055 056, c'est votre émission. On vous doit bien ça sur Ici. Pour l'heure, on s'écoute Paul McCartney, Live and Let Die, sur votre radio Ici.

0: Live and Let Die, Paul McCartney sur votre radio, ici que c'est bon.
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0: On vous doit bien ça. Il y a aussi une version des Guns N' Roses pour ceux qui sont fans de rock comme moi de cette chanson. Midi 46 sur votre radio ici, on est ensemble jusqu'à 13h. Vous êtes très nombreux à réagir au 0810 055 056, notamment sur le sujet qu'on a abordé en début d'émission sur le rapport entre les enfants et les écrans. Dans un court instant, Elsa Wolinski nous parlera du rapport entre les adultes et les écrans, qui n'est pas tout à fait le même. Mais pour l'heure, on accueille Alexandra qui nous appelle grâce à Ici. Orléans, me semble-t-il. Bonjour Alexandra.
2: Bonjour.
0: Et comment allez-vous, chère Alexandra?
2: Super bien, vous avez une voix merveilleuse, pleine de sourires.
0: Oh bah merci, bah c'est vrai qu'on est quand même pas malheureux de faire cette émission toutes et tous ensemble. J'espère qu'on vous rend service. Je vois que vous êtes maman de 3 enfants, Alexandra.
2: Oui.
0: Alors vous, il y a du téléphone, il n'y a pas de téléphone, comment vous gérez? Dites-nous tout.
2: Eh ben nous, on a une recette magique. Non, on n'a pas de télé. Une règle écran un jour sur deux.
0: Super. Ouais.
2: Et on sort quand même. On fait dans la mesure du possible des petites sorties, des animations. On n'est pas sédentaire. Voilà. Donc ça marche plutôt pas mal du tout. Et je dirais qu'après, je pense que l'important c'est de toujours expliquer les choses et d'être bienveillant, d'aller au bout des explications, de bien sensibiliser et de rester très ferme quand c'est non. Oui. Non.
0: Bah vous êtes formidable, hein, docteur Kirzek, c'est pas mal ça. Hein
3: non mais c'est important de donner un cadre, surtout dans une société où il y a de moins en moins de cadres. Et l'ado, faut pas oublier, il se construit par opposition. Et donc du coup, ça fait partie de sa construction de donner un cadre dans lequel il va pouvoir naviguer, être libre. Mais il y a quand même des limites, ça c'est important. Et l'autre chose que vous nous dites, c'est je les occupe parce que c'est quand ils s'ennuient qu'ils prennent un écran. Alors,
0: et puis,
3: bien sûr, il y a tous les copains et tout ça.
0: L'ennui, mais... c'est pas mal aussi.
3: Alors, c'est bien de s'ennuyer, mais il faut apprendre à s'ennuyer.
0: Ouais,
3: s'ennuyer, c'est une réflexion intérieure aussi. Mmh. C'est leur expliquer tout ça, mais ça nécessite du dialogue.
0: Merci, docteur. Merci surtout à vous, chère auditrice, chère Alexandra. On va essayer, pardonnez-moi, j'en perds mes mots, de prendre le plus d'auditeurs et d'auditrices possible, parce que vous êtes très nombreux, 0810, 055, 056. On accueille Floriane. Et gros bisous, Alexandra, bien sûr. Bonjour, Floriane.
4: Oui, bonjour. Alors je rejoins Alexandra et je lui dis bravo parce que moi de mon côté, j'ai beaucoup de mal à proposer autre chose à mon fils qui a 12 ans et qui a développé une réelle addiction aux écrans. Ouais, donc nous on a toujours mis des limites, mais pour autant il ne pense qu'à ça, il ne pense qu'au temps qu'on pourrait lui rajouter et qu'on ne lui rajoute pas justement pour cette histoire de cadre.
0: Ouais.
4: Et il en est arrivé à s'acheter lui-même un téléphone avec son argent de poche, enfin qu'on soit au courant.
0: Dans votre dos, oui, voilà.
4: Voilà. Et donc, aujourd'hui, moi, j'ai ma grosse difficulté, c'est de réussir à lui proposer d'autres activités qu'il accepte de faire parce que rien ne lui convient et qu'il ne pense, même si là, par exemple, ça fait depuis cette histoire de téléphone, il n'a plus accès à un téléphone.
0: Ouais.
4: Pour autant, il y pense beaucoup et puis il dit voilà qu'il s'ennuie, il veut pas particulièrement lire. Alors il est sportif, mais bon, au bout d'un moment, il peut pas faire que du sport non plus pendant tous ces temps. Et on a du mal à lui proposer d'autres activités auxquelles il puisse prendre plaisir à faire.
0: D'accord.
4: Même si on est fait avec
0: Alors,
4: lui.
0: Si vous avez, parce que c'est une communauté qu'on est en train de créer, on vous doit bien ça. Donc si vous avez des conseils aussi. Vous, hein, les amis à prodiguer à Floriane, vous écrivez sur le WhatsApp hein, 0810 055 056. Docteur Kirzek.
3: Un conseil, il faut se faire aider, parce que là, effectivement, on est dans la définition de l'addiction, le dialogue. Il est compliqué, et il faut se faire aider par qui? Alors, bien sûr, il y a votre médecin traitant, mais sinon, il y a ce qu'on appelle les CJC, des consultations jeunes consommateurs.
0: Okay.
3: Il y en a une par département, généralement, c'est à l'hôpital, et ça permet pour toutes les addictions, mais en particulier pour ces addictions comportementales, au téléphone portable, d'avoir un rendez-vous avec un pédopsychiatre, avec un psychologue qui va pouvoir aider. Il y a aussi la maison des adolescents où il y a des espaces santé jeunes, où il y a des psychologues. Et dans chaque département, ça permet vraiment d'avoir un tiers qui va s'interposer, vous aider, vous donner des conseils pour ne pas être sans arrêt dans le conflit, parce que sinon ça devient vite ingérable à la maison.
0: Essayez peut-être ça, chère Floriane. Hein.
4: Oui, alors on a déjà contacté la maison des adolescents.
0: Ouais.
4: Donc on est effectivement suivi actuellement. Mais voilà, ça prend du temps.
0: Ça prend du temps.
5: On espère que vous allez y arriver. Il y a aussi des superbes pédopsychiatres. Vraiment, n'hésitez pas, parce que là, effectivement, le petit bonhomme, il a besoin d'aide. On vous embrasse très, très fort, chère Floriane. On continue, hein. On reste avec vous jusqu'à 13h. 0810 055 056 pour réagir. Et dans un court instant, Elsa Wolinski va parler de notre rapport, nous, les adultes, aux écrans. À tout de suite.
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5: Effectivement, on vous doit bien ça sur Ici. C'est votre nouveau rendez-vous quotidien. On est ensemble encore pendant quelques minutes, jusqu'à 13h. On a parlé du rapport entre les ados, les enfants et leurs écrans. Pas toujours simple à gérer. Et là, grâce à notre Elsa Wolinski, on va apprendre un peu sur notre rapport à nous, les adultes, avec les écrans.
6: Mais oui, parce qu'il faut, va falloir arrêter de se mentir quand même.
7: Non, mais arrêtons.
6: Tiens donc.
7: Mais oui, on passe notre temps à dire à nos enfants, lâche ton téléphone, c'est mauvais pour les yeux, pour ta tête, pour ta culture. Alors que nous, on est les premiers. Gérald, regardez-le, il n'arrête
8: allez,
7: pas.
8: Je te pose.
7: Je vous assure, c'est une catastrophe,
5: c'est
7: médecin.
5: Même pendant l'émission.
7: Le pire, c'est qu'on fait même plus attention. On va au restaurant, on a le téléphone. On est dans le métro, on a le téléphone. On regarde un film, on a le téléphone en plus. On va aux toilettes.
5: À votre ça, c'est avis. Pour Valère.
7: Voilà, Valère, vous allez
9: chez les vannes.
10: Non, pardon, je plaide coupable. J'ai déjà laissé tomber mon téléphone dans les toilettes.
7: Ah, non, mais Aude.
5: Bravo, Aude.
8: Vous l'avez changé depuis.
10: Je l'ai changé, oui.
7: Et pourtant, malgré tout ça, on continue quand même d'accuser nos enfants en leur disant « arrêtez ». Mais en fait, nos enfants, c'est ce que je disais avec le médecin tout à l'heure, le pédopsychiatre, ils nous plagient. On dit toujours « ah, cette génération, elle est toujours sur les écrans ». Mais pardon. Mais est-ce qu'on en parle de nos parents à nous? Est-ce que vous les avez vus, les grands-parents, aujourd'hui? Parce que maintenant, quand on part se balader en forêt avec eux, qu'est-ce qui se passe? On est obligé de leur dire « Mais lâche ton téléphone, maman, regarde autour de
5: c'est
7: toi,
5: vrai,
7: papa, regarde comme
5: vrai.
7: C'est beau, les arbres, la forêt !» Et là, ils nous répondent quoi? « Mais attends, je finis juste mon message, ou je prends une photo
5: ouais, !»
7: Mais on n'en revient pas. Mais enfin, c'est un monde quand même. Donc on passe nos journées à dire à nos enfants de décrocher leur écran, et maintenant il va falloir faire la même chose avec nos parents. Donc on n'est pas rendu. Et le pire, c'est qu'effectivement, on est exactement pareil. Nous, qu'est-ce qu'on fait? On est là, parce que nous-mêmes, on est dans la forêt avec nos parents. Alors on se dit, bah nous aussi, on va profiter. Et là, on sort notre téléphone, et qu'est-ce qu'on fait? Bah, on prend une photo, bien sûr. Un selfie tronc d'arbre. Qu'on poste immédiatement sur Instagram avec écrit « Se reconnecter à l'essentiel ».
5: Tellement.
7: C'est tellement ça. En fait, on est foutu. Je vous le dis, non mais c'est vrai, on est foutu. Mais finalement, quand même, il y a du positif là-dedans. Parce que je me dis, c'est peut-être pas si mal pour nos grands-parents s'ils sont devenus accros à leur portable. Parce que pour les personnes âgées qui vivent seules, ça peut changer beaucoup de choses. Et il faut y penser, vraiment. D'ailleurs, selon une étude, 61% des internautes de plus de 60 ans utilisent Internet pour garder le contact avec leur famille et leurs proches. Parce que maintenant, une grand-mère peut voir son petit-fils qui habite à Marseille, recevoir une photo de sa petite-fille qui est en vacances à l'autre bout du monde, se sentir revivre même par procuration, et ça, ça vaut de l'or. Bon, elle peut aussi envoyer 15 fois la même vidéo de chat, ça c'est un autre problème. Ça leur permet quand même aussi de rester à la page. D'ailleurs, Enora, c'est votre maman qui va vous expliquer ce que ça veut dire avoir le seum maintenant.
5: C'est vrai.
7: Mais au fond, je trouve ça plutôt joli, cette histoire. On a inventé un objet qui nous permet de rester ensemble, même quand on est loin les uns des autres. Alors évidemment, on sait bien qu'il faudrait décrocher, profitez de l'instant présent, comme je regarde Valère, je profite de l'instant présent.
5: Oh là
7: regardez
5: là.
7: Les gens dans les yeux avec Aude. Oh retrouvez le plaisir de ne rien faire avec Gérald. D'ailleurs, il paraît que c'est tendance, la déconnexion numérique, tellement tendance qu'il y a même des gens qui paient pour partir en vacances dans des endroits où il n'y a pas de réseau. Alors ça, je ne comprends pas du tout. Alors moi, je veux bien déconnecter, hein, mais il faut quand même que je puisse le dire. Attendez, je déconnecte. Attendez, d'ailleurs, je vous laisse, je vais laisser un message que je déconnecte. Voilà.
5: C'est exactement ça. Merci Elsa Wolinski. Ah là là. C'est le rapport qu'on a avec les écrans, c'est quand même tout un problème, ça mériterait 14 émissions. Aude Razo.
10: Il y a Catherine qui est totalement d'accord avec vous, Elsa, dans le WhatsApp. Elle a laissé un message. Difficile de s'opposer aux écrans quand on en a besoin aussi, nous adultes, pour gérer nos affaires, dit-elle. Et en effet, les enfants voient leurs parents tout le temps dessus. Donc évidemment, chacun aussi a sa part de responsabilité.
5: Mon Valère.
11: Oui, et quand
5: Mon
11: on
5: Valère,
11: est...
5: pardon.
7: Je sais pas ce qui m'a pris.
11: Non, mais je peux vous appartenir si vous souhaitez à ce stade. Non, mais pour
8: revenir sur les parents, en fait. Ouais. La parentalité, quand même, c'est parfois regarder les choses en face. Et vous avez raison de nous sensibiliser là-dessus, ma chère Elsa, parce que on est complètement bousillés par ces téléphones. Et je pense que aider nos enfants, c'est nous aider nous-mêmes à reprendre un peu le contrôle, parce qu'en fait, je pense qu'on est un peu pris au piège. Mais Gérald est d'accord avec moi.
3: C'est beau,
8: comme
3: c'est beau ce que
8: vous dites. Non, mais on est un peu tous addicts. C'est vrai que ça craint, honnêtement.
3: Ouais. Mais il y a quand même des utilisations positives. Et chez les grands-parents, notamment, c'est un lien social. Et on sait que c'est une prévention des démences cognitives, etc. C'est un lien, il peut y avoir des jeux, etc. Le tout, c'est la modération, en fait, c'est la dose.
5: Absolument. Merci beaucoup, chers amis. Et puis continuez, vous l'avez vu, c'est votre émission. 0810 055 056. Et puis deux fois par émission, je vous offre 200 euros de pouvoir d'achat. C'est le moment. Et c'est Martine qu'on va accueillir, qui s'est inscrite sur le site ici.fr. Bonjour Martine.
9: Bonjour.
5: Nous appelle via Ici Limousin, qu'on embrasse très chaleureusement. Bonjour Martine, comment allez-vous, chère Martine?
9: Ça va très bien.
5: Alors, vous, je vois que vous avez une fille et deux petits-enfants.
9: C'est ça.
5: Ils sont accros aux écrans, vos petits-enfants?
9: Un petit peu.
5: Un petit peu. Il faut faire un petit peu attention à ça, évidemment. Alors Martine, j'ai le plaisir de vous annoncer que c'est gagné. Bravo Martine.
8: Bravo.
5: Et voilà. Super. Eh oui. Super. En plus, avec une voix rayonnante comme la vôtre, ça nous fait d'autant plus plaisir. Vous êtes inscrite et voilà, c'est gagné. On vous embrasse très très fort, ma chère Martine. Prenez grand soin de vous.
6: Bah voilà, elle est déjà partie. Elle a eu bien raison.
3: Elle est allée utiliser le bon d'achat
5: directement sur son petit tapis volant. Alors merci beaucoup pour préparer cette émission. Je remercie ma chère Céline à la réalisation, Diana à la technique, Sadika au standard et ma Gwenaëlle à la préparation. Et merci à vous, chers camarades.

0: Milieu des années 80 avec Laura Brenningan, Self Control, c'est sûr ici. Bon réveil à vous, mercredi matin, de bonne heure, de bonne humeur pour lancer la journée.
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0: lycéens, mais la mobilisation dégénère. C'est l'info du jour dans une demi-heure. Nous sommes au milieu des policiers et des jeunes. Et le bilan de cette nouvelle journée d'affrontement, on en parle dès 5h.
1: Et pour vous accompagner jusqu'à 6h, Saveria au standard, à la technique, c'est Sarah. Emmanuel à la rédaction en chef, ici, dès 5h. Ça commence maintenant.
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1: Mercredi 30 septembre, excellent réveil, il est 5h. Tout de suite, le tour de l'actualité à vos côtés. Valentine, à la une, ce chiffre, 440 interpellations hier au cours de la mobilisation lycéenne.
0: Le mouvement gagne du terrain avec des manifs devant 416 établissements de France hier contre 180 la veille. Et parfois, affirme Laurent Nunez, ministre de l'Intérieur, la mobilisation dégénère.
3: Dans certaines situations, les choses se sont bien passées. Dans d'autres cas, ça s'est plutôt très mal passé avec des personnes qui étaient cagoulées, vêtues de noir, munies de projectiles, de mortiers. Parfois d'ailleurs de bouteilles d'acide chlorhydrique également, ça a été le cas à Belfort, il y a eu 7 jets d'acide chlorhydrique sur les forces de l'ordre, à Belfort et dans d'autres endroits. Et puis sur une quarantaine de sites, partout sur le territoire national, on a relevé également la présence d'élus, de parlementaires ou d'élus de la France Insoumise qui étaient là pour inciter évidemment au mouvement.
0: Laurent Nunez sur BFM TV hier soir pour parler de ces violences inqualifiables, complète le ministre de l'Éducation. 48 membres des forces de l'ordre blessés au total, comme 10 membres du personnel de l'éducation, un professeur dans le Nord, un proviseur dans les Hauts-de-Seine. Pas de bilan communiqué pour les jeunes mobilisés, je le rappelle, pour dénoncer la dégradation des conditions d'apprentissage et les manques de moyens. En voici une nouvelle illustration en Seine-Saint-Denis où un collège de Bagnolet est privé d'eau potable depuis plusieurs mois maintenant, sans que rien n'ait été fait depuis, insiste le département. En parallèle, plus de 300 000 manifestants hier dans les rues selon la CGT, un peu plus de 200 000 selon le gouvernement, pour crier leur ras-le-bol des bas salaires dans la fonction publique. Le point d'indice sur lequel leur rémunération est calculée a été gelé 8 fois ces 10 dernières années et le gouvernement l'envisage encore l'année prochaine pour faire des économies.
1: 5h02 sur ICI, le Rassemblement National fait bloc derrière son président.
0: C'est l'image politique de la journée d'hier. Jordan Bardella, acclamé par les députés de son parti, malgré les accusations de Mediapart, le site lui attribue toute une série de messages antisémites. Sa ligne de défense, un démenti total et l'annonce de plusieurs plaintes. Mais derrière cette assurance, Pierrick Bonneau, le RN, redoute de voir sa campagne pour la présidentielle polluée par cette affaire.
4: Derrière les applaudissements et les sourires de façade, une inquiétude que les cadres du RN peinent à dissimuler. Et si cette affaire n'était que le premier épisode d'une série de révélations, Jordan Bardella prévient lui-même ses troupes hier matin. Il est évident que nous sommes confrontés à un feuilleton, dit-il. D'autres articles sortiront sur ce sujet, comme sur d'autres sujets. Avec quelles conséquences sur la campagne ? Un proche du patron du parti se rassure, ce genre d'agitation joue à la périphérie et n'aura pas d'impact sur le résultat de la présidentielle. Mais notre campagne est de fait parasitée, reconnaît un député. Quoi qu'on fasse à partir de maintenant, on ne sera pas audible tant que la page ne sera pas tournée. Tout le monde au Rassemblement National a en tête l'affaire Fillon en 2017, du nom de l'ancien candidat de la droite à la présidentielle, qui n'a jamais repris le contrôle de sa campagne après les révélations du canard enchaîné.
0: Et d'où la violence sidérante, selon Mediapart, du Rassemblement National dans sa défense. Marine Le Pen notamment prévient, c'est à Mediapart qu'il va falloir dire d'enfiler son costard en Kevlar, parce qu'il y aura évidemment une réponse. Coup dur aussi à l'extrême gauche, l'élection de deux maires de la France Insoumise est annulée par la justice à Vénissieux et à Vaux-en-Velin dans le Rhône à cause d'irrégularités dans le scrutin des municipales mais sur des listes concurrentes.
1: La réponse enfin ce matin à cette question, comment le fisc a-t-il été piraté ?
0: Plus d'un mois après l'annonce des fuites de données de 700 000 contribuables sur le site des impôts, l'agence chargée de la cybersécurité de l'État publie son rapport, Aurélien Tirard, et clairement ce piratage n'a rien de sophistiqué selon l'ANSSI.
5: Cette cyberattaque n'est pas l'œuvre d'un génie du mal du dark web. À en croire l'agence cyber française, l'ANSSI, ce piratage est le résultat d'une accumulation de protections insuffisantes. Ainsi, des semaines durant, le cybercriminel a pu naviguer tranquillement dans les applications du fisc pour entrer dans le réseau et il n'a eu en quelque sorte qu'à ouvrir la porte avec les clés. Pour cela, il a récupéré des identifiants, des mots de passe de plusieurs dizaines d'agents des impôts. Il a ensuite pénétré différentes infrastructures

0: connectées les unes aux autres. Ce pirate est ainsi passé par celle de l'éducation nationale pour viser celle du fisc et dérober de gigantesques masses de données confidentielles. Ce que montre l'ANSSI, c'est que cette attaque aurait pu être facilement évitée si certains services n'avaient pas été accessibles avec un simple mot de passe. C'est pourquoi l'agence recommande de vérifier désormais chaque fois les accès des comptes des agents du fisc de deux manières différentes.
1: Et pour savoir comment réagir si vous êtes victime d'une fuite de données, rendez-vous sur ici.fr pour tous nos conseils. Sur Internet, justement, vous avez encore une heure pour ouvrir l'ordinateur et accéder parmi les premiers à la vente de billets de la SNCF pour les vacances de fin d'année. Elle ouvre à 6 heures. Plus d'1,5 million de billets ont été vendus l'année dernière sur la première journée de vente et pour profiter des prix les moins chers. La météo, Louis.
2: Avec des perturbations ce mercredi au cours de la matinée. Déjà avec des nuages et des averses de la Charente-Maritime jusqu'au Pas-de-Calais, dans le sud également, de l'Isère aux Bouches-du-Rhône. Ailleurs, on conservera un temps agréable ce matin pour les températures. On a déjà de la douceur qui s'installe. 19 en Isère, nous dit Alexandre sur notre page Facebook. 19 aussi dans le Loiret, nous dit Thierry. 21 dans les Hautes-Vienne, nous dit Marie-Paul. En milieu de matinée, ça grimpe doucement. À Calais et Amiens, on aura une vingtaine de degrés. Pour Belfort, 18. À Dijon, 21 degrés. Et puis à Limoges et Toulouse, ce matin, 22 degrés. Vigilance tout de même. 4 départements sont placés en vigilance orange, pluie, inondation, orage et crue. Les 4 départements concernés sont la Lozère, l'Ardèche, le Gard et l'Hérault. Et à dès cet après-midi, le premier épisode cévenol de l'automne avec des orages pouvant durer plusieurs jours et des pluies longues, très longues. Vigilance donc pour les maximales 27 dans le nord à Strasbourg, dans le sud, 28 degrés. Cet après-midi à Perpignan.
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2: Mercredi 30 septembre, nous fêtons les Jérômes ce matin. Bonne fête à tous les Jérômes qui se réveillent avec nous. Et deux anniversaires dans le monde du cinéma, celui de Monica Bellucci et celui également de Marion Cotillard. Bientôt à l'affiche, Valentine, d'un nouveau film.
1: Karma, le nouveau thriller de Guillaume Canet, dès le 21 octobre au cinéma.
2: Avec une histoire, celle de Jeanne, qui tente de reconstruire sa vie en Espagne avec Daniel avant de devenir la principale suspecte suite à la disparition mystérieuse de son filleul. Il faudra donc patienter encore un petit peu pour découvrir ce film à l'affiche signé Guillaume Canet, 5h07 sur ICI. Ici dès 5h, on est avec vous jusqu'à 6h. Bon réveil, très bon début de journée en musique avec Calogero.

0: Je joue de la musique, Calogero sur ici, à 5h10. Merci de nous avoir choisis pour vous réveiller, commencer la journée. Bonne route à vous, d'ailleurs, si vous nous écoutez déjà en voiture. Et on va parler d'une route.
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0: Ce matin, avec Stéphane Bern, on emprunte l'une des plus belles routes de France, la Nationale 106 à travers les Cévennes, pour découvrir l'emblème pour le moins étonnant de la ville de Nîmes.
3: Le crocodile. Et pour comprendre ce qu'il fait dans le Gard, on remonte loin dans l'histoire avec Stéphane Bern jusqu'à l'Antiquité romaine. C'est à 5h25 sur ICI.
0: Et ça date effectivement.
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0: Et oui, c'est votre rendez-vous quotidien ici, ça entreprend avec Catherine Quicandon qui, ce mercredi matin, nous emmène dans l'Hérault, Valentine, où l'on réduit la pollution plastique des océans.
3: Une entreprise a trouvé comment recycler les filets de pêche.
0: Alors Catherine, vous nous emmenez où ce matin ?
5: À Bessan, à moins de 20 km à l'est de Béziers, il y a des filets de pêche, beaucoup de filets de pêche. Marine Olassia, fondatrice de Sao Textile, les collecte pour en faire de la fibre de polyamide recyclée pour les revendre à l'industrie de la mode et du textile. En gros, elle transforme des filets de pêche usagés en bobines de fil. Concrètement, comment ça fonctionne ?
6: On les collecte directement auprès des pêcheurs. Ensuite, on les conditionne et après, on va les laver dans des machines à laver industrielles. Et ensuite, on va les... c'est un processus de recyclage qui s'appelle thermomécanique. On va découper le filet, on va le transformer en granulé plastique. Donc, c'est comme des petits grains de riz. Et ensuite, on va le faire fondre. On va obtenir un premier fil continu qu'on va texturiser pour avoir le filament textile. Et après, on va le mettre en bobinant et ça va nous permettre de tisser ou de tricoter le tissu.
5: Le fil obtenu et valorisé est noir.
6: C'est du nylon qu'on va utiliser pour des applications techniques comme du revêtement, de gilets pare-balles, des tentes et après sinon pour des textiles sportifs par exemple. C'est résistant, c'est respirant et c'est très souple et élastique. C'est très bien pour l'eau. D'ailleurs, les maillots de bain sont en nylon.
5: Les filets de pêche représentent 10% de la pollution plastique des océans. 640 000 tonnes sont perdues en mer. La démarche de Marine est donc aussi environnementale.
6: Aujourd'hui, il n'y a pas de filière de collecte et de valorisation. Donc les filets sont envoyés en déchetterie ou en incinération. Donc déjà, on a un premier impact sur ça. On va valoriser un déchet sur le territoire. En relocalisant toute la chaîne de valeur sur le territoire français, on va avoir directement une réduction de l'impact carbone. Et ensuite, on va valoriser le savoir-faire français. Donc on va créer de l'emploi aussi.
5: Et ça, c'est pas mal aussi. Mais comment Marine a eu cette idée ? Le déclic se fait lors d'un voyage au Bangladesh. Elle ne cautionne pas du tout le système de production qu'elle constate. Elle veut changer les choses et c'est ce qu'elle essaye de faire depuis février 2023 avec Sao Textile et en utilisant son expérience de plusieurs années dans le domaine de la mode. Et pourquoi Sao ? Dans la mythologie grecque, Sao est une nymphe marine qui assurait la protection des traversées maritimes et le sauvetage des marins. Plus d'infos sur saotextile.fr. Merci à Éléonore Sozo d'ICI Hérault pour cette idée qui a la pêche. ICI, ça entreprend à Bessan avec Sao Textile, du filet de pêche au fil.
0: Et en plus, Catherine, on a tous mordu à l'hameçon. Merci.
3: Dans un instant, de nouveaux bureaux de poste menacés de disparition. Dans plus de 450 agences de France, les services risquent d'être très fortement réduits ces prochains mois, voire d'être totalement supprimés.
0: C'est notamment le cas en Alsace, où nous sommes ce matin avec les journalistes d'ICI dans moins d'une minute.
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0: Mercredi matin, il est pile 5h15, un grand projet de transformation au sein de la Poste.
3: Plus de 450 bureaux sont menacés dans toute la France, selon les informations d'ICI, soit pour les transformer en agences gérées par les mairies, soit en points relais commerçants où les opérations sont beaucoup plus limitées. Certains risquent carrément de fermer, 25 en Alsace, selon un document interne, comme celui de Masvo Niederbruck. Patrick Janton, forcément, on s'inquiète.
8: Cette habitante rencontrée hier dans la principale artère commerçante de la petite ville qu'est Masvaux-Niederbruck n'est pas vraiment surprise.
9: Ça fait des années qu'on voit disparaître les commerces, la poste, on en avait déjà entendu parler. Maintenant que vous me le dites, ça ne me surprend qu'à moitié, on va dire.
8: Une mauvaise nouvelle pour cette autre habitante. Elle se dit attachée à la présence postale dans sa commune.
10: C'est pas possible qu'on court à Saitheim, et c'est pas évident pour tout le monde, surtout les personnes âgées qui ont l'habitude de venir ici, et c'est quand même c'est un peu triste. Alors déjà que c'est ouvert que le matin, c'est pas ouvert toute la journée, un peu triste et à la fois dommage quoi.
8: Il y a 4 ans, le bureau de poste de Masvaux-Niederbruck était menacé. Le maire Maxime Belsung se dit prêt à monter à nouveau au créneau.
11: Bah encore interpeller le sous-préfet, c'est ce que je vais faire. Moi je suis particulièrement surpris d'avoir appris ça déjà par la presse et pas directement par la poste, parce qu'il y a toujours des marges de négociation et de discussion. Là on apprend, on est un peu sur le fait accompli, parce que les territoires ruraux ont besoin aussi de services du bureau de poste, tous ces services dont on a besoin dans les territoires ruraux et les villes comme Masvaux-Niederbruck.
8: Selon la Poste, en Alsace, 98% des Barinois et 97% des Haut-Rhinois ont accès à un point de contact postal à moins de 5 km ou de 20 minutes en voiture de leur domicile. Et la Poste de rappeler que la liste des 25 suppressions de bureaux n'est qu'une base de discussion et de travail avec les élus locaux afin d'identifier les solutions les mieux adaptées aux besoins des territoires. Maxime Belsung.
11: Il y a quelques années, quand il y avait l'annonce de la fermeture du bureau de poste, on a réussi à négocier l'ouverture uniquement le matin avec un facteur guichetier, et c'était très bien de cette manière. Moi j'appelle déjà à la discussion avec la poste.
8: Sur la liste diffusée il y a peu figurent des bureaux de poste de quartier à Strasbourg et Mulhouse notamment, mais aussi dans des bourgs comme Villageneuve, Bergheim, Rhinau ou encore Rosheim.
3: Et pour savoir si votre bureau de poste est concerné, vous pouvez le vérifier sur notre carte interactive sur ici.fr.
0: Merci Valentine. Dans 3 minutes, c'est la télé avec Patrice Gascoin. Ce matin, Lola Devers joue deux personnages à la fois, danseur. C'est la nouvelle série de France 2. Julia Roar nous en raconte les coulisses juste après Gold, Ville de Lumière. C'est sur ici à 5h17. Excellent réveil avec nous et on vous souhaite une très belle journée.

0: Ville de Lumière, sorti en 86 avec Gold sur ICI. Bon réveil à 5h21. Il est temps de nous appeler tout de suite au 0810 055 056. C'est votre rendez-vous quotidien sur ICI, tous les matins 5h38. C'est le duel des auditeurs. Une question autour de l'actualité, un chiffre à trouver et bien entendu le plus proche de la bonne réponse remporte la radio ICI, Valentine.
1: Pensez pour vous suivre partout dans votre quotidien, de la salle de bain au salon jusqu'à la cave, puisque ce poste est équipé d'une lampe torche. Il fonctionne sur pile, se recharge en USB ou à l'énergie solaire.
0: C'est Saveria qui attend vos appels ce matin au 0810 055 056. Allez-y, foncez, puis je vous souhaite d'ores et déjà bonne chance.
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0: Avec Patrice Gascoigne et ses coulisses TV, aujourd'hui, Patrice, vous nous parlez d'une série de France 2 où la comédienne Lola Devers interprète deux personnages. Cette série s'appelle Sœur.
4: Et si l'on pouvait changer de vie le temps d'une soirée, c'est le point de départ de ce thriller haletant qui commence comme ça.
5: Votre sœur est décédée.
6: On a vraiment des raisons de penser que votre sœur a été assassinée.
7: C'est forcément le même assassin que celui de ma sœur, non?
6: On explore toutes les pistes pour le moment.
7: Les filles vont pas me lâcher. Je dois découvrir la vérité avant eux.
4: Voilà pour vous mettre dans l'ambiance de Sœur, qui débute ce soir sur France 2. L'histoire de sœurs jumelles, Elodie et Elisabeth, toutes deux jouées par une seule et même comédienne, Lola Devers. Des sœurs jumelles qui mènent des vies diamétralement opposées. Un jour, lassées de leur quotidien respectif, elles reprennent le jeu de leur enfance, échangent leur vie juste pour quelques heures. Et c'est parti pour une soirée dans la peau de l'autre. Sauf que Elodie, alors dans la peau d'Elisabeth, se fait assassiner. Rongée par la culpabilité, la survivante, Elisabeth, décide de rester incognito dans la vie de sa sœur pour enquêter sur les raisons de sa disparition. Alors, vous vous en doutez, il y a donc des scènes où les deux sœurs se font face, parlent, jouent ensemble, sachant qu'elles sont jouées par une seule et même comédienne, Lola Devers. Comment ont-elles été tournées? Entrons dans le secret de ce tournage avec la réalisatrice de Sœur, Julie Roy.
8: Donc c'était évidemment le challenge de la série, puisque ça demande une précision à la technique, mais aussi en termes de jeu. Donc concrètement, comment ça se passe? On tourne toute une première partie de la scène avec Lola, donc dans la peau d'une sœur, face à une doublure comédienne qui va lui donner la réplique, les regards, et qui va capter la personnalité que Lola avait préparée pour chacune des sœurs. Donc là, on fait la séquence avec les déplacements qu'on a envie de jouer, si à un moment donné, elle boit un verre, elle mange quelque chose, etc. Et ensuite, une fois qu'on est content, qu'on a tous nos plans, Lola va se changer, nous on bloque tous les accessoires partout, Lola revient, et là, paf, on change de côté, et on refait la scène dans l'autre sens. Et c'est là où il faut être très précis, il faut que les regards soient pareils, le rythme, les silences, etc. Et pour ça aussi, on a travaillé avec une équipe VFX qui était présente sur le plateau. Eux, ils m'ont permis d'avoir sur un moniteur, en fait, les deux Lola.
4: Les secrets de tournage de ces scènes où Lola Devers joue deux personnages par la réalisatrice Julie Roar. Sœur à voir ce soir sur France 2.
0: À 21h10, merci Patrice. Tout de suite, une nouveauté pour vous ce matin en musique avec le groupe australien Tame Impala. C'est tout simplement le groupe du moment. Vous l'entendez partout et Valentine, ils viennent en France en plus en 2027.
1: Pour deux concerts à l'Accor Arena de Paris le 12 et 13 juin prochain. Ah. Mais leur succès est tel que les deux dates affichent déjà complet.
0: Déjà, c'est parti très rapidement. Alors, deux dates pour Tame Impala cet été, mais vous en profitez tout de suite à 5h25 sur ICI avec Dracula.

0: Les Australiens, Tame Impala, avec Dracula et la voix de Jenny, c'est sûr ici, mercredi 30 septembre. Bonjour à vous, bon réveil avec nous si vous nous rejoignez à l'instant, avant les infos, un petit peu d'histoire tout de suite aux côtés de Stéphane Bern, qui ce matin nous fait voyager au temps de l'Antiquité romaine. Nous sommes même dans le Gard, Stéphane.
1: À Nîmes, on croise un crocodile partout, sur les armoiries, les fontaines, les pavés et même les bus. Un animal étonnant quand on habite à plus de 3000 km du Nil. Avant Jésus-Christ. Au large de la Grèce, la bataille d'Actium oppose Octave, futur empereur Auguste, à Marc-Antoine et Cléopâtre. La victoire d'Octave ouvre les portes de l'Égypte à Rome.
2: L'Égypte n'est plus qu'une province de Rome.
3: Une province ?
2: Ah oui.
1: Quelques années plus tard, des vétérans de cette campagne sont installés dans la colonie de Nemosus, l'actuel Nîmes. Disons qu'à l'époque, Nemosus, c'est une sorte de pseudo-Nîmes. Pour célébrer leur victoire, des bonnets sont frappés. Les prisonniers ennemis aussi, mais ça c'est une autre histoire. Au revers de ces pièces figure un crocodile enchaîné à une palme.
4: Ça se mange les crocodiles, Astérix.
5: Obélix.
1: Le message est clair. Le crocodile symbolise l'Égypte vaincue, la chaîne sa soumission et la palme la victoire romaine. Avec le temps, cette palme deviendra même un palmier. L'histoire aurait pu s'arrêter là. Mais en 1535, lors d'une visite de François Ier, la découverte de ces pièces antiques pousse la ville à adopter officiellement le crocodile comme emblème en remplacement d'un ancien taureau. Depuis, impossible de lui échapper. Quatre véritables crocodiles naturalisés sont suspendus dans l'hôtel de ville et l'office de tourisme propose même des parcours pour chasser des centaines de crocodiles cachés dans le centre-ville.
6: Ah, le croc-croc-cro, le croc-croc-cro, le crocodile.
1: Comme quoi, bien avant les selfies de vacances, les Romains avaient déjà trouvé le moyen de rapporter un souvenir d'Égypte, un peu encombrant, mais sans supplément bagage.
0: Et sans supplément non plus, après les infos, nous irons à Bordeaux, où un French Cancan géant va faire virevolter le miroir d'eau, place de la Bourse, cet après-midi, pour décrocher un record du monde. Je vous explique ce défi en détail tout à l'heure à 5h40, puisque tout de suite il est 5h30. Voici l'actualité en France et dans le monde en 90 secondes. C'est avec vous, Valentine Letès.
7: Mediapart, sidéré par la violence de l'extrême droite. Le site d'investigation accuse le président du Rassemblement National de messages antisémites. Et depuis, le parti riposte avec des annonces de plainte et cette menace de Marine Le Pen. C'est à Mediapart qu'il va falloir dire d'enfiler son costard en Kevlar. La grogne des lycéens s'étend aux universités. À Clermont-Ferrand, Poitiers, Toulouse ou encore Lyon, les étudiants ont rejoint la mobilisation contre le manque de moyens dans l'éducation et elle s'embrase. 140 interpellations de jeunes hier, selon le gouvernement. C'est l'info du jour dans un instant. 55 000 pompes à chaleur à prix cassé. Le gouvernement détaille la première édition de son leasing sur les pompes à chaleur pour aider les plus modestes à basculer vers un moyen de chauffage moins gourmand. Une aide moyenne de 9 800 euros par ménage. Dispositif disponible à partir de demain. La Cour des comptes appelle les politiques à se réveiller. L'État empruntera 340 milliards d'euros, un montant record annoncé hier, alors que l'INSEE annonce de son côté que la dette publique française atteint un autre niveau record, 119%. Plus d'un tiers de la population mondiale exposée à des niveaux extrêmement élevés de pollution à l'ozone cette année. Conséquence des vagues de chaleur à répétition et des incendies de forêt, explique Copernicus, organisme européen de la météo. Et puis le temps, justement, il s'agite avec un épisode cévenol très marqué au sud de la France. Vigilance orange pour pluie, inondation et orage dans le Gard, l'Hérault, l'Ardèche et la Lozère. D'autres départements risquent de suivre, prévient Météo France, comme les Bouches-du-Rhône.
0: L'info du jour avec ces violences inqualifiables devant les lycées selon le ministre de l'Éducation.
7: 440 interpellations annoncées hier soir par le gouvernement après cette nouvelle journée de blocage à l'appel de l'Union syndicale lycéenne pour réclamer, je cite, des conditions d'apprentissage décentes. La mobilisation tourne clairement à l'affrontement, comme hier Antoine Liffaut devant le lycée Daudet à Nîmes.
8: Devant les portes fermées du lycée, d'un côté une quinzaine de policiers, de l'autre
5: des lycéens. Parmi eux, Ellie, élève de terminale, a du mal à marcher.
8: Je me suis pris deux coups de matraque dans la jambe. Là, en dessous, ils m'ont frappé de dos, donc j'ai rien vu arriver. Et après, ils m'ont poussé au sol et après, je suis parti. On comprend qu'ils soient répressifs, mais ça reste quand même très violent.
5: À côté, Gémaudi, bientôt 15 ans, est en seconde au lycée d'Yoda et se retrouve face aux forces de l'ordre pour la première fois.
9: Ça a pris de l'ampleur, il y a eu la BAC et la police.
5: Et pendant notre interview, deux bouteilles en verre sont jetées sur les policiers derrière. Qui, pour répliquer, tire des grenades lacrymogènes. Gémaudi est en pleurs.
9: On s'est fait gazer deux fois, ils ont lancé deux bombes. On est des lycéens, c'est pas normal de nous gazer alors qu'on est juste en train de revendiquer nos droits.
5: Derrière, avec son drapeau SNES-FSU, Jérôme Amicel, le secrétaire pour le Gard de ce syndicat qui représente des personnels de lycée, vient soutenir les élèves.
10: Il y a une forme d'agressivité d'une partie des agents qui n'est pas représentative, à mon avis, des forces de police, mais qui nuit globalement quand même au maintien de l'ordre dans sa globalité. Il y a un problème aussi du comportement de certains lycéens. Mais bon, il faut quand même garder un peu la tête froide, mais de part et d'autre.
5: Des policiers disent aussi avoir été ciblés par des pierres. L'un d'eux a été légèrement blessé à la tête.
7: Au total en France, 48 membres des forces de sécurité intérieure ont été blessés, selon le ministre de l'Intérieur. Certains ont même reçu, selon Laurent Nunez, des jets d'acide chlorhydrique.
0: Merci Valentine. 5h34, la météo tout de suite de votre mercredi 30 septembre, avec des perturbations au cours de la matinée. Nuages et averses de la Charente-Maritime jusqu'au Pas-de-Calais, dans le sud également. De l'Isère jusqu'aux Bouches-du-Rhône. Ailleurs, on conservera ce matin un temps agréable. Les températures le sont aussi. Au petit matin, 19 degrés en Isère, nous dit Alexandre. On a aussi 19 degrés dans le Loiret, nous dit Thierry sur notre page Facebook. En milieu de matinée, les températures grimpent doucement. À Calais et Amiens, une vingtaine de degrés. Pour Belfort, 18 degrés. À Dijon, 21 degrés. Et pour Limoges et Toulouse, ce matin, 22 degrés. Cet après-midi, Valentine, vous venez d'en parler à l'instant. Quatre départements sont placés actuellement en vigilance orange. Pluie, inondations, orages et crues. La Lozère, l'Ardèche, le Gard et l'Hérault qui attendent le premier épisode Cévenol de l'automne, avec des orages pouvant durer plusieurs jours dès cet après-midi. Pour les maximales, comptez 27 degrés dans le nord à Strasbourg, dans le sud, 28 degrés aujourd'hui à Perpignan.
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0: 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On se retrouve juste après la musique d'ici à 5h35 aux côtés de Jean-Louis Aubert. Voici Temps à nouveau, issu de son album Une page de tournée. On est en 94.

0: Excellent début de journée sur ici avec Jean-Louis Aubert, temps à nouveau à l'instant. Dans quelques instants, c'est pas vrai, c'est votre rendez-vous anti-arnaque. On va parler d'une photo qui circule beaucoup sur les réseaux sociaux, un magnifique coucher de soleil sur Mars, sauf qu'elle est totalement fausse, cette photo, Valentine.
1: Générée par intelligence artificielle. Alors comment repérer ces images totalement fausses? Explication avec Aude Razzo dans 5 minutes sur ici.
0: Puisque tout de suite, il est 5h40 et c'est l'heure du duel.
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0: William de Moselle est avec nous ce matin, Valentine. Bonjour William.
1: Bonjour William.
4: Bonjour Valentine et lui.
0: Vous allez bien ce matin?
4: Oui, ça va.
0: En pleine forme. On va dire bonjour aussi à Sylvain qui est avec nous. Sylvain qui nous passe un coup de fil de l'Orne.
1: Bonjour, bonjour Sylvain.
5: Oui, bonjour.
0: Ravi de vous accueillir ce matin, messieurs. Je vous réexplique les règles. C'est le duel des auditeurs autour de l'actu. Une question, un chiffre à trouver pour gagner un très joli cadeau.
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0: Bonne chance à vous, messieurs, puisque la question du jour nous emmène aujourd'hui à Bordeaux. Une tentative de record un petit peu folle est prévue aujourd'hui. Des artistes vont se réunir sur le miroir d'eau de la place de la Bourse à 14h30 pour réaliser le plus grand French Cancan jamais organisé. Alors cette tentative, officiellement, elle va durer que 5 minutes. Et la question que je vous pose ce matin, selon vous, combien de danseurs et de danseuses vont participer à ce French Cancan géant? William, il me faut un chiffre.
4: 500.
0: 500 pour William. Sylvain, de votre côté, vous en pensez quoi?
5: Eh ben, je vais dire 501.
0: 501 pour Sylvain. Et la réponse avec Valentine?
1: C'est 200 danseuses et danseurs participent cet après-midi.
0: Vous aviez vu trop grand, messieurs, c'est donc William qui gagne ce matin.
4: Merci. Merci beaucoup.
0: Bravo William, félicitations.
4: Merci.
0: On a une petite explication en plus, Valentine, parce qu'il y a du monde pour cet événement.
1: Bien sûr, 9 cabarets, 6 écoles de danse et 3 troupes itinérantes seront représentées. Et tout ce petit monde dansera les pieds dans l'eau, puisque la tentative se déroulera, vous l'avez dit, Louis, sur le miroir d'eau de Bordeaux, le plus grand du monde avec ses 3450 m².
0: Une très belle prestation qui arrive. William, félicitations. Qu'est-ce que vous faites tout de suite?
4: Je sais pas, j'attends que quelqu'un me dise ce que j'ai gagné, je le sais. Mm-hmm. Mais ce qu'il faut faire, quoi, voilà.
0: Ah, ben écoutez, la réponse, vous allez l'avoir d'ici 5 secondes, puisque c'est Savaria qui va tout vous expliquer. Merci à vous, William. Merci, Sylvain, de nous avoir appelés ce matin et d'avoir joué avec nous. C'était un vrai plaisir.
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0: Avant les infos de 6h, Valentine, on va rencontrer un homme qui pourrait bien nous inspirer.
1: Dans le Grand Est, Thomas Billot s'est lancé un sacré challenge. 24 000 km à vélo en passant devant tous les McDonald's de France sans jamais s'y arrêter. Robin Berdeau vous raconte son histoire à 5h55 sur ICI.
0: C'est très très fort, franchement très fort. Est-ce qu'on sait ce qu'il écoutait, tiens, à vélo?
1: Non,
0: je pense qu'il y a une musique moi, qui aurait pu bien coller. C'est celle-ci que vous allez écouter ce mercredi matin. Puisque 24 000 km à vélo à travers la France, il aurait pu choisir la chanson de Michael Field, Two Friends. À l'écoute d'ici, c'est pour vous ce mercredi. Bon réveil.

0: Oldfield, True Friends. À l'écoute d'ici, excellent mercredi avec nous. Tout de suite, il est 5h48. Si vous nous rejoignez à l'instant, place à votre rendez-vous anti-arnaque avec Aude Razo.
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0: Aude, bonjour. On s'intéresse aujourd'hui avec vous à une image, une photo même particulièrement de coucher de soleil sur la planète Mars.
2: Oui, c'est une très belle image, une image totalement fausse, je vous le dis tout de suite, mais une image qui tourne pas mal là depuis quelques jours sur nos réseaux sociaux. C'est pour ça que je vous en parle. Que voit-on ? On voit le sol de la planète rouge, le sol martien, poussiéreux, rocailleux. C'est de là que la photo a l'air d'être prise. Au loin, un magnifique point lumineux, bleuté, il irradie le ciel. Et il y a donc cette légende, vous êtes vivant pour assister à la toute première photo d'un coucher de soleil sur un autre monde. Ceci est une vraie photo du coucher de soleil sur Mars.
0: Mais Aude, qu'est-ce qui vous fait dire que cette image est justement truquée ?
2: Mais quand je l'ai vue s'afficher sur mon écran, j'ai tiqué. Et j'ai tiqué pourquoi ? Parce qu'elle est superbe en fait. Les couleurs sont très nettes, le soleil est pile au milieu, parfaitement cadré, la lumière aussi est parfaite. Je me suis dit, ça m'a l'air un peu trop beau pour être vrai. Donc qu'est-ce que j'ai fait ? Petite astuce que je vous donne, j'ai copié-collé la photo dans Google, dans la barre de recherche, oui vous pouvez le faire, et je suis tombée tout de suite sur 3 articles de presse, 1 en anglais et 2 en français, qui me disent que la photo est très probablement générée par IA, par intelligence artificielle. Et en fouillant dans ces articles, j'ai même trouvé l'interview d'un responsable de la NASA, il le dit clairement, cette photo est fabriquée. Point. Méfiez-vous sur Internet, des jolies photos de l'espace, beaucoup de comptes s'en servent pour faire du clic et ça marche. Et puis j'ai appris quelque chose en passant, la toute première photo de Mars pendant un coucher de soleil, elle ne date pas de cette année, c'était il y a 50 ans, en 1976, un robot de la NASA avait capturé l'instant.
0: Merci beaucoup Aude pour ces infos, votre chronique évidemment disponible en podcast directement sur votre application ici, puis Aude Razo que vous retrouvez tous les midis dans votre nouvelle 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ici.fr. 5h50, une nouveauté pour vous ce mercredi aux côtés de Yann Müller, DJ français qui revisite des standards nos classiques et qui s'est attaqué à celui de Michel Delpech. Voici pour vous Yann Müller, Les Oies Sauvages.
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0: peut concevoir que ça a pu vous surprendre ce matin si vous écoutez pour la première fois cette version de Michel Delpech.
1: Ça donne envie de danser. Hein.
0: Effectivement, celle-ci donne envie de danser puisqu'elle est réadaptée par Yann Muller, qui est un DJ niçois et qui est entre autres connu pour ses fameux remix en se réappropriant, du coup vous venez de l'entendre, des classiques de la chanson française. Se lancer des défis pour avancer dans la vie et pourquoi pas inspirer les autres aussi. Valentine, on vous raconte le challenge que s'est lancé Thomas ce matin.
1: Passer devant chaque restaurant McDonald's de France sans jamais s'arrêter pour y manger. Vous allez voir, ce challenge pour Thomas prend tout son sens lorsqu'on connaît son histoire. Un défi relevé en plus à vélo, Robin Bernot.
2: Pour tourner une page, un homme a parcouru 24 000 kilomètres à vélo.
3: Écoutez, je pense que c'est ressourçant.
2: Cet homme, c'est Thomas Billot et il s'est lancé un défi hors norme, passer à vélo devant tous les McDo de France sans jamais s'y arrêter. C'est ainsi qu'il a souhaité se servir de son passé pour avancer. Cet aventurier, conférencier et ancien obèse vient tout juste de boucler ce Tour de France pas comme les autres. Avec ses 24 000 kilomètres, il est forcément passé ici, dans notre département. Des journées bien chargées qu'il raconte à Maxime Dillinger.
4: Une journée, ça ressemble à 4h15 debout, 5h20 sur le vélo, où je mets le casque. C'est un peu comme, Je dirais, comme la personne qui pointe au boulot. Et je roulais entre 10, 11, 12, 13 heures, 14 heures suivant les journées. Et 18 heures, 20 heures, j'enlève le casque et la journée est finie. Je mange, je me lave, je mange et au lit.
2: Alors, cette aventure, Thomas l'a imaginée après un changement de vie. Il cherchait un moyen de marquer ce nouveau départ. Alors ici, ça marche, ça roule même. Mais vous, quel regard portez-vous sur ce défi? Sophie, par exemple, trouve ça génial.
5: Ça permet justement de couper le quotidien, de se reconnecter à la nature, de méditer, de se retrouver soi, de faire une pause dans un monde où on n'a pas forcément le temps de faire des pauses. Et oui, c'est un bon challenge.
2: Et vous, tiens, est-ce que vous auriez pu le faire?
5: Non. Pourquoi? Parce que des petits challenges, oui, mais partir avec mon vélo, mon sac à dos, comme ça, j'ai un petit côté trouillard de m'aventurer comme ça, non, voilà.
2: Bon, parcourir plus de 20 000 km à vélo, peut-être pas, mais se lancer régulièrement des défis, tiens, est-ce que c'est important?
5: Les projets, c'est des moteurs, hein. Que ça soit personnel, familiaux, entre amis, c'est vraiment un moteur qui permet d'avancer, de pas se ratatiner, de s'ouvrir au monde. Non, je trouve que c'est vraiment... ça, c'est indispensable.
2: Si vous voulez en savoir plus sur l'aventure de Thomas Billot, je vous conseille d'aller sur son compte Instagram Billot. Ça s'écrit B-I-2-L-O-T. Il a documenté dessus toute son aventure.
0: Robin Bernot, à l'instant, aux côtés de Maxime Bilinger.
1: Vous vous êtes déjà lancé un défi comme ça, Louis?
0: Alors, pas aussi loin. J'ai pas tenté le 24 000 km. Par contre, oui, depuis la rentrée, course à pied. Course à pied, on est
1: alors,
0: sur une performance relative, hein, on est aux alentours des 10 km, mais c'est tout de même correct. Ça fait du bien.
1: Combien de fois 10 km depuis que vous avez commencé la course à pied?
0: Alors ça, je ne vous répondrai pas.
1: Très bien. On est sur le l'essai numéro 1 encore.
0: Non, 2. Non, sincèrement, 2. Ouais, et puis bien. Le troisième va arriver à très prochainement.
1: Bien sûr.
0: Tout de suite à 5h56. C'est l'une de vos chansons préférées. C'est l'une des chansons préférées des Français. Voici tout de suite pour vous Renaud avec, évidemment, sur ces quelques notes, une chanson que vous allez reconnaître immédiatement. Voici Mistral gagnant. Bon réveil avec nous et excellent mercredi.

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0: Renault Mistral gagnant sur ICI. Merci à tous d'être là à 6h. Vous avez rendez-vous avec l'actualité de vos régions. À 6h30, vous retrouvez Valentine Lettès.
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0: Et voici toute l'équipe d'ICI Matin qui est là ce mercredi. Je vous souhaite à tous une belle journée qui commence évidemment sur ICI.
2: Merci, à demain Louis. Bon réveil avec nous dans le Loiret, le Loiret-Cher. Bonjour Marie d'Orsay.
3: Bonjour Marc, bonjour à toutes et à tous.
2: Vous avez pris un petit anorak, un parapluie, quelque chose?
3: J'ai prévu un parapluie.
2: Vous avez bien fait. Hein. Dommage pour David qui réalise cette émission, qui lui est venu seulement avec une petite veste et des baskets, ça va faire mal. On vous le dit, il va y avoir de l'orage aujourd'hui.

0: lycée Potier. Les trois plus grands établissements de la ville ont été bloqués dès 8h par des élèves réunis comme partout en France pour dénoncer entre autres des emplois du temps et des classes surchargées. Mais les motifs de revendication sont en fait plus larges. Vincent Giraldo, vous avez suivi la mobilisation hier matin.
1: Peu après 9h, ils sont déjà des centaines devant le lycée Benjamin Franklin, point de ralliement des élèves.
2: Ça a été organisé sur les réseaux sociaux. On est d'abord parti à Potier, puis à Benjamin, on a fini ici à Janzay, pour après sûrement aller à la manifestation organisée par les syndicats.
1: Avant de rejoindre le cortège qui se forme devant la cathédrale, les lycéens expriment leurs revendications devant chaque établissement. Emploi du temps surchargé, manque de moyens et des locaux plus du tout adaptés. Brice est élève de première à Janzay.
2: Il fait super chaud dans nos salles quand c'est l'été et il fait super froid dans nos salles quand c'est l'hiver.
1: Jessira est lycéenne à Benjamin Franklin.
3: Quand on n'a qu'une heure pour manger et que la cantine elle peut accueillir que 200 élèves alors qu'on est 600 à manger à la cantine, on fait plus de queue et du coup on a que 15 minutes pour manger en une heure et on n'a vraiment pas le temps. On en manque de personnel, on en manque de tout dans notre lycée.
1: Autre mesure contestée, l'interdiction du téléphone portable au lycée, incompréhensible pour Fatoumata.
4: La mesure, elle est totalement inutile parce que je prends mon exemple. Ma mère, elle est très malade. Et une fois, par exemple, à l'école, on a pu m'appeler pour que j'aille la voir à l'hôpital. Donc imaginons, on a interdit le téléphone. Qu'est-ce qui aurait arrivé à ma mère, en fait, finalement?
1: Des proches du mouvement lycéen évoquent de nouvelles mobilisations à venir demain et vendredi.
0: Un mouvement soutenu par la FCPE du Loiret, la Fédération des parents d'élèves, qui dit partager les préoccupations de ces jeunes. Emploi du temps trop chargé, manque d'enseignants, salles de classe dégradées. Et après le blocus de ces lycéens, certains mobilisés ont rejoint la manifestation de la fonction publique. Le cortège est parti en milieu de matinée du parvis de la cathédrale d'Orléans. Enseignants, agents hospitaliers, employés de la fonction territoriale se sont rassemblés pour dénoncer le gel de leur point d'indice et plus globalement le manque de moyens pour les services publics. À 2 jours de la présentation du projet de budget 2027, ils étaient 8000 selon la CGT, 1500, 1200 selon les forces de l'ordre, entre 3 et 500 à Montargis. Témoignage de manifestants sur ici.fr. À noter que les personnels du BRGM, le Bureau de Recherche Géologique et Minière d'Orléans, ont décidé de reconduire cette grève avec un piquet ce matin et des tables rondes.
5: 3 hommes arrêtés après le violent cambriolage de Corbeil en Gâtinais.
0: C'était au début du mois, annonce du parquet de Montargis. Âgés de 18 à 26 ans, ils sont tous les 3 mis en examen pour extorsion en bande organisée avec armes et actes de torture. L'un d'eux est aussi poursuivi pour viol. Les précisions avec Patricia Pourrez.
6: C'est grâce à la téléphonie et à des empreintes génétiques que les gendarmes ont retrouvé la trace de ces 3 hommes, tous les 3 installés en Île-de-France. Le 9 septembre dernier, en pleine nuit, ils ont commencé par casser une vitre pour s'introduire dans la maison de leur victime à Corbeil-en-Gâtinais. Ils sont cagoulés et armés d'une sorte de batte de baseball. Ils demandent au couple, le patron d'une entreprise de couverture et son épouse, où est caché le coffre-fort qui contiendrait des lingots d'or. Le couple résiste, il est alors ligoté, frappé. Un des malfaiteurs force l'épouse à faire le tour de la maison, toujours à la recherche d'éventuels lingots d'or. Il finit par la conduire dans la salle de bain et lui impose un acte sexuel. Finalement, après avoir dérobé 3700 euros en liquide, les 3 hommes prennent la fuite, laissant derrière eux un faisceau d'indices qui a permis leur interpellation moins de 2 semaines après les faits.
0: Et les 3 hommes ont été placés en détention provisoire. La mère et le beau-père de Keisha, reconnus coupables de violence sur l'enfant de 7 ans, retrouvé morte à Gien, c'était en février 2022, acquittés en revanche pour la privation de soins ou de nourriture. Le verdict est tombé hier aux assises du Loiret après 4 jours de procès pour ce couple. 4 jours qui n'ont pas permis de faire la lumière sur toutes les zones d'ombre de ce dossier très complexe, Cécile Dacosta.
7: Impossible pour la cour de démontrer que les 2 accusés ont délibérément privé la petite Keisha de soins. Tout ça s'est produit dans un contexte de désert médical. On est à Gien, argumentait hier l'avocate du beau-père de Keisha. Devant le box des accusés aussi, la défense énumère les démarches entamées par la mère de la fillette. Keisha était sur 4 listes d'attente pour être prise en charge par des IME, des instituts médico-éducatifs. Des arguments entendus et retenus par la cour. Impossible aussi de prouver le lien entre cette mauvaise prise en charge médicale et le décès de la fillette attribué par le médecin légiste à un syndrome d'inhalation gastrique. En ce qui concerne les violences commises sur la petite Keisha aussi, ce procès n'a pas permis d'en savoir plus. En dehors des coups reconnus par la mère, pas d'explication pour les 3 fractures, les 3 hématomes sous-duraux dont souffrait l'enfant. Enfin, le viol commis sur Keisha est reconnu par la mère, a quant à lui à peine été abordé en 4 jours d'audience.
0: Et la mère est condamnée à 10 ans de réclusion criminelle, le beau-père à 3 ans de prison, dont un ferme.
5: Lui était jugé hier pour l'incendie de la pharmacie Mirabeau à Montargis.
0: Lors des émeutes urbaines de juin 2023, un jeune homme, 17 ans à l'époque des faits, comparaissait hier devant le tribunal pour enfants.

0: pour destruction volontaire de biens par incendie ainsi que pour vol et dégradation. 7 ans de prison ferme ont été requis contre lui. Disproportionné, estime son avocat, maître Éric Plouvier.
1: Il est responsable de ce qu'il a fait, mais il ne faut pas oublier qu'il y avait, selon les estimations policières, 200 à 300 jeunes qui se sont exprimés violemment par ces comportements presque insurrectionnels, de casser des boutiques, de mettre le feu. Donc il a été attrapé, tant mieux pour l'élucidation des faits, tant pis pour lui, mais il ne doit pas être jugé pour l'ensemble de l'œuvre qui ne relève pas de sa responsabilité. On ne juge pas les gens dans la férocité, on ne juge pas les gens dans l'exemplarité. Nous sommes encore dans une justice démocratique qui juge des personnes, qui ne juge pas des cas. La peine d'emprisonnement est une peine parmi d'autres. On connaît les effets désastreux qu'a l'emprisonnement sur des personnes et a fortiori lorsqu'elles sont jeunes. Et donc il y a un moment, il faut arrêter, trouver un phénomène d'accompagnement. Des esprits peu lucides sur les comportements qu'on doit avoir doivent être incités à être mieux, mais certainement pas dans un contexte carcéral. Créer des morts vivants en prison n'est pas une solution dans l'intérêt de tous, encore une fois.
0: Le jugement sera rendu le 27 octobre prochain. Une nouvelle offre de transport pour les plus précaires en Centre-Val de Loire. La région lance demain sa carte Rémi Solidaire avec de grosses réductions sur les voyages en train ou en bus du réseau jusqu'à 75% en moins. On vous explique tout en détail dans votre info d'ici. Ce sera à 6h30. Et puis, un coup dur pour l'USO. L'attaquant Idrissa Seydi, blessé samedi soir lors du match contre Cannes, pourrait souffrir d'une rupture partielle du ligament croisé du genou. Si c'est confirmé, le footballeur sera indisponible pendant 6 mois. Il ne jouera pas, en tout cas, demain soir à Bastia pour la 9e journée de Ligue 3.
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3: Ah, on a de la chance. Ah oui, 90% de chance même d'avoir de la pluie aujourd'hui. On le rappelle pour la météo sur votre radio locale ici Orléans à 6h07. On va peut-être voir un petit peu le soleil ce mercredi, mais surtout donc de la pluie et des orages. Vigilance jaune aux orages à partir de 15h pour le Loiret et le Loiret-Cher. Pour les températures, il fait bon ce matin, c'est assez étonnant même. On a entre 19 et 21 degrés en ce moment en moyenne dans la région. Et pour les maximales, ça baisse là, ça y est, ça commence avec 23 attendus cet après-midi pour Vendôme et Artenay, 24 pour Pithiviers, Orléans, Blois et Romorantin, et jusqu'à 25 au maximum aujourd'hui, annoncé pour Gien et Montargis. Ça va baisser encore un petit peu, on sera peut-être plus proche des 22 degrés pour les deux prochaines journées. Et il y aura le retour du beau temps pour demain et vendredi, même si vendredi, le ciel sera peut-être un petit peu plus voilé.
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0: Merci Orléans. On va reparler de lui puisqu'il sera bientôt de retour. Et en attendant, on écoute ses plus grands tubes. Hein, en attendant qu'il dévoile son nouvel album. C'était Julien Clerc, bien sûr.
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0: Vous êtes dans quel état d'esprit ce matin au réveil dans le Loiret, le Loiret-Cher? Parce que parfois, le matin, on idéalise le programme qu'on pourrait faire dans la journée, genre... Ce soir, je vais faire du sport, quand je vais rentrer du boulot, je vais me coucher tôt aussi, hein. On est persuadé qu'on va réussir à tout bien gérer, et on ne le fait jamais, hein. Ce sont des arrangements qu'on tient pas avec la réalité. Est-ce qu'on les emmène jusque chez le médecin, ces arrangements d'ailleurs? Pour certains d'entre nous, oui, et vous allez voir, ça complique la vie de notre toubib qu'on écoute dans quelques secondes.
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0: Pour démarrer la matinée à 6h15, on le dit, pour vous qui nous découvrez peut-être pour la première fois dans le Loiret, le Loiret-Cher, le matin ici, on prend soin de notre santé. Avec vous, docteur, bonjour, Gérald Kierzek. Pour démarrer la matinée, on s'intéresse ensemble aux petits et gros mensonges qu'on dit à son médecin, justement. Vous en entendez beaucoup, vous, docteur?
7: Bonjour à toutes et à tous. Rassurez-vous, je ne vais dénoncer personne. C'est un site américain, WebMD, qui a dressé la liste des 13 mensonges les plus courants qu'on a fait à son médecin. Donc, j'imagine que j'en ai entendu beaucoup dans ma carrière et c'est assez savoureux. Le classique, docteur, je bois un verre de vin, mais juste de temps en temps, un verre. Oui, mais de quelle taille, combien de fois? Autre grand succès, non, je fume pas. Enfin, juste en soirée où je mange très équilibré. Voici les grandes familles de petits arrangements avec la vérité. On l'a compris, l'alcool, on minimise. Le tabac, on le cache. L'alimentation, on embellit. L'activité physique, évidemment, on la surestime parce qu'un jour, on en a fait une promenade et ça devient une activité physique régulière. La vie intime aussi avec les partenaires, les infections sexuellement transmissibles ou les difficultés sexuelle, bah c'est tabou, on en parle peu. Les drogues, cannabis compris, les compléments alimentaires et puis les médicaments, alors les médicaments sans ordonnance. Et enfin, le plus répandu, c'est l'observance. Vous savez, est-ce que vous prenez bien votre traitement ou pas? Environ un patient sur deux ne prend pas son traitement exactement comme prescrit. Et évidemment, on l'oublie, on l'arrête et on ne le dit pas. Alors, il y a plein de raisons, hein, parce que ça allait mieux ou on n'ose pas le dire, mais bref, ça fait partie de ces mensonges.
0: Et docteur, pourquoi est-ce que c'est grave? Le médecin n'est pas assez malin pour deviner, en fait?
7: On a une certaine expérience et nous on n'est pas là pour juger, de toute façon c'est important de le rappeler, ni pour donner des notes ou faire des leçons de morale, mais devinez quoi, on peut pas tout deviner et quand l'information est fausse, c'est le diagnostic et le traitement qui peuvent en pâtir. Quelques exemples, l'alcool et le tabac peuvent modifier des résultats d'analyse, interférer avec des médicaments ou encore une plaie qui cicatrise mal. Si vous fumez, on sait que ben, c'est un facteur de risque de mauvaise cicatrisation. Si vous nous mentez en disant je ne fume pas, on va chercher d'autres raisons. Les compléments alimentaires, même naturels, peuvent être actifs. Le millepertuis par exemple, ça diminue l'efficacité de la pilule contraceptive ou de certains traitements. Donc on voit bien que ça peut être grave. Et si vous arrêtez votre traitement contre le cholestérol sans le dire, votre médecin peut penser qu'il ne fonctionne pas, il va augmenter la dose ou changer de médicament. Et puis, petit rappel très important, tout ce qui est dit en consultation est protégé par le secret médical. Votre médecin n'en parle ni à votre employeur, ni à votre famille. Vous pouvez tout dire. Alors, mes conseils, c'est apporter la liste de tout ce que vous prenez, les ordonnances, les médicaments en vente libre, etc. Deuxièmement, dites franchement tout ce que vous avez arrêté, ce que vous avez oublié de prendre. Bref, troisièmement, on ment pas à son médecin. Allez, d'ici là, portez-vous bien.
0: Allez, c'est noté. Merci beaucoup, docteur. Étonné dans le genre des choses qu'on ne dit pas, il y a Clément. À Orléans, il ne voulait pas vraiment que ses élèves soient au courant de sa double vie, on va dire, mais ça a fuité, tout se sait, hein, comme d'habitude. Que fait Clément avec ses cours de droit? Que fait-il avec ses doigts, pour le jeu de mots? On va vous le présenter dans les gens d'ici dans 3 minutes, juste après le nouveau Benabar.
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0: début de journée, on se réveille ce matin ici dans le Loiret-Cher avec le nouveau tube de Benabar, Elle danse. Clément a une double vie très rock'n'roll, oui, on peut le dire. Et on la découvre, cette double activité, tout de suite avec Vincent James dans Les gens d'ici.
1: Bonjour, moi c'est Clément, j'ai 34 ans et je suis prof de droit et de management à l'université.
2: Mais vous avez aussi un groupe de rock, Clément.
1: Exactement, Vincent, j'ai un groupe de rock. Il s'appelle Polymaze et ça fait 7 ans et il va bientôt avoir 8 ans dans quelques mois ce groupe. On a un groupe de profs d'ailleurs, big up aux profs.
2: Qu'est-ce qui vous a donné envie de faire de la musique?
1: Qui m'a donné envie de faire de la musique? Alors je pense que c'est des groupes de musique que j'ai vus quand j'étais plus jeune. Ah si, ce que j'adorais quand j'étais petit c'était les génériques des années 90.
2: Il y a un générique en tête là précis?
1: Ah ouais, genre C'est pas sorcier ou je ne sais quel autre truc qui passait, les Tortues Ninja et ça, j'étais waouh, je trouvais ça fascinant. Le son de la guitare, ça, j'étais waouh. Et voilà. Et du coup, après, j'ai découvert des groupes. Et puis, je me suis dit, ouais, on peut faire de la guitare. Et voilà, j'ai appris la guitare. Et après, et voilà, on est là aujourd'hui.
2: Et alors, je crois que vous êtes trois sur scène.
1: Ouais, exactement. On est trois, ouais.
2: Ça représente quoi pour vous quand, par exemple, vous êtes en répète avec vos deux gars?
1: Je pense que c'est un élément essentiel dans ma vie pour l'équilibre. Le fait, c'est aussi, enfin, c'est un mélange d'amitié et puis aussi de créativité. Donc voilà, c'est quelque chose qui est hyper important. Je pense que ça apporte un équilibre dans la vie, quoi.
2: Polymaze, vous avez pas encore de tube chez Polymaze?
1: Bah, sûr qu'on a des tubes. Attendez, chers auditeurs, je m'inscris en faux. Si, bah, on n'a pas vraiment de tubes. On a un petit groupe, hein, mais on est en autoproduction totale, on est indépendant. Je chante en anglais, mais on chante de plus en plus en français. On a aussi des chansons en français. Voilà.
2: Vous poussez la chansonnette, vous?
1: Oui, exactement. Oui.
2: Ils sont au courant, vos étudiants? Vous avez ça comme passion?
1: Oh oui, ils sont au courant. Oui. Alors, pas tous, mais si je pense qu'ils doivent se le dire entre eux. Bah, parce qu'ils l'ont découvert, tout simplement. Voilà.
2: Alors, c'était quoi leur réaction?
1: Ah bah ils sont hyper contents. J'aime déjà fait de la musique avec eux. Une fois, c'était sympathique. On avait fait de la MAO, voilà, donc c'est sympa.
2: Oula, c'est quoi MAO?
1: La musique assistée par ordinateur.
2: Et ça consiste en quoi ça?
1: Eh ben en fait mettre des sons, des couches de sons les unes sur les autres pour pouvoir les assembler puis faire des musiques, voilà.
2: On est d'accord qu'il y a plus rien à voir avec ce que vous enseignez à la base.
1: Pas du tout, oui. Ouais.
2: Clément, c'est quoi votre objectif avec ce groupe?
1: Faire des concerts. Enregistrer un album et toujours des clips aussi, voilà.
2: Vous n'allez pas quitter l'université pour autant quand même?
1: Je pense pas, sauf si d'un seul coup on devient ultra connu et qu'on je suis obligé, mais a priori non.
0: Eh ben, justement, dans le domaine de l'ultra connu, on a notre rockstar avec son retour qui fait tant parler en cette rentrée, ce mercredi ici. On le commence avec I'm Alive, Céline Dion. 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

0: J'adore quand elle fait ses petits Céline Dion pour commencer la journée avec concert, I'm Alive. On vous a pas entendu le dire.
1: Vous serez derrière au concert de RL, non? Vous faites partie des chœurs.
0: On va m'entendre hurler dans le public. Hein. Vous me connaissez, dès que je chante, ça envoie. Hein. Bon, est-ce que la journée va envoyer? Est-ce que le programme va être bon? Est-ce qu'on va avoir envie de chanter du Céline Dion aujourd'hui? On va tout savoir tout de suite avec notre horoscope.
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0: Comment ça se passe pour vous ce matin dans le Loiret et le Loiret-Cher? On espère que vous êtes bien réveillés avec votre radio locale ici Orléans. Juste avant les infos, on découvre la tendance du jour avec vos prévisions astrales, Catherine Viguier. Déjà pour notre horoscope, ce qui nous concerne tous, et pas que Elon Musk, c'est la planète Mars aujourd'hui, Catherine.
8: On reparle de son influence pour chacun.
9: Bélier, vous vous engagez pour un amour, pour un enfant ou pour une création artistique.
10: Taureau, vous faites ce qui est en votre pouvoir pour éviter les tensions en famille.
11: Gémeaux, Mars vous donne des ailes, mais veillez à mettre la forme quand vous vous exprimez.
12: Cancer, vous serez super combatif au sujet de vos ressources financières.
13: Lion, confiant, infatigable, il sera difficile de vous suivre parfois.
14: Vierge, une personne sera là, précieuse, elle vous aide en cas de souci.
15: Balance, vos amis vous stimulent et vous êtes engagé dans un super projet.
16: Scorpion, vous êtes ravi de vous impliquer pour un travail, vous irez jusqu'au bout.
17: Sagittaire, voyageur, idéaliste, vous avez de fortes convictions auxquelles vous tenez.
18: Capricorne, vous avez des attentes à présent charnelles, matérielles et spirituelles.
19: Verseau, les partenariats, faire les bons accords vous donnent énergie et confiance.
20: Poisson, vous vous investissez côté santé et côté travail.
21: Et pour nous tous, le plaisir d'être inspiré par quelqu'un ou quelqu'une.
0: Oui, les artistes vont nous inspirer avec leurs plus grandes chansons ce matin ici pour démarrer la matinée. Dans la prochaine demi-heure, on écoutera Véronique Sanson. Il y aura aussi à Alphaville pour le grand tube des années 80. Je ne sais pas si vous vous souvenez ça, de Big in Japan. Et puis Indochine, ça, on est sûr d'être réveillé avec un de leurs derniers grands tubes, hein, Indochine dans un instant, avec le chant des cygnes. Ça va être parfait ça ce matin.
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0: Oui, je suis pas seul, toute l'équipe est là pour commencer la matinée. Bienvenue ici, il est quasiment 6h30. Nous sommes de retour avec Marie Dorset pour les infos, avec Pascal Hernandez aussi, qui aura des bons plans à nous donner ce matin. C'est vrai qu'avec le soleil et les 30 degrés hier, on l'a oublié, mais la Toussaint, c'est dans un mois, hein, ça va nous faire bizarre. Et avant la Toussaint, la veille, il y a Halloween. On se prépare déjà à fêter ça en Sologne, vous verrez. Pascal va tout nous expliquer. Et puis, dans la Minute Sport, on va saluer un ex-joueur de l'Orléans-Loiret Basket, qui, comme au basket, espère faire un rebond, Marie.
1: Exactement, vous l'avez vu pendant 2 saisons au sein du club orléanais. Meredi Soumounou est parti de l'OLB, mais il n'en a pas fini avec le basket. Il cherche toujours un nouveau club. On fait le point avec lui dans la Minute Sport, ça sera dans une dizaine de minutes.
0: Et puis pour le moment, vous préparez le café et nous on s'occupe de tout sur votre radio locale ici Orléans. Il est 6h30 à la une ce matin dans le Loiret.
1: Colère et mobilisation hier dans notre département. La journée de grève de la fonction publique a réuni plus d'un millier de personnes à Orléans. Des agents rejoints par certains lycéens après le blocus de plusieurs établissements pour dénoncer leurs conditions d'apprentissage et le manque de moyens.
22: Quand on n'a qu'une heure pour manger et que la cantine elle peut accueillir que 200 élèves alors qu'on est 600 à manger à la cantine, on fait plus de queue et du coup on n'a que 15 minutes pour manger en une heure et on n'a vraiment pas le temps. On en manque de personnel, on en manque de tout dans notre lycée.
1: Un retour sur ces manifs sur notre site internet. 7 ans de prison requis contre le jeune homme soupçonné d'avoir incendié la pharmacie du centre-ville de Montargis pendant les émeutes de 2023. Le procès procès s'est tenu hier. Le jugement sera rendu à la fin du mois d'octobre. Des tarifs très réduits pour prendre les bus ou les trains Rémy. La région Centre-Val de Loire annonce lancer une nouvelle carte solidaire à destination des ménages les plus précaires. On vous explique tout après le point sur l'actualité en France et dans le monde en 90 secondes. Tout de suite avec vous, Valentine Lethès.
3: Des rivières qui débordent dans quelques secondes. Vigilance rouge pour risque de pluie, inondation à partir de 8h ce matin dans l'Hérault, mais aussi dans le Gard où les établissements scolaires sont fermés et les transports en commun à l'arrêt. Un épisode Cévenol est en cours. Vigilance orange également aujourd'hui en Lozère, en Ardèche et dans les Bouches-du-Rhône. Le Rassemblement national fait bloc derrière son président. Jordan Bardella accusé de messages antisémites par Mediapart. Le site d'investigation dénonce depuis les menace d'une grande gravité de Marine Le Pen. Elle prévient le média d'enfiler son costard en Kevlar. 440 interpellations devant des lycées hier, principalement des mineurs, précise le ministre de l'Intérieur. Les manifs de jeunes pour réclamer des moyens dans l'éducation dégénèrent. De l'acide chlorhydrique a notamment été jeté sur des policiers à Belfort, ajoute Laurent Nunez. 4 usines Stellantis à l'arrêt à Rennes, Poissy, Mulhouse et Sochaux. Les salariés sont au chômage technique pour 5 à 15 jours selon les sites du constructeur auto, faute d'avoir reçu en nombre suffisant les batteries pour équiper ses voitures. L'élection de 2 maires de la France insoumise annulée par la justice, celle de Vénissieux et de Vaux-en-Velin dans le Rhône à cause d'irrégularités dans le scrutin des municipales mais sur des listes concurrentes. C'est le moment de profiter des tarifs les moins chers. La vente de billets de train pour les fêtes de fin d'année est ouverte. L'an dernier, la SNCF a vendu plus d'un million et demi de trajets au premier jour d'ouverture de sa billetterie.
1: Et on continue à parler de transport en commun dans l'info d'ici ce matin avec une bonne nouvelle pour le budget des ménages précaires. La région Centre-Val de Loire lance demain une nouvelle tarification pour le transport. La carte Rémy Solidaire permettra aux bénéficiaires de prendre des trains et des cars régionaux 75% moins chers. Une mesure non négligeable, surtout au moment où le pouvoir d'achat des foyers est plombé par le prix des carburants. Mais pour profiter de cette nouvelle tarification, Patricia Pourez, il faut d'abord être bénéficiaire de la complémentaire santé solidaire.
4: Dans la région, près de 250 000 personnes ont actuellement la complémentaire santé solidaire. Ce sont pour l'essentiel des personnes au RSA qui touchent le minimum vieillesse ou l'allocation adulte handicapé. Pour celles qui en feront la demande, la carte Rémy solidaire leur permettra d'avoir des réductions de 75% sur tous les trajets en car ou en train Rémy et un abonnement mensuel plafonné à 75€. Philippe Fournier est le vice-président de la région chargé des transports.
5: Habituellement, en termes de mobilité, on s'occupe trop souvent, et c'est normal, des domiciles de travail. Mais on s'occupe pas assez, nous on le fait, de personnes qui sont assignées à la résidence sociale, ce qu'on appelle, qui n'ont plus les moyens ou pas les moyens de se déplacer. Et puis ils ont le droit, c'est un droit, de sortir de chez eux, de pouvoir aller à des rendez-vous, de pouvoir aller à une exposition aussi, parce que pour nous il n'y a pas de discrimination dans ce cadre-là. C'est pour ça qu'on crée cette nouvelle tarification Rémy Solidaire.
4: Cette carte Rémy Solidaire est à télécharger sur le site Rémy. Pour toucher le maximum de personnes, la région a déjà fait passer l'info auprès de CCAS et de Maison France Service. Pour la collectivité, le coût de la mesure est estimé à un peu plus de 2 millions d'euros par an.
1: Et on rappelle que la région Centre-Val de Loire applique déjà la gratuité des transports scolaires depuis 2017. Gratuité aussi pour les jeunes de 15 à 25 ans le week-end. Détails sur cette future nouvelle carte Rémy Solidaire à retrouver sur votre application ici.
0: Le jaune est la couleur de ce mercredi. On le rappelle sur votre radio locale ici, Orléans, hein, à 7h-25. Oui, jaune, pas pour le soleil, pour la vigilance. Jaune aux orages. Hein. Attention, on pourra en avoir à partir de 15-16h chez nous, dans le Loiret, le Loir-et-Cher. Le soleil, ceci dit, on va pas le balayer aussi vite. Il va peut-être se montrer de temps en temps, mais le mot d'ordre, c'est surtout les orages et la pluie, hein, nous prévient Météo France. La douceur se fait sentir ce matin, hein, déjà entre 19 et 21 degrés. En ce moment, en moyenne dans la région, il fait vraiment très doux. Et du coup, le thermomètre ne va pas beaucoup grimper, puisque les maximales seront en baisse par rapport à hier. On attend 23 cet après-midi pour Vendôme et Artenay. On est plus proche des normales de saison, hein. 24 pour Pithiviers, Orléans, Blois et Romorantin. Et jusqu'à 25 cet après-midi pour Gien et Montargis. Le soleil sera de retour demain, par contre, vendredi aussi, avec une baisse des températures. On aura plutôt 22 hein, dans les prochains jours pour les maximales. Et grand soleil demain, peut-être un petit poil nuageux par contre pour vendredi.
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0: Ici Orléans, on vous souhaite un bon réveil à 7h20 avec Véronique Sanson et sa chanson dédiée à Bernard qui est de nulle part. Ah bah lui, il espère qu'il va pas le rester de nulle part. Dans la Minute Sport, Marie Dorsay, on évoque celui qui, après son aventure à l'OLB, est en quête d'un nouveau challenge.
1: Et oui, on parle de l'arrière Meredi Soumounou. Il sort de 2 saisons avec le maillot d'Orléans. Vous l'avez vu sur le parquet de Comet. Il était dans les travées de l'Arena le week-end dernier pour encourager ses anciens partenaires. Et à 37 ans, il n'en a pas encore fini avec le basket, Arnaud Ozak.
2: Preuve en est, il s'est bien entraîné pendant l'intersaison. Une préparation intense faite avec le club de Nantes. Désormais, il s'entraîne seul de son côté. Meredi Soumounou attend juste une chose, un coup de fil, et il est prêt à signer.
3: Ouais, je suis prêt. Ce que je cherche, c'est de l'élite 2 ou de la nationale 1, quelque chose d'assez challengeant, voilà, où je pourrais aider l'équipe à remporter des victoires et atteindre les objectifs qui sont fixés.
2: L'ancien Orléanais veut disputer sa 20e saison dans le basket professionnel. Et pas pour faire de la figuration, non, l'esprit de compétition est encore bien présent chez l'arrière français.
3: J'ai encore envie de jouer, j'ai envie d'avoir un impact encore plus important dans le jeu. Je joue au basket parce que j'aime ça.
2: En attendant ce nouveau défi sur les parquets, Meredi Soumounou débute en parallèle une formation. C'est pour devenir directeur sportif, mais ça, ce sera après sa carrière de joueur.
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0: Après Meredi, ce qui attend un coup de fil, on va voir maintenant que nous, le fil qu'on a sans cesse à la maison, c'est celui qu'on tire de l'aspirateur pour le brancher. Ouais, il faut le sortir souvent pour nettoyer avec nos chiens et nos chats. Leur pelage à l'automne change beaucoup. Est-ce que c'est normal qu'ils perdent autant de poils ? On va en parler ici tout de suite avec notre vétérinaire.
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0: Et c'est l'heure ici de prendre soin de nos animaux de compagnie à 7h moins le quart. Hein. On pense à vous qui avez en ce moment un vrai cauchemar à la maison, sur nos pulls et nos canapés. À l'automne, on est moucheté de poils. Nos compagnons commencent à en perdre plein. Hein. On les trouve par poignées en ce moment. Pierre Fabin, vous êtes notre vétérinaire d'ici. C'est normal cette énorme mue d'automne ?
14: Et oui, déjà, il faut savoir qu'un chat d'appartement, ça peut perdre jusqu'à 1 million de poils par an, dont normalement une grosse partie au moment des mues, au printemps et à l'automne. La mue d'automne, c'est un mécanisme fascinant. Votre animal va perdre son pelage d'été, qui est fin et léger, pour fabriquer un sous-poil d'hiver beaucoup plus dense et imperméable, qui va le protéger du froid. C'est la baisse de lumière du jour qui va déclencher cette chute massive, bien plus qu'au final la baisse des températures. Mais c'est un phénomène de moins en moins marqué. Avec le chauffage de nos intérieurs et la lumière artificielle de nos salons, le cerveau de nos chiens et nos chats peut être trompé. Et résultat, beaucoup d'animaux d'appartements ne font plus de grosses mues 2 fois par an, mais perdent leur poil un peu en continu tous les jours, du 1er janvier au 31 décembre.
0: Bon, pour qu'il n'y en ait pas partout, hein, pour éviter de complètement remplir nos aspirateurs, quelle est la technique de brossage la plus efficace, Pierre ?
14: Alors, globalement, vous allez oublier les vieux peignes en plastique et vous allez vous équiper correctement. L'outil miracle pour la mue, c'est la brosse à sous-poil ou laiterie métallique avec des dents très serrées. Ces outils vont aller chercher le sous-poil mort coincé à la racine pour l'extraire sans douleur. Alors la méthode est simple, vous brossez toujours dans le sens du poil, de la tête vers la queue. Mais faites ça à l'extérieur car les quantités retirées peuvent être impressionnantes. Et en ce moment, c'est 5 minutes de brossage tous les jours, pas moins. Pour les chats, c'est un énorme soulagement parce qu'en se léchant pendant leur toilette, vos chats avalent d'énormes quantités de poils qui forment des boules très dures dans leurs estomacs. Ça peut provoquer des vomissements sévères, voire des occlusions intestinales dramatiques.
0: Et dernière astuce peut-être, est-ce qu'on peut agir directement sur leur alimentation pour limiter un peu cette chute des poils qui est si spectaculaire ?
14: Ben oui, le poil, il est composé à 95% de protéines. Si votre animal perd des touffes entières et que son poil restant est un peu terne ou pelliculeux, l'astuce de choc, c'est de lui faire des cures d'acides gras essentiels. Pendant un mois, vous achetez de l'huile de saumon pur ou de l'huile de colza et vous en versez une petite cuillère à café chaque jour directement sur son repas. Le résultat peut être bluffant en 3 semaines. La chute ralentit, la peau s'hydrate et le pelage devient ultra brillant. Vous pouvez aussi essayer la levure de bière en comprimé que les chats souvent adorent. C'est plein de vitamine B, le carburant indispensable pour la fabrication du poil.
0: Bon, merci beaucoup Pierre. On est à un poil de l'accueillir. Tenez, justement, Pascal Hernandez est sur le point de s'installer dans ce studio. Il va nous proposer une petite visite d'Alex Lutz qui a une belle avant-première à nous proposer. Allez Pascal, avec ses idées de sortie, on le retrouve juste après la musique qui nous réveille à 6h46 pour ce mercredi. Voici Indochine, bienvenue.

0: ici Orléans à 67 ans, il est toujours à fond hein, quand il est en concert. D'ailleurs, il y aura le live enregistré à Paris de la grande tournée, hein, bien sûr, de l'année dernière d'Indochine qu'on a écouté. Hein. Ce live, il sortira le 30 novembre prochain, on aura l'occasion d'en reparler. En attendant, on les écoutait avec le chant des cygnes. Et maintenant, c'est pas un chant qu'il va nous faire, mais c'est un agenda. C'est Pascal Arlandez qui nous rejoint. Bonjour Pascal.
1: Bonjour Marc, bonjour Marie, bonjour tout le monde.
2: Bonjour Pascal.
0: Bon, vous nous faites un petit signe, ceci dit, ce matin.
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1: Il suffira d'un signe.
0: Exactement, un matin, ça tombe bien, en plus. à 7h-10, on vous retrouve pour les 3+. Avant les idées de sortie, il y a un conseil pratique, Pascal. On commence par une info circulation à Saint-Jean-de-Bray.
1: Attention, rue Jean Zay, qui est barrée actuellement et jusqu'à vendredi, jusqu'à après-demain, entre les rues Jules Ferry et rue de la République. Il y a une déviation qui est prévue par la rue de la Griffonnerie et jusqu'à la rue Jules Ferry, donc justement. Mais c'est temporaire, voilà, si vous circulez à Saint-Jean-de-Bray, dans les prochaine heure.
0: Allez, on est prudent, donc c'est bien noté. Il y a déjà Halloween qui se prépare en Sologne, au domaine du Ciran.
1: Vous connaissez à Ménestro, en Villette, cet espace incroyable avec la faune, la flore qui est mise en valeur. Et donc, à partir de ce samedi jusqu'au 1er novembre, on va fêter Halloween avec la possibilité de faire un jeu de piste autour de l'univers d'Halloween. Vous serez sur la trace d'un savant fou avec des énigmes, des parcours fléchés, bien évidemment, parcours en forêt avec des déguisements. Il faut venir avec ses déguisements. Vous vous déguisez, vous, Halloween?
0: Oui, c'est déjà arrivé, oui. Alors, je m'étais fait des yeux noirs pour aller au musée des Beaux-Arts. Il y a une année, ce qu'ils font souvent une soirée Halloween, mais alors, à 1h du matin, j'avais regretté d'avoir mis du maquillage. Je ne supportais plus.
1: Juste le maquillage, pas de
0: alors,
1: tenue.
0: Oui, puis un t-shirt déchiré pour faire mort-vivant, oui. Très original, alors j'avais vraiment fait très fort.
1: Très bien. Donc, ça, Halloween au domaine du Ciran, ça commence samedi jusqu'au 1er novembre.
0: Et voilà, c'est noté. On prend maintenant des nouvelles de Nino Arial qui arrive.
1: C'est un humoriste que vous connaissez si vous le suivez sur les réseaux sociaux, un stand-upper, il y a des sketchs dans son spectacle. Zénith d'Orléans ce vendredi, 20h30, des sketchs et puis aussi des improvisations avec le public. Il interpelle tel ou tel, c'est souvent assez coquin. Alors c'est amusant parce que sur les réseaux sociaux, comme il ne connaît pas Orléans, il demandait aux internautes et à tous ceux qui le suivent des idées de sortie pour passer la journée avec son équipe à Orléans vendredi. Donc il a eu plein de réponses, donc il va passer la journée avec son équipe à Orléans. Et donc vendredi, il sera au Zénith d'Orléans à partir de 20h30, Nino Arial.
0: C'est noté. Puis maintenant, on prend des nouvelles d'Alex Lutz qui nous attend au cinéma pour une nouvelle avant-première.
1: Ce sera au Pâté d'Orléans le 6 novembre prochain à 19h45. Une avant-première, effectivement, d'un film qui s'appelle Camembert. Figurez-vous, il sort quelques jours plus tard. Alex Lutz, l'un des acteurs principaux, il ne sera pas tout seul. Bernard Lecoq sera là aussi, on connaît bien.
0: Ah oui, dans La Famille Formidable.
1: Ah oui, bien sûr.
0: Oh là là, avec Annie Dupéret, je l'adore.
1: Et puis les deux réalisateurs du film Camembert donc, seront là, Mathieu Rumani et Nicolas Comca. En deux mots, l'histoire de Stan qui a la trentaine et qui rencontre la famille de sa petite amie Cléo. Cléo, quel beau prénom. Avec la tradition familiale de cette partie de Trivial Poursuite pour mettre un petit peu tout le monde dans l'ambiance. Mais ça se passe pas vraiment comme prévu. C'est vrai que les jeux de société en famille, ça peut dégénérer. C'est un peu dans l'idée du prénom, vous vous souvenez, un film choral. Donc Alex Lutz, 6 novembre.
0: Très bien.
1: On connaît bien Alex Lutz dans la région. Au Pâté d'Orléans. Et on remercie Sébastien Doucet de cette info qu'il nous a donnée en avant-première.
0: Allez, c'est noté, merci beaucoup. Bon, camembert, on va pas en faire tout un fromage. Hein. J'avais envie de la caser, celle-là, hein, pour finir. Comme ça, c'est fait. Petit clin d'œil à Cléo, parce que c'est notre nouvelle boss de l'équipe qu'on accueillera bientôt. C'est pour ça que Pascal disait quel joli prénom.
1: Et oui, c'est un beau prénom, Cléo.
0: Il l'a casé au passage, il est corporate, celui-là, c'est bon. Et pour la musique aussi. Ah ben là, on est bien ce matin. Hein. On va pas en faire tout un fromage. Mais par contre, on va chanter ensemble avec Alphaville, ici.

0: Ici Orléans à 7h05, les années 80 en force ce matin avec Alphaville et ce grand tube, hein, Big in Japan. Ah bah tiens, en parlant du Japan, du Japon, hein, en français, est-ce qu'on arrive encore à voyager à notre époque sans se ruiner? Rien qu'en restant en France, déjà, c'est pas gagné. Dépenser, gagner, vous voyez le jeu de mots auquel j'ai pensé. Bon, il y a des sketchs, à mon avis, assez mordants sur nos moyens de déplacement. Quand on prend le train, parfois c'est pas cher, mais c'est pourri. Hein. On va en parler avec les stars du rire. On les écoute avec leurs meilleurs sketchs avant les infos de 7h.
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0: Ici Orléans, juste avant le point sur l'actu locale à 7h, à 6h58. On se demande ce matin comment on peut encore réussir à voyager sans se ruiner quand les prix des carburants sont toujours au sommet. Hein. C'est vraiment un sujet compliqué. Alors Fred Ballard, vous avez testé un moyen de transport très accessible, je crois. Mais à quel prix, Fred?
10: Mais Ouigo, déjà la couleur, c'est pour te rappeler que t'as pas payé cher. C'est moche, t'arrêtes, mais c'est moche. Et toi, tu crois que t'es beau et ton smic?
11: Alors c'est vrai que ce mélange de rose moche et de bleu moche est assez déconcertant, mais ça partait sûrement d'un bon sentiment. C'est pas parce qu'on n'est pas riche qu'on n'a pas le droit de voir la vie en rose. En revanche, une fois assis, on se souvient très vite hein, qu'on ne roule pas sur l'heure.
10: T'arrives dans le train, tu peux pas incliner ne serait-ce que de 10 degrés, quoi. Le train, c'est 90 degrés, il te maintient éveillé sur ta misère, quoi. Là, je suis un peu fatigué, mais c'est vrai, je vais dormir en train. Non, non, non! Tu vas réfléchir à comment tu vas t'élever socialement et après tu feras des siestes.
11: Ah oui, le chemin est long jusqu'à la première classe en TGV inouï. Haroun y arrivera-t-il? L'avenir nous le dira. En attendant, Ouigo dépanne bien ceux qui veulent voyager pour pas cher et travailler pendant le trajet.
12: Vous pouvez pas, il n'y a pas de tablette dans les Ouigo. Puis il n'y a pas de prise non plus, vous pouvez pas le brancher.
13: Je vais boire un café.
12: Vous pouvez pas, il n'y a pas de bar.
13: Vous rigolez, ils vont où ces gens depuis tout à l'heure?
12: Ah bah aux toilettes. C'est la seule activité du train.
11: Bah oui, mais au moins, comme les décaféinés, on redécouvre des petits plaisirs simples de la vie qu'on avait tendance à oublier. Un petit pipi dans un train à grande vitesse, ça n'a pas de prix. C'est arrosage de chaussures et fourrir garantie, tout ça pour 19 euros. Vive les Ouigo.
0: C'est clair, merci beaucoup Fred. Et pour le moment, la prochaine destination, c'est celle de l'information, c'est l'heure de votre journal.
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0: Soyez les bienvenus, bon mercredi ici avec nous, il est 7h.
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0: Et nous vous accueillons Marie Dorsay pour le point sur l'actu locale. L'incendiaire présumé de la pharmacie Mirabeau à Montargis devant le tribunal pour enfants hier.
15: Il était âgé de 17 ans en juin 2023 lors des émeutes urbaines qui ont touché la ville après la mort de Naël, tué par un policier en région parisienne, poursuivi

0: la férocité, dénonce Maître Plouvier.
1: Le parquet de Montargis a été particulièrement incohérent dans la politique pénale suivie, puisque une autre personne jugée pour des faits strictement similaires et s'agissant de la pharmacie Mirabeau a été condamné à peine de 2 ans d'emprisonnement. Donc c'est 2 poids 2 mesures. L'individu déclaré coupable par la cour d'appel d'Orléans était majeur, ne reconnaissait pas les faits et on ne voit pas pourquoi. Pour un mineur reconnaissant les faits, on doit devoir lui infliger une peine de 7 années d'emprisonnement. Il ne s'agit pas d'être laxiste, il s'agit d'être réaliste.
0: Le jeune jugé hier a d'ailleurs déjà effectué près de 2 ans de détention provisoire. Pour autant, il ne comparaissait pas libre. Il est actuellement incarcéré dans le cadre d'un autre dossier.
2: Et le jugement sera rendu le 27 octobre prochain. Détail à retrouver sur ici.fr. 3 hommes placés en détention provisoire dans le cadre de leur mise en examen après le cambriolage violent qu'ils auraient mené à Corbeil-en-Gâtinais au début du mois. Soupçonnés d'avoir ligoté et puis frappé le couple d'habitants, d'avoir violé la femme et de s'être enfui avec 3700 euros en liquide. Ils sont âgés de 18 à 26 ans et habitent tous les trois en région parisienne.
3: Le couple de Giens, jugé pour la mort d'une petite fille de 7 ans, condamné hier aux assises du Loiret.
2: 10 ans de réclusion criminelle pour la mère de Keïcha, 3 ans de prison, dont un ferme pour son beau-père. Reconnus coupables tous les deux de violence sur la petite fille polyhandicapée décédée en 2022, mais pas de privation de soins ou d'aliments, faute de suffisamment d'éléments démontrant que les manquements dans la prise en charge de la fille aient été volontaires. C'est aussi ce qu'avait plaidé maître Eva Delattre, avocate de la mère de Keïcha.
4: On avait quand même un gros sujet sur la question de la privation de soins qui était reprochée notamment à la maman. Elle a été acquittée de ce chef. Je pense que ça démontre bien que la cour a aussi pris conscience et connaissance de tout ce qui avait pu être en termes de défaillance dans ce dossier. On avait très clairement, sans parler en des arguments de la défense, un dossier, des témoins qui confirmaient que madame avait mis tout en œuvre. On l'a dit lors des débats, Keïcha sur 4 listes d'attente dans des IME, des professionnels de santé recherchée, mais dans un désert médical à l'impossible, nul n'est tenu. Donc c'est évidemment des circonstances de fait qui ont été prises en compte. Une décision qui est sur la peine plutôt juste, hein. Pas de culpabilité pénale, mais évidemment une responsabilité morale, comme toute mère porterait à l'égard d'un enfant qu'elle a perdu.
2: Et la mère de Keïcha est aussi reconnue coupable de viol aggravé. Ils ont 10 jours pour faire appel. Un nouveau procès difficile s'ouvre aujourd'hui devant la cour d'assises du Loiret, celui des parents d'un bébé secoué, mort en août 2022 à Bray-Saint-Aignan, près de Sully-sur-Loire.
3: La fonction publique dans la rue à Orléans hier.
2: Et ils sont 8000 selon la CGT à avoir répondu à l'appel national, 1200 selon la police, enseignants, agents hospitaliers, pompiers, cheminots, tous rassemblés pour dénoncer dans les rues de la cité joannique le gel de leur point d'indice et le manque de moyens dans les services publics. Vincent Giraldo a suivi le cortège.
5: Trop de précarité et de mal-être dans la fonction publique alors que le gouvernement présente son budget. Demain, les syndicats voulaient marquer le coup. Christine Lemoal est secrétaire adjointe de la CFDT en région Centre-Val de Loire.
6: Il y a un moment donné, on dit stop. On dit toujours que la fonction publique, on est une richesse pour l'État. Et là, on ne la voit pas. Le ras-le-bol général se construit avec les années. C'est que plus les années passent, et moins on prend en considération ce qu'on fait au niveau de la fonction publique. Que ce soit les pompiers, que ce soit le personnel soignant. On pense à nous que quand il y a un besoin ou des problèmes, en fait.
5: Emmanuel Gagnard représente le syndicat Force ouvrière pour les salariés de la sécurité sociale dans le Loiret. Elle aussi dénonce des conditions de vie devenues insupportables pour les agents de la fonction publique.
7: D'autant plus avec l'inflation qui dure déjà depuis plusieurs mois, mais là qui est de plus en plus prégnante. Les choses débordent, les orientations du gouvernement qui mettent en péril les services publics qui fonctionnent de façon très dégradée, que ce soit effectivement dans la fonction publique, à la sécurité sociale. Donc c'est normal effectivement que là, la population qui a un ras-le-bol général qui s'exprime aujourd'hui.
5: Les syndicats se disent également très inquiets par certains projets défendus par les candidats à l'élection présidentielle et très clairement défavorables aux services publics.
2: Et certains lycéens se sont joints au cortège des fonctionnaires après avoir bloqué l'entrée de plusieurs établissements du centre-ville d'Orléans le matin. Et Jean Zé, Benjamin Franklin et le lycée Potier, ils étaient entre 300 et 400 mobilisés hier matin. Une grogne des élèves qui montent dans toute la France depuis plusieurs jours pour dénoncer des journées trop chargées, des classes en sureffectif et un manque de moyens. Brice est élève de première à Orléans.
8: On en a marre, on fait du 8h-18h avec une heure de pause, on a des sureffectifs de classe, les classes sont à 36-37 en général, on manque de moyens. Là, on avait 2 infirmières pour 1500 élèves, et là, dans quelques jours, voire quelques semaines, la deuxième infirmière part, il n'y en aura une seule pour 1500 élèves, sachant qu'ils ouvrent

0: publiquement leur porte que le matin, donc l'après-midi c'est que pour les urgences. Là aujourd'hui on a fait, je pense, la plus grande, le plus grand blocus des trois lycées d'Orléans et également la plus grande mobilisation jamais faite sur un lycée à Orléans. Hier quand on a fait la manifestation, on a été réprimé par la police, on a reçu des coups de matraque, on a eu des gazeuses de sortie, des boucliers poussés, on en a qui se sont fait emmener en garde à vue. C'est vrai qu'aujourd'hui c'est phénoménal le mouvement, il y a au moins 300 voire plus de jeunes.
1: Et la mobilisation pourrait reprendre demain et vendredi à Orléans. L'un des organisateurs de ce mouvement, ancien lycéen orléanais, est notre invité tout à l'heure à 7h45 pour en parler plus en détail. 75% en moins sur les trajets en train ou en car en centre-Val de Loire. La région lance demain une carte Rémi solidaire à destination des ménages les plus précaires, ceux qui bénéficient de la complémentaire santé solidaire. Informations et détails à retrouver sur notre site internet.
2: Un blessé à l'US Orléans.
1: Le club de foot attend confirmation, mais Idrissa Seydi pourrait être touché au ligament croisé et rupture partielle. Si c'est le cas, il ne pourra pas jouer pendant 6 mois. Il sera en tout cas absent lors du match demain soir contre Bastia. Il va y avoir du monde et l'ambiance demain à Comet. Les handballeurs de Saran reçoivent le PSG à l'Arena orléanaise avant un showcase de Kinvé. 7000 places sur les 7500 ont déjà été vendues.
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1: Et Pascal, du côté de la météo, on s'accroche à son parapluie.
4: Je crois que ça va être nécessaire. Mais ça va souffler aussi, c'est ça le problème.
1: C'est pour ça qu'il faut s'accrocher.
4: Voilà. Et alors, qu'est-ce qui va se passer? D'abord, les températures, au moment où on se parle, il fait 21 degrés.
5: Ah oui, là, ce matin, c'est choc. Hein. Moi, j'ai mis l'écharpe, ça ne servait à rien.
4: Ça ne servait à rien. Imaginez, l'un des matins de la semaine dernière, par exemple, à Romorantin, où il fait 21 degrés, là, au moment où on se parle, il faisait 3 degrés.
5: On ne comprend plus rien, là.
4: Voilà. Donc, c'est une ambiance tropicale, avec donc des pluie durant la matinée, petite pluie, rien de très marqué, mais ça va prendre en intensité tout au long de la journée. On peut parler d'orages, vous avez raison, d'où la vigilance jaune de Météo France sur la région. Orages dans l'après-midi, orages en soirée, avec les vents qui vont donc s'intensifier, 30, 40, 50, 60 km par heure, donc il faut être prudent. Durant cette journée, les températures, 25, 26, 27 degrés, donc c'est moins qu'hier, mais c'est quand même tout à fait remarquable. Par exemple, si vous êtes à Vienne-en-Val, à Chessy, à Ingrat, Courtenay, Artenay ou encore Main-sur-Loire, 25, Gers-Montargis, 26, Orléans et même La Ferté-Saint-Aubin dans l'après-midi, 27 degrés. Mais donc des pluies et des orages.
5: Bon, ça c'est pour ce mercredi. Pour jeudi, par contre, retour du soleil ou
4: ben
5: pas?
4: Oui. Une fois que la perturbation est passée, que ce gros paquet pluvieux et instable est parti, on va retrouver du soleil avec des températures qui baissent un tout petit peu. On a un vent qui est orienté au nord-ouest à la suite de cette perturbation. Donc demain, 22, 23 seulement.
5: Ouais, c'est ça, ça va baisser, mais il y aura le retour du soleil.
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5: Ici Orléans, même à peine levé, même pas coiffé ce matin, c'est pas grave. Oh, on va être romantique pour ce mercredi matin. Ça va nous faire du bien avec la belle balade de Vanessa Paradis, la balade de Marilyn and John, avec un de ses plus grands tubes qu'on écoute ici. Bienvenue.

0: de se réveiller ce matin à 7h13 avec Vanessa Paradis qui vient bientôt nous voir en concert.
1: Dans un mois pile, 30 octobre au Zénith d'Orléans, avec de larges extraits de son dernier album, bien sûr, et puis les grands classiques. Peut-être pas celui-là, mais d'autres.
0: Oui, il y en aura plein, évidemment. Tandem, entre autres. Hein, on les connaît, les tubes de Vanessa Paradis. Bon, c'est dans un mois. Avant cela, il y a d'autres spectacles à voir. On en parle tout de suite.
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0: 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On vous invite pour votre prochain week-end au théâtre d'Orléans.
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0: Bon, et pour récupérer vos places très convoitées pour cette belle pièce du cadeau, il faut jouer avec nous et trouver la décennie du jour. On va des années 60 à nos jours, hein, c'est assez large. Mais avec ce premier indice sonore, ça va vous aider. Écoutez, c'est un extrait de cinéma.
4: Il se passe quoi là?
5: Fais-nous un sourire, mon fidèle.
4: Je n'ai pas vraiment compris tous vos petits traits d'humour, mais pourtant il m'a quand même semblé qu'il y avait dans vos paroles un double sens. Alors autant que vous soyez prévenus, je n'ai pas de vagin.
0: Barbie quitte le monde des poupées pour venir dans le monde réel où c'est assez compliqué pour elle. Hein. Barbie alias Margot Robbie dans ce film qui a fait 6 millions d'entrées en France. Vous en avez entendu parler de Barbie? Il est sorti en quelle décennie? Vous l'avez forcément. Si vous ne l'avez pas trouvé, on va vous aider. Pascal aura un indice local à vous donner. Alors venez participer ici. On vous attend. 02 38 53 25 25. Passez un petit coup de fil à Will au standard maintenant.
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0: Merci de commencer ce mercredi ici avec nous, il est 7h15, voici Mon œil, l'édito d'ici. Ce matin c'est presque bon pied, bon œil, hein, Pascal, puisqu'on parle de chaussures.
1: Avec vous David Ossiou, on évoque effectivement le sort d'André, le chausseur André, qui après 130 ans d'existence est placé en liquidation judiciaire.
9: Mais comment une marque pareille peut-elle disparaître comme ça? André a compté jusqu'à 500 magasins en France. Vous cherchez l'un des coupables? Il est à vos pieds ce matin, mais regardez vos chaussures. La basket a tout avalé. Il y a 30 ans, elle servait surtout à faire du sport, à traîner le week-end. Aujourd'hui, elle se porte 7 jours sur 7. Avec un jean, bien sûr, mais aussi avec une robe, un pantalon de tailleur et même un costume. 109 millions de paires de baskets vendues l'an dernier en France. Et André dans tout ça? Ah, bien sûr, ses magasins en avaient en rayon. Mais quand la basket est devenue la chaussure de tous les jours, ça n'est pas chez André que les Français ont pris l'habitude d'aller les acheter. Pour une paire de Nike, d'Adidas, de New Balance, ils sont allés ailleurs, chez les marques elles-mêmes et dans les enseignes de sport, sur Internet bien sûr. André est resté dans les têtes, comme le magasin du mocassin, de l'escarpin, de la bottine, de la chaussure de ville donc. Et justement, la chaussure de ville, elle a perdu du terrain. Et puis André s'est pris un deuxième coup de pied aux fesses. Le déclin des centres-villes. Les clients sont partis vers les centres commerciaux et encore sur Internet. Les rues commerçantes se sont vidées. Certaines enseignes ont fermé, comme Bata. Vous vous souvenez de Bata en 2016, San Marina en 2023 et cette année encore, Minelli. André n'a pas tenu non plus. Pourtant, au sommet de sa puissance, en 1983, quand André donc comptait 500 magasins, l'enseigne choisit un nouveau slogan. André, tout va bien. Le pire, c'est qu'à partir de ce moment-là, tout est allé de plus en plus mal.
1: David Ossiou pour Mon Œil. Il a raison.
0: Hein. Ben oui, il a raison. Et ce qu'on vous recommande ce matin, c'est de prendre des bonnes chaussures, hein, pas des baskets trop légères, puisque la pluie va être de retour. C'est déjà le cas d'ailleurs sur la page Facebook d'ICI Orléans. Fabrice nous dit quand il a emprunté l'autoroute A10 ce matin à hauteur de Beaugency, il y avait déjà quelques gouttes. Hein. C'était pratique pour laver le pare-brise, hein, par contre, qui était tellement sec et criblé d'insectes. Oui, avec l'été qu'on a eu, c'est vrai. Ça nettoie Fabrice positive hein, ce matin, c'est vrai. Mais par contre, ça va être costaud quand même hein, dans le courant de la journée, Pascal.
1: Oui, la perturbation qui nous arrive en lien avec une dépression sur l'Atlantique est assez efficace. Elle le sera, tant mieux pour les jardins et les cultures, mais ça va être assez rapide. Donc, des orages annoncés dans l'après-midi, ce matin des pluies, et dans l'après-midi et en soirée, des orages avec des vents à plus de 40, 50, 60 km par heure.
0: Donc. Merci Pascal pour toutes ces précisions importantes. Attention aux orages. Et merci à vous de nous rejoindre au standard 02 38 53 25 25. Vous avez 3 minutes pour nous joindre. On a des belles places de théâtre à vous offrir pour une séance qui aura lieu ce week-end pour une place unique, puisque la pièce est quasiment complète. On va en parler, continuez de nous appeler. On en parle dans 3 minutes pour jouer ensemble. Les nappes.

0: avec Obispo et Cabrel. On commence ce mercredi ici ensemble dans le Loiret, le Loiret-Cher à 7h22. Bon, pour l'amour, je sais pas s'il va en pleuvoir, mais pour les cadeaux, ça c'est sûr par contre.
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0: Des cadeaux comme s'il en pleuvait, ouais. Et des bons moments à vivre au Théâtre d'Orléans. On va en parler avec notre jeu de la décennie. Vous nous rejoignez maintenant au 02 38 53 25 25. Vous nous appelez d'Orléans. Bonjour Sylvie.
3: Bonjour Sylvie.
4: Bonjour Marc. Bonjour Pascal. Bonjour Marie.
5: Bonjour Sylvie.
0: Bon, Marie est avec nous aussi pour jouer ce matin. Je pense que le premier indice nous a mis déjà sur la voie parce que le film n'est pas vieux, hein, pour déjà vous aider un petit peu. On a parlé de Barbie avec Margot Robbie, hein, un film qui est devenu culte au cinéma. Il a fait plus de 6 millions d'entrées en salle. On le rappelle, on a écouté un extrait il y a 10 minutes. Hein, on explique pour ceux qui nous rejoignent. Sylvie, attention, maintenant, pour gagner vos places pour Hymne à l'amour, la belle pièce du cadeau qui est jouée samedi soir au Théâtre d'Orléans, voici un deuxième indice. C'est Pascal qui vous le donne, c'est un indice local.
3: Et ça concerne Pithiviers et ses alentours. Vous qui êtes dans cette partie-là du Loiret, ça devrait vous parler. Durant cette décennie, on a procédé à la reconstruction du collège Denis Poisson à Pithiviers. Et on a construit un nouvel établissement, c'est à Dadonville. En quelle décennie, dans quelle dizaine?
0: Alors, Sylvie, est-ce que vous l'avez?
4: Eh bien, je pense que c'est assez récent, je ne suis pas trop sûre, mais je dirais 2020.
0: Et voilà, pour la décennie, parfait. Vous l'aviez vu, Barbie, le film, au cinéma ou pas?
4: Je l'ai vu, mais pas au cinéma.
0: D'accord, oui, en replay ou à la télé, ça, c'était pratique.
4: Oui,
0: bon, bah voilà, Barbie, c'était il y a 3-4 ans, hein, effectivement.
3: Et pour ce qui est des collèges dont on a parlé, c'était en 2021, précisément.
0: Bravo,
4: oui.
0: Sylvie, c'est gagné ce matin.
4: Eh bien, c'est super.
0: Qui va
4: J'avais
0: vous accompagner.
4: J'ai envie de voir cette pièce.
0: Ah, en plus, très bien. Hymne à l'amour, donc la pièce du cadeau hein, qui connaît un vrai gros succès. Quatre Molières, faut dire. Forcément, ça donne envie d'aller la voir. Hein.
4: Ah oui, oui, tout à fait.
0: Sylvie,
4: je vous remercie, je suis trop contente.
0: C'est gagné. Nous aussi, on est content de vous avoir eu. Bonne journée à Orléans. À bientôt.
3: À bientôt, Sylvie. Merci.
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0: Et pour bien commencer la journée et ce mercredi ici à 7h25, on retrouve Vincent James maintenant.
3: Vincent James avec Ici ça marche, qui s'intéresse aux initiatives locales qui fonctionnent et qui font vivre le tissu économique. On va parler des pollutions ce matin avec Vincent, focus sur le village d'entreprise de Beaugency, installé en lieu et place d'une friche industrielle. Ici ça marche.
6: Bonjour Gérard Pouzoulet.
7: Bonjour Vincent.
6: Propriétaire du village d'entreprise de Beaugency, vous avez repris le site il y a 20 ans. Alors une friche laissée par l'entreprise Faurecia, entreprise alors spécialisée dans la pièce automobile. C'était quoi votre objectif, vous, quand vous êtes arrivé sur cette friche?
7: À l'origine, comme j'étais industriel à la région, on avait le projet de déménager une partie de cette activité sur le site. Donc on avait besoin de surface. Mais la crise de 2008 est passée par là et le sujet n'a plus été d'actualité. Donc on s'est posé la question, qu'est-ce qu'on fait avec ce site qu'on vient de racheter? Et on a décidé de le rénover pour y installer des entreprises.
6: Un site monumental, hein, 55 000 m2, proche de l'autoroute A10, ça c'est plutôt intéressant justement.
7: Alors oui, la proximité de l'autoroute est intéressante, mais je dirais ce qui est intéressant aussi, c'est qu'on est entre Orléans et Blois. Et plus précisément entre Meung-sur-Loire et Mer, qui sont deux sites logistiques importants. Et on est sur cet axe, au bord de cette ancienne nationale qui passe devant nous.
6: Et alors, plutôt que de tout détruire, bah, vous avez décidé de réhabiliter. Ça a pris du temps, ça prend du temps de réhabiliter, de dépolluer un ancien site industriel.
7: Ah oui, oui, d'autant qu'on n'a pas tout dépollué d'un coup. Donc on a fait une première partie, la plus facile. On a commencé à louer pour faire rentrer des sous, parce que fallait quand même payer les banques. Et puis, petit à petit, on a, avec l'argent qu'on a récupéré, on a continué la dépollution et l'aménagement. Parce qu'il y a la dépollution, mais ensuite, il faut aménager. Il faut créer des lots pour permettre aux entreprises de trouver leur bonheur. Et parfois, on a fait des aménagements sur mesure.
6: À date, vous avez eu 25 entreprises, toutes dans des secteurs très variés qui sont installées ici. 25 entreprises, c'est quoi? Il y a un roulement quand même sur vos locaux?
7: Alors oui, tout à fait. D'ailleurs, je calculais récemment, on avait plus de 55 entreprises qui étaient passées par le site. On a 25 aujourd'hui qui sont résidents en permanence. Ça veut dire qu'il y a des gens qui sont venus, qui sont repartis. C'est la vie des entreprises. Donc on a collé à ce type de besoin. Et ensuite, c'est peut-être de dire qu'ici, c'est un site maintenant où il y a à la fois des bureaux, des locaux d'activité, des entrepôts. et même des zones de stationnement, parce que le stationnement, ça fait partie de l'activité économique.
6: Merci Gérard Pouzoulet. Je rappelle que vous êtes gérant et propriétaire du village d'entreprise de Beaugency.
3: Et voilà, 20 000 friches en France qui existent, ouais. Industriels, un bel exemple de réhabilitation. Donc Vincent qui est avec nous aussi tous les matins entre 10h et 10h30, tout à l'heure il sera à Comet au Parc Expo à Orléans où il y a un événement réservé aux professionnels de l'eau qui s'appelle Cyclo.
0: Allez, très bien, tout à l'heure avec Vincent à la radio, on le retrouve à partir de 10h, on explique pour vous qui nous regardez à la télé. Et le Cyclo de l'eau va reprendre de la force aujourd'hui, on va en parler, hein, la pluie va être de retour, on va en reparler dans un instant avec la météo.
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0: Ici Orléans, bon réveil à tous avec nous. Il est 7h29. Hein, ce matin, nous évoquons nos familles, Pascal. Et nous avons envie de vous entendre de l'autre côté de la radio et de la télé. Nous attendons vos réactions sur la transmission du patrimoine et sa fiscalité, par contre.
3: C'est un sujet dans l'air du temps. Le gouvernement cherche des pistes pour essayer de trouver de l'argent. Peut-être est-ce une idée ou pas? Est-ce qu'on est trop taxé en France en termes d'héritage? Gilles a déjà réagi, comme certains d'entre vous, sur la page Facebook d'Ici Orléans. Il nous dit, y a-t-il une seule chose qui ne soit pas trop taxée en France? On a Virginie qui nous dit, bah oui, c'est trop taxé, évidemment, ça ne devrait pas l'être. On paye déjà assez de notre vivant. Vos témoignages, vos cas personnels, on peut en parler aussi avec notre invité, notaire, à Saran, qui sera là entre 9h et 10h pour justement expliquer ce dont il est question, rappeler les règles et voir comment on peut faire des donations de son vivant.
0: Voilà. Ouais, 02 38 53 25 25. N'hésitez pas à vous inscrire dès maintenant au standard pour participer à l'émission à partir de 9h à la radio.
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0: Ici Orléans, il est 7h30. Marie, les titres de l'info dans le Loiret.
13: Le procès très attendu hier de l'incendiaire présumé de la pharmacie du centre-ville de Montargis pendant les émeutes de juin 2023. Devant le tribunal pour enfants, il était mineur à l'époque. 7 ans de prison ont été requis à son encontre, beaucoup trop pour son avocat.
14: Le parquet de Montargis a été particulièrement incohérent dans la politique pénale suivie, puisque une autre personne jugée pour des faits strictement similaires et s'agissant de la pharmacie Mirabeau a été condamné à peine de 2 ans d'emprisonnement. Donc c'est 2 poids 2 mesures.
13: Le jugement sera rendu fin octobre. Une carte Rémi pour permettre aux plus précaires de prendre bus et train de la région avec de très grosses réductions. La Centre-Val de Loire l'annonce demain. Et puis la colère sociale hier dans le Loiret. Blocus de lycée à Orléans pour dénoncer leurs conditions d'apprentissage. Certains ont rejoint le cortège des fonctionnaires mobilisés eux aussi pour demander plus de moyens. Slogan et témoignage à suivre après le tour de l'actualité en France et dans le monde avec Valentine Letesse.
15: Écoles, collèges et lycées fermés toute la journée dans le Gard et dans une partie de l'Hérault. Les deux départements passent en vigilance rouge d'ici une demi-heure pour risque de pluie, inondation. Orange pour la Lozère, l'Ardèche et les Bouches-du-Rhône. Un épisode Cévenol exceptionnel est en cours dans le sud. Des jets d'acide chlorhydrique sur des policiers, des profs frappés. Ça dégénère devant les lycées. 440 interpellations hier selon le ministre de l'Intérieur au cours de manifs et de blocages pour réclamer réclamer des conditions d'apprentissage décentes. Les menaces de Marine Le Pen sidèrent Mediapart, le site d'investigation attribue au président du Rassemblement National tout un tas de messages antisémites. Et depuis, le RN riposte. Sa candidate à la présidentielle prévient notamment Mediapart d'enfiler son costard en Kevlar. Pour son refus de marier un homme algérien sous OQTF, une obligation de quitter le territoire, le maire de Béziers, Robert Ménard, est jugé cet après-midi à Montpellier. L'élu d'extrême droite risque jusqu'à 5 ans de prison et 75 000 euros d'amende. Chômage technique pour les salariés de Stellantis. Les usines du constructeur auto seront à l'arrêt de 5 à 15 jours à Sochaux, Rennes, Poissy et Mulhouse, faute de batteries pour équiper les voitures. Se chauffer cet hiver s'annonce difficile pour les Français comme pour les entreprises, avec des prix de carburant et de gaz potentiellement très élevés, prévient l'Union européenne. Le leasing social sur les pompes à chaleur tombe à pic. Il ouvre à partir de demain pour 55 000 dossiers.
13: Dans l'info d'ici, à 7h32 ce matin, on revient sur cette journée de mobilisation sociale hier à Orléans. Au moins 1500 personnes ont défilé dans les rues de la cité joannique pour défendre la fonction publique. L'appel était national. Un cortège renforcé par des lycéens après le blocus le matin de plusieurs établissements, Benjamin Franklin, Jean Zay ou encore le lycée Potier. Le mouvement s'étend là aussi dans toute la France. Récit de cette journée orléanaise de colère que vous avez suivi, Vincent Giraldo.
11: Peu après 9h, ils sont déjà des centaines devant le lycée Benjamin Franklin, point de ralliement des élèves.
16: Ça a été organisé sur les réseaux sociaux. On est d'abord parti à Potier, puis à Benjamin. On a fini ici à Jean Zay pour après sûrement aller à la manifestation organisée par les syndicats.
11: Avant de rejoindre le cortège qui se forme devant la cathédrale, les lycéens expriment leurs revendications devant chaque établissement. Emploi du temps surchargé, manque de moyens et des locaux plus du tout adaptés. Brice est élève de première à Jean Zay.
16: Il fait super chaud dans nos salles quand c'est l'été et il fait super froid dans nos salles quand c'est l'hiver.
11: Jessira est lycéenne à Benjamin Franklin.
17: Quand on n'a qu'une heure pour manger et que la cantine elle peut accueillir que 200 élèves alors qu'on est 600 à manger à la cantine, on fait plus de queue et du coup on a que 15 minutes pour manger en une heure et on n'a vraiment pas le temps. On en manque de personnel, on en manque de tout dans notre lycée.
11: Autre mesure contestée, l'interdiction du téléphone portable au lycée, incompréhensible pour Fatoumata.
18: La mesure, elle est totalement inutile parce que je prends mon exemple. Ma mère, elle est très malade. Et une fois, par exemple, à l'école, on a pu m'appeler pour que j'aille la voir à l'hôpital. Donc imaginons, on interdit le téléphone. Qu'est-ce qui aurait arrivé à ma mère, en fait, finalement ?
11: Les revendications sont en fait multiples et vont bien au-delà des conditions de vie dans les lycées. Elles viennent aussi de personnes extérieures qui animent le mouvement. Jean-Marie Neumüller est professeur au lycée Gaudier-Bresca à Saint-Jean-de-Bray où des élèves étaient aussi mobilisés.
19: Dans tous les établissements, il y a toujours au moins quelques professeurs qui ne sont pas remplacés. On a vu les pompiers qui étaient démunis. En fait, toute la fonction publique, on peut parler de l'hôpital aussi. Je note que ça tombe le même jour que cette manifestation du 29.
20: Et les lycéens se greffent ?
19: Exactement. De toute façon, il y a un ras-le-bol encore plus général, j'ai l'impression. On regarde le prix de l'essence, les gens n'arrivent pas à finir le mois. On est dans une espèce de poussée sociale qui, moi, à mon avis, me semble légitime.
11: Des proches du mouvement lycéen évoquent de nouvelles mobilisations à venir demain et vendredi.
13: Et l'un des relais de ce mouvement lycéen, un étudiant de la faculté d'Orléans, proche de la France insoumise, est notre invité pour en parler dans une dizaine de minutes maintenant. Et Pascal, on s'accroche et on s'apprête à prendre l'eau.
3: Et on s'attache aussi, ça me fait penser à la chanson de Christophe
13: Maé. Aussi.
3: La pluie arrive, effectivement, elle est déjà là sur une partie de notre région. Le Loir-et-Cher commence à être arrosé. La même chose pour le sud-ouest du Loiret, la région de Beaugency. Ça remonte petit à petit, c'est assez costaud. Hein. Donc des pluies assez soutenues tout au long de la matinée, ça va se transformer en orage dans le courant de l'après-midi, avec des rafales qui iront jusqu'à 50-60 km par heure. Même chose pour la soirée, ça va être assez long, c'est assez actif, assez long. Ça remonte du sud-ouest et ça va en direction des régions du nord. Donc on est sur la trajectoire. Les températures, malgré tout, parce on est poussé par un vent de sud-sud-ouest, donc forcément elles se maintiennent malgré l'humidité. 25, 26, 27 degrés au cours de l'après-midi. Vous êtes à Sully-sur-Loire, vous êtes à Pithiviers, à Beaugency, à Gien-Montargis, 26 degrés. On peut aller donc dans l'après-midi jusqu'à 27 degrés à Blois et Orléans.
0: Ça fait drôle ce matin d'avoir déjà 20 degrés. Hein. Il fait déjà chaud.
3: Tropique.
0: Ouais, c'est ça, tropique au compteur. Ouais. Et puis, on va s'en débarrasser des pluies demain. Par contre, le soleil sera de retour.
3: Voilà, de jolies conditions avec avec des températures en légère baisse. On change d'orientation en termes de vent, mais c'est une forme de douceur, 22-23 degrés demain avec du soleil.
0: Pour vos conditions de circulation, c'est orageux aussi à la SNCF. Attention, hein, ça peut être compliqué ce matin pour aller à Paris et Austerlitz. Le 7h41, hein, au départ de la gare d'Orléans à destination de la capitale, est retardé de 40 minutes, nous prévient la SNCF. Attention donc, sinon pour les trams, pour le moment, tout va bien. Et sur nos routes aussi, pas de problème.
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0: Bon, puisque le mot d'ordre hein, sur votre radio locale ici Orléans, aujourd'hui c'est l'orage, on va pas se priver. Oui, ça va gronder aussi musicalement ce matin, oui, pour nous réveiller. Ça va nous faire du bien, évidemment, d'écouter les notes de musique de Jean-Jacques Goldman et aussi Carole Frédéric et Michael Jones.

0: À l'heure du petit déjeuner, c'est parfait ça. Frédéric Goldman Jones, évidemment, pour rythmer ce mercredi matin à 8h20.
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0: Et à l'heure du petit déjeuner, on a un bon plan à vous recommander maintenant, hein, Pascal, c'est l'heure d'accueillir Natacha.
3: Avec ici Orléans, le bon plan saveur du jour avec vous, Natacha Bichard. Bonjour Natacha.
4: Bonjour Pascal, bonjour à tous.
3: On reste à Orléans, il est question des comptoirs Jeanne d'Arc.
4: Et oui, avec Lenka. Bonjour Lenka. Aujourd'hui, bonjour. Un petit tour sur les cafés été de rentrée. Qu'est-ce qu'ils ont de particulier ?
5: On considère que la rentrée, ça peut être un peu morose. Donc, on essaye d'apporter à la fois la gourmandise et à la fois un peu de peps. Donc, on a une gamme qu'on appelle la gamme de la rentrée. Il y a un café, un thé, une infusion, cacao. Le café, c'est plutôt un café écorcé pour se réveiller après les vacances et puis prendre l'énergie pour se mettre au travail.
3: Il vient du Brésil et du Vietnam. C'est bien ça.
5: Exactement, c'est les deux grands producteurs. Brésil, c'est quand même très connu pour son arabica et Vietnam pour son robusta. Donc ça, c'est un mélange arabica robusta. C'est pour ça que je vous ai dit, c'est un café qui réveille, qui est corsé, qui a du caractère. Et donc, il est intéressant au niveau de goût parce que on se rend compte qu'on a beaucoup d'amateurs des cafés corsés. Et puis, il est aussi intéressant par son prix, parce que c'est vrai qu'au mois de septembre, il y a beaucoup de choses qui tombent. On paye les activités, les impôts, tout ça. Avoir un café 250 grammes à 5,90, ça peut aider dans le budget du mois de septembre.
3: Le thé de la rentrée, thé noir gourmand, avec quelques petites saveurs en plus.
5: Donc là, on est vraiment sur la gourmandise. On a le massepain, on a les perles de sucre, on a noix de coco, on a caramel. Donc je pense que les gourmands doivent être vraiment satisfaits de la tasse.
4: Les comptoirs Jeanne d'Arc, Lenka, c'est un changement de nom des cafés Jeanne d'Arc ?
5: C'est, je dirais pas changement, c'est une évolution assez évidente, vu que déjà ça fait quand même assez longtemps qu'on propose une gamme de thé assez étoffée, assez importante, et le nom café parfois ça bloquait certaines personnes, donc on a compris que même si le fondateur Alfred Barthélémy, il a misé surtout sur le café, donc il a appelé ça Café Jeanne d'Arc, nous aujourd'hui c'est un peu moins approprié. Et puis dès qu'on a intégré l'activité chocolat, confiserie, le nom de comptoir s'imposait pour vraiment exprimer cette idée d'une famille de maisons gourmandes.
3: Depuis 1899.
5: Tout à fait.
3: Incroyable.
4: Parce qu'on peut trouver énormément aussi de petites douceurs chez vous, Olenka. Qu'est-ce qu'on peut trouver par exemple en termes de chocolat ou de gâteau ?
5: Un gâteau, en fait, à la chocolaterie, on propose toujours des cakes, donc souvent au saveur de saison. On propose toujours plein de biscuits. Donc,
3: des petits cœurs à croquer, noisettes.
5: Oui, noisettes, pareil, dans l'esprit de saison, mais on en a aussi vanille, chocolat, bergamote. Donc il y en a un peu pour tous les goûts. Et notre nouveauté, ce sont les petits sablés enrobés de chocolat dans l'esprit des saveurs du Val-de-Loire. Donc là, on a un peu joué sur les saveurs de notre thé promenade en Sologne qu'on retrouve sur ces biscuits avec les baies rouges.
3: Comptoir Jeanne d'Arc, donc, comptoir au pluriel, on peut trouver au pluriel, au singulier, et physiquement, on vous retrouve rue de la République, au numéro 7 à Orléans, rue Royale également, au 16, c'est bien ça ?
5: Tout à fait, et puis on est aussi rue du Faubourg Saint-Jean, pour ceux qui ne veulent pas venir en centre-ville.
3: Lenka Gira avec nous ce matin, merci beaucoup.
4: Merci Lenka.
5: Merci.
0: Après les cafés, je vous préviens, ça va être plus épicé. Maintenant, voici un des sujets importants de cette semaine, c'est la situation du système scolaire.
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0: Classe en sureffectif, emploi du temps surchargé, manque de moyens et prof absent, la grogne des lycéens prend de l'ampleur en France. Hier, on le rappelle pour vous qui nous rejoignez, 3 établissements d'Orléans ont été bloqués par des élèves dont les revendications sont très larges. Un des organisateurs de ce mouvement étudiant dans la cité johannique est notre invité pour en parler ici tout de suite.
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0: Ici Orléans, merci de nous rejoindre ce mercredi matin, il est 8h moins le quart. Des centaines de lycéens se sont mobilisés hier dans le Loiret pour dénoncer leurs conditions d'apprentissage et le manque de moyens aussi dans les établissements. Mais les motifs de colère sont plus larges. Marie d'Orsay, vous recevez ce matin l'un des organisateurs de ce mouvement.
4: Bonjour Terence Zao.
7: Bonjour.
4: Vous êtes étudiant à l'Université d'Orléans, ancien lycéen à Janzé, à Orléans. Vous étiez aux côtés des lycéens mobilisés hier. Quel est le mot d'ordre ? C'était un petit peu fouillis par moment quand on entendait les lycéens, il faut le dire.
7: Le mot d'ordre, je pense que c'est déjà un état d'exaspération dans notre société aujourd'hui qui se fait ressentir à toutes les échelles de la nation. Et là, ça finit par les lycéens qui, eux aussi, n'en peuvent plus, qui, eux aussi, subissent le mal-être des professeurs qui ont du mal à enseigner dans des conditions avec des classes surchargées, des bâtiments pas rénovés et surtout un manque de matériel, un manque de personnel qui se fait ressentir dans l'ensemble de ces établissements-là. Et ça n'a pas changé puisque même moi quand j'étais au lycée, donc il y a trois ans et demi, c'était déjà ça. C'est juste que nous, on n'avait pas cette énergie-là pour se mobiliser, on n'avait pas cette dynamique. Et aujourd'hui, de voir que ces jeunes-là se mobilisent, je pense que ça donne beaucoup de foi en beaucoup de gens et qui veulent faire la même chose parce qu'ils ont les mêmes revendications.
4: On a entendu un des lycéens ce matin qui disait que la mobilisation s'était beaucoup organisée sur les réseaux sociaux. Vous-même, vous avez appelé à la mobilisation. Vous avez plusieurs milliers de followers, plusieurs dizaines de milliers de followers sur les réseaux sociaux. Pourquoi vous, étudiants, vous mettre à mobiliser les lycéens comme ça ?
7: Parce que mon compte, en réalité, sur les réseaux, il sert de plateforme et je sers de porteur de messages. Moi, je ne prétends pas organiser ces rassemblements-là ou ces revendications parce que je sais que ces lycéens les portent eux-mêmes et veulent organiser ce genre de mobilisation. Donc, ils sont passés par moi pour déjà me décrire ce qui s'était passé lundi parce qu'ils avaient fait un blocus à Janzé. J'avais vu déjà avec fierté, tiens, ils ont fait un blocus. Et on m'a dit qu'il y avait eu des arrestations, des insultes racistes de la part des forces de l'ordre, des choses comme ça. Donc, je pense qu'eux aussi avaient besoin de quelqu'un qui avait une notoriété des réseaux. Simplement déjà pour médiatiser leur mobilisation et surtout pour porter leur parole, puisque j'ai un engagement politique de terrain qui me permet de porter ces messages-là.
4: Effectivement, vous êtes affilié à la France Insoumise, vous étiez sur la liste LFI aux dernières élections municipales à Orléans, donc membre du parti de Jean-Luc Mélenchon. Est-ce qu'il y a une volonté politique derrière cette mobilisation des lycéens et est-ce que vous n'avez pas peur qu'il y ait une sorte d'instrumentalisation ?
7: Je ne dirais pas instrumentalisation parce que en réalité c'est les jeunes qui donnent le tempo et le calendrier de ce qui va se passer. C'est eux qui ont organisé ces mobilisations-là. Personne ne leur a dit quoi faire et en réalité ils attendent des réponses et donc c'est aux représentants politiques et aux membres des mouvements ou des partis de faire entendre ces revendications-là et de les porter, que ce soit médiatiquement ou à l'Assemblée pour ce qui est des élus nationaux. C'est pour ça qu'on voit des députés et des maires de la France Insoumise dans ces mouvements-là, parce que ils se saisissent de ces revendications-là pour les porter dans des réformes, dans des projets de loi peut-être, et ce qui va permettre de faire le lien entre les revendications et le représentant politique.
4: Donc c'est... Vous voulez que ces mobilisations-là elles restent aux mains des étudiants, entre guillemets, que ce soit vraiment eux qui portent ça ?
7: Oui, je pense qu'elles le resteront. Ça, les mouvements sociaux n'ont jamais été... impulsé par des représentants politiques. La majorité du temps, c'est un ensemble, un collectif.
4: Il y a beaucoup d'appels de représentants politiques aux mobilisations régulièrement.
7: Il y a un soutien. Je pense que les communiqués qu'on a vus, c'est un soutien inconditionnel parce que on soutient ces revendications-là. On sait très bien ce que subissent ces étudiants-là et ces lycéens. Et en plus, on voit la répression très violente qu'ils subissent. À Saint-Ouen, on a vu le jeune homme de 14 ans qui...
4: En région parisienne.
7: Voilà, qui n'a plus de mâchoire parce qu'il s'est pris une grenade à bout portant. Lacrymogène. Et donc ça, c'est de voir les répressions, ça motive encore plus de jeunes. C'est, je pense même que le représentant politique est juste là pour rassurer, au contraire.
4: Il y a des mobilisations qui vont continuer. Et les lycéens, après s'être mobilisés hier à Orléans, ont rejoint la manifestation des fonctionnaires. Vous parliez d'exaspération. Pour vous, cette mobilisation-là, elle va plus loin et ça pourrait mener à un mouvement plus global. C'est ce que vous espérez ?
7: Je pense que toutes les luttes commencent à se rejoindre parce qu'on réalise que tout le monde subit cet état cette politique austéritaire que mène la Macronie, et je pense que les gens se rejoignent parce que au fond c'est les mêmes revendications. Hier j'avais dit au cortège, tiens, il faudra rejoindre les anciens à la cathédrale, parce que c'est des personnes moins jeunes pour la fonction publique, mais c'est des professeurs, c'est des personnes qu'on connaît, et il y avait plein d'élèves qui étaient très heureux de voir leurs professeurs et qui marchaient avec eux, parce que au fond c'est le même combat.
4: Et la mobilisation elle va continuer, il y en a encore ce matin, il y en a encore en fin de semaine prévu à Orléans dans les lycées.
7: Oui, je pense, et je vois aussi beaucoup d'appels sur les réseaux. Donc les jeunes vont pas s'arrêter là parce qu'ils veulent continuer, et ils savent très bien que c'est en maintenant cette pression là que quelque chose pourra changer. C'est si on arrête, si c'est juste un jour, on sait très bien que l'État oublie et se délaisse de cette lutte là.
4: Merci Terence Nzao d'avoir été notre invité ce matin. Bonne journée.
7: Bonne journée.
0: Et merci à vous d'être avec nous. Il est de retour avec sa guitare, son harmonica et ses mélodies chaleureuses. Voici le nouveau single de Christophe Maé que nous écoutons à 7h52 maintenant ici. Bienvenue à tous.

0: Christophe Mahé est de retour avec Y'a que de l'amour chez toi. On l'écoute sur votre radio locale ici Orléans à 8h05. Et il est de retour aussi sur scène, Pascal. Il va venir nous voir le 11 octobre prochain.
1: Avec encore quelques places qui restent pour cette date, mais comme ça marche tellement bien, il revient. Ça sera le 20 janvier à Comet, donc à l'Arena. C'est toujours une vraie réussite, hein, Christophe Mahé sur scène. C'est un vrai groupe qui
0: c'est
1: se produit. Ouais, vraiment, ouais. C'est très bien.
0: Et il a très bons musiciens. Ah, elle aussi, elle est de retour. Ouais, c'est la pluie, hein. Elle revient pour ce mercredi. Et pour les températures, qu'est-ce qui fait bon ce matin, nous dit Daniel sur la page Facebook d'ici Orléans. À Ingres, il a déjà 21 degrés. Hein. Évidemment, c'est très nuageux. Bon petit déjeuner à tous. Merci beaucoup, Daniel, d'avoir participé à nos bulletins météo. Si on n'a pas encore le jardin qui est arrosé, ça ne va pas tarder, hein, je crois, Pascal.
1: C'est la journée pour laisser de côté le tuyau d'arrosage. Avec donc ces pluies qui sont nombreuses ce matin, qui vont s'intensifier, qui vont même prendre un caractère orageux dans l'après-midi et durant la soirée. Avec des températures de 26, 27, 28 degrés.
0: Alors, vous participez à nos bulletins météo hein, sur Facebook, c'est chouette, mais vous participez aussi à nos émissions au 02 38 53 25 25. Vous êtes les bienvenus. C'est Will qui vous répond ce matin au standard. Ce matin, les familles sont à l'honneur ici. Nous nous penchons aujourd'hui sur les droits de succession et la manière dont ils sont vécus par les familles, Pascal. Est-ce que, par contre, on hérite vraiment que de ce que la famille nous laisse ?
1: Parfois, on hérite de dettes aussi. Et c'est la surprise de dernière minute. Même mort, tu payes encore. C'est un peu l'esprit des taxations sur les héritages. À un moment où on cherche un petit peu d'argent, certains verraient bien ponctionner encore davantage les héritages. Qu'est-ce que vous en pensez ? Vous pouvez réagir par Facebook. On lira tout à l'heure quelques-uns de vos messages. Vous pouvez intervenir aussi par téléphone au 02 38 53 25 25. On vous écoute volontiers, notamment entre 9h et 10h. Si vous n'êtes pas disponible sur ce créneau horaire, vous pouvez enregistrer via WhatsApp votre message. C'est pratique, hein, vraiment. Donc dites-nous si vous comprenez pourquoi la taxation est si importante et pourquoi pas, d'ailleurs. Tous les avis sont les bienvenus dans l'émission. Hein.
0: Vous vous souvenez de la chanson des Inconnus ? Nous sommes les frères qui rappent. Tout.
1: Exactement.
0: Faut que tu craches, faut que tu payes, pas possible que t'en réchappes. Vous voulez nous donner votre avis, en tout cas. On attend vos réactions avant d'en parler à 9h à la radio. On lira quelques messages dans moins de 20 minutes. Pour le moment, celui qui vous succède, puisqu'on parle de succession, c'est Stéphane Bern maintenant. Hein. On l'accueille à 7h57, juste avant les infos pour son voyage dans le temps. Stéphane, ce matin, dites-nous ce qui se passait au temps de l'Antiquité romaine.
2: À Nîmes, on croise un crocodile partout. Sur les armoiries, les fontaines, les pavés et même les bus. Un animal étonnant quand on habite à plus de 3000 km du Nil. Avant Jésus-Christ. Au large de la Grèce, la bataille d'Actium oppose Octave, futur empereur Auguste, à Marc-Antoine et Cléopâtre. La victoire d'Octave ouvre les portes de l'Égypte à Rome.
3: L'Égypte n'est plus qu'une province de Rome.
4: Une province ?
3: Ah oui.
2: Quelques années plus tard, des vétérans de cette campagne sont installés dans la colonie de Nemosus, l'actuel Nîmes. Disons qu'à l'époque, Nemosus, c'est une sorte de pseudo-Nîmes. Pour célébrer leur victoire, des bonnets sont frappés. Les prisonniers ennemis aussi, mais ça c'est une autre histoire. Au revers de ces pièces figure un crocodile enchaîné à une palme.
5: Ça se mange les crocodiles, Astérix.
4: Obélix.
2: Le message est clair. Le crocodile symbolise l'Égypte vaincue, la chaîne sa soumission et la palme la victoire romaine. Avec le temps, cette palme deviendra même un palmier. L'histoire aurait pu s'arrêter là. Mais en 1535, lors d'une visite de François Ier, la découverte de ces pièces antiques pousse la ville à adopter officiellement le crocodile comme emblème en remplacement d'un ancien taureau. Depuis, impossible de lui échapper. 4 véritables crocodiles naturalisés sont suspendus dans l'hôtel de ville et l'office de tourisme propose même des parcours pour chasser des centaines de crocodiles cachés dans le centre-ville.
6: Ah, le croc-croc-cro, le croc-croc-cro, le crocodile.
2: Comme quoi, bien avant les selfies de vacances, les Romains avaient déjà trouvé le moyen de rapporter un souvenir d'Égypte, un peu encombrant, mais sans supplément bagage.
0: Merci beaucoup Stéphane Bern. On vous retrouve pour vous écouter sur l'application ICI. Il y a les replays aussi sur notre site internet ICI.fr. Les replays de Stéphane Bern et du meilleur de nos programmes. Hein. Tout est en ligne à tout moment si jamais certains matins vous n'êtes pas avec nous ou vous vous levez un petit peu plus tard. Après le Nil, tenez maintenant, ce qu'on va remonter, c'est le fil de l'actualité. On passe à votre journal.
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0: Bon appétit pour votre petit-déj. Bon réveil à tous ici avec nous, il est 8h.
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0: Et c'est le moment de vous retrouver, Marie Dorcet, pour le point sur l'actu locale. Le verdict est tombé aux assises du Loiret hier soir.
8: 10 ans de réclusion criminelle pour la mère de Keïcha, 3 ans de prison, dont un ferme pour son beau-père. Tous les deux reconnus coupables de violence sur la petite fille de 7 ans, polyhandicapée, retrouvée morte à Gien en février 2022. Acquittée, en revanche, du chef de privation de soins ou d'aliments. Un verdict annoncé hier soir après 4 jours d'audience qui n'ont pas permis de faire la lumière sur l'ensemble de ce dossier très complexe, Cécile Dacosta.
9: Impossible pour la cour de démontrer que les deux accusés ont délibérément privé la petite Keïcha de soins. Tout ça s'est produit dans un contexte de désert médical. On est à Gien, argumentait hier l'avocate du beau-père de Keïcha. Devant le box des accusés aussi, la défense énumère les démarches entamées par la mère de la fillette. Keïcha était sur 4 listes d'attente pour être prise en charge par des IME, des instituts médicaux.

0: Août 2022, à Bray-Saint-Aignan, près de Sully-sur-Loire, l'autopsie a révélé plusieurs fractures.
1: 7 ans de prison ferme requis contre l'incendiaire présumé de la pharmacie Mirabeau à Montargis.
0: Pendant les émeutes de juin 2023, le procès a eu lieu hier à huis clos devant le tribunal pour enfants, car le jeune homme poursuivi pour destruction volontaire par incendie, pour vol et dégradation, avait 17 ans au moment des faits. Son avocat, maître Éric Plouvier, juge le réquisitoire de 7 ans totalement disproportionné.
2: Il est responsable de ce qu'il a fait. Mais il ne faut pas oublier qu'il y avait, selon les estimations policières, 200 à 300 jeunes qui se sont exprimés violemment par ces comportements presque insurrectionnels de casser des boutiques, de mettre le feu. Donc il a été attrapé, tant mieux pour l'élucidation des faits, tant pis pour lui, mais il ne doit pas être jugé pour l'ensemble de l'œuvre qui ne relève pas de sa responsabilité. On ne juge pas les gens dans la férocité, on ne juge pas les gens dans l'exemplarité. Nous sommes encore dans une justice démocratique qui juge des personnes, qui ne juge pas des cas. La peine d'emprisonnement est une peine parmi d'autres. On connaît les effets désastreux qu'a l'emprisonnement sur des personnes, et a fortiori lorsqu'elles sont jeunes. Et donc il y a un moment, il faut arrêter, trouver un phénomène d'accompagnement. Des esprits peu lucides sur les comportements qu'on doit avoir doivent être incités à être mieux, mais certainement pas dans un contexte carcéral. Créer des morts vivants en prison n'est pas une solution dans l'intérêt de tous, encore une fois.
0: Et le tribunal rendra son jugement le 27 octobre prochain. 3 hommes de 18 à 26 ans mis en examen et placés en détention provisoire par le parquet de Montargis la semaine dernière, soupçonnés d'avoir cambriolé la maison d'un couple de Corbeil-en-Gâtinais, d'avoir torturé les deux sexagénaires et violé la femme. C'était au début du mois, Thomas Coignac.
3: C'est grâce à la téléphonie et à des empreintes génétiques que les gendarmes ont retrouvé la trace de ces 3 hommes, tous les 3 installés en Île-de-France. Le 9 septembre dernier, en pleine nuit, ils ont commencé par casser une vitre pour s'introduire dans la maison de leur victime à Corbeil-en-Gâtinais. Ils sont cagoulés, armés d'une sorte de batte de baseball. Ils demandent au couple, le patron d'une entreprise de couverture, et à son épouse, où est caché leur coffre-fort qui contiendrait des lingots d'or. Le couple résiste, il est alors ligoté, frappé. Un des malfaiteurs force l'épouse à faire le tour de la maison, toujours à la recherche d'éventuels lingots. Il finit par la conduire dans la salle de bain et lui impose un acte sexuel. Finalement, après avoir dérobé 3700 euros en liquide, les 3 hommes prennent la fuite, laissant derrière eux un faisceau d'indices qui a permis leur interpellation moins de 2 semaines après les faits.
0: Information à retrouver en détail sur notre site internet ici.fr.
1: La mobilisation des lycéens va-t-elle se poursuivre ?
0: Ils étaient plusieurs centaines à bloquer l'entrée des établissements Potier, Benjamin Franklin et Janzé à Orléans hier matin, comme dans plus de 300 lycées partout en France. De nouveaux blocus sont prévus, notamment demain et vendredi, pour dénoncer le manque de moyens, la dégradation des conditions d'apprentissage, des emplois du temps et des classes surchargées. Les revendications portent aussi au-delà, misogynie, racisme, violence policière. On en a parlé avec l'un des organisateurs du mouvement orléanais. Il se présente comme un relais médiatique de ces lycéens. Lui-même étudiant, membre de la France Insoumise, Terence Nzaï a été notre invité il y a quelques minutes. Son interview est à réécouter sur votre application ici, le mouvement des lycéens, soutenu par la Fédération des parents d'élèves du Loiret. Dans un communiqué, la FCPE dit partager leurs préoccupations tout en dénonçant les violences qui peuvent subvenir de la part des manifestants comme des forces de l'ordre. Certains lycéens mobilisés hier justement à Orléans ont ensuite rejoint la manifestation des fonctionnaires lancée dans toute la France, là aussi par l'intersyndicale, pour dénoncer le gel du point d'indice annoncé pour l'an prochain, dénoncer aussi leur salaire trop bas et globalement le manque de moyens dans les services publics. À Orléans, ils étaient 8000 manifestants selon la CGT, 1200 selon la police. Un cortège a aussi rassemblé entre 300 et 500 personnes à Montargis. Et au BRGM, le Bureau de Recherche Géologique et Minière d'Orléans, les personnels ont voté la reconduction de la grève. Un piquet sera organisé devant le siège social aujourd'hui, ainsi que des tables rondes pour parler financement public, salaire et conditions de travail.
1: Une nouvelle carte Rémi disponible demain.
0: Pour emprunter les bus et les trains du centre Val de Loire avec 75% de réduction. Initiative de la région pour les ménages les plus précaires. Pour en bénéficier, Patricia Pourrez, il faut déjà avoir la complémentaire santé solidaire.
4: Dans la région, près de 250 000 personnes ont actuellement la complémentaire santé solidaire. Ce sont pour l'essentiel des personnes au RSA qui touchent le minimum vieillesse ou l'allocation adulte handicapé. Pour celles qui en feront la demande, la carte Rémi solidaire leur permettra d'avoir des réductions de 75% sur tous les trajets en car ou en train Rémi et un abonnement mensuel plafonné à 75 euros. Philippe Fournier est le vice-président de la région chargé des transports.
5: Habituellement, en termes de mobilité, on s'occupe trop souvent, et c'est normal, des domiciles au travail. Mais on s'occupe pas

0: assez. Nous, on le fait de personnes qui sont assignées à la résidence sociale, ce qu'on appelle, qui n'ont plus les moyens ou pas les moyens de se déplacer. Et puis, ils ont le droit, c'est un droit, de sortir de chez eux, de pouvoir aller à des rendez-vous, de pouvoir aller à une exposition aussi, parce que pour nous, il n'y a pas de discrimination dans ce cadre-là. C'est pour ça qu'on crée cette nouvelle tarification Rémi Solidaire.
1: Cette carte Rémi Solidaire est à télécharger sur le site Rémi. Pour toucher le maximum de personnes, la région a déjà fait passer l'info auprès de CCAS et de Maison France Service. Pour la collectivité, le coût de la mesure est estimé à un peu plus de 2 millions d'euros par an.
2: Les précisions sur cette nouvelle carte Rémi à retrouver sur la page Facebook d'Ici Orléans.
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2: Pascal, je regarde par la fenêtre du studio. Il y a un gros nuage noir qui arrive sur Orléans.
4: Il y en a quelques-uns d'autres qui vont arriver. Vous avez raison, il faut s'en méfier. La pluie arrive. Peut-être même avez-vous, si vous êtes sur le Loir-et-Cher, déjà quelques gouttes. Donc des pluies ce matin. Un caractère orageux qui va prendre de l'ampleur dans le courant de l'après-midi. C'est assez dynamique. Tout ceci nous arrive du sud-ouest. Ça remonte vers le nord. En ce moment, et une partie de la matinée, si vous êtes sur le Génois et sur le Mont-Targois, vous pourriez un petit peu échapper à tout ça. En tout cas, ça sera moins fort qu'à l'ouest de la région. Les températures sont déjà remarquablement douces. Il fait 21-22 degrés. Ça va monter dans l'après-midi jusqu'à 25, 26 ou 27 degrés grâce à ce flux de sud-sud-ouest, justement, malgré l'humidité. Donc, dans l'après-midi, si vous êtes à Nogent-sur-Vernisson, Vitry-aux-Loges, par exemple à Pithiviers, à Main-sur-Loire, 25 pour Orléans et Blois, on ira jusqu'à 27 degrés.
5: Bon, ça fait drôle ce matin d'avoir déjà 20 degrés hein, pour commencer la journée avec un ciel aussi gris, c'est bizarre. Demain, par contre, c'est le retour du beau temps déjà, en fait.
4: Oui, avec de jolies éclaircies dès le matin, ça sera plutôt lumineux, un ciel de traîne donc qui hésitera entre quelques passages nuageux et un soleil généreux. Les températures seront en baisse, 22-23 degrés.
5: Bon, on n'hésite pas sur la route ce matin, ça va, ça se passe bien, il n'y a pas de bouchons. C'était un petit peu compliqué à la SNCF hein, à Orléans et aux Aubrais pour aller à Tours et à Paris au Salide. Vous étiez un petit peu ralenti entre 7h30 et 8h. Pour le moment, le trafic est revenu à la normale, en tout cas, il n'y a pas de problème ce matin pour les trams à Orléans.
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5: Ici Orléans à 8h10. Pour la musique, on est raccord avec la météo. Orage, au désespoir. Tout est chaos, désenchanté avec Mylène Farmer pour rythmer ce début de journée. Bienvenue.

0: Ici Orléans avec Mylène Farmer. Là, par contre, les fans sont enchantés, Pascal, puisque on le rappelle, elle est de retour.
1: Nouvel album le 30 octobre prochain. Son titre, c'est Égrégor.
0: Quel beau prénom, Grégor.
1: Mais oui,
0: Égrégor.
1: Le sentiment que l'on a quand on est tout un groupe uni vers un même but.
0: Une convergence.
1: Convergence d'idées, de sentiments. Voilà ce que veut dire Égrégor. Le 27, le 27 octobre, dans un peu moins d'un mois, au cinéma Pathé, vendredi soir, donc il y a tout un film d'une heure, une heure et quart, sur l'univers de cet album qui sortira trois jours après.
0: Ouais, on a le temps d'en reparler du retour de Mylène Farmer, donc c'est à peu près dans un mois.
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0: Et aujourd'hui, ce mercredi à 8h15, nous évoquons un sujet qui touche chaque famille, parfois avec des moments difficiles à gérer. On parle de l'héritage, Pascal.
1: C'est un sujet dans l'air du temps. À un moment, on cherche un petit peu d'argent, paraît-il, au sommet de l'État. Certains verraient bien, pourquoi pas, ponctionner encore davantage les successions, les héritages. Est-ce que vous êtes d'accord avec ça? Est-ce que les héritages sont trop taxés en France? 02 38 53 25 25 pour vous exprimer. On vous écoute volontiers. Vous pouvez le faire dès maintenant, bien sûr. Enregistrez votre message. Si vous n'êtes pas disponible entre 9h et 10h, l'émission a lieu avec une notaire de Saran qui expliquera ce dont il est question. Mais vous pouvez témoigner donc par le biais de ce numéro, soit par WhatsApp en enregistrant votre message ou en direct. Et aussi sur Facebook avec les messages qui nous sont arrivés depuis quelques jours, depuis que le message est posté, la question est posée. Oui, c'est trop taxé, nous dit Christine. Valérie nous dit c'est du racket fiscal. Cela dit, certains sont un peu plus nuancés. 85% des successions, nous dit Christophe, ne donnent pas lieu au paiement de droits de succession car elles sont d'un niveau trop faible.
0: Oui, c'est ça aussi.
1: Concernant les 15% de successions taxées, on pourrait largement augmenter la ponction sur les plus importantes sans que ça n'appauvrisse les héritiers. Après, il faut savoir que c'est de l'argent qui a déjà été taxé du vivant des personnes par le biais des impôts sur le revenu, par d'autres impôts, etc.
0: Donc, c'est ce qui agace certains, dire on a déjà assez payé, maintenant c'est pour la famille.
1: Mais voilà, donc est-ce que vous êtes d'accord avec tout ça? Prenez la parole, on vous écoute volontiers comme tous les matins, bien sûr, 02 38 53 25 25.
0: L'héritage, c'est le seul cadeau qu'on reçoit parfois avec un notaire en guise de papier cadeau. Hein. 02 38 53 25 25. N'hésitez pas à réagir, bien sûr, on en parle plus en longueur à 9h à la radio.
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0: Et pour commencer ce mercredi ici à 8h15, dans notre rendez-vous anti-arnaque, je crois, Pascal, qu'on décolle directement vers l'espace.
1: Effectivement, avec vous, Aude Razeau, vous vouliez évoquer une arnaque à base d'une image, une photo de coucher de soleil sur la planète Mars. De quoi s'agit-il?
7: Oui, c'est une très belle image, une image totalement fausse, je vous le dis tout de suite, mais une image qui tourne pas mal là depuis quelques jours sur nos réseaux sociaux. C'est pour ça que je vous en parle. Que voit-on? On voit le sol de la planète rouge, le sol Mars. Martien, poussiéreux, rocailleux. C'est de là que la photo a l'air d'être prise. Au loin, un magnifique point lumineux, bleuté, il irradie le ciel et il y a donc cette légende, vous êtes vivant pour assister à la toute première photo d'un coucher de soleil sur un autre monde. Ceci est une vraie photo du coucher de soleil sur Mars.
1: Alors pourquoi, Aude, faut-il penser que cette image est truquée donc?
7: Mais quand je l'ai vue s'afficher sur mon écran, j'ai tiqué. Et j'ai tiqué pourquoi? Parce qu'elle est superbe en fait. Les couleurs sont très nettes, le soleil est pile au milieu, parfaitement cadré, la lumière aussi est parfaite. Je me suis dit, ça m'a l'air un peu trop beau pour être vrai. Donc qu'est-ce que j'ai fait? Petite astuce que je vous donne, j'ai copié-collé la photo dans Google, dans la barre de recherche, oui vous pouvez le faire, et je suis tombée tout de suite sur 3 articles de presse, 1 en anglais et 2 en français, qui me disent que la photo est très probablement générée par IA, par intelligence artificielle. Et en fouillant dans ces articles, j'ai même trouvé l'interview d'un responsable de la NASA, il le dit clairement, cette photo est fabriquée. point. Méfiez-vous sur Internet des jolies photos de l'espace. Beaucoup de comptes s'en servent pour faire du clic et ça marche. Et puis j'ai appris quelque chose en passant. La toute première photo de Mars pendant un coucher de soleil, elle ne date pas de cette année, c'était il y a 50 ans, en 1976, un robot de la NASA avait capturé l'instant.
1: Aude Razo pour C'est pas vrai, des conseils toujours pertinents. On peut réécouter évidemment cette chronique sur notre application ICI et sur ICI.fr.
0: Bon, après l'espace, on va s'intéresser à ce qui se passe un petit peu moins haut, au-dessus de nos têtes. C'est bien gris ce matin et il fait bon. Hein. Raphaël participe à nos bulletins météo, hein. Il habite à Saran. Quand il s'est réveillé, il a vu 23 degrés sur le thermomètre. Un bon jeudi à tous dans le Loiret et le Loir-et-Cher. Il salue tout le monde, Raphaël. C'est mignon, merci pour votre message. Pascal, la pluie est de retour pour notre mercredi.
1: Chaussée glissante, si vous circulez sur la région, si ça n'est pas encore le cas, ça va l'être là dans quelques minutes, avec des orages dans le courant de l'après-midi, des orages qui pourraient durer aussi durant la soirée. Température de 25, 26, 27 degrés cet après-midi.
0: Bon, la météo, on va y revenir de toute façon. On fera un prochain point un peu plus complet après l'info d'ici à 8h30. En attendant, notre prochain invité, comme la météo, il est électrique. Enfin, il a une guitare électrique, hein, c'est Clément. À Orléans, il en joue, mais il a un tout autre métier, vous allez voir. Un petit peu le tube de Christophe Willem, hein. C'est un peu le double jeu de Clément qu'on vous présente avec Vincent James. Ça sera dans notre rendez-vous des gens d'ici dans 3 minutes. Et juste avant, là, il y a une BO de film culte. Ce matin à 8h20, ça réveille, c'est super ça. Kelly Loggins, Footloose.

0: On adore, hein, on était à fond en antenne avec Pascal.
1: On n'arrête pas de danser.
0: On tapait sur la table avec nos stylos en rythme, hein, en écoutant la BO de Footloose, bien sûr.
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0: Et à 7h23 sur votre radio locale ici Orléans, on se réveille et on commence la matinée avec Vincent James.
1: Vincent qui n'est pas footloose, il est foufou, carrément foufou, et il repère, il a un second flair pour ça, les personnes qui sont un peu originales. Ça donne donc les gens d'ici, ça revêque.
0: C'est ça, il est foufou, mais il n'a pas la loose, il trouve toujours quelqu'un. Il a trouvé Orléans, il a trouvé à Orléans Clément, je vais y arriver, il y a trop de « en » dans cette phrase. Il a trouvé Clément à Orléans, qui a une double vie très rock'n'roll, vous allez voir.
4: Bonjour, moi c'est Clément, j'ai 34 et je suis prof de droit et de management à l'université.
5: Mais vous avez aussi un groupe de rock, Clément.
4: Exactement, Vincent. J'ai un groupe de rock. Il s'appelle Polymaze et ça fait 7 ans et il va bientôt avoir 8 ans dans quelques mois, ce groupe. On a un groupe de profs d'ailleurs, big up aux profs.
5: Qu'est-ce qui vous a donné envie de faire de la musique?
4: Qui m'a donné envie de faire de la musique? Alors je pense que c'est des groupes de musique que j'ai vus quand j'étais plus jeune. Ah si, ce que j'adorais quand j'étais petit, c'était les génériques des années 90.
5: Il y a un générique en tête là précis?
4: Ah ouais, genre C'est pas sorcier ou je ne sais quel autre truc qui passait, les Tortues Ninja, et ça, j'étais waouh, je trouvais ça fascinant. Le son de la guitare, ça, j'étais waouh. Et voilà. Et du coup, après, j'ai découvert des groupes. Et après, je me dis, ouais, on peut faire de la guitare. Et voilà, j'ai appris la guitare. Et après, et voilà, on est là aujourd'hui.
5: Et alors, je crois que vous êtes trois sur scène.
4: Ouais, exactement. On est trois, ouais.
5: Ça représente quoi pour vous quand vous, par exemple, vous êtes en répète avec vos deux gars?
4: Je pense que c'est un élément essentiel dans ma vie pour l'équilibre. Le fait, c'est aussi, enfin, c'est un mélange d'amitié et puis aussi de créativité. Donc voilà, c'est quelque chose qui est hyper important. Je pense que ça apporte un équilibre dans la vie, quoi.
5: Polymaze, eh ben, vous avez pas encore de tube chez Polymaze?
4: Bien sûr qu'on a des tubes. Attendez, chers auditeurs, je m'inscris en faux. Si, bah, on n'a pas vraiment de tubes. On a un petit groupe, hein, mais on est en autoproduction totale, on est indépendant. Je chante en anglais, mais on chante de plus en plus en français. On a aussi des chansons en français. Voilà.
5: Vous poussez la chansonnette, vous?
4: Oui, exactement. Oui.
5: Ils sont au courant, vos étudiants, que vous avez ça comme passion?
4: Oh oui, ils sont au courant. Oui, oui, oui. Alors, pas tous, mais si je pense qu'ils doivent se le dire entre eux. Bah, parce qu'ils l'ont découvert, tout simplement. Voilà.
5: Et voilà. Alors, c'était quoi leur réaction?
4: Ah bah ils sont hyper contents, j'ai même déjà fait de la musique avec eux, une fois, c'était sympathique, on avait fait de la MAO, voilà, donc c'est sympa.
5: Oula, c'est quoi MAO?
4: La musique assistée par ordinateur.
5: Et ça consiste en quoi ça?
4: Eh ben en fait, mettre des sons, des couches de sons les unes sur les autres pour pouvoir les assembler puis faire des musiques, voilà.
5: On est d'accord qu'il n'y a plus rien à voir avec ce que vous enseignez à la base?
4: Pas du tout, oui. Ouais.
5: Clément, c'est quoi votre objectif avec ce groupe?
4: Faire des concerts. Enregistrer un album et toujours des clips aussi, voilà.
5: Vous n'allez pas quitter l'université pour autant quand même?
4: Je pense pas, sauf si d'un seul coup on devient ultra connu et qu'on je suis obligé, mais a priori non.
0: Bon, on va rester dans le thème de la musique et de l'amour maintenant à 8h26 avant les infos. On écoute Stilto, Faut que tu m'aimes. On espère que vous allez bien ce mercredi matin. Bienvenue ici. Faut que tu m'aimes.

0: Qu'on aime l'écouter pour commencer la matinée à 8h28. C'était Stilto, évidemment. On se retrouve tout de suite pour l'info d'ici à 8h30.
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0: Nous sommes contents de vous retrouver ici Orléans. Soyez les bienvenus, il est 8h30. On fait un point sur l'actualité.
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13: Marc Yvan.
0: Marie d'Orsay à la une ce matin dans le Loiret.
14: Les fonctionnaires dans la rue et les lycéens aussi. Journée de mobilisation hier pour la fonction publique et pour dénoncer le manque de moyens dans les établissements scolaires. Les blocus des lycées pour eux se poursuivent et ils se poursuivront en fin de semaine, nous a dit l'un des organisateurs du mouvement. 10 ans de réclusion pour la mère de Keisha, 3 ans de prison dont un ferme pour son beau-père. La cour d'assises du Loiret les a reconnus coupables de violence sur l'enfant de 7 ans, polyhandicapé, mort à Gien en 2022. Mais acquittés. Par contre, pour le chef de privation de soins ou d'aliments, ils ont 10 jours pour faire appel. Et puis lui était jugé pour l'incendie de la pharmacie Mirabeau à Montargis pendant les émeutes de juin 2023. 7 ans de prison ferme ont été requis à l'encontre d'un jeune homme mineur au moment des faits. On y revient en détail dans 90 secondes. Ça sera après le tour de l'actualité en France et dans le monde. Et c'est tout de suite avec vous qu'on retrouve Valentine Lettès.
15: L'équivalent de plusieurs mois de pluie en quelques heures. Vigilance rouge pour risque d'inondation dans le Gard et l'Hérault où la grande majorité des écoles n'ouvriront pas aujourd'hui. Un épisode cévenol exceptionnel est en cours. Prudence, surtout après plusieurs mois d'une sécheresse catastrophe. Plus de 80 000 Français dépendent même de bouteilles d'eau et de camions-citernes pour boire, cuisiner ou se laver. Dernier point de situation du gouvernement ce matin. Des poubelles et des vélos bloque l'entrée du lycée Saint-Charles de Marseille. La mobilisation des lycéens reprend ce matin. Après une journée tendue hier, 440 interpellations en France, des profs frappés, de l'acide chlorhydrique aussi jeté sur des policiers à Belfort. Ce genre de menace me glisse dessus, réagit ce matin Fabrice Arfi, journaliste à Mediapart. Le site d'investigation attribue au président du Rassemblement National tout un tas de messages antisémites. Et depuis, le RN riposte. Marine Le Pen a notamment prévenu le média d'enfiler son costard en Kevlar. 4 usines Stellantis à l'arrêt à Rennes, Poissy, Mulhouse et Sochaux. Les salariés sont au chômage technique pour 5 à 15 jours en octobre, selon les sites du constructeur auto, faute d'avoir reçu en nombre suffisant les batteries pour équiper ces voitures. Et puis si vous voulez profiter des offres les moins chères, la vente de billets de train pour les fêtes de fin d'année est ouverte sur le site de la SNCF. Dépêchez-vous, l'année dernière, plus d'1,5 million de billets ont été vendus sur la seule première journée.
14: Le procès de l'incendiaire présumé de la pharmacie Mirabeau à Montargis dans l'info d'ici ce matin. C'était en juin 2023 pendant les émeutes urbaines qui ont suivi la mort du jeune Naël, tué par un policier en région parisienne. Le bâtiment a brûlé plusieurs heures avant de s'écrouler. Les images avaient fait le tour des médias et des réseaux sociaux. Le jeune homme, 17 ans à l'époque des faits, était jugé hier par le tribunal pour enfants à huis clos, jugé pour destruction volontaire de biens par incendie, mais aussi pour des vols et des dégradations commises dans une boutique de téléphonie et une agence immobilière. Après plusieurs heures d'audience, 7 ans de prison ont été requis à son encontre. Un réquisitoire très lourd, François Guéraud.
13: trop lourd même, au goût d'Éric Plouvier, l'avocat du prévenu. Certes, son client a reconnu avoir versé un liquide inflammable dans la pharmacie et provoqué l'incendie, mais dans cette affaire, un autre jeune homme, adulte celui-là, au moment des faits, a été condamné pour avoir alimenté le feu naissant à la pharmacie. 2 ans de prison ferme, peine confirmée en avril 2024 par la cour d'appel d'Orléans. On ne juge pas dans la férocité, dénonce Maître Plouvier.
16: Le parquet de Montargis a été particulièrement incohérent dans la politique pénale suivie, puisque une autre personne jugée pour des faits strictement similaires et s'agissant de la pharmacie Mirabeau a été condamnée à la peine de 2 ans d'emprisonnement. Donc c'est 2 poids 2 mesures. L'individu déclaré coupable par la cour d'appel d'Orléans était majeur, ne reconnaissait pas les faits et on ne voit pas pourquoi. Pour un mineur reconnaissant les faits, on doit devoir lui infliger une peine de 7 années d'emprisonnement. Il ne s'agit pas d'être laxiste, il s'agit d'être réaliste.
13: Le jeune jugé hier a d'ailleurs déjà effectué près de 2 ans de détention provisoire. Pour autant, il ne comparaissait pas libre. Il est actuellement incarcéré dans le cadre d'un autre dossier.
14: Et le jugement sera rendu le 27 octobre prochain pour ces émeutes urbaines de juin 2023 à Montargis. 7 jeunes adultes ont déjà été condamnés par la justice à des peines allant de 1 à 2 ans de prison ferme. Dossier complet à retrouver sur notre site internet ici.fr. Pascal, si on a un beau ciré de marin, c'est le moment de le sortir.
17: Avec une jolie marinière et un parapluie éventuellement.
14: Par exemple.
17: En sachant que ces pluies qui ont lieu ce matin, qui commencent à arriver petit à petit, sont assez dynamiques, assez actives. La perturbation nous arrive des régions du sud-ouest et remonte vers les régions du nord. Dans l'après-midi, ça va prendre un caractère orageux. Donc il faut se méfier avec des rafales qui iront localement jusqu'à 60 km par heure. C'est surtout l'ouest de la région Loir-et-Cher, la Beauce notamment, l'Orléanais qui sont touchés. Mais vous n'êtes pas à l'abri non plus totalement si vous êtes dans le Pitivray ou encore le Montargois et le Gier.
0: On va se mettre à l'abri justement.
17: Voilà, exactement. Température qui reste malgré tout appréciable. C'est presque, presque les tropiques, hein, 26-27 degrés au cœur de l'après-midi. Vous êtes à Châteauneuf par exemple ou encore à Romorantin. Vous êtes à La Ferté-Saint-Aubin, à Artenay. On attend 26 degrés pour Orléans et Blois. On a 27 degrés dans le courant de l'après-midi.
0: Bon, après l'arrosage automatique, par contre, demain, retour de la sécheresse, c'est ça?
17: Le soleil viendra nous chatouiller le bout du nez pour une large partie de la journée avec un temps calme et on aura quelques degrés de moins, 22-23 degrés, ce qui reste quand même appréciable évidemment.
0: Ça va baisser quand même au bout d'un moment pour les températures. Bon, sur nos routes en tout cas, hein, pour les bouchons, alors c'est l'heure, mais commence à y en avoir quelques-uns évidemment dans l'Orléanais, c'est normal, hein, on est en plein cœur des heures de pointe, il n'y a pas par contre de bouchons anormaux à vous signaler et pas de problème particulier pour les trains et les trams à Orléans ce matin.
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0: Et la musique qui met de bonne humeur ici, on l'a maintenant avec Bonnet M. Bienvenue. 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

0: On commence la journée à la cool à 9h20 avec ce grand tube de Bon M. Et restez bien avec nous musicalement. On va vous surprendre dans un instant puisque Axel Red est de retour. Vous vous souvenez de cette grande chanteuse des années 90 avec entre autres sa prière ou sensualité. Axel Red, on va écouter son tout nouveau single dans un instant. Et pour le moment, Marie Dorsay, on retrouve la Minute Sport et on retrouve celui qui, après son aventure à l'OLB, est en quête d'un nouveau challenge.
1: On parle de l'arrière Meredith Oumounou. Vous l'avez vu pendant deux saisons sur le parc et de Comet. Il était dans les travées de l'Arena orléanaise le week-end dernier pour encourager ses anciens partenaires. Mais à 37 ans, il n'en a pas encore fini avec le basket, Arnaud Rozac.
2: Preuve en est, il s'est bien entraîné pendant l'intersaison. Une préparation intense faite avec le club de Nantes. Désormais, il s'entraîne seul de son côté. Meredith Oumounou attend juste une chose, un coup de fil et il est prêt à signer.
3: Ouais, je suis prêt. Ce que je cherche, c'est de l'Elite 2 ou de la Nationale 1. Quelque chose d'assez challengeant, voilà, où je pourrais aider l'équipe à remporter des victoires et atteindre les objectifs qui sont fixés.
2: L'ancien Orléanais veut disputer sa 20e saison dans le basket professionnel. Et pas pour faire de la figuration, non, l'esprit de compétition est encore bien présent chez l'arrière français.
3: J'ai encore envie de jouer, j'ai envie d'avoir un impact encore plus important dans le jeu. Je joue au basket parce que j'aime ça.
2: En attendant ce nouveau défi sur les parquets, Meredith Oumounou débute en parallèle une formation. C'est pour devenir directeur sportif, mais ça, ce sera après sa carrière de joueur.
1: La Minute Sport à retrouver tous les jours sur ici.fr et dans les travées de Comet. Demain, place aux supporters des handballeurs de Saran. Et vous pouvez en faire partie, Marc.
0: Ouais, pour un grand moment, hein, puisque nos handballeurs saranais vont affronter le PSG à l'Arena Comet demain soir. Et pour ce match de handball, comme d'habitude, quand les Septors jouent à l'Arena, il y a de la musique aussi.
4: Un showcase avec un invité, on se souvient que Vita était venu, Kenji aussi, il y avait, me semble-t-il, Matt Pokora.
0: Oui, aussi.
4: Et donc, demain soir, on partira un petit peu à Tahiti.
0: Ah, carrément.
4: Avec Kinvey qui sera là.
0: Ratez pas ça, hein. Kinvey avec les Septors et le PSG, ils sont tous demain soir à l'Arena Comet et vous serez dans les gradins pour vivre ce moment puisqu'on a deux places à vous offrir dès maintenant. Si vous êtes le premier ou la première à appeler Will, on vous attend ici, bonne chance. 02 38 53 25 25.
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0: Et on commence la matinée avec une nouveauté sur votre radio locale ici Orléans à 8h43. Axel Red est de retour.
4: 10 ans après son dernier album, une nouveauté, on prend plaisir à la retrouver. C'est vrai que c'est sympa, c'est entraînant et puis c'est sensuel aussi.
0: Oui, sensualité, c'est un de ses grands tubes. Là, c'est Chanter pour elle.

0: tour et on entend pendant 4 secondes Renault aussi.
1: Et oui, c'est presque la suite de Manhattan Kaboul, oui. Évidemment, au début des années 2000. C'est Axel Red. L'album sort en début d'année, probablement au mois de mars. On attend la date précise.
0: On compte sur vous, on le sait très bien. Vous allez nous en reparler, Pascal.
1: Hein, c'est probable.
0: Du retour d'Axel Red. Et pour le moment, on parle du retour des Scepters à l'Arena Comet avec vous, Christian. Bonjour.
2: Bonjour Pascal, Marie.
3: Bonjour Christian.
0: Vous nous appelez de
2: toute l'équipe là.
0: Saran, oui, vous avez salué tout
3: là.
0: Le monde.
3: Ouais.
0: Bravo pour l'appel.
2: Oui, alors évidemment, ça sera un déplacement de Saran à Saran, mais ailleurs.
0: Et les Saranais à l'Arena Comet, ça c'est la classe pour voir nos handballeurs. Vous les suivez régulièrement? Vous avez vu des matchs depuis le début de la saison ou pas?
2: Eh bien non, justement, comme je vous le disais hors antenne, c'était vraiment un match auquel je tenais à aller voir. J'avais pas de temps de prévu. Je les ai vus dans d'autres saisons, mais dans la division inférieure, là, c'est vraiment le top niveau qui va nous permettre de découvrir une autre facette de Saran.
3: En plus, ils font un très très beau début de saison. Et là, ils affrontent le PSG. Costaud. C'est pas rien. Hein, premier de Star League pour le moment. Et puis, le PSG, c'est une équipe de stature européenne. Hein, donc voilà, là, ils vont se frotter.
0: Ils entrent dans le dur cette fois, c'est vrai.
2: C'est ça. Et on va les encourager, on va faire tout pour les faire gagner, mais on sait que ce sera un gros challenge.
3: Ça promet un beau match en tout cas.
0: Ouais, c'est ça, très beau match.
2: Donc,
0: pour demain soir à l'Arena Comet, avec le showcase de Kinvé à la fin pour finir en beauté. C'est gagné, bravo, vous avez vos places. Bonne journée, Christian.
2: Eh bien, merci beaucoup, merci à toute l'équipe. Et
3: bonne journée.
0: Avec plaisir. Salut, Christian.
1: Au revoir.
0: Et puis, restez avec nous, c'est mercredi avec le temps qui fait. On va aller au cinéma dans un instant pour découvrir les sorties. On voit ça avec Sébastien juste après les frérots maintenant. Enfant des pas.

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1: Ici Orléans avec les frérots de la Vega. Jérémy Frérot, il est venu à la pyramide de Romorantin il y a quelques jours. Là, on écoutait sa première partie de carrière musicale avec de la Vega aussi. C'était le chant des sirènes. Ici Orléans, après le chant des sirènes, on quitte la mer, mais pas les histoires qui nous emportent. On découvre maintenant Mémoire de fille. C'est le nouveau film de Judith Godrèche qui sort ce mercredi dans nos salles de cinéma du Loiret et du Loiret-Cher. Et on vous le présente dans Si on sortait avec vous, Sébastien Doucet. Bonjour.
2: Oui, bonjour et bonjour à tous. Ce drame poignant a profondément marqué samedi soir les 250 spectateurs lors de l'avant-première au cinéma Les Carmes à Orléans. Adapté du roman d'Annie Ernaux, ce film résonne comme un miroir saisissant pour sa réalisatrice Judith Godrèche.
3: Il raconte une histoire du point de vue de cette jeune fille de 17 ans et demi qui donne du coup un film qui raconte une histoire avec une mise en scène immersive qui permet aux spectateurs de voir de vivre cette histoire à travers les yeux de cette jeune fille. Donc en fait c'est l'écriture d'Annie Ernaux que j'ai essayé de reproduire en choisissant cette mise en scène immersive et voilà.
2: Alors l'histoire, on peut justement en parler. Nous sommes en 1958, qui est une année assez charnière. Annie a 17 ans et demi. Elle se définit comme populaire, d'origine paysanne et catholique. Annie quitte son cocon pour devenir, le temps d'un été, monitrice de colo de vacances. Et ça va être pour Annie l'été des premières fois.
3: Oui, en fait, ça va être un été où elle part pour la première fois de chez elle et où elle va avoir sa première expérience sexuelle et puis découvrir ce que c'est que d'être confrontée à un groupe qui est plutôt dans le jugement. Et elle se retrouve donc dans cette mini-société à essayer de s'adapter. Et c'est vrai qu'elle arrive dans cet immense lieu assez terrifiant et qu'elle va devoir s'adapter comme elle le peut à cette situation complètement nouvelle pour elle.
2: Et vous avez, Judith, fait le choix symbolique de confier ce rôle à votre fille. Est-ce qu'il faut voir ça comme une transmission entre deux et même trois générations de femmes, l'auteur, Annie Ernaux, vous et Tess?
3: Oui, bien sûr qu'il y a quelque chose de l'ordre de la transmission. Et puis il y a même une transmission qui se fait, j'ai le sentiment, et c'est pour ça que l'écriture d'Annie Ernaux est si contemporaine, parce qu'en fait la transmission elle se fait en sautant même ma génération. Puisqu'en fait, entre les filles de 20 ans aujourd'hui qui voient ce film, et Annie Ernaux qui est aujourd'hui à 86 ans, pourtant... ces personnes-là qui voient le film disent « c'est mon histoire ».
2: Et vous êtes de tous les plans, Tess, d'ailleurs, sur ce film. Tout est filmé du point de vue du personnage, d'Annie et de son ressenti. Comment avez-vous apprivoisé ce jeu tout en intériorité face à la caméra?
4: C'est vrai que c'est un personnage qui est beaucoup en observation. Et donc, c'était vraiment pour moi comment vraiment trouver cette transformation d'une jeune fille qui commence quand elle est chez elle, dans un endroit où elle se sent en sécurité avec sa mère, où elle est un peu la reine de la maison, une jeune fille pleine d'espoir pour le futur, très vivante en fait, et comment, après avoir subi ce viol avec le moniteur chef, comment elle va complètement s'éteindre, et les conséquences en fait de tout ça après cette colonie. Et donc c'était pour moi comment vraiment jouer ça et l'incarner avec très peu de dialogue et donc beaucoup sur le visage et sur le corps.
2: C'est un remerciement au générique de fin. Merci à Alex Lutz, notre Orléanais. Vous savez qu'ici au cinéma Les Carmes, Judith Godrèche, Alex Lutz est ici chez lui. Vous le remerciez pour sa bienveillance. De quelle manière est-il intervenu sur ce film?
3: Il m'a donné des conseils au début quand j'avais des angoisses par rapport à des partenaires financiers. Donc il a été très bienveillant et alors qu'on se connaît même pas. Donc voilà.
2: Mémoire de fille de Judith Godrèche avec Tess Barthélémy dans le rôle principal. Un film délicat et poignant qui, à n'en pas douter, continuera longtemps à vivre en nous. À voir cette semaine au Carme à Orléans ou au Lobis à Blois.
1: Merci Sébastien et merci à vous de nous rejoindre sur nos réseaux sociaux, sur la page Facebook d'ici Orléans. Il y a Françoise qui nous fait un petit coucou ce matin. Elle nous dit qu'elle a déjà 21 degrés à Dampierre-en-Burly. Bon, elle a déjà effectivement des températures assez douces. On les a tous d'ailleurs, Pascal. Est-ce qu'on a déjà tous de la pluie? Pas sûr, mais enfin, ça va pas tarder.
5: Oui, si on regarde les images satellites et les radars de précipitation, on sent qu'on va sentir passer cet épisode pluvieux. Tant mieux pour les jardins et les cultures, mais c'est vrai que ça peut surprendre avec un caractère orageux dans le courant de l'après-midi et durant la soirée avec des rafales à 60 km par heure.
1: Bon, c'est pas une arnaque, vous avez dit la vérité sur la pluie, on va en avoir vraiment.
5: Premier juré.
1: Bon, est-ce qu'on dit tous tout le temps la vérité par contre? Ça, c'est moins sûr.
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1: on en parle avec vous, docteur. Bonjour, Gérald Kierzek. On vous retrouve à 9h05 pour votre conseil santé. Et on s'intéresse ensemble ce matin à ce qui se passe dans votre cabinet, hein, aux petits et gros mensonges qui sont souvent dits aux médecins. Vous en avez entendu beaucoup, vous, docteur ?
7: Bonjour à toutes et à tous. Rassurez-vous, je ne vais dénoncer personne. C'est un site américain, WebMD, qui a dressé la liste des 13 mensonges les plus courants qu'on a fait à son médecin. Donc j'imagine que j'en ai entendu beaucoup dans ma carrière et c'est assez savoureux. Le classique, docteur, je bois un verre de vin, mais juste de temps en temps, un verre. Oui, mais de quelle taille, combien de fois ? Autre grand succès, non, je fume pas. Enfin, juste en soirée, où je mange très équilibré. Voici les grandes familles de petits arrangements avec la vérité. On l'a compris, l'alcool, on minimise. Le tabac, on le cache. L'alimentation, on embellit. L'activité physique, évidemment, on la surestime. Parce qu'un jour, on en a fait une promenade et ça devient une activité physique régulière. La vie intime aussi avec les partenaires, les infections sexuellement transmissibles ou les difficultés sexuelles, bah, c'est tabou, on en parle peu. Les drogues, cannabis compris, les compléments alimentaires et puis les médicaments. Alors, les médicaments sans ordonnance. Et enfin, le plus répandu, c'est l'observance. Vous savez, est-ce que vous prenez bien votre traitement ou pas ? Environ un patient sur deux ne prend pas son traitement exactement comme prescrit. Et évidemment, on l'oublie, on l'arrête et on le dit pas. Alors, il y a plein de raisons, hein, parce que ça allait mieux ou on n'ose pas le dire. Mais bref, ça fait partie de ces mensonges.
1: Alors, docteur, pourquoi est-ce que c'est grave ? Le médecin n'est pas assez malin pour deviner ?
7: On a une certaine expérience et nous, on n'est pas là pour juger. De toute façon, c'est important de le rappeler, ni pour donner des notes ou faire des leçons de morale. Mais devinez quoi ? On peut pas tout deviner. Et quand l'information est fausse, c'est le diagnostic et le traitement qui peuvent en pâtir. Quelques exemples, l'alcool et le tabac peuvent modifier des résultats d'analyse, interférer avec des médicaments ou encore une plaie qui cicatrise mal. Si vous fumez, on sait que ben, c'est un facteur de risque de mauvaise cicatrisation. Si vous nous mentez en disant « je ne fume pas », on va chercher d'autres raisons. Les compléments alimentaires, même naturels, peuvent être actifs. Le millepertuis, par exemple, ça diminue l'efficacité de la pilule contraceptive ou de certains traitements. Donc on voit bien que ça peut être grave. Et si vous arrêtez votre traitement contre le cholestérol sans le dire, votre médecin peut penser qu'il ne fonctionne pas, il va augmenter la dose ou changer de médicament. Et puis, petit rappel très important, tout ce qui est dit en consultation est protégé par le secret médical. Votre médecin n'en parle ni à votre employeur, ni à votre famille. Vous pouvez tout dire. Alors, mes conseils, c'est apporter la liste de tout ce que vous prenez, les ordonnances, les médicaments en vente libre, etc. Deuxièmement, dites franchement tout ce que vous avez arrêté, ce que vous avez oublié de prendre. Bref, troisièmement, on ment pas à son médecin. Allez, d'ici là, portez-vous bien.
1: Ouais, merci pour ces précisions importantes ce matin, même si parfois on croit pas mal faire, on veut surtout sauver ses miches, hein, devant le médecin. Merci beaucoup.
5: C'est du vécu.
1: Docteur, oui, bah oui, pour la cigarette, moi j'y étais passé, hein, effectivement. Vous ne fumez pas ? Non, non, juste le samedi soir. Ah bon, et combien de cigarettes ? Et là, quand j'ai donné le nom, m'a fait, bah vous êtes fumeur en fait. C'était grillé pour ma tronche. Bon voilà, allez, après cette confession, je souhaite de passer une bonne journée. Merci d'avoir été avec nous ce matin à la télé avec ICI Centre-Val de Loire. On se retrouve demain pour notre jeudi. Salut. Et puis évidemment, à la radio, on reste ici ensemble avec Le Point sur l'actu locale à 9h. À tout de suite.
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1: Bonne matinée avec votre radio locale ici Orléans. On la passe ensemble cette matinée dans le Loiret-Cher. Et ce matin, on va évoquer la famille.
5: Avec les questions de succession et d'héritage, est-ce que vous savez ce qui se passe quand vous héritez ? Est-ce qu'il y a des taxes à payer ? La réponse est oui. Est-ce que c'est trop ? Est-ce qu'en France, les successions sont trop taxées ? C'est la question du jour à laquelle vous continuez de réagir sur Facebook, la page d'ici Orléans. Eh bien, si vous voulez prendre la parole, c'est possible aussi. 02 38 53 25 25, vous pouvez nous appeler et laisser même un message enregistré sur notre WhatsApp à ce même numéro.
1: Ouais, n'hésitez pas, on en parle juste après le journal.
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1: Soyez les bienvenus, on démarre la matinée ensemble avec les infos. Ici. Ici Orléans, il est 9h et on vous accueille, Marie Dorsay, pour le journal local. Des lycéens de Charles Péguy mobilisés ce matin à Orléans.
15: La grogne des élèves se poursuit, appelés notamment sur les réseaux sociaux à bloquer leurs établissements, comme c'était le cas hier au lycée Potier, Benjamin Franklin et Jean Zé d'Orléans. À travers toute la France, ces lycéens dénoncent les classes et les emplois du temps surchargés, les absences de profs et le manque de moyens, plus globalement. Parmi les relais médiatiques de ces mobilisations à Orléans, un étudiant loiretain, candidat sur la liste de la France Insoumise aux dernières élections municipales dans la cité joannique. Le parti de Jean-Luc Mélenchon qui soutient le mouvement à travers le pays, mais pas de récupération politique, assure Terence Nzao.
16: Je ne dirais pas instrumentalisation, parce que en réalité c'est les jeunes qui donnent le tempo et le calendrier de ce qui va se passer. C'est eux qui ont organisé ces mobilisations-là, personne ne leur a dit quoi faire. Et en réalité, ils attendent des réponses, et donc c'est aux représentants politiques et aux membres des mouvements ou des partis de faire entendre ces revendications-là et de les porter, que ce soit médiatiquement ou à l'Assemblée pour ce qui est des élus nationaux. C'est pour ça qu'on voit des députés et des maires de la France Insoumise dans ces mouvements-là, parce que ils se saisissent de ces revendications-là pour les porter dans des réformes, dans des projets de loi peut-être, et ce qui va permettre de faire le lien entre les revendications et le représentant politique.
15: Interview à réécouter sur votre application. Ici, certains des lycéens mobilisés hier matin ont ensuite rejoint la manifestation orléanaise des fonctionnaires. Appel national à la grève contre le gel du point d'indice et contre

0: On pense à nous que quand il y a un besoin ou des problèmes, en fait.
1: Emmanuel Gagnard représente le syndicat Force Ouvrière pour les salariés de la Sécurité sociale dans le Loiret. Elle aussi dénonce des conditions de vie devenues insupportables pour les agents de la fonction publique.
2: D'autant plus avec l'inflation qui dure déjà depuis plusieurs mois, mais là, qui est de plus en plus prégnante. Les choses débordent, les orientations du gouvernement qui mettent en péril les services publics qui fonctionnent de façon très dégradée, que ce soit effectivement dans la fonction publique, à la sécurité sociale. Donc c'est normal effectivement que là, la population qui a un ras-le-bol général qui s'exprime aujourd'hui.
1: Les syndicats se disent également très inquiets par certains projets défendus par les candidats à l'élection présidentielle et très clairement défavorables aux services publics.
3: La manifestation de Montargis a, elle, réuni entre 300 et 500 personnes.
4: Trois hommes mis en examen après le violent cambriolage dans l'est du Loiret.
3: Pour extorsion en bande organisée avec armes et actes de torture. Au début du mois, ils ont pénétré dans une maison de Corbeil-en-Gâtinais, ligoté et frappé les deux habitants avant de leur voler 3 700 euros en liquide. L'un des trois hommes est aussi poursuivi pour viol sur la femme du couple. Ils sont placés tous les trois en détention provisoire. La mère et le beau-père de Keïcha, reconnus coupables de violence sur l'enfant de 7 ans, retrouvé morte à Gien en 2022. La cour d'assises du Loiret les a en revanche acquittés pour la privation de soins ou de nourriture. Pas assez d'éléments pour démontrer qu'ils ont volontairement mal pris en charge la fillette. C'est aussi ce qu'a plaidé maître Eva Delattre, avocate de la mère de Keïcha.
5: On avait quand même un gros sujet sur la question de la privation de soins qui était reprochée notamment à la maman. Elle a été acquittée de ce chef. Je pense que ça démontre bien que la cour a aussi pris conscience et connaissance de tout ce qui avait pu être en termes de défaillance dans ce dossier. On avait très clairement, sans parler en des arguments de la défense, un dossier, des témoins qui confirmaient que madame avait mis tout en œuvre. On l'a dit lors des débats, Keïcha sur 4 listes d'attente dans des IME, des professionnels de santé recherchés, mais dans un désert médical à l'impossible, nul n'est tenu. Donc c'est évidemment des circonstances de fait qui ont été prises en compte. Une décision qui est sur la peine plutôt juste, hein. Pas de culpabilité pénale, mais évidemment une responsabilité morale, comme toute mère porterait à l'égard d'un enfant qu'elle a perdu.
3: La mère de Keïcha est aussi reconnue coupable de viol aggravé. Les condamnés et les parties civiles ont 10 jours pour faire appel. 7 ans de prison ferme requis hier contre l'incendiaire présumé de la pharmacie Mirabeau pendant les émeutes urbaines à Montargis. C'était en juin 2023. Il était mineur au moment des faits. Le tribunal pour enfants rendra son jugement le 27 octobre.
4: Et puis quand Rémi rime avec solidaire.
3: La région Centre-Val de Loire lance demain une nouvelle tarification pour les ménages les plus précaires. La carte Rémi solidaire pour des billets de train et de bus régionaux jusqu'à 75% moins cher destinés aux bénéficiaires de la complémentaire santé solidaire. On vous explique tout sur la page Facebook d'ICI Orléans. Et Pascal, ça y est, il commence à pleuvoir sur le Loiret.
6: Exactement, par l'ouest, ça remonte petit à petit en direction du nord, avec cette perturbation qui sera très active tout au long de la journée, avec même un risque orageux dans le courant de l'après-midi. Alors ça ne veut pas dire qu'il y aura de l'orage tout l'après-midi, ça veut dire que ponctuellement, vous aurez quelques salves orageuses, des bouffées orageuses, comme on les appelle. Même chose pour la soirée. Tout ceci s'accompagnera d'un vent assez marqué, assez sensible, 50-60 km par heure, mais comme c'est poussé dans une dynamique de sud-ouest, ça reste doux, voire chaud, 25, 26, 27 degrés, on se croyait dans les Caraïbes.
4: Bah déjà ce matin, avoir 22 à Orléans, c'est bizarre, hein, c'est vrai.
6: Donc vous êtes à Châteauneuf, vous êtes à Pithiviers, à Main-sur-Loire, Artenay, Courtenay, Loris, 25 au cœur de l'après-midi, pour Montargis, pour Gien, notamment, ou encore Beaugency, 26 degrés, pour Romorantin, Châteaudun, Vendôme, Orléans, 27 degrés.
4: Et ça va changer d'ambiance dès demain, en fait?
6: Oui, le soleil dominera demain, une fois que la perturbation est passée, avec quelques nuages quand même, évidemment, notamment en matinée, mais la baisse des températures sera assez sensible, 22, 23 degrés, on change d'ambiance d'un jour sur l'autre, c'est le principe de l'automne d'ailleurs.
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4: Bon, sur la route, attention, hein, on nous signale 6 voitures de police au rond-point Candolle, hein, au niveau du lycée Charles Péguy à Orléans. Il y a des tirs de pétards aussi dans le secteur. Attention si vous êtes là, partout ailleurs. Ça se passe bien ce matin, il y a les petits ralentissements habituels qui sont en train de se terminer. Hein, et puis, pour les transports, c'était compliqué à la SNCF ce matin pour aller à Austerlitz et à Tours. Hein, mais ça y est, le trafic est revenu à la normale. Donc, si quoi que ce soit m'a échappé, hein, s'il y a autre chose d'important, prévenez-nous, 02 38 53 25 25. On passe la matinée ensemble, évidemment, avec vous au standard si besoin.
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0: Parfois, c'est sur le terrain qu'on a les meilleures infos. Moi, j'ai que des cartes sous les yeux.
1: C'est vrai. On remet ça demain.
0: Allez, avec plaisir. Avec Marie et toute l'équipe, on commence à 6h. Et puis vous, vous êtes de retour vers 7h moins le quart, hein, Pascal, pour être avec nous dans l'émission. C'est chouette.
1: Merci beaucoup. Bonne journée.
0: Allez, bonne matinée avec la pluie. Salut.
2: Ciao.
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1: Merci d'être là, on vous accompagne tout au long de la matinée avec chaque jour un thème différent, un sujet du quotidien, un sujet dans l'air du temps, les héritages, les successions. C'est vrai que il paraît que l'État a besoin d'un petit peu d'argent, donc on réfléchit à plusieurs options, rien n'est fait évidemment, mais est-ce que ce serait une bonne idée de taxer encore davantage les héritages ou les successions? Est-ce que de ce point de vue-là, comme dans d'autres domaines, on est un peu trop taxé en France? C'est la question qu'on vous pose, ce sont vos réactions qui sont intéressantes à écouter au 02 38 53 25 25. N'hésitez pas à intervenir. C'est votre émission. Vous pouvez aussi interroger notre invité notaire à Saran, Maître Émilie Dupuis-Briquet, qui sera là avec nous sur des questions très ponctuelles. Si vous avez des questions concernant votre succession personnelle, on est là aussi pour vous. 02 38 53 25 25. À tout de suite. Bonne matinée à tous.
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0: En téléphone, évidemment, Vianney arrive avec son nouveau titre Dalida Imagination au programme aussi dans les prochaines minutes.
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0: On parle de nos familles ce matin avec vous au téléphone ou sur Facebook, la page d'Ici Orléans. La question concerne les successions et les héritages. Et vos témoignages aussi sont les bienvenus par téléphone au 02 38 53 25 25. Nous sommes avec Maître Émilie Dupuis-Briquet, notaire à Saran. Bonjour Maître.
3: Bonjour.
0: Merci d'être là pour faire un petit peu de pédagogie avec nous ce matin.
3: Je vous en prie.
0: C'est bien de temps en temps de rappeler quelques fondamentaux concernant les héritages. C'est bien aussi de vous écouter, vous qui nous suivez. La question qu'on pose, c'est est-ce que vous êtes favorable au fait que les successions soient taxées? Est-ce qu'on n'est pas trop taxé en France? Bon, la réponse globalement est plutôt oui, en tout cas sur les premières réactions qu'on évoque depuis ce matin sur Facebook, la page d'Ici Orléans. C'est le cas de Christine qui nous dit oui. Valérie nous dit c'est un racket fiscal. Marie-Odile nous dit oui, bien sûr. Alors, plus nuancé, Christophe rappelle que 85% des successions ne donnent pas lieu au paiement de droits, justement, car elles sont d'un niveau trop faible. Est-ce que c'est le cas, en moyenne, on n'a pas de statistiques.
3: Alors, j'ai pas de statistiques. Ce qui est sûr, c'est que quand on a plusieurs enfants et qu'on hérite de deux parents différents, il y a quand même des abattements de 100 000 euros vis-à-vis de chaque parent à l'égard de chaque enfant. Donc, dans des successions, ce qu'on appelle en ligne directe, entre parents et enfants, il y a beaucoup de dossiers où, effectivement, je n'ai pas de droit de succession à payer. En revanche, le ressenti de racket fiscal, il va se situer sur tout un tas d'autres dossiers de succession où là, les héritiers sont un peu plus éloignés. Alors, éloignés, c'est pas non plus fou, mais dès que, par exemple, les frères et sœurs héritent, on a un abattement de 15 000 euros et ensuite, on est taxé à 35 puis 45%. Quand c'est les neveux et nièces, on est tout de suite à 55%, et à partir du moment où c'est plus éloigné que les neveux et nièces, on est à 60%. Donc là, le ressenti, forcément, il est tout autre.
0: D'ailleurs, au nom de quoi l'argent que l'on laisse quand on décède est taxé? Où est-ce que ça va, cet argent?
3: Ça va dans les caisses de l'État. Hein. C'est un impôt comme un autre, comme on a l'impôt sur les revenus ou l'impôt sur la fortune immobilière. Ou quand vous achetez un bien, il y a les droits de mutation à titre onéreux. Dans les frais de notaire, il y a 80%, 85% qui vont à l'État. C'est un impôt comme un autre.
0: Donc, même mort, on paye encore.
3: Exactement. Les enfants payent, enfin les héritiers payent à la succession.
0: 02 38 53 25 25. Vous pouvez réagir et nous dire si vous êtes d'accord avec ça. Bien sûr, vos témoignages et vos questions personnelles sont intéressantes. Maître, vous êtes prête à répondre à quelques points de détail?
3: Oui, bien sûr,
0: pour
3: avec
0: les
3: plaisir.
0: Auditrices qui le souhaiteraient, 02 38 53 25 25. Quand une personne décède, on peut faire un petit peu de pédagogie. Quelles sont les premières démarches à effectuer concernant le patrimoine, une fois que le décès est constaté?
3: Alors surtout, moi ce que je dis à tous mes clients, quand le décès arrive, le principal c'est déjà d'organiser les obsèques, d'aller voir un service de pompe funèbre, parce que c'est eux qui vont s'occuper d'obtenir l'acte de décès auprès de la mairie. Et cet acte de décès, il va être demandé par tous les organismes que l'on va contacter dans le cadre du règlement de la succession. À partir du moment où les obsèques ont été organisées et qu'on a obtenu l'acte de décès, eh bien là, il faut prévenir absolument tous les organismes qui avaient un rapport financier avec la personne décédée. Donc ça va du contrat EDF aux pensions de reversion, aux banques, aux assurances vie, aux impôts, aux potentiels organismes qui avaient des dettes à l'égard du défunt. Donc voilà, le but c'est de faire un listing, de savoir effectivement avec quel organisme la personne décédée avait des liens.
0: 02 38 53 25 25, vous êtes avec nous ce matin et on vous écoute volontiers sur Facebook aussi. Le poste est toujours actif, vous pouvez témoigner par écrit si vous le souhaitez et répondre à notre question du jour. On est ensemble avec Vianney, c'est le grand retour de Vianney, ça fait plaisir avec un nouveau titre enregistré sans ordinateur. C'est Brut de Décoffrage et on adore. D'or et d'éteint avec Ici Orléans.

0: Avec ici Orléans, le retour de Vianney, c'était pour vous ce matin. Ça s'appelle D'or et d'étain. Vianney qui sera le parrain de Star Academy d'ici quelques semaines.
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0: Le sport, il en est question. Coach sportif, l'un des meilleurs de la région, c'est Nordine Attab qui sera notre invité dans quelques instants.
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0: On parle de succession et d'héritage ce matin, une question à la fois dans l'air du temps et une question du quotidien, hélas. Nous sommes avec Maître Émilie Dupuis-Briquet, qui est notaire à Saran, et puis vos réactions, vos témoignages, vos questions qui sont les bienvenues. Mais évidemment, vous connaissez notre numéro 02 38 53 25 25. Est-ce que les héritages sont trop taxés en France ? C'est la question du jour. Rosemary est avec nous à la chapelle Saint-Mémin. Bonjour Rosemary.
13: Bonjour.
14: Bonjour.
0: On vous écoute.
13: Bonjour Maître.
14: Bonjour.
13: Moi, j'aimerais comprendre pourquoi le pays, la France, le grand pays, continue à nous taxer alors que d'autres pays autour ont supprimé les taxes, les droits de succession. Quand vous avez le Portugal qui est à zéro, en ligne directe, c'est-à-dire par enfant, zéro imposition, le pays, lui, l'État, arrive à faire bouger le pays. D'ailleurs, il a bien avancé malgré la crise qu'il a connue. L'Autriche, de même, c'est à zéro. Il n'y a que la taxe sur l'immobilier. Donc, nous, on en est encore à nous augmenter, à nous taxer à 45%. Alors, on a un abattement 100 000.
14: Ah oui, alors 45%, c'est pas pour les enfants. Les enfants, après l'abattement de 100 000 euros, ils sont, on va dire, rapidement taxés à 20%. Mais je comprends votre ressenti. Après, le problème, ça, c'est une question politique. Hein. C'est ce que la classe politique met en œuvre. Pour rappel, il y a eu quand même des améliorations. À une époque, même le conjoint survivant était taxé. Maintenant, il ne l'est plus. À une époque, les enfants avaient un abattement de 50 000 euros. Ça avait été triplé par le président Sarkozy, donc on était à plus de 150 000 euros par enfant à l'égard de chaque parent, et puis là ça a été revu depuis le président Hollande à 100 000 euros à l'égard de chaque enfant. Après on verra bien les surprises de l'année prochaine avec la nouvelle élection présidentielle, mais voilà, ça malheureusement c'est des directives de politique fiscale, et moi en tant que notaire je peux pas vous expliquer pourquoi, je l'applique.
0: Parce que les dépenses de l'État sont peut-être plus importantes chez nous que dans d'autres pays
14: ailleurs
0: en Europe.
14: Ah oui, on a bien entendu ce matin que la dette n'était jamais aussi importante que depuis 1946, donc il faut trouver de l'argent.
0: La facilité veut qu'on puisse peut-être taper sur les morts, entre guillemets.
14: Oui, et puis on vous explique que là, il va y avoir la succession de tous les baby-boomers, donc je pense que l'État attend aussi pas mal de rentrées d'argent dans ce domaine.
0: Merci, Rosemary, pour votre question, votre questionnement en forme de témoignage ce matin sur notre antenne. On vous souhaite une belle journée.
13: Dire autre chose ?
0: Allez-y, si vous voulez, Rosemary.
13: Oui. Est-ce que c'est normal de taxer quand on a travaillé toute sa vie nos biens qu'on veut transmettre à nos enfants ? Comment nos politiques ne se posent pas la question de dire qu'on retaxe encore ? C'est quand même le fruit du travail de toute une vie, pour beaucoup d'entre nous. Et on est encore obligé de taxer les enfants qui bien souvent sont obligés de vendre parce qu'ils ne peuvent pas payer les droits de succession. Quand est-ce que ça va s'arrêter? Quand est-ce qu'ils vont réfléchir un petit peu? Est-ce qu'ils vont voir un jour un peu plus loin que le bout de leur nez et se dire c'est du vol? Oui, c'est du vol, c'est du racket.
14: C'est effectivement ce que certains clients ont comme ressenti. Après, encore une fois, malheureusement, je ne fais pas de politique.
0: Voilà, et c'est de l'argent qui a déjà été taxé parce que...
14: Ah, c'est ce que beaucoup de personnes me disent.
0: L'impôt sur le revenu oblige tout le monde à vivre.
14: Effectivement. Les parents nous disent, on a travaillé toute notre vie et nos enfants vont être taxés de nouveau. Après, encore une fois, ils sont taxés qu'après abattement de 100 000 euros à l'égard de chaque parent vis-à-vis de chaque enfant.
0: Rosemary, merci. Est-ce que vous êtes d'accord avec Rosemary ? Vous intervenez 02 38 53 25 25 et vous posez vos questions à Maître Dupuis-Briquet, notre invité ce matin. Dalida propose de l'embrasser. Pourquoi pas ? 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

0: Aux prises de ce classique des années 30, évidemment, Bésame Mucho, on était dans les années 70, les années disco avec Dalida.
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0: Avec vos témoignages concernant les questions de succession et d'héritage, c'est notre interrogation du jour. Est-ce que nous ne sommes pas un peu trop taxés en France concernant les héritages? 02 38 53 25 25. Si vous avez aussi des questions concernant votre cas personnel et des précisions à demander à notre invité, vous pouvez le faire. Will est au téléphone ce matin. 02 38 53 25 25. Maître Émilie Dupuis-Briquet, notre invité, notaire à Saran ce matin. Est-ce qu'il est utile de faire un testament quand on a des enfants ou pas?
3: Alors, c'est pas obligatoire, hein, parce que la loi prévoit que lorsqu'on a des enfants, ce sont nos héritiers et ils héritent à part égale. Donc la plupart du temps, moi, quand les parents viennent me voir en disant « je veux que ma succession revienne à mes enfants à part égale », je leur dis « bah écoutez, c'est ce qui est prévu par le code civil ». En revanche, on ne peut pas déshériter ses enfants, mais on peut disposer librement toujours d'une part de son patrimoine. Ça dépend du nombre d'enfants que l'on a. Lorsqu'on a un enfant, on peut disposer librement de la moitié de son patrimoine. L'autre moitié doit obligatoirement revenir à l'enfant. Lorsqu'on a deux enfants, on dispose librement d'un tiers de son patrimoine. Et lorsqu'on a trois enfants ou plus, on dispose librement d'un quart de son patrimoine. Et donc, cette partie-là dont on dispose librement, là, pour le coup, on peut la léguer à n'importe quelle personne. Un petit enfant, on peut avantager un des enfants, on peut léguer à un ami, un voisin. Bon, il y a une fiscalité qui va nous retenir de le faire la plupart du temps. On peut même léguer à une association. Hein. Donc, tout est faisable. Et dans ce cas-là, effectivement, c'est par testament qu'on le fait.
0: Tout ou partie de l'héritage.
3: Lorsqu'on n'a pas d'enfant, on fait ce que l'on veut, on dispose librement de tout son patrimoine. Lorsqu'on a des enfants, effectivement, on a cette limite qui est due à la réserve héréditaire, la part réservée aux enfants.
0: Comment ça se passe quand on est dans une famille recomposée? Est-ce que les enfants du conjoint héritent de quelque chose ou pas du tout?
3: Alors non, les enfants héritent du parent biologique ou en tout cas du parent qui l'a reconnu en mairie. Donc on n'hérite pas de son beau-père ou de sa belle-mère, en tout cas le code civil ne le prévoit pas. Un beau-père ou une belle-mère peut très bien vouloir avantager un beau-fils ou une belle-fille par le biais d'un testament, mais dans ce cas-là on a une fiscalité qui est importante parce que vu que les beaux-enfants n'ont pas de statut spécifique, c'est-à-dire que fiscalement, ils sont considérés comme un tiers fiscal et ils ont du coup 60% de droit à payer aux impôts après un abattement de 1500 euros.
0: Quand on n'est pas marié, mais quand on est simplement taxé, les règles de succession ne sont pas les mêmes?
3: Alors, elles sont quasi identiques. Ouais. La seule chose, c'est la protection du conjoint qui n'est pas automatique. C'est-à-dire que le partenaire paxé, effectivement, là, pour protéger son conjoint, il doit faire un testament. Alors que lorsqu'on est marié, le code civil a toute une série de dispositions très protectrices du conjoint. Donc la différence, effectivement, c'est que lorsqu'on est paxé, il faut faire un testament pour protéger le conjoint. Mais après, une fois qu'on a fait un testament, on peut avoir des protections très très similaires. C'est pas tout à fait identique, mais ça se rapproche quand même beaucoup. Et surtout, le conjoint est aussi exonéré de droit lorsqu'il est uniquement un partenaire paxé.
0: Vos questions, vos témoignages au 02 38 53 25 25. On est ensemble pour répondre à vos questions et vous écouter comme on le fait chaque matin ici Orléans Imagination.

0: Les années 80, comme on les aime, Imagination. 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
0: Ici Express, c'est l'heure, bah oui, l'agenda avec des idées de sortie, trois idées de sortie et de découverte entre jardin, tradition et gastronomie. On commence par Chaumont-sur-Loire, que vous connaissez avec le Festival international des jardins. Cette année, le thème nous emmène dans une balade cinématographique. Les jardins deviennent des décors de 7e art avec des créations qui racontent chacune leur histoire, une promenade à découvrir. C'est jusqu'au 1er novembre prochain au château de Chaumont-sur-Loire, le Festival international des jardins. C'est vraiment une institution dans le Loir-et-Cher. Autre registre, samedi à Sigloire, c'est Saint-Hubert qui sera à l'honneur, le saint patron de la chasse, des chiens et de la nature, qui sera célébré avec une messe à 17h et puis un concert de trompe de chasse à 18h30. Une soirée organisée au profit de la restauration des vitraux de l'église à Sigloire, donc ce week-end. Et puis pour terminer, direction le Montargois, où le mois de la gastronomie commence demain. C'est jusqu'au 15 novembre. 10 restaurateurs proposent des menus spéciaux, tout compris, de l'entrée au dessert, boissons incluses, avec des produits locaux, évidemment, si vous êtes chanceux, un repas pour deux et même à gagner dans chaque établissement. Bon appétit, bonne chance. La liste des restaurants du Montargois qui participent à cette opération sont disponibles sur Internet, bien sûr.
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0: Notre invité, c'est Maître Émilie Dupuis-Briquet, qui est notaire à Saran, et on répond à vos questions et on vous écoute autour de notre question du jour. Est-ce que vous estimez que les héritages sont trop taxés en France? 02 38 53 25 25. Jacqueline est avec nous à Neuville-au-Bois. Jacqueline, bonjour.
3: Oui, bonjour Pascal, bonjour Maître.
4: Bonjour.
3: Une petite question. Ma belle-mère, qui est encore vivante, lors du décès de son mari, a fait don de sa maison à son fils, qui est, son seul fils, qui est mon mari. Uh-huh. Malheureusement, mon mari est décédé. Et lors de sa succession, la maison apparaît à mon nom. Voilà. Donc j'aurais voulu savoir si je serais taxée lors du décès de ma belle-mère, qui a toujours l'usufruit de sa maison.
4: Oui, donc en fait, votre belle-mère, elle a donné ce qu'on appelle la nue propriété à votre époux, et elle avait gardé l'usufruit, donc elle en avait conservé la jouissance.
3: Oui, c'est ça.
4: Oui. Alors, l'usufruit, en fait, au décès de l'usufruitier, de la personne qui bénéficie de l'usufruit, à son décès, l'usufruit, il s'éteint automatiquement. Et les personnes qui ont la nue propriété vont redevenir pleinement propriétaires sans avoir rien à payer.
3: D'accord. C'est tout ce que je voulais savoir.
4: Voilà, ça s'appelle un démembrement de propriété, la distinction entre usufruit et nue propriété.
0: Merci.
3: Merci. Merci beaucoup. Je vous souhaite une bonne journée. C'est important d'avoir ces informations.
0: Bien sûr.
4: Avec plaisir.
0: Tous les
4: bonne
0: jours
4: journée.
0: À vos côtés.
3: À vous et je vous remercie de votre accueil.
0: Au revoir, bonne journée. Revoir. 02 38 53 25 25. Ben c'est normal, on est tous les jours à vos côtés. On essaie de régler les problèmes et les questions que vous vous posez. 02 38 53 25 25. On va parler des donations maître, si vous voulez bien.
4: Oui.
0: Il y a quelques termes techniques qu'on aimerait décrypter. Donc les donations sont possibles de notre vivant, aux enfants par exemple,
4: oui,
0: ou à un conjoint, ou à un membre de sa famille.
4: À n'importe quelle personne. Hein. On peut donner de son vivant à n'importe quelle personne. La plupart du temps, ce qui freine, ça va être toujours cette histoire de fiscalité. Mais donc, le principe, effectivement, c'est quand on utilise un terme donation, c'est la transmission de notre vivant.
0: Donation partage, il y a des termes un peu techniques.
4: Mm-hmm. Alors, il y a soit une donation simple, oui, soit une donation partage, effectivement. Donation simple, c'est lorsqu'on va donner un bien spécifique à un enfant. Donation partage, c'est quand on veut essayer de respecter une égalité entre les enfants. On donne la même chose et on fait un partage, comme ça, les valeurs sont figées entre chaque enfant et on n'a pas de compte à faire spécifique à la succession. Ils ont eu une même part au même moment et au moins, il n'y a pas de compte à faire par la suite.
0: Ici Orléans, 02 38 53 25 25. On vous écoute volontiers. À tout de suite, juste après Léa et Louise attaquent.
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0: droite. Si Orléans avec Léa et Louise attaque Tina Turner dans quelques instants à peine.
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0: On parle de succession et d'héritage ce matin avec vos questions, vos témoignages. Est-ce que vous estimez qu'en France, les successions sont trop taxées? 02 38 53 25 25. Et puis, on est à votre écoute, évidemment, concernant vos cas personnels. Bien sûr, Maître Émilie Dupuis-Briquet, qui est notaire à Saran, répond et vous conseille. Nous sommes avec Camille. Camille, qui est à Baule. Bonjour, Camille.
3: Bonjour.
0: On vous écoute.
3: Bonjour. Voilà. Alors voilà, tout à l'heure, j'ai entendu au poste que vous avez dit que quelqu'un qui est remarié et que les enfants directs n'ont pas ont droit à la succession, mais pas les autres. Et nous, par exemple, mon père, quand il est décédé, il s'était remarié et du coup, les autres enfants, c'est les enfants de l'autre personne, parce qu'on appelle ça comme ça, parce qu'elle ne les a pas élevés ni rien du tout, et ils ont hérité autant que nous. Alors le notaire les a mis avec nous, comme si...
4: Alors, ça dépend, c'était les enfants de votre père, ou il les avait peut-être reconnus?
3: Ah non, il ne les avait pas reconnus.
4: Il les avait peut-être adoptés, alors, dans ce cas-là?
3: Non, il ne les avait pas adoptés non plus.
4: Il avait certainement fait un testament à leur profit, parce que sinon...
3: Non, il n'y avait pas de testament. Justement, moi j'avais été voir un autre notaire, il n'y avait pas de testament. Il n'y avait pas de testament non plus dans les trucs électroniques comme on met chez un notaire, il n'y avait rien du tout.
4: Il peut y avoir tout un tas de particularités dans le dossier, là c'est un peu compliqué de vous répondre, mais ce qui est certain, c'est qu'en principe, les enfants n'héritent que de leurs parents, alors biologiques ou parents légaux qui les ont reconnus à la mairie ou adoptés. Et sinon, la seule solution, effectivement, pour qu'ils aient touché une part, c'est qu'il y ait eu un testament de fait.
3: Eh bien non, il n'y avait pas de testament du tout.
0: C'est bizarre,
3: parce qu'il y a eu un notaire dessus, et ensuite il est parti, parce qu'il a été à la retraite.
4: En fait, c'était peut-être indirectement la part que la belle-mère, que le conjoint avait dans le bien aussi du papa, qui était déjà transmis. Enfin, ça, il y a plusieurs particularités, effectivement.
0: Et il n'y a pas de différence dans ce cas-là entre des sommes d'argent qui sont sur des comptes ou des biens patrimoniaux?
4: Dans la succession, en principe, il y a effectivement absolument tout le patrimoine de la personne décédée. Donc ça comprend les actifs bancaires, ça comprend les véhicules, les bateaux, ça comprend les biens immobiliers, donc la résidence principale, les résidences secondaires, ça comprend absolument tout le patrimoine de la personne décédée.
0: Camille, merci pour cette question qui est assez intrigante, effectivement, et votre témoignage était intéressant. Bonne journée à Baule, merci beaucoup. 02 38 53 25 25, on prendra un autre témoignage dans un instant, juste après Tina. Tina, vous l'appelez comme vous voulez, Tina Turner. Tina. Film Tina.
4: Tina.
0: Ah oui, dans les années 90, le biopic de Tina Turner, c'était très bien. Nous sommes ici avec vous pour répondre à vos questions et vous écouter. C'est le principe de notre émission. Ici, c'est vous jusqu'à 10h. 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

0: Cap To Do With It, vos chansons préférées toute la journée avec ici Orléans dans quelques minutes. Ce sera Zaz, vos questions, vos témoignages. On parle de succession et d'héritage ce matin avec notre invité et vos questions au téléphone. 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
0: On est ensemble pour parler d'héritage et de succession avec notre invité maître Émilie Dupuis-Briquet qui est notaire à Saran et on vous écoute volontiers au 02 38 53 25 25. Geneviève est à Saran avec nous. Bonjour Geneviève.
13: Bonjour.
0: Nous vous écoutons Geneviève.
13: Bonjour tous les deux.
0: Allez-y.
13: Oui, alors lors d'un contrat de mariage, il y a eu un contrat qui stipule que le survivant bénéficie à l'usufruit de la maison jusqu'à sa mort à lui. Est-ce que cette clause peut être enlevée de ce contrat sans que le bénéficiaire soit au courant ?
14: Alors c'est très très rare une clause de ce genre dans un contrat de mariage parce que justement le problème c'est que c'est très difficile de la révoquer. Donc il y a une différence entre ce genre de clause qui figure directement dans le contrat de mariage et cette clause qui est faite pendant le mariage mais par ce qu'on appelle une donation entre époux, une donation au dernier des vivants. Si c'est fait dans une donation entre époux, une donation au dernier des vivants, ça c'est révocable très librement et l'autre conjoint ne le saura pas. En revanche dans le contrat de mariage c'est très difficile.
13: Non, c'est un. Il n'y a pas eu de donation. Il y a juste le bénéficie de la possibilité de rester dans la maison qui appartient à l'autre.
14: Oui, j'ai tout à fait compris. La seule chose de savoir, c'est si ça a été fait dans un acte qui a été signé avant le mariage. Dans ce cas-là, c'est un contrat de mariage. Dans ce cas-là, c'est très difficile. Si ça a été fait pendant le mariage, ça s'appelle une donation entre époux, une donation au dernier des vivants, où justement, on lègue l'usufruit au profit du conjoint. Et ça, ça se fait de manière très courante. Et ça, ça peut être révocable à tout moment.
13: Non, ça a été fait avant le mariage.
14: Oui, c'est compliqué.
13: D'accord. Donc,
14: faut faire un changement de régime matrimonial dans ce cas-là. Faut changer le contrat.
0: Carrément, un changement de régime matrimonial. Ouais. Voilà, Geneviève, merci pour votre question pertinente. Bonne journée à vous. On va se retrouver dans un instant. Petite pause musicale avec Zaz et on évoquera votre travail parce que c'est toujours intéressant de savoir comment les notaires travaillent. À tout de suite. D'accord. 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Alors.

0: Qui sur les Anzas, bien sûr, vous l'avez reconnu avec mon sourire.
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0: Dernière partie de notre émission ce matin avec notre invité, maître Émilie Dupuis-Briquet, qui est notaire à Saran. On parle de succession, d'héritage, on a évoqué les taxations, on a évoqué évidemment les donations, notamment donations-partage. Est-ce que quand il n'y a pas d'héritier, vous faites appel à ce qu'on appelle les généalogistes successoraux? Est-ce
3: que ça vous arrive? Oui, ça nous arrive et on peut les mandater pour plusieurs missions. Effectivement, il y a le cas un peu rêvé d'une succession qui nous arrive, on ne sait pas par quel moyen, où là, le généalogiste va vraiment partir à l'aventure pour rechercher les héritiers, où il y a vraiment une page blanche et c'est à lui, effectivement, de reconstituer toute l'histoire de la famille. Ça reste très rare. Nous, souvent, on fait appel au généalogiste lorsqu'on a des informations, mais où il nous manque des justificatifs. Typiquement, dans les dossiers de succession, on a absolument besoin des livrets de famille de la personne décédée, parce que c'est un moyen de contrôle très simple pour nous, notaires, du nombre d'enfants que la personne avait. Si ce livret de famille vient à manquer, des fois on peut effectivement faire appel au généalogiste pour avoir ce qu'on appelle une confirmation d'héritier, c'est-à-dire d'être sûr qu'on n'a pas oublié un héritier. Des fois, on a un livret de famille, il nous en manque un. Voilà. Et maintenant, avec une nouvelle réglementation en matière de testament, quand on a un testament, on peut avoir à attester du fait qu'il n'y ait absolument pas d'héritier réservataire, donc d'enfant. Et dans ce cas-là, quand il nous manque des informations, on peut aussi demander au généalogiste de nous confirmer ce point.
0: Voilà ce qu'on pouvait dire sur ces questions-là qui interpellent toujours et qui intriguent parfois. On a essayé de débroussailler un petit peu le terrain, on a fait un peu de pédagogie avec vous, maître Émilie Dupuis-Briquet. Vous êtes à Saran, notaire à Saran. Merci d'être venu, bonne journée.
3: Merci de votre accueil, bonne
0: journée.
3: À bientôt,
0: au revoir. On reste ensemble, ici ça marche, c'est la suite de notre matinée avec Vincent James qui met en avant les initiatives locales qui fonctionnent évidemment. À tout de suite.
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0: On vous souhaite une belle journée, on vous accompagne, 10h, c'est l'heure des infos. Marie Dorset. Bonjour Marie.
4: Bonjour Pascal, bonjour à toutes et à tous. Un nouveau blocus de lycée ce matin à Orléans devant Charles Péguy. Mobilisation dans le calme, indiquent les forces de l'ordre. Les élèves dénoncent comme hier et comme un peu partout en France des classes en sureffectif, des emplois du temps surchargés et un manque de moyens. Ils sont appelés à maintenir le mouvement jusqu'à la fin de la semaine. Il y a une exaspération, nous a dit ce matin un étudiant orléanais qui se présente comme un relais médiatique de cette colère des jeunes. Ancien candidat de la liste insoumise aux élections municipales d'Orléans, Terence Nzao assure qu'il n'y a pas de récupération politique. Son interview est à réécouter sur votre application ici.
0: Le verdict est tombé aux assises du Loiret hier soir.
4: 10 ans de réclusion criminelle pour la mère de Keïcha, 3 ans de prison, dont un ferme pour son beau-père. Tous les deux reconnus coupables de violence sur la petite fille de 7 ans, polyhandicapée, morte à Gien. C'était en février 2022. L'incendiaire présumé de la pharmacie Mirabeau à Montargis devant le tribunal pour enfants. Hier, poursuivi pour destruction volontaire de biens par incendie, pour vol et dégradation. Il était âgé de 17 ans en juin 2023 lors des émeutes urbaines qui ont touché la ville après la mort de Naël, tué par un policier en région parisienne. 7 ans de prison ferme ont été requis contre lui. Le tribunal rendra son jugement le 27 octobre. 3 hommes placés en détention provisoire dans le cadre de leur mise en examen après le cambriolage violent qu'ils auraient mené à Corbeil-en-Gâtinais au début du mois. Soupçonnés d'avoir ligoté, frappé le couple d'habitants, d'avoir violé la femme et s'être enfui avec 3 700 € en liquide. Âgés de 18 à 26 ans, ils habitent tous les trois en région parisienne.
0: Une nouvelle offre de transport pour les plus précaires en Centre-Val-de-Loire.
4: La région lance demain sa carte Rémi Solidaire avec de grosses réductions sur les voyages en train ou en bus du réseau jusqu'à 75% à destination des bénéficiaires de la complémentaire santé solidaire. 250 000 personnes sont concernées dans notre région. Un coup dur pour l'USO, l'attaquant Idrissa Seydi, blessé samedi soir lors du match contre Cannes, pourrait souffrir d'une rupture partielle du ligament croisé au genou. Et si c'est confirmé, le footballeur sera indisponible pendant 6 mois. Il ne jouera pas en tout cas demain soir à Bastia pour la 9e journée de Ligue 3. Il y aura du monde et de l'ambiance demain à Comet. Les handballeurs de Saran reçoivent le PSG avant un showcase de Kinvé. 7000 places sur les 7500 ont déjà été vendues.
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0: Saône-sur-Loire, à Châteauneuf, vous êtes à Orléans, on aura 26 degrés pour Gien-Montargis notamment, ou encore la Ferté-Saint-Aubin, Romorantin, 27 degrés. Le soleil revient demain avec de jolies éclaircies et une baisse des températures, on sera aux alentours de 22-23. Marie, merci, on a rendez-vous demain, on est jeudi, on sera avec vous dès 6h.
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0: Bonne journée, avec notre matinale ici matin avec Marc Yvan. Comment ça roule? Plutôt bien pour le moment, même si les chaussées sont glissantes, il faut être prudent. Vous pouvez nous alerter si vous êtes dans le cadre d'un bouchon ou si vous constatez des difficultés dans les transports en commun, n'hésitez pas, 02 38 53 25 25, on vous accompagne volontiers, bonne journée à vous.
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0: Et si ça marche ce matin, les initiatives qui fonctionnent et qui ont du sens. Vincent James, vous êtes notre baladeur, vous avez pris la direction du parc Expo d'Orléans et là-bas il y a un événement qui est réservé aux professionnels de l'eau, ça s'appelle Cycle Eau. Et Vincent, je crois que vous buvez la tasse ce matin.
4: Bonjour Pascal, si seulement, ça fait bien longtemps qu'on constate qu'il ne pleut plus beaucoup, peut-être plus assez sur la région centre. La question mérite d'être posée, comment continuer notre modèle économique, comment conserver, utiliser au mieux l'eau, alors que le niveau de la Loire est très bas, les nappes phréatiques sont aussi remplies que mon compte en banque après une soirée rue de Bourgogne. En tout cas, des centaines de professionnels se sont donné rendez-vous depuis à partir d'aujourd'hui et jusqu'à demain à Orléans, au parc des Expos Comet, avec cette problématique, comment gérer au mieux l'eau. Alors personnellement, j'ai adopté votre technique Pascal, je ne prends plus ni bain ni douche depuis plusieurs semaines, mais les professionnels autour de moi restent dubitatifs. Donc ce que je vous propose, c'est qu'on écoute leurs solutions.
0: Très bien, on va les écouter dans un instant, on écoute la musique aussi. Qui nous plaît, qui nous fait du bien.
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0: Vos chansons préférées tout au long de la journée. Musique, France Gall, ici Orléans.

0: sur Léon, quand c'est bien, on écoute ça jusqu'à la fin, jusqu'à la dernière note. France Gall, musique, Pierre Demar, Culture Club, Zouk Machine arrive dans un instant.
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0: Ici, ça marche ce matin avec cette question, comment mieux gérer nos réserves d'eau. Vincent James, vous qui êtes notre baladeur, vous êtes depuis le parc expo de Comet, vous êtes ce matin à Cyclo, une sorte de grand messe des professionnels de l'eau, une réunion qui a lieu tous les deux ans et qui traite les enjeux locaux. C'est bien ça, hein, Vincent?
3: Ouais, Pascal, parce que les solutions trouvées pour gérer au mieux les nappes phréatiques du sud-ouest ne seront pas forcément les mêmes pour celles de la région Centre-Val de Loire. Du coup, une ribambelle de professionnels autour de moi. Bonjour Thaïr Mestiri.
4: Bonjour Vincent.
3: Vous êtes le big boss de l'entreprise Cybex, une entreprise installée au Green Labo à Orléans-la-Source. Avec Cybex, vous développez un outil de prise de décision sur l'utilisation de l'eau, notamment utilisable par des exploitations agricoles.
4: Oui, tout à fait. On a lancé ça en partenariat avec les chambres d'agriculture en 2023. Donc on a géré plus de 6500 cycles de production et on a des études d'impact qui ont prouvé qu'on peut ramener des économies d'eau entre 16 et 40%. Ça dépend bien sûr des saisons, ça dépend du type de sol, de la culture, mais aujourd'hui encore plus de 50 espèces, plus de 250 variétés, et c'est une solution sans capteur.
3: Alors, oui, justement, j'allais venir, pas besoin de capteur hygrométrique pour votre solution. Du coup, vous basez sur quoi votre solution?
4: Justement, le problème avec les capteurs, c'est qu'on ne mesure pas le futur, et nous, on a besoin si on veut irriguer pour les 5 prochains jours, on a besoin de savoir qu'est-ce qu'il va y avoir pour les 5 prochains jours. Et donc, nous, on travaille sur la simulation de l'évolution de ce qu'il y a comme eau dans le sol, en tenant compte de tous les paramètres, notamment le sol, la culture, donc les conditions météorologiques, et on donne exactement à l'agriculteur qu'est-ce qu'il faut apporter comme eau, à quel moment. Donc voilà.
3: Le Loiret, même toute la France, a beaucoup souffert hein, cet été via des canicules à répétition, mais compliqué pour le secteur agricole. Justement, est-ce qu'on vous a contacté, vous, à ce moment-là?
4: Nous, on est déjà, comme j'ai dit, on est ancré avec les chambres d'agriculture et il y a du travail à faire de vulgarisation pour que ça soit beaucoup plus utilisé. Mais aujourd'hui, on a quand même 17 chambres d'agriculture qui sont prescripteurs de notre solution, plus de 27 qui sont déjà utilisatrices. On a à peu près 500 agriculteurs, mais on est un peu loin des 70 000 irrigants, 72 000 irrigants en France. Donc, on a besoin de faire ce travail donc de vulgarisation, mais surtout aussi la solution, elle est en train d'évoluer. On a rajouté, intégré des simulateurs climatiques. Donc, notre cible aussi, c'est les collectivités, les agro-industriels, pour savoir si on voit bien qu'il y a des conditions qui sont de moins en moins prévisibles. Donc, qu'est-ce qu'il va y avoir en 2050, 2070, 2100, selon le scénario 2,6 degrés, 4,5, 6,5, etc. Pour telle culture sur tel territoire. Donc, nous, on aide à répondre à ce genre de questions, puisqu'on le fait très bien aujourd'hui pour les exploitations agricoles, on peut le faire pour un futur lointain en utilisant les différents scénarios climatiques.
3: Vous êtes arrivé en France en 2020 pour installer votre entreprise à Orléans-la-Source. Qu'est-ce qui vous a motivé à venir à Orléans? Et avant, vous étiez où?
4: Alors, oui, justement, nous, on a commencé en Tunisie. C'est un des pays les plus arides au monde. Donc,
3: vous êtes expert en la question de la gestion d'eau.
4: C'est peu de le dire, justement. Et donc, on voyait qu'on pouvait apporter une solution, créer une solution globale qui a collecté pas mal de prix. Le dernier en date, le plus prestigieux, c'est celui du Forum économique mondial. Ça a été annoncé au Forum de Davos de 2024. D'ailleurs, on était sûr ici pour l'annoncer. Et aussi, on a continué après à gagner pas mal de prix. Donc, on a quelque chose qui tient la route et il fallait qu'on puisse aller global avec ça. Et donc, aujourd'hui, on se développe à l'international, notamment sur le Nord-Afrique, sur l'Espagne, sur le Moyen-Orient. Et ces solutions-là peuvent aussi apporter, comme j'ai dit, des réponses, que ce soit pour les exploitations, que pour les agro-industriels, que pour les territoires.
3: Merci Thaïr Mestiri, patron de la start-up Cybex, installée à Orléans-la-Source, du côté du Green Labo. Pascal, moi je vous propose cette fois de rencontrer l'organisateur de Salon Cyclo. Faut juste que je le trouve parce que ça grouille de personnes. Ici, je vous fais des bisous. À tout de suite.
0: À tout de suite, ici Orléans. Pierre Demar, le retour, c'est pour vous ici Orléans.

0: À Quissy-Orléans, le retour de Pierre Demar avec un album qui est sorti vendredi dernier qui s'appelle Ave Demar. Ave à vous, on vous accompagne tout au long de la matinée, tout au long de la journée avec les chansons qu'on aime, vos chansons préférées, Culture Club, Zouk Machine, Johnny Hallyday arrive. Et puis Vincent James de retour pour Ici ça marche, Ici Orléans.
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0: Avec Ici Orléans, Vincent James est avec nous pour Ici ça marche. Vincent, ce matin vous êtes depuis le salon Cyclo dédié aux professionnels du secteur avec cette problématique générale, comment utiliser nos réserves au mieux. Est-ce que vous avez trouvé la solution, Vincent, ou pas?
12: Vous connaissez la mienne, hein, Pascal, hein, pas de douche du lundi au dimanche, mais si solution il y a, pas sûr qu'elle vienne de moi. Bonjour Jean-Claude Lasserre.
13: Bonjour Vincent.
12: Vous avez créé Cyclo en 2017 du côté de Bordeaux, vous tournez de ville en ville pour faire rencontrer les acteurs professionnels de l'eau. Comment vous est venue cette idée ?
13: L'idée est très simple, c'est que l'eau est un bien commun, c'est une ressource qui, à l'époque, il y a 10 ans, était, je dirais, à flux déjà, et on a très vite compris que l'eau devenait un problème pour son utilisation. Donc on s'est dit, voilà, c'est un élément important pour pouvoir créer une synergie bassin par bassin, de trouver des solutions pour gérer cette ressource.
12: La première édition de Cyclo Orléans, c'était en 2024, la deuxième édition en 2026. Il y a une raison, fait que ce soit tous les 2 ans, votre salon ?
13: Alors, il y a une très bonne raison, c'est qu'au niveau de l'eau, il y a des projets qui se montent. Les projets qui se montent mettent très souvent au minimum 1 an, voire 2 ans à pouvoir se concrétiser. Donc les 2 ans et la bonne formule des événements biennales, c'est la très bonne formule pour pouvoir parler de ce qui existe, de ce qui va exister et je dirais du retour d'expérience par rapport à ça.
12: Sur place, beaucoup de séminaires, de conférences, d'ateliers, il y en a un juste à côté de nous, hein, avec des problématiques que personnellement je ne m'étais jamais posées, comme par exemple celle-ci. L'industriel mérite une seconde vie. Ça représente quoi, en fait, l'eau industrielle sur la consommation globale?
13: Alors, l'eau industrielle, on est à peu près maintenant à 20%. C'est normal qu'il y ait une réutilisation de ces eaux industrielles et que les industriels prennent en compte le fait que bah, la ressource n'est pas inépuisable. En France, pour donner un ordre d'idée, on est les cancres de l'Europe en termes de réutilisation.
12: Ah non !
13: On est les cancres, on est à 1%, 1,2%, alors que les Espagnols et les Italiens sont à 15 ou 17% déjà de réutilisation de l'eau.
12: Et nous, on réutilise que 1% de notre flotte ?
13: Oui.
12: C'est pas épais, ça.
13: Ah, mais c'est pas épais, surtout qu'on a les champions du monde, c'est les Israéliens, 85%.
12: D'accord. Autre chose, quand même, je me permets, Jean-Claude Lasserre, vous qui organisez Cyclo, qu'est-ce qui vous motive, en fait, à encore venir ici à organiser Cyclo, parce que vous avez 68 ans?
13: Oui, bah j'ai 68 ans, mais c'est une passion. Non, c'est que Cyclo a été créé pour créer justement ces synergies entre les donneurs d'ordre, que sont les métropoles, les syndicats et tout ça, et les acteurs industriels pour trouver les solutions de demain. Le problème, c'est que la ressource, les nappes, il n'y a plus rien, il ne pleut pas. Donc comment on trouve les bonnes solutions pour pouvoir gérer cette ressource?
12: Je vous remercie, Jean-Claude Lasserre, créateur du forum Cyclo. Et puis Pascal, tiens, moi je vais répondre à un de mes grands fantasmes. Que se passe-t-il une fois qu'on rentre dans un château d'eau? Figurez-vous que mon prochain invité, lui, c'est sa spécialité, eh bien, c'est d'aller se balader dans ces châteaux d'eau.
0: Quelle bonne idée, on va vous accompagner dans votre balade, dans votre découverte. C'est l'intérêt de cette émission, évidemment. Ici, ça marche, 10h, 10h30, avec vous, Vincent. À tout de suite.

0: À Quissy-Orléans, tout comme un caméléon avec ses tenues colorées et bigarrées, on s'en souvient dans les années 80, c'était Boy George avec Culture Club. Zouk Machine, Johnny Hallyday, Tracy Chapman dans quelques instants.
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0: Vincent James, pour Ici ça marche, vous êtes entouré ce matin de grands professionnels de l'eau qui sont tous au Parc Expo pour Cyclo. Vincent, un événement qui est ouvert uniquement aux professionnels du secteur. Vous êtes du coup l'unique novice du salon en quelque sorte. Hein.
3: Ouais. Oui, Pascal, il y a un petit côté stage de troisième hein, ce matin pour moi personnellement. J'adorerais me balader, mais vous me dérangez sans cesse.
0: Ben oui, c'est vrai.
3: Bonjour Nicolas Lépinois.
4: Bonjour Vincent.
3: Vous êtes créateur de I2E Industrie Eau Équipement, une boîte installée du côté de Saint-Cyr-en-Val. Vous, votre grand dada, c'est que vous intervenez sur les châteaux d'eau, les stations d'apuration. Qu'est-ce que vous y faites ?
4: Alors, on intervient sur les châteaux d'eau, éventuellement aussi, et les stations d'épuration, pour mettre en sécurité les accès. Les ouvrages sont très vieillissants, les organes de sécurité ne sont plus conformes. Donc nous, on intervient pour mettre en conformité les échelles, les garde-corps, les plateformes d'accès, ainsi que le remplacement des tuyauteries en inox.
3: D'accord. Et du coup, vous qui intervenez, du coup, vous rentrez régulièrement dans des châteaux d'eau ?
4: Ah oui, c'est mon quotidien, tous les jours.
3: Alors justement, c'est un grand fantasme, hein, parce que je suis jamais rentré dans un château d'eau. Qu'est-ce qui se passe ? Est-ce que le bâtiment est rempli de flotte ou pas du tout ?
4: Alors non Vincent, ça se passe pas comme ça en fait. L'eau, elle est stockée tout en haut du château d'eau, ce qui va lui donner une pression. Et en fait, la partie tour, on appelle ça la tour, sert uniquement d'accès. Donc c'est un grand vide avec des échelles ou des escaliers pour accéder tout en haut du château d'eau où se trouve l'eau.
3: Et justement, les communes lorettaines, est-ce qu'elles sont à jour en termes de sécurité ?
4: Alors, la plupart, oui. Maintenant, il reste encore quelques châteaux d'eau qui ne sont pas du tout conformes. Et on va y remédier dans les 10 prochaines années, je pense.
3: Généralement, c'est des châteaux d'eau qui datent de quand ?
4: Alors, en général, ils ont été construits à partir des années 50 jusqu'aux années 70.
3: Oui, donc j'imagine que la canalisation, si ça pourrait être changé, ça doit être un peu vieillissant là-dedans.
4: Alors souvent, c'est très oxydé, c'est des canalisations qui sont en acier. Et aujourd'hui, on les remplace par des canalisations en inox pour avoir une durée de vie beaucoup plus longue.
3: Et alors, du coup, qui gère ces châteaux d'eau ?
4: Alors, c'est géré par les collectivités territoriales, les syndicats des eaux, les Comcom, et également par les exploitants SOR, Suez, Veolia.
3: Et est-ce que l'eau, c'est un milieu rentable, Nicolas ?
4: Rentable, c'est-à-dire ?
3: Est-ce qu'on se fait un peu de l'argent, quoi, ou pas ?
4: Oui, quand même, oui.
3: Moi, j'avais une idée, je voulais monter ma boîte de châteaux d'eau personnalisables. Est-ce que j'ai mes chances de percer ?
4: Alors, tu as tes chances, puisque nous, c'est ce qu'on a fait aussi, mais je te laisse faire et on regardera ce que ça va donner.
3: On fait un point dans 2 ans à Cyclo, quoi.
4: Voilà, c'est ça.
3: Merci Nicolas d'avoir été avec nous. Je rappelle que vous êtes le big boss de I2E Industrie Eau Équipement installé du côté de Saint-Cyr-en-Val. Pascal, vous l'avez compris, Cyclo, c'est du tonnerre. J'espère vous y voir.
0: Ben, sans problème, je vous suis partout où vous allez, vous le savez bien. Merci Vincent, à demain.
3: Allez,
0: merci.
3: Ciao, ciao, des bisous.

0: soleil dans la radio si on n'en a pas au-dessus de nous, grâce à la musique qui vous accompagne. Avec Ici Orléans, on ne peut pas s'empêcher de chanter Zouk Machine, en l'occurrence.
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0: Notre Ici Express aujourd'hui, les questions de circulation, d'humour et de frissons en famille. On commence par la circulation à Saint-Jean-de-Bray, vous le savez peut-être. Attention, rue Jean Zay, elle reste barrée jusqu'à vendredi entre les rues Jules Ferry et les rues de la République. Une déviation est prévue par la rue de la Griffonnerie. La rue Jules Ferry, c'est temporaire évidemment, mais mieux vaut le savoir avant de prendre la route. C'est essentiel. On change d'ambiance avec Nino Arial. Vous connaissez sûrement cet humoriste révélé sur les réseaux sociaux qui présente son premier one-man show. Ça s'appelle Pas comme eux. C'est ce vendredi à 20h30 au Zénith d'Orléans. Au programme des sketchs, bien sûr, de l'improvisation. 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Et puis, pour ceux qui préfèrent les frissons, direction le domaine du Ciran à Ménestro en Villette, dès samedi et jusqu'au 1er novembre. À vous, le jeu d'Halloween, un jeu de piste qui vous emmène sur les traces d'un savant fou, avec des énigmes, un parcours en forêt, avec les déguisements qui sont les bienvenus, bien sûr. Halloween se prépare au domaine de Ciran, donc à Ménestro en Villette. Toutes les infos sur domainedusiran.com.
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0: On est ensemble pour de bonnes adresses, notamment les bons plans saveurs avec Natacha Bichard dans quelques instants. Et puis les astuces jardinage qui fonctionnent, les secrets de Vincent Bordeaux, notre jardinier, avant 11h donc.
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0: Et avant de retrouver Natacha, c'est Gabriel, autre prénom incroyable, Johnny Hallyday.
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0: Avec Ici Orléans, on est tous les jours à vos côtés avec des conseils, avec la musique qui nous fait du bien, avec Tracy Chapman dans quelques minutes, Louane également, Pierre Bachelet et puis Natacha qui est de retour, tant mieux.
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0: Avec Ici Orléans, le bon plan saveur du jour avec vous, Natacha Bichard. Bonjour Natacha.
3: Bonjour Pascal, bonjour à tous.
0: On reste à Orléans, il est question des comptoirs Jeanne d'Arc.
3: Et oui, avec Lenka. Bonjour Lenka. Aujourd'hui, bonjour. Un petit tour sur les cafés été de rentrée. Qu'est-ce qu'ils ont de particulier?
4: On considère que la rentrée, ça peut être un peu morose. Donc, on essaye d'apporter à la fois la gourmandise et à la fois un peu de peps. Donc, on a une gamme qu'on appelle la gamme de la rentrée. Il y a un café, un thé, une infusion, cacao. Le café, c'est plutôt un café écorcé pour se réveiller après les vacances et puis prendre l'énergie pour se mettre au travail.
0: Il vient du Brésil et du Vietnam. C'est bien ça.
4: Exactement, c'est les deux grands producteurs. Brésil, c'est quand même très connu pour son arabica et Vietnam pour son robusta. Donc ça, c'est un mélange arabica robusta. C'est pour ça que je vous ai dit, c'est un café qui réveille, qui est corsé, qui a du caractère. Et donc, il est intéressant au niveau du goût parce que on se rend compte qu'on a beaucoup d'amateurs des cafés corsés. Et puis, il est aussi intéressant par son prix, parce que c'est vrai qu'au mois de septembre, il y a beaucoup de choses qui tombent. On paye les activités, les impôts, tout ça.
0: Et donc,
4: avoir un café 250 grammes à 5,90, ça peut aider dans le budget du mois de septembre.
0: Le thé de la rentrée, thé noir gourmand, avec quelques petites saveurs en plus.
4: Donc là, on est vraiment sur la gourmandise. On a le massepain, on a les perles de sucre, on a noix de coco, on a caramel. Donc, je pense que les gourmands doivent être vraiment satisfaits de la tasse.
3: Les comptoirs Jeanne d'Arc, Lenka, c'est un changement de nom des cafés Jeanne d'Arc ?
4: C'est, je dirais pas changement, c'est une évolution. Une évolution assez évidente, vu que déjà, ça fait quand même assez longtemps qu'on propose une gamme de thé assez étoffée, assez importante. Et le nom café, parfois, ça bloquait certaines personnes. Donc, on a compris que même si le fondateur, Alfred Barthélémy, il a misé surtout sur le café, donc il a appelé ça Café Jeanne d'Arc, nous, aujourd'hui, c'est un peu moins approprié. Et puis, dès qu'on a intégré l'activité chocolat, confiserie, le nom de comptoir s'imposait pour vraiment exprimer cette idée d'une famille de maisons gourmandes.
0: Depuis 1899.
4: Tout à fait.
0: Incroyable.
3: Parce qu'on peut trouver énormément aussi de petites douceurs chez vous, Olenka. Qu'est-ce qu'on peut trouver, par exemple, en termes de chocolat ou de gâteau?
4: Un gâteau, en fait, à la chocolaterie, on propose toujours des cakes, donc souvent au saveur de saison. On propose toujours plein de biscuits. Donc,
0: des petits cœurs à croquer, noisettes.
4: Oui, noisettes, pareil, dans l'esprit de saison, mais on en a aussi vanille, chocolat, bergamote. Donc, il y en a un peu pour tous les goûts. Et notre nouveauté, ce sont les petits sablés enrobés de chocolat dans l'esprit des saveurs du Val-de-Loire. Donc, là, on a un peu joué sur les saveurs de notre thé promenade en Sologne qu'on retrouve sur ces biscuits avec les baies rouges.
0: Comptoir Jeanne d'Arc, donc, comptoir au pluriel, on peut trouver au pluriel, au singulier, et physiquement, on vous retrouve rue de la République, au numéro 7 à Orléans, rue Royale également, au 16, c'est bien ça?
4: Tout à fait, et puis on est aussi rue du Faubourg Saint-Jean, pour ceux qui ne veulent pas venir en centre-ville.
0: Lenka Girard avec nous ce matin, merci beaucoup.
3: Merci Lenka.
4: Merci.

0: Avec Ici Orléans, c'était bien sûr notre ami Tracy Chapman. On n'a pas oublié ce titre-là et on l'a même chanté pour certains d'entre nous en direct en même temps qu'elle. Talking About Revolution, 10h45.
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0: Ici ça marche, mais ailleurs qu'ici ça marche également. Vous vous lancez peut-être parfois dans la vie des défis. Si vous êtes quelqu'un de challenge, vous avez peut-être en tête un projet pour les prochaines semaines et les prochains mois. On va vous présenter une inspiration, peut-être pour vous, en tout cas une idée qui peut faire son chemin. Nous sommes avec Robin Bernot pour ça, pour ailleurs qu'ici ça marche.
3: Pour tourner une page, un homme a parcouru 24 000 km à vélo.
4: Écoutez, je pense que c'est ressourçant.
3: Cet homme, c'est Thomas Billot et il s'est lancé un défi hors norme, passer à vélo devant tous les McDo de France sans jamais s'y arrêter. C'est ainsi qu'il a souhaité se servir de son passé pour avancer. Cet aventurier, conférencier et ancien obèse vient tout juste de boucler ce Tour de France pas comme les autres. Avec ses 24 000 km, il est forcément passé ici, dans notre département, des journées bien chargées qu'il raconte à Maxime Dillinger.
5: Une journée, ça ressemble à 4h15 debout. 5h20 sur le vélo où je mets le casque, c'est un peu comme ouais. Je dirais comme la personne qui pointe au boulot, et je roulais entre 10, 11, 12, 13 heures, 14 heures suivant les journées, et 18h, 20h j'enlève le casque et la journée est finie. Je mange, je me lave, je mange et au lit.
3: Alors, cette aventure, Thomas l'a imaginée après un changement de vie. Il cherchait un moyen de marquer ce nouveau départ. Alors ici, ça marche, enfin, ça roule même. Mais vous, quel regard portez-vous sur ce défi? Sophie, par exemple, trouve ça génial.
4: Ça permet justement de couper le quotidien, de se reconnecter à la nature, de méditer, de se retrouver soi, de faire une pause dans un monde où on n'a pas forcément le temps de faire des pauses. Et oui, c'est un bon challenge.
3: Et vous, tiens, est-ce que vous auriez pu le faire?
4: Non. Pourquoi? Parce que des petits challenges, oui, mais partir avec mon vélo, mon sac à dos, comme ça, j'ai un petit côté trouillard de m'aventurer comme ça, non, voilà.
3: Bon, parcourir plus de 20 000 km à vélo, peut-être pas, mais se lancer régulièrement des défis, tiens, est-ce que c'est important?
4: Les projets, c'est des moteurs, hein. Que ça soit personnel, familiaux, entre amis, ou voilà, enfin, c'est vraiment un moteur qui permet d'avancer, de pas se ratatiner, de s'ouvrir au monde. Non, je trouve que c'est vraiment... ça, c'est indispensable.
3: Si vous voulez en savoir plus sur l'aventure de Thomas Billot, je vous conseille d'aller sur son compte Instagram Billot. Ça s'écrit B-I-2-L-O-T. Il a documenté dessus toute son aventure.
0: Robin Bernot avec nous chaque matin. Notre petit tour de France quotidien. C'est bien agréable. Louane, avant de parler jardinage avec Vincent Bordeaux dans quelques instants. 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

0: Qui sur Léon, Louane et Chien, on est ensemble chaque matin dès 7h avec toute l'équipe de la matinale. On se retrouve aussi entre 9h et 10h avec chaque jour un thème du quotidien, un thème différent qui nous concerne. On va parler des vacances hors saison demain. Est-ce que vous êtes adepte des vacances qui ont lieu en septembre, en octobre? Est-ce que vous aimez partir à la Toussaint? Vers quelle destination? Vous pouvez témoigner, nous donner vos conseils. On est preneurs, évidemment. Sur la page Facebook d'ici Orléans, vous pouvez témoigner. La question est à disposition. Vos commentaires sont les bienvenus. On en parlera avec plusieurs invités demain. Un petit peu de vacances dans la radio entre 9h et 10h. Demain donc.
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0: Avec Ici Orléans, Vincent Bordeaux est avec nous comme chaque jour à 7h06. Vincent, bonjour.
12: Bonjour Pascal.
0: Tous au jardin, mais pas trop. C'est vrai qu'il y a certains jardiniers qui ont besoin d'être hyper actifs. Est-ce que c'est une solution idéale pour faire fonctionner son jardin? Trop de jardinerie tue le jardinier.
12: Oui.
0: J'ai inventé un proverbe. C'est spontanément. Faut pas trop en faire.
12: Trop de jardinage pourrait tuer le jardinier.
0: Oui, c'est ça.
12: Alors, tuer le jardinier, non, peut-être pas, mais... il n'y a pas besoin d'être tout le temps à fond les ballons dans son jardin et puis que je t'enlève les mauvaises herbes et que je te taille et que je te machine et que je te tombe et oh tout doux.
0: Oui, la sardinite aiguë, ça va bien. Hein.
12: Oui, c'est ça. Donc, on va regarder, on va observer. Il y a des fois, eh bien oui, c'est un peu poussé. Bon, si la haie, oui, on la laisse pousser jusqu'à 4 mètres, c'est peut-être un petit peu trop.
0: Il faut peut-être un juste milieu à trouver.
12: Voilà, au calme, pour pas déjà se dégoûter du jardin, parce que le jardin doit rester quand même quelque chose d'agréable à voir et à faire. Donc, s'il y a des choses qu'on n'arrive pas à faire, eh bien, on demande de l'aide dans son entourage, ou si on n'a pas de volontaires, parfois.
0: S'il n'y a que des feignasses autour de vous, vous êtes mal.
12: Eh bien, on demande à un professionnel pour vous aider. Alors, ça peut être juste temporaire, une fois, parce que voilà, on n'a pas envie, et on a le droit de ne pas avoir envie. Et le plus important, c'est d'aimer toujours jardiner et de faire ce qu'on aime.
0: Il faut savoir cultiver son jardin, c'est ce qu'écrivait Voltaire. Il a raison.
12: C'est très bien.
0: Très bien. En termes de tenue, pour jardiner, on peut rappeler...
12: Des éléments de sécurité, toujours. Quand on va utiliser des machines, on se protège parce que ça coupe, ça fait du bruit, ça, c'est dangereux. Donc on se protège et c'est pas, les accidents n'arrivent pas que chez les autres.
0: Merci pour ces conseils et ces quelques précautions à prendre tous au jardin sur ici.fr et sur ici votre application. Merci Vincent. On a rendez-vous demain.
12: À demain, bonne journée.
0: La musique de Pierre Bachelet pour continuer avant les infos de 11h et avant le jeu de Loire avec Nathanaël Bruni.
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0: Orléans, nos chansons préférées, elles sont là. Et d'ailleurs, avec évidemment Pierre Bachelet, les chansons de Véronique Sanson, on les adore. Et quand on les voit s'interpréter et se jouer sur scène, c'est encore mieux. Nathanaël Bruni, bonjour.
1: Bonjour Pascal, en effet, elle sera de passage avec ses musiciens et musiciennes, effectivement, le 15 octobre prochain. Et nous, on vous offre vos places dans le jeu de Loire. Dans quelques instants, vous nous appelez au 02 38 53 25 25. Et on joue ensemble.
0: Ici. Aux Zéniths.
1: Aux Zéniths, bien sûr.
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0: À demain.
1: À demain Pascal. 11h les amis. Belle journée avec nous. Lydie Lahaye pour un flash complet, elle est avec nous. Bonjour Lydie.
3: Bonjour Nathanaël, bonjour à tous.
1: Le mouvement de colère des lycéens qui prend de l'ampleur.
3: Avec parfois des débordements, 440 arrestations dans toute la France. Hier, le ministre de l'Éducation, Édouard Geffray, dénonce ce matin des violences inqualifiables. Plus de 300 établissements touchés, dont 45 bloqués hier, selon les chiffres officiels. À Orléans, nouveau blocage a lieu ce matin au sud de Loire, au lycée Charles Péguy. Les élèves globalement dénoncent le manque de moyens, des classes surchargées. Ils sont appelés à maintenir ce mouvement jusqu'à la fin de la semaine. À Montargis, 7 ans de prison ferme requis contre l'incendiaire présumé de la pharmacie Mirabeau lors des violences urbaines de l'été 2023. Le procès a eu lieu hier devant le tribunal pour enfants. Le jugement sera rendu le 27 octobre. À Orléans, devant la cour d'assises qui a condamné hier à 10 ans de réclusion criminelle la mère de la petite Keisha, une fillette handicapée morte à Gien en 2022. 3 ans de prison dont un ferme pour son beau-père. Tous les deux donc reconnus coupable de violence.
1: La région Centre-Val de Loire lance la carte Rémi Solidaire.
3: À partir de demain, 1er octobre, nouvelle tarification sur le réseau des cars et des trains. Il s'agit d'une offre destinée aux personnes les plus précaires qui pourront bénéficier de réductions allant jusqu'à 75% sur certains trajets. On va en reparler tout à l'heure dans le journal de midi. Dans le Gard et l'Hérault, des routes inondées, une partie des établissements scolaires fermés. Ces deux départements sont en vigilance rouge, pluie et inondation. Vigilance orange également pour la Lozère, l'Ardèche et les Bouches-du-Rhône. La nuit dernière a été tropicale en centre-Val de Loire avec des températures supérieures à 20 degrés. L'association Météo Centre parle d'une douceur hallucinante et exceptionnelle.
1: Un coup dur pour l'USO Foot.
3: Idrissa Seydi, blessé lors du dernier match contre Cannes, pourrait être absent durant 6 mois. Rupture partielle du ligament croisé du genou, c'est ce qui est suspecté. Le diagnostic sera affiné dans la journée. L'USO qui se déplacera demain soir à Bastia. Et puis la grosse affiche handball demain à l'Arena Comet d'Orléans. Sarran contre le PSG. Près de 7000 billets déjà vendus. Il reste des places.
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3: C'est vrai que le ciel est gris, mais qui fait très très doux.
1: Il fait très très doux. Température, comment ils disent ?
3: Hallucinante, exceptionnelle
1: ce matin au lever du jour. Des températures qui continuent d'être douces aujourd'hui. On jugera sur pièce, mais on nous annonce facilement 26 à 28 degrés cet après-midi. Sous un ciel chargé. En effet, il y avait de la pluie ce matin. Ça devrait...

0: Les amis, on va jouer ensemble au Jeu de Loire, comme chaque jour, du lundi au vendredi, de 11h à midi. Je rappelle qu'il y a un concert exceptionnel à gagner. 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Premier candidat, dans quelques instants, on vous attend nombreux au standard, les amis.
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0: Marc Lavoine, dis-moi que l'amour, on l'écoute maintenant et on vous attend. 02 38 53 25 25, on joue ensemble.
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0: Bon, qu'on entend là en duo avec Marc Lavoine, bien sûr. C'était Dis-moi que l'amour à 11h07 sur Ici Orléans. On va jouer, les amis. Et on va jouer avec Catherine. Catherine qui est avec nous. Bonjour, chère Catherine.
1: Bonjour Pascal.
0: Bonjour. Alors moi c'est Nathanaël. Enchanté Catherine.
1: Excusez-moi,
0: j'ai dit. C'est pas grave, c'est pas grave. Et puis en plus Pascal,
1: bonjour,
0: elle a une, Pascal a une très jolie voix. Ça me va si vous me confondez avec Pascal. Non, figurez-vous que Pascal là depuis la rentrée, comme il commence beaucoup plus tôt, commence à 7h le matin, celui-ci. On s'est dit qu'on allait le libérer à 11h, hein, tant qu'à faire. Et c'est donc moi qui prends la suite effectivement sur le jeu de loi. Enchanté chère Catherine, bienvenue sur l'antenne d'ici Orléans. Vous habitez Châteauneuf-sur-Loire, c'est ça?
1: Oui.
0: Très bien. Fan de Véronique Sanson, vous l'écoutiez, vous l'écoutez toujours?
1: Oui. Tout à fait.
0: Ce serait une première, un concert de Véronique Sanson pour vous?
1: Non, ce serait une seconde, puisque je l'ai vu lors de sa précédente tournée.
0: Très bien. Bon, écoutez, c'est tout le bien que je vous souhaite, Catherine. C'est que vous puissiez y retourner
1: beaucoup,
0: une seconde fois. Ce sera le 15 octobre prochain au Zénith d'Orléans. Pour cela, le principe est toujours le même. Je vais vous poser quatre questions avec deux choix de bonnes réponses. Et puis ensuite, une rafale de 60 secondes avec un maximum de bonnes réponses à me donner, Catherine. Ok?
1: Oui, tout à fait.
0: Je vous propose qu'on y aille tout de suite et qu'on parle d'un prix. Un prix qui récompense tous les deux ans un travail inédit sur l'histoire du Loiret et de l'Orient.

0: Année, Catherine. Et la question est le suivante. Qui décerne ce prix? Est-ce la Société archéologique et historique de l'Orléanais ou la Société de l'histoire de France? Vous avez 5 secondes, chère Catherine.
1: La Société archéologique de l'Orléanais, peut-être?
0: Ce qui ne manque pas de logique, Catherine. En effet, c'est bien cette Société archéologique et historique de l'Orléanais. 1000 euros pour le lauréat et un second prix de 500 euros. Bien joué, Catherine, ça fait une première bonne réponse. On va écouter ce cri d'oiseau. Oula. Oula. Vous l'entendez, Catherine?
1: Bon, très bien.
0: C'est un oiseau qui crie très fort, surtout à l'aube ou en fin de soirée pendant la saison des amours. C'est le paon ou le faisan? 5 secondes.
1: Je dirais le paon.
0: Ouais, bien joué, effectivement. C'est le paon. Il crie très très fort, celui-ci. Comme un miaulement, un peu. Il crie surtout à l'aube. Et il y a certaines communes britanniques qui le traitent comme une nuisance sonore, tellement il fatigue tout le monde. Juste pour info, on va écouter le cri du faisan qui n'a rien à voir. Vous voyez?
1: Ah oui.
0: C'est des petits cris comme ça.
1: Tout à fait.
0: Donc c'était pas du tout le faisant, en effet, c'est le paon. Bien joué Catherine, ça vous fait un deuxième point, une deuxième bonne réponse. On va se diriger maintenant avec Catherine du côté de la Hyenval, dans le Loiret. Là-bas, il y a un étang communal qui a son propre règlement de pêche, qui est assez curieux d'ailleurs. Une règle étonnante qui vise les esturgeons. Pour les sortir de l'eau, il faut quoi? Est-ce qu'il faut une épuisette ou simplement ses mains? 5 secondes.
1: Je dirais ses mains.
0: Ouais, c'est ça, effectivement. C'est le règlement de l'étang de la Hyenval qui est formel. L'esturgeon se sort à la main, jamais à l'épuisette. Et la carte de pêche fédérale n'y est même pas valable sur cet étang. C'est un règlement un petit peu particulier. 3 points, disons, c'est quand même bien parti tout ça. On va voir si vous faites le quatrième dans cette phase 1. Je ne connais pas votre vie, Catherine. Je ne sais pas si vous avez entendu déjà cette musique à l'église, par exemple. C'est la marche que l'on joue à la sortie de presque tous les mariages, cette marche. Et ma question est la suivante. Est-ce qu'à l'origine, elle a été écrite pour un tout premier mariage ou est-ce que c'était une pièce de théâtre? 5 secondes.
1: Au hasard, une pièce de théâtre.
0: Au hasard. Mais dis donc, je sens que vous avez le pif, Catherine. Hein, c'est bien. Bien joué, effectivement. Ouais, c'est. Alors, en fait, c'est une musique de scène qui date de 1843. C'est une reprise du songe d'une nuit d'été de Shakespeare. Et elle n'entre à l'église qu'en 1858 pour le mariage de la princesse Vicky, qui était la fille de la reine Victoria. Et c'est devenu traditionnellement à ce moment-là une musique de mariage. Voyez-vous.
1: D'accord.
0: Mais à l'époque, effectivement, c'était une pièce de théâtre, le songe d'une nuit d'été de Shakespeare qui l'a créé. En 1843. Bon, Catherine, le hasard fait bien les choses pour vous, visiblement. Il y a de quoi être satisfaite.
1: Oui.
0: 4 points pour cette première partie. On va voir ce que ça donne en deuxième partie.
1: Oui.
0: Ça marche, Catherine? On y va.
1: Tout à fait.
0: Première question, je vais vous parler d'un récipient en métal ou en plastique avec une anse et un bouchon qui sert à transporter du liquide. Comment ça s'appelle, ça?
1: Une gourde.
0: Ouais, c'est plus gros, c'est un bidon.
1: Ah, un bidon, oui.
0: Un animal détient le record du monde du nombre de pattes, plus de 1300. Comment s'appelle-t-il? N'allez pas chercher très loin. Le mille pattes, exactement. Quel festival de musique actuel se tient chaque automne à Vendôme?
1: Je ne sais pas, je passe.
0: Ça s'appelle les locomotives. Ces feuilles peuvent atteindre 3 mètres de large. De quelle plante aquatique s'agit-il?
1: Un nénuphar?
0: Ouais, nénuphar géant, je vous l'accorde. Le bois de chauffage se vend dans une unité qui n'est plus légale depuis 1978. Laquelle? Quelle unité?
1: Je n'en ai aucune idée.
0: C'est la stère, vous en avez déjà entendu parler. Le mot dessert vient d'un verbe, lequel?
1: Servir?
0: C'était desservir, dommage. Quelle épice a fait la fortune de Boine, pardon, dans le Gâtinais?
1: Le safran.
0: Ouais, je vous l'accorde. Parce que j'ai un petit peu fourché. C'est un joli score, c'est tout à fait honorable. Pour démarrer 7 heures, vous avez fait 7 points, Catherine. 7 points
1: D'accord,
0: à battre. Bon. Le niveau n'est pas mauvais. On va voir si les candidats suivants font mieux, d'accord? Mais c'est un bon départ. C'est un bon départ. Oui. Pour vous dire, hier, c'est 8 points, je crois, qui a gagné. Hein. Donc, vous êtes à un point de la victoire, Catherine. On verra ça en fin d'heure. Je compte sur vous pour rester avec nous.
1: Tout à fait. Ça marche. Bonne chance aux autres candidats quand même.
0: Allez, merci pour votre fair-play. Merci Catherine. Merci de votre participation. Merci beaucoup. 02 38 53 25 25. Vous nous appelez les amis. Vous vous inscrivez au Jeu de Loire. On teste votre culture générale et locale et vous repartez avec vos places de concert pour Véronique Sanson le 15 octobre au Zénith d'Orléans.

0: avec ce temps un petit peu gridounet, ça fait du bien d'écouter ce titre dans la joie et la bonne humeur. Abba avec Mamma Mia à 11h17. Bienvenue à tous les amis. C'est Nelly qui est avec nous, qui va être notre deuxième candidate. Bonjour Nelly.
1: Bonjour Nathanaël.
0: Bonjour, bienvenue sur l'antenne d'ici Orléans. Vous m'appelez d'où, Nelly?
1: Merci beaucoup, de Fayolloge.
0: Fayolloge, très bien. Bienvenue à vous. Je vois que vous faites de la marche, vous faites de la moto aussi, Nelly.
1: Oui, tout à fait.
0: Depuis longtemps, motarde depuis toujours ou...
1: Oh là là, ouais. Depuis que j'ai 15 ans. Ah, depuis que j'ai 15 ans, je fais de la moto.
0: Oui, voilà. Sur une grosse moto, c'est quoi votre centième
1: de moto? Non, non, non. Moi, j'ai une petite moto, mais mon mari a deux grosses motos. Oh,
0: okay. Fan de Véronique Sanson aussi, Nelly, dans la vie?
1: Oui, depuis un peu sur le tard, mais on a appris à l'apprécier. Ouais. Et comme on ne l'a jamais vu en concert, ce serait une opportunité, effectivement.
0: C'est tout ce que je vous souhaite à vous également, Nelly. Et pour le savoir, il va falloir jouer. On va jouer ensemble.
1: Je vais vous poser quatre
0: questions avec deux choix de bonnes réponses. Et puis ensuite, 60 secondes chrono et un maximum de bonnes réponses.
1: On va essayer.
0: Première question, Nelly. Est-ce que ça vous dit quelque chose, l'opération Wanted qui a été lancée dans la région? Est-ce que le mot vous dit quelque chose ou pas?
1: Pas du tout.
0: En fait, c'est le musée des Beaux-Arts d'Orléans qui a lancé cette opération Wanted. D'ailleurs, vous avez toutes les infos sur notre site ici. .fr, en fait, c'est le musée des Beaux-Arts d'Orléans qui recherche des tableaux qui lui ont été volés.
1: Ça me dit quelque chose.
0: Ce dernier siècle. Et donc, j'imagine que vous me voyez venir, je vais vous demander combien de tableaux sont recherchés, combien sont wanted par le musée des Beaux-Arts d'Orléans. S'agit-il de 424 ou de 624? Vous avez 5 secondes.
1: Ouais. Je dirais 624.
0: Ah, 600. Malheureusement, c'était 424.
1: C'était 424.
0: Ce qui est déjà pas mal, hein. Récupérer. Mais ce n'était pas 624, ce qui vous fait pour l'instant, effectivement, 0 point pour cette première question. Je regardais un petit peu les explications, mais effectivement, 424 tableaux volés depuis la fondation du musée en 1825. D'accord. Et évidemment, une grande partie pendant le pillage de juin 1940, on s'en doutait.
1: Oui, justement, c'est pour ça que j'ai dit un peu plus, parce que je me disais, il y en a eu tellement.
0: C'est un chiffre, on le connaît ou on le connaît pas. Écoutez, on va vite oublier cette première question et on va aller vers cette seconde question. Je vais vous faire écouter une musique qu'on entend très souvent dans les séries américaines ou les films américains, souvent d'ailleurs quand la thématique c'est Halloween. On l'écoute. Aussi, et d'ailleurs un peu pour la première fois sur ce type de titre, un xylophone en fond qui représente des os qui claquent, voyez-vous, c'est pour ça qu'on l'utilise d'ailleurs pour Halloween. Il vient d'un poème symphonique de 1874, et je vais vous demander lequel. Vous allez voir, Halloween est un bon indice. Est-ce que c'est la danse macabre de Saint-Saëns ou le lac des cygnes de Tchaïkovski? 5 secondes.
1: La danse macabre de Saint-Saëns.
0: Oui. En effet, pour Halloween, c'est mieux. Bien sûr. C'est tout à fait ça. La danse macabre de Saint-Saëns, c'est ce xylophone qui fait claquer les os du squelette que la mort a fait sortir de sa tombe à minuit, et Saint-Saëns a composé le morceau d'après un poème d'Henri Casalis. Voilà, donc ça fait un point. Et on va tout de suite aller sur cette troisième question. Chaque été, voyez-vous, escale en fait réunit les Loiretains au bord de l'eau. Et en 2023, à Vitréologe, d'ailleurs, on y était en direct, j'y étais en direct, il y a eu une course pas comme les autres. De quoi s'agit-il? S'agissait-il plutôt des bateaux en carton ou des radeaux en bidon? 5 secondes.
1: Des radeaux en bidon?
0: Eh ben non, c'est ça qui était fou, c'est que c'était des bateaux en carton. Et c'était assez impressionnant de voir ces bateaux flotter alors qu'ils étaient en carton. Ils n'ont pas flotté non plus hyper longtemps, hein, je vais pas vous mentir, mais ils ont flotté.
1: Oui, parce que je me disais, c'est bon.
0: Ils l'ont fait.
1: Tant pis.
0: Ils l'ont fait. On va écouter cet enregistrement qui date de 1913. C'est une pièce sonore assez incroyable. Parce que vous allez entendre Guillaume Apollinaire, l'auteur, le poète, qui récite quelques vers de sa prose qui s'appelle Alcool. Écoutez cet enregistrement.
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0: Alors déjà, ça nous permet de découvrir la voix de Guillaume Apollinaire. Je ne sais pas si vous la connaissiez, mais voilà, on l'a entendu. C'était en 1913. Et ma question est la suivante. Est-ce que c'était pour la radio ou pour un projet scientifique? Vous avez 5 secondes.
1: Pour la radio.
0: Eh bien non, c'était pour un projet scientifique.
1: Bravo Nelly.
0: Vous allez vous rattraper sur la deuxième partie.
1: Apollinaire,
0: effectivement, qui récite 3 fragments d'alcool devant l'appareil prêté par Pathé, et sa voix est captée à la Sorbonne. Fondateur en 1911 des archives de la parole, il est capté par Ferdinand Bruno. C'était effectivement pour une expérience d'archivage et pour conserver la langue parlée d'une époque. Alors, c'est vrai que là, sur cette première partie, on est qu'à un petit point. Va falloir se rattraper. Si on veut battre les 7 points précédents de Catherine, il va falloir me faire au moins 8 bonnes réponses, mais c'est faisable. Je vais vous demander de vous concentrer. Et puis sinon, Nelly, vous rejouerez avec moi une prochaine fois.
1: Oui, c'est pas grave.
0: La première question. Il détient le record du plus grand lézard du monde avec 3 mètres. Ça commence par le dragon de...
1: Komodo.
0: Oui, bien joué. Quel type de course enchaîne natation, cyclisme et course à pied ?
1: Triathlon.
0: Complètement. Quel prix littéraire français est décerné à Paris chaque année, début novembre ?
1: Goncourt.
0: Ah oui. Il apparaît quand le soleil brille, en même temps qu'il pleut. Qui est-ce ?
1: Un arc-en-ciel.
0: Et oui. À l'origine, le mot ketchup désignait une sauce à base de quoi ?
1: Tomate.
0: Non, c'était du poisson, je vous expliquerai. Quel artisan pose les fers sous les sabots des chevaux ?
1: Un maréchal Ferrand.
0: Complètement. Avec le chêne des forêts de la vallée de la Loire, on fabrique quoi pour les grands vins ?
1: Du liège, des bouchons.
0: Alors c'est des tonneaux.
1: Des bouchons,
0: Tonneaux plutôt. Cette petite grenouille verte grimpe au roseau grâce à des ventouses. Laquelle est-ce ?
1: Je passe.
0: C'est la rainette. Et je vais pas avoir le temps de vous poser la question suivante. Vous avez fait un bon run quand même sur cette deuxième partie.
1: Oui.
0: Moi, je compte 5 points plus malheureusement 1 point. Bon, ça ne sera pas suffisant.
1: Ce ne sera pas suffisant.
0: Mais Nelly, c'était cool de vous avoir.
1: Oui, moi aussi.
0: Merci pour votre bonne humeur. Et merci. Et effectivement, le ketchup, ça vient du poisson. C'est une saumure de poisson. En fait, ça vient de l'hindi, le mot ketchup. Ça vient du mot ketchup, lui-même du chinois. Ketchup, et c'est une saumure de poisson. La tomate n'y est arrivée que bien plus tard. Voilà.
1: Bon.
0: Vous le saurez, aura appris
1: ça,
0: un truc.
1: Le ketchup, donc c'est
0: ouais,
1: pour ça.
0: Ouais, je suis pas fan non plus. C'est vrai. Bon, merci Nelly, hein. Merci beaucoup.
1: En tout cas, bonne chance au suivant.
0: Allez, ça marche. Merci infiniment.
1: Merci beaucoup, au revoir.
0: À bientôt. Au revoir Nelly. Au revoir. On va se quitter quelques instants en musique. C'est Florent Pagny qui débarque avec le braquage des sentiments. Et puis vous qui débarquez ensuite pour jouer avec moi au 02 38 53 25 25, c'est le jeu de Loire.

0: On est en plein cœur du jeu de Loire, les amis, en compagnie de Florent Pagny, le braquage des sentiments à l'instant sur ici Orléans. Côté musique, Lionel Richie, hein, si vous voulez tout savoir, avec Say You, Say Me, et puis ensuite des idées de sortie, d'activités, on vous les offre chaque heure. C'est ici Express, et puis ensuite, vous, avec moi, on joue ensemble au jeu de Loire. Je rappelle que cette semaine, chaque jour, ce sont des places, deux places pour aller applaudir Véronique Sanson en concert. 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À tout de suite, les amis.
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0: La pépite, qui date de 1985, quel bonheur de retrouver ce titre à chaque fois. Lionel Richie, c'était « C'est you, c'est me ». On va retrouver notre troisième candidat ou troisième candidate dans quelques instants, au Jeu de Loire, mais avant cela, quelques idées de sortie d'activité. Voici ici Express, les amis.
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0: Trois idées de sortie et de découverte entre jardin, tradition et gastronomie. On commence à Chaumont-sur-Loire avec le Festival International des Jardins. Cette année, le thème vous emmène dans une balade cinématographique. Les jardins deviennent des décors du 7e art avec des créations qui racontent chacune leur histoire. C'est une promenade à découvrir jusqu'au 1er novembre prochain. Dans un tout autre registre, un samedi à Siglois, c'est Saint-Hubert qui sera à l'honneur. Le saint patron de la chasse, des chiens et de la nature sera célébré avec une messe à 17h, puis un concert de trompe de chasse à 18h30. La soirée est organisée au profit de la restauration des vitraux de l'église. Enfin, pour terminer, direction le Montargois, où le mois de la gastronomie commence demain, jeudi, jusqu'au 15 novembre. 10 restaurateurs proposent des menus spéciaux, tout compris, de l'entrée jusqu'au dessert, avec la boisson incluse, avec des produits locaux. Bien sûr, si vous êtes chanceux, un repas pour deux est à gagner dans chaque établissement. Bon appétit et bonne chance.
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0: C'est Primo qui est avec moi, c'est ça? Bonjour Primo.
3: Oui, bonjour Nathanaël.
0: Bonjour, je suis ravi de vous accueillir sur l'antenne. Primo, vous habitez Orléans, c'est ça?
3: C'est ça.
0: J'ai bon, très bien, c'est écrit de plus en plus petit sur cet écran. Des fois j'ai du mal à lire, donc c'est pour ça que je vous demande souvent de me le confirmer. Comment ça va Primo ce matin, avec ce temps un petit peu grisounet?
3: Ça va bien, mieux que le temps on va dire.
0: Oui c'est ça, le moral est meilleur, formidable. Véronique Sanson, c'est ce que vous allez peut-être gagner. Un concert de Véronique Sanson, ce sera le 15 octobre prochain. Véronique Sanson qui se déplace avec tous ses musiciens et musiciennes. Ça promet d'être un joli concert. Primo, c'est tout ce que je vous souhaite. En tout cas, vous l'écoutez beaucoup, Véronique Sanson, c'est quelqu'un qui...
3: Mais c'est surtout ma Dulcinée qui adore.
0: Très bien. Très bien.
3: Ça serait parfait parce que c'est le jour de son anniversaire, la venue de Véronique.
0: C'est, comment s'appelle-t-elle, votre compagne?
3: Ben, comme Véronique.
0: Véronique aussi, d'accord. Ah, d'accord, incroyable.
3: Bah, Véronique, elle s'appelle aussi.
0: Véronique, ça...
3: Écoutez, grosse coïncidence. Hein.
0: C'est tout le bien que je souhaite à Véronique. J'espère que tous les deux, vous repartirez avec ces places pour aller applaudir Véronique Sanson le 15 octobre. Primo, va falloir se concentrer, d'accord?
3: Ça marche.
0: Je vais vous poser 4 questions avec 2 choix de bonnes réponses et puis ensuite les 60 secondes de chrono avec cette fois-ci un maximum de bonnes réponses. Primo, la question, elle est facile, celle que je vais vous poser maintenant. 1429, Jeanne d'Arc délivre cette ville assiégée depuis des mois. Laquelle? Orléans ou Beaugency? 5 secondes.
3: Orléans.
0: Eh oui, bien sûr. Okay. Cadeau, magnifique. Deuxième question, nous sommes en 1963. Un président termine son discours à Berlin par une phrase en allemand restée célèbre, président américain. Est-ce que la phrase c'est « Ich bin ein Berliner » ou « Berlin ist frei » ? 5 secondes pour répondre.
3: Berlin ist frei ?
0: Ah non, quel dommage, c'était « Ich bin ein Berliner », on va vérifier, cher.
4: Wherever Primo. They may live. Are citizens of Berlin, and therefore, as a free man, I take pride in the words "Ich bin ein Berliner."
0: Ah oui, je crois que vous vous êtes précipité un petit peu, Primo.
3: Oui, mais je ne savais pas la réponse.
0: Ah, vous ne saviez pas, d'accord.
3: Non,
0: effectivement,
3: non.
0: C'est Kennedy qui a prononcé ce discours à Berlin en 1963 et qui, effectivement, a dit cette phrase célèbre « Ich bin ein Berliner ». C'est un peu comme « Je vous ai compris » de Gaulle. Vous voyez, c'est un peu ce genre de phrase célèbre, voilà, c'est ça. « Ich bin ein Berliner », c'était donc Kennedy, et c'était à Berlin en 1963. Ça vous fait 0 point pour cette deuxième question. On va vite avancer. On va repartir à la lisière de la forêt d'Orléans, dans le village de Peaucourt. Là-bas, il y a le comité des fêtes qui organise chaque automne une grande fête autour d'un fruit du verger. Comment s'appelle-t-elle? La fête de la pomme ou la fête de la poire? 5 secondes. Ah, ça, on
3: la
0: sait.
3: Pomme?
0: Ouais, bien joué. Bien géant, en général, c'est au mois de mai. Effectivement, c'est la fête de la pomme. On écoute cet air que le cinéma et la pub ont rendu universel.

0: Il a été créé en 1924, ce titre. Et avant que ce soit pour le ciné, pourquoi était-ce donc pour un concert de jazz ou pour un ballet ? 5 secondes.
1: Un ballet, mais c'est un piège peut-être.
0: Et c'est en effet tout à fait un piège. Vous l'avez senti venir, c'était un concert de jazz, un experiment in modern music. C'était en 1924, écoutez cette clarinette. L'éolienne Hall of New York, c'était Paul Whiteman qui donnait ce concert. Voilà, ça vient donc d'un concert de jazz. Bon, bah ça ne fera pas de points pour cette quatrième question, mais vous avez quand même 2 points, ce qui est une bonne moyenne. J'aime à dire que c'est middle et ça vous permet, peut-être, ça vous permettra en tout cas, de dépasser Catherine qui a fait 7 points. Il vous faut 6 bonnes réponses, c'est faisable, primo. On est à 2 doigts d'emmener Véronique en concert, d'accord ?
1: Croisez les doigts.
0: Allez, phase 2, première question. Quel métier donne forme aux feuilles de métal et les assemble ?
1: Je sais pas.
0: C'est le chaudronnier. Contre quelle maladie la quinine a-t-elle longtemps été le remède ? On en parlait beaucoup, c'était le paludisme. Le mot barbecue est arrivé par l'anglais. D'où venait-il avant ? Par quelle autre langue ?
1: L'arabe ?
0: Non, c'est l'espagnol, on disait barbacoa. À Orléans, ces digues, base du lit de la Loire, canalisent l'eau. Comment est-ce qu'on les appelle ?
1: Les levées ?
0: Non, c'est les duits. C'est les duits à Orléans, ça s'appelle les duits. Cette plante n'a ni fleurs ni graines. Elle se reproduit par des spores. C'est laquelle ? Par les spores.
1: Aucune idée.
0: C'est les fougères, c'était les toutes premières. Quel artisan travaille le cuir pour fabriquer selle et harnais ?
1: Un cellier.
0: Oui, un cellier, tout à fait. Pour replanter les chênes du Val-de-Loire, qu'est-ce qu'on ramasse à genoux ?
1: Des glands.
0: Oui, tout à fait. Le record, ouais, c'est un petit peu court. Oui, ce début de rafale, ce début de rafale ne vous a pas inspiré, primo, hein, visiblement.
1: J'avais pensé en 2 souffleuses à côté de moi, mais
0: ça n'a pas suffi. Primo, va falloir se dépêcher de me rappeler si on veut emmener Véronique en concert, voir Véronique, hein, d'accord.
1: En tout cas, merci Nathalie de votre sympathique accueil.
0: C'est moi qui vous remercie. Merci beaucoup de votre participation, primo, et à bientôt, j'en suis certain. Vous rejouerez avec
1: bientôt.
0: Moi. Merci, primo, merci. Belle matinée. C'est Oshi qui débarque maintenant, et vous au standard au 02 38 53 25 25 les amis, comme primo vous venez, on joue ensemble et on essaye de battre Catherine dans la joie à la bonne humeur. Catherine qui a fait 7 points, c'est faisable. 02 38 53 25 25, c'est le jeu de Loire et c'est Oshi tout de suite.

0: Avicii, bien sûr, c'est presque devenu un classique, ça. Pourtant, c'est un titre qui a seulement 3 ans. C'était Je partirai sur Ici Orléans. Bonjour Gérard.
1: Bonjour,
0: bonjour, bonjour, et soyez bienvenue sur notre antenne.
1: Merci beaucoup.
0: Vous habitez Saint-Viatre, hein, c'est ça?
1: Martigny-en-Gaulle.
0: Eh ben voilà, on encore décidément, à chaque fois, on m'écrit. Oui, c'est à côté, c'est pas loin déjà. Oui, c'est bien. Bon, on est déjà pas trop loin de Saint-Viatre.
1: Oui, village voisin.
0: Merveilleux. Quel temps il fait de votre côté? Pareil, c'est grisonnet ou c'est mieux que chez nous?
1: Voilà, c'est gris, ça pleut un tout petit peu.
0: Ça va être comme ça, je pense, toute la journée. Il va falloir s'y faire. J'ai vu des températures. J'ai vu des températures, Gérard, annoncées la semaine prochaine. Ça fait flipper. Hein. Les maximales, là, ça va vraiment baisser. Hein. Il va falloir sortir les vestes. J'étais impressionné. Bon, après, on jugera sur pièce. Hein, mais dis donc, oui, c'est vraiment la fin de l'été, visiblement.
1: Il faut de l'eau.
0: Et on est bien content, Gérard. Vous avez raison. On va jouer ensemble. Véronique Sanson à la clé, je le rappelle. Hein, les deux places de concert, donc le 15 octobre au Zénith d'Orléans. Et pour cela, cher Gérard, il va falloir bien répondre à mes questions. 4 questions, 2 choix de bonnes réponses. Et puis ensuite, les 60 secondes chrono avec un maximum de bonnes réponses. Et je rappelle que vous pouvez passer, bien sûr, pendant cette phase. Gérard, je vous propose qu'on y aille maintenant. On ne perd pas de temps. Et je vous ramène dans le Loiret. Dans le Loiret, il y a un étang d'un peu plus... qui est avec une belle surface, parce que attention, sinon je vais vous aider, qui sert de réserve d'eau, figurez-vous, pour le canal d'Orléans. Et d'ailleurs, c'est un espace naturel sensible du département. Je vais vous demander, c'est l'étang du Gué-d'Essens, voilà, pour info. Je vais vous demander combien d'hectares fait cet étang qui sert de réserve pour le canal d'Orléans. Est-ce qu'il en fait 5 ou est-ce qu'il en fait 35? 5 secondes.
1: 35,
0: c'est ça que vous m'avez dit?
1: Oui.
0: Eh ben, c'est bien dit, c'est bien vu. En effet, 35 hectares, c'est surtout de l'eau, bien sûr, mais c'est aussi des roselières où l'on observe des oiseaux depuis des pontons. Et c'est effectivement un étang qui fait partie du système qui alimente le canal d'Orléans. Bien joué pour cette première question. On va écouter une œuvre de 1950 dans laquelle la machine à écrire est un instrument de l'orchestre. Oh là là là là. Moi, ça me fascine ce truc. Je l'écouterai pendant des heures. Vous la connaissez cette musique, n'est-ce pas?
1: Ça me dit quelque chose.
0: C'est The Typewriter par Leroy Anderson. La question est la suivante. Qui jouait en fait de la machine à écrire? Est-ce que c'était des sténographes professionnels ou un percussionniste? 5 secondes.
1: Des sténographes.
0: Eh bien non. C'est vrai qu'on avait envie d'y croire, on disait un sténographe qui débarque dans l'orchestre. Alors sachez qu'ils en ont testé beaucoup des sténographes, mais que personne n'arrivait à suivre le rythme. Du coup, ils ont embauché un percussionniste pour taper à la machine. Mais l'histoire aurait été belle, effectivement, que ce soit une sténo qui s'en sorte. Mais ce n'est pas le cas. Voilà, on aura appris un truc. Ça fait 0 point pour cette deuxième question. Et pour la troisième, je vous propose qu'on retourne du côté de Mardier, à la maison d'Irène. Alors, qui abrite un objet du 18e siècle unique dans le Val-de-Loire? Il faut le savoir. Est-ce que c'est un pressoir à roues et vis en bois ou un alambic à eau de vie en cuivre? 5 secondes.
1: Un pressoir,
0: tout à fait. Un pressoir à roues et vis en bois. Seul survivant de cette portion du Val, il servait à presser le raisin quand la vigne faisait vivre Mardier. C'est bien joué, ça vous fait un point supplémentaire. On écoute ce tube maintenant, 1983.

0: Cyndi Lauper, vous l'avez reconnu, Girls Just Want to Have Fun. Eh bien, c'est devenu effectivement un hymne féministe en 1983, mais figurez-vous qu'il avait été écrit 4 ans plus tôt. À l'origine, ce refrain, il était chanté par un homme ou par une femme? 5 secondes.
1: Un homme.
0: Ah bah oui, si je pose la question en même temps. Écoutez, Gérard.

0: ça n'a rien à voir, hein.
1: Avec la reprise 4 ans après, c'était un truc complètement rock. C'est bien aussi, c'était Robert Hazard, voilà, en 1979. Bah, c'est bien joué, ça vous fait un point supplémentaire. On est à 3 points sur cette première partie. Gérard, on va tout de suite se diriger en phase 2. Concentrez-vous bien, 60 secondes, un maximum de bonnes réponses et vous pouvez passer, hein, je le rappelle. Quel artisan, et c'est ma première question, façonne des bijoux en métaux précieux et pierres rares? C'est un joaillier pour être précis. Cet oiseau de mer a perdu l'usage du vol. Il vole mais sous l'eau. C'est lequel? Sous l'eau.
2: Pingouin.
1: Non, c'est le manchot. Allez hop, une chance sur deux. Dans le désert, ce que l'on croit être de l'eau n'en est pas. Qu'est-ce que c'est du coup? Comment on appelle ça? Bah, c'est le mirage, quoi. Quand on croit qu'il y a de l'eau, puis qu'en fait, il n'y en a pas, c'est le mirage. Quel film de 2006 montre Franck Dubosc en vacancier au camping?
2: Oui,
1: ne vous prenez pas trop la tête, c'est ça. Quel artisan imagine et réalise des chapeaux sur mesure? Comment on appelle ça?
2: Un chapelier.
1: C'est un modiste, et j'accepte le chapelier, parce que c'est presque pareil. Quelle denrée des soldats romains a donné son nom au salaire? C'est le sel. Cette grande fleur jaune tourne sa tête vers le soleil tant qu'elle est jeune. Laquelle? Le tournesol, bien sûr. Le mot satellite désigné à l'origine et je ne peux pas aller au bout. Je ne pense pas qu'on atteindra les 7 points, hein, malheureusement. Malheureusement, Gérard. Vous êtes bien battu. Vous êtes bien battu. Il n'y avait pas toujours des questions.
2: Le bijoutier
1: vous a déstabilisé.
2: Vous avez coûté.
1: C'est lui, en fait. C'est vrai que le bijoutier, c'est plutôt celui qui vend. Et puis celui qui façonne, ouais, c'est le joaillier. Bon, voilà, c'est technique. Et puis en plus, c'est dans le cadre de ces 60 secondes chrono, des fois, c'est pas toujours facile de faire remonter les bonnes réponses. Gérard, merci de votre participation et je compte sur vous pour revenir.
2: Merci à vous.
1: Et je vous en
2: prie. À bientôt.
1: À très bientôt, Gérard. Merci infiniment. On va, retrouver Catherine dans quelques instants avec ses 7 points. On va la féliciter en attendant musique et petite pause. À tout de suite.
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0: Ah ouais, ça c'est des valeurs sûres, hein. On n'est jamais déçu par Supertramp et ce titre The Logical Song à l'instant sur ici Orléans. Belle matinée les amis, même si la météo n'est pas géniale. On est là nous, on est ensemble, on est avec Catherine qui est de retour aussi avec nous. Bonjour Catherine, rebonjour du coup.
1: Bonjour Nathanaël.
0: Ça va depuis tout à l'heure? Oui,
1: tout à fait, mais les candidats n'ont pas eu des réponses, des questions faciles.
0: Ah, vous êtes fair play. Vous êtes fair play Catherine, c'est surtout vous qui avez bien répondu et mieux que les autres. Félicitations. Bravo.
1: Oui, merci.
0: Bravo, chère Catherine, c'est fait. Véronique Sanson, c'est pour vous. Ce sera le 15 octobre prochain, donc au Zénith d'Orléans. C'est vous qui y allez, oui, ou vous allez offrir la place, Catherine? Comment ça se passe?
1: Eh bien, disons que s'il y a deux places, je viendrai avec mon mari, qui n'a jamais assisté à un concert de Véronique Sanson.
0: Eh ben, on est ravis de faire deux heureux. Du coup, comment s'appelle votre mari? Je peux demander son prénom?
1: Patrice.
0: Patrice, bon, on l'embrasse bien fort, déjà, Patrice.
1: D'accord.
0: Je ne sais pas s'il est à côté de vous ou pas, mais on l'embrasse bien fort.
1: Non, pas pour l'instant.
0: Eh bien, vous l'embrasserez alors. Et Catherine, on vous embrasse également. Et puis,
1: merci.
0: Profitez bien de ce concert. Je vois que vous aimez aussi la marche et la nature. Et le soleil va revenir et vous repartirez vous balader. Patience en attendant. Et félicitations encore, effectivement, pour ces places de concert, Catherine. À bientôt.
1: À bientôt, Nathanaël.
0: À bientôt, merci.
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0: Merci de nous avoir rejoints et merci d'être là, surtout sur votre radio locale. Ici Orléans. Il est midi et on retrouve Lydie Lahaye pour un journal complet. Bonjour Lydie.
3: Bonjour Nathanaël, bonjour à tous.
0: La région Centre-Val de Loire qui lance la carte Rémi Solidaire.
3: À partir de demain, le 1er octobre, une nouvelle tarification sur le réseau des cars et des trains avec cette carte qui s'adresse aux personnes les plus précaires. Patricia Pourez.
4: Dans la région, près de 250 000 personnes ont actuellement la complémentaire santé solidaire. Ce sont pour l'essentiel des personnes au RSA qui touchent le minimum vieillesse ou l'allocation adulte handicapé. Pour celles qui en feront la demande, la carte Rémi Solidaire leur permettra d'avoir des réductions de 75% sur tous les trajets en car ou en train Rémi et un abonnement mensuel plafonné à 75 €. Philippe Fournier est le vice-président de la région chargé des transports.
5: Habituellement, en termes de mobilité, on s'occupe trop souvent, et c'est normal, des domiciles de travail. Mais on s'occupe pas assez, nous on le fait, de personnes qui sont assignées à la résidence sociale, ce qu'on appelle, qui n'ont plus les moyens ou pas les moyens de se déplacer. Et puis ils ont le droit, c'est un droit, de sortir de chez eux, de pouvoir aller à des rendez-vous, de pouvoir aller à une exposition aussi, parce que pour nous il n'y a pas de discrimination dans ce cadre-là. C'est pour ça qu'on crée cette nouvelle tarification Rémi Solidaire.
4: Cette carte Rémi Solidaire est à télécharger sur le site Rémi. Pour toucher le maximum de personnes, la région a déjà fait passer l'info auprès de CCAS et de Maison France Service. Pour la collectivité, le coût de la mesure est estimé à un peu plus de 2 millions d'euros par an.
3: La région qui fait déjà la gratuité du transport scolaire depuis presque 10 ans et la gratuité sur le réseau pour les 15-25 ans les week-ends depuis maintenant 3 ans.
0: L'inflation grimpe à 3% en France.
3: Oui, les prix n'avaient plus augmenté à un tel rythme depuis plus de 2 ans d'après les données provisoires de l'INSEE qui surprennent ce matin les économistes comme Mathieu Plane de l'Institut français de l'économie.
6: C'est plus rapide que prévu, c'est pas une bonne nouvelle, c'est clair. Oui, ce pic, on l'attendait plutôt sur la fin de l'année. Ça montre que le choc, en tout cas, est plus rapide et plus violent que prévu, parce que il faut le rappeler, il reste quand même très concentré sur deux composantes qui sont l'énergie et les produits frais, c'est-à-dire tout ce qui est issu des récoltes, donc légumes et fruits, qui sont aussi dépendants des effets saisonniers liés à la canicule. Donc ça montre que ces deux phénomènes-là sont extrêmement puissants et se déroulent très vite. Et donc ça va marquer assez rapidement, en fait, le quotidien des Français. Le choc énergie est plus fort et en fait la répercussion de la hausse des prix du pétrole va très vite sur les prix du carburant et même peut-être au-delà de simple augmentation des prix du pétrole, parce qu'on voit qu'on a des problèmes avec les raffineries, avec les approvisionnements diesel, etc., les marges de distributeurs. Donc tout ça fait qu'on a des prix à la pompe qui explosent.
3: L'économiste Mathieu Plane.
0: À Orléans, un nouveau lycée est bloqué ce matin.
3: Le lycée Charles Péguy, au sud de la Loire, au niveau du Carrefour Candol. Les élèves dénoncent, comme partout ailleurs, le manque de moyens, notamment des classes surchargées. Ils sont appelés à maintenir maintenir le mouvement jusqu'à la fin de la semaine. On va revenir sur la colère lycéenne tout à l'heure dans le 13h de Marine Le Génie. La cour d'assises du Loiret à Orléans hier a rendu son verdict tard dans la soirée. 10 ans de réclusion criminelle contre la mère de Keisha, cette fillette handicapée morte à Gien en 2022. 3 ans de prison dont un ferme prononcé contre son beau-père. Mais ce procès n'a pas apporté toutes les réponses à ce dossier très complexe, Cécile Dacosta.
7: Impossible pour la cour de démontrer que les deux accusés ont délibérément privé la petite Keisha de soins. Tout ça

0: condamnation pour les trois fractures, les trois hématomes sous dureau dont souffrait l'enfant. Enfin, le viol commis sur Keisha est reconnu par la mère, a quant à lui à peine été abordé en 4 jours d'audience.
1: Et puis la nuit dernière a été tropicale, d'après l'association Météo Centre. Dans notre région, Centre-Val de Loire, des températures supérieures à 20 degrés.
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3: Ouais, en effet, des températures vraiment élevées, hallucinantes, vous le disiez aussi tout à l'heure, relevées effectivement ce matin et cet après-midi. A priori, ça va continuer de monter entre 26 et 28 degrés sous un temps couvert. Hein, le temps sera gris. Lydie, je vous dis à tout à l'heure, 17h.
1: Tout à l'heure.
3: Et tout de suite, on retrouve Nora Malagré, bien sûr. On vous doit bien ça.
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1: Bonjour à tous, bienvenue dans votre nouveau rendez-vous quotidien sur Ici. Ça s'appelle On vous doit bien ça. Et ici, on parle bon plan, vie quotidienne, arnaque à éviter, santé. On est là pour vous rendre service parce qu'on vous doit bien ça. Nous sommes ensemble jusqu'à 13h. Moi, je m'appelle Enora Malagré et voici la bande qui m'accompagne tous les midis pour mon plus grand bonheur et le vôtre, je l'espère. Aude Razo, madame anti-arnaque. Bonjour ma Aude.
5: Bonjour, bonjour à tous.
1: Le docteur Gérald Kierzek. Bonjour docteur.
6: Bonjour à tout le monde.
1: J'aime bien quand je dis bonjour docteur.
6: Ouais, moi aussi, j'aime bien qu'on me le dise. Ça se perd d'ailleurs.
1: Ça se voit. Elsa Wolinski, notre éminente journaliste. Bonjour Elsa.
7: Bonjour à tout le monde.
1: Et Valère Coréard, monsieur bon plan. Bonjour.
8: Salut,
1: Valère.
8: Salut Nora, bonjour à toutes et tous.
1: Aujourd'hui, entre autres, hein, bien sûr, grosse émission, gros dossier. On va ouvrir avec vraiment un gros dossier épineux sur les maisons fissurées. Alors si, malheureusement, vous avez des fissures dans votre maison, peut-être dues à la sécheresse, on va en parler dans un instant, appelez-nous, laissez-nous un message vocal au 0810 055 056, c'est votre antenne, nous sommes là pour vous. Et puis vous pouvez aussi nous laisser des messages vocaux comme l'a fait aujourd'hui Armel.
9: J'ai une question concernant le prix du gaz. Est-ce que vous avez des astuces pour moi afin de réduire le coût de ces dépenses?
1: On a toujours des astuces parce qu'on vous doit bien ça, n'est-ce pas? Ça sera pour vous Valère.
8: Gaz, électricité, on va parler chauffage et oui, il y a quelques astuces utiles qui peuvent vous aider.
1: On y répond dans une trentaine de minutes et puis le meilleur pour la fin, je booste toute l'année votre pouvoir d'achat. 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Et je vous l'ai dit, on ouvre l'émission avec un gros dossier qui peut-être vous concerne, en tout cas qui nous inquiète grandement, ce sont les maisons ou les appartements fissurés. Et pour parler de tout cela, Aude Razo a invité la vice-présidente de l'AUMF, l'association Urgence Maisons Fissurées, et c'est Dominique Goldstein qui nous fait l'honneur d'être là. Bonjour chère Dominique.
10: Bonjour, merci de nous donner la parole.
1: Merci d'avoir accepté l'invitation, parce que qui mieux que vous pour parler de ce phénomène qui prend de plus en plus d'ampleur. Aude Razo.
5: Et pour donner des conseils aussi aux gens qui sont touchés parce qu'ils sont parfois un peu perdus dans toutes les démarches qu'il faut effectuer. Vous allez nous éclairer là-dessus. Maison fissurée, vous nous disiez hors antenne, il y a des gens qui sont rentrés de vacances là et qui ne pouvaient même plus ouvrir la porte. C'est ça une maison fissurée?
10: Alors c'est pas que ça, mais c'est un des signes. Pour d'autres, ça a été déjà de voir des zébrures. Donc on a deux cas, c'est soit ça s'est aggravé, ils sont partis en vacances joyeux, ils sont revenus et ça avait empiré, soit des gens qui n'avaient jamais eu de fissure et qui en ont eu.
5: Et donc c'est une conséquence de la sécheresse notamment, ces sécheresses qu'on va vivre beaucoup ces prochaines années, on le sait, et donc ces problèmes vont s'aggraver. On a eu plein de témoignages sur notre radio ici, parce que les rédactions, les journalistes sont allés au contact des habitants. Alors des gens disent « ma maison craque de partout, je vois à travers les murs ». Vous l'entendez beaucoup ça?
10: C'est énorme le nombre d'appels qu'on a eu. Juste pour vous donner une idée, généralement on avait une vingtaine d'appels par mois. En septembre, on est au-dessus de 150.
6: Oh là là.
10: On a fait une réunion publique en Haute-Garonne, 5e circonscription, donc même pas toute la Haute-Garonne. On attendait 400 personnes. On avait cru un concert de Céline Dion. Les gens faisaient la queue dans la rue. Ouais. Et on était 550. Pour des raisons de sécurité, on a dû s'arrêter. Et je peux vous citer plein d'autres exemples.
5: Et vous avez peur que ça empire, du coup, au fil des années?
10: Alors, ce qu'il faut comprendre, c'est que ce n'est pas que la sécheresse, notre problème. L'argile, qui se trouve donc sous nos maisons, elle va réagir à la variation d'hydratation. C'est-à-dire que les sols réagissent comme des éponges. C'est-à-dire que la sécheresse, donc

0: la chaleur, hein, les canicules, la sécheresse va faire rétrécir l'éponge. Mais quand les pluies vont arriver, et elles vont arriver...
1: Et il pleut énormément dans le sud, hein, dans le Gard et dans l'Hérault, et on pense aux habitants là-bas.
0: Mais partout. Et c'est-à-dire que l'éponge va se regonfler, et comme nos maisons ne sont pas en caoutchouc, ben, c'est les variations qui les font bouger. Donc l'argile, elle est là depuis des millénaires, donc ce n'est pas la faute de l'argile. Mmh. C'est bien une,
2: c'est la faute de la variation de température.
0: Ben, bien sûr, et parce qu'on a toujours eu des variations, mais on avait quatre saisons. Voilà. Donc ça bougeait légèrement. Mais d'un seul coup... ça s'est mis à bouger fortement parce que les variations sont énormes et très rapides.
3: Et ça veut dire que nos maisons ne sont pas conçues pour, c'est ça? Il y a une mauvaise conception qui n'a pas anticipé. Après, c'était difficile il y a 40 ans, 50 ans, voire plus, d'anticiper ce qui allait se passer.
0: Personne ne pouvait prévoir ce qui allait arriver. Je veux dire, je vais prendre mon propre exemple. Ma maison date de 1880. Les gars, ils les ont construits comme on construisait en 1880. Donc 30 cm de fondation, mais 65 cm d'épaisseur des murs. On construit gros, puissant, etc. Qui pouvait prévoir ce qui allait nous arriver? On l'a bien vu cette année. Donc en fait, c'est pas de la malfaçon. C'est maintenant, qu'est-ce qu'on fait pour réadapter les maisons?
2: Si vous avez des questions pour Dominique Goldstein qui nous fait l'honneur d'être là aujourd'hui, 0810 055 056, on a déjà évidemment un témoignage, hein, c'est Marc qu'on va accueillir tout de suite, qui habite près de Sainte en Charente-Maritime, pardonnez-moi, j'embrasse très fort ici La Rochelle. Bonjour Marc, bienvenue.
4: Bonjour à vous, merci pour le... pour la parole.
2: Ben, je vous en prie, oui. Vous êtes président de l'association Aide aux sinistrés climatiques de Pessines, hein, donc vous connaissez, oui, aussi bien le sujet. On vous écoute, cher Marc.
4: Oui, aujourd'hui, moi j'ai monté cette petite association sur Pessines, parce qu'il y a quand même beaucoup de maisons qui ont été frappées.
2: Ouais.
4: Et puis, donc après, c'est juste une histoire de d'experts. Qui valide ou qui refuse les sinistrés.
1: Marc,
4: c'est ça, quoi.
1: Marc, racontez-nous déjà votre maison. Je suppose que si vous avez monté cette association, c'est pas un hasard. Votre maison est fissurée, ça ressemble à quoi?
4: Ça ressemble à... Alors, c'est pas la mienne, hein, heureusement et malheureusement. Non, c'est une petite mamie qui vit dedans. Elle a 17 étés pour tenir ses plafonds en attendant la prise en charge. Donc, aujourd'hui, c'est une maison qu'on suit beaucoup, dans la mesure où s'il faut remettre des étés, enfin faire ce qu'il faut, et éventuellement la faire partir de chez elle.
2: Dominique, comment on fait dans ces cas-là?
0: Alors déjà, je pense qu'il va falloir expliquer comment on est pris en charge. Parce que c'est pas parce qu'on a des fissures qu'on appelle son assureur et que d'un seul coup, il déboule et il vient, oh là là, bougez pas, je vous mets des étés, etc. C'est pas du tout ça, et c'est là l'injustice. En fait, on est encadré par le régime de la catastrophe naturelle. C'est-à-dire qu'en 1982, il a été conçu un régime de la catastrophe naturelle, c'est-à-dire une solidarité nationale, de façon à prévenir des grands incidents, c'est-à-dire des inondations, des glissements de terrain. Et en 89, on s'est dit, oh là là, le RGA, tiens, où est-ce qu'on le fout? Boum! Dans la catastrophe naturelle. Donc, tant que la commune n'est pas reconnue en catastrophe naturelle, vous avez que vos yeux pour pleurer.
1: Donc ça veut dire qu'il y a certains qui ne seront jamais indemnisés, c'est ce que vous êtes en train de nous dire. S'il n'y a pas de reconnaissance d'état de catastrophe naturelle, il n'y aura pas d'indemnisation.
0: C'est le premier verrou. Juste pour vous donner un ordre d'idée, en 2024, il n'y a eu que 2% de communes reconnues.
5: Qui décide ça?
2: Mais oui,
0: commission interministérielle.
2: Alors, oui, Dominique,
0: sur des critères,
2: ouais.
0: J'en donne un, il faut qu'il y ait 3% d'argile sur la commune, au moins 3%. Je dis, pourquoi on n'a pas pris aussi le nombre de chats?
2: Oui, bien sûr.
0: C'est aussi un critère qui en vaut un autre.
2: Hein. On continue de dérouler avec vous, cher Dominique Goldstein. Vous restez aussi avec nous. Marc, si vous avez des questions, malheureusement vous avez subi des fissures dans votre maison ou dans votre appartement, on parlera aussi de quand vous êtes locataire, quand vous avez des appartements. Ça se passe au 0810 055 056. Mais pour l'heure, on va écouter un peu de musique. George Harrison, Got My Man Set On You, toujours ce merveilleux accent anglais qui est le mien. À tout de suite, hein, dans On vous doit bien ça.

0: George Harrison, Got My Mind Set On You. Sur votre radio ici, on est ensemble jusqu'à 13h.
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0: Midi 16, en direct de votre nouveau rendez-vous quotidien, on vous doit bien ça. Un peu plus tard dans l'émission, le docteur Kirzek nous parlera microbiote et Elsa nous parlera précarité menstruelle, une émission très riche aujourd'hui. Mais pour l'heure, on est en train de parler des maisons fissurées, ça nous préoccupe énormément, des appartements aussi fissurés si vous en avez été victime. 0810 055 0 56, nous avons la chance d'avoir Dominique Goldstein aujourd'hui, qui est la vice-présidente de l'AUMF, l'association Urgence Maison Fissurée. Et voilà, il y a Marc qui est toujours avec nous en ligne, qui nous appelle de Sainte. Mais Audrazo, vous avez une question à poser évidemment à Dominique.
3: Oui, parce qu'on a commencé à dérouler, vous avez commencé à en parler, Dominique Goldstein, mais on rentre de vacances, là on est rentré de vacances, on voit une fissure sur la maison, plutôt grosse, plutôt pas grosse, on ne sait pas. Qu'est-ce qu'on fait exactement? C'est quoi la procédure?
4: En général, il n'y a pas de quoi s'affoler. C'est-à-dire, la maison, elle ne va pas vous tomber sur le nez. J'ai jamais entendu. Ça ne veut pas dire qu'il n'y a pas des maisons qui s'écroulent, mais pas en 24 heures.
3: Mais Marc disait, par exemple, il y avait beaucoup d'étés sur une maison.
4: Ça n'a pas dû arriver en une semaine.
3: D'accord.
4: Voilà. Donc, là, ce matin, j'étais avec Alexandra, une de nos adhérentes, qui disait, j'ai calculé, ça s'est fait en 4 ans. Ça commence, mais par contre, ça commence toujours par une petite fissure. Et c'est cette petite fissure qui va devenir éventuellement très grande, éventuellement très dangereuse, jusqu'à mettre des étais. Deux témoignages, nous on a à peu près 1000 témoignages, la majorité des maisons ne sont pas avec des étais.
3: Et qu'est-ce qu'on fait? Alors, petite fissure, grosse fissure, c'est quoi la procédure exacte?
4: Il faut aller voir, il faut demander à un expert en fissure, j'allais dire, donc quelqu'un qui est lié au bâtiment. Il ne faut pas appeler un maçon. C'est pas un problème de maçonnerie, on vient pas reboucher les fissures. Il faut regarder déjà pour se rassurer de la dangerosité. Parce que une première fissure, ça veut dire des choses, c'est un symptôme. Par exemple, si c'est à un angle de la maison, si c'est au bord des fenêtres, si c'est au bord de la porte.
5: J'ai pas compris à qui il fallait demander.
4: Bah, ce sont
5: sont des experts indépendants. J'appelle pas mon assureur, parce que moi, le premier réflexe que j'aurais, c'est d'appeler l'assureur.
4: Eh ben non, c'est le piège dans lequel il faut absolument pas tomber. Parce qu'en fait.
0: Ah, écoutez bien, là. Donc ça, il faut pas appeler son assurance.
4: En fait, vous vous rappelez, je vous ai dit qu'on était encadré par la catastrophe naturelle. Oui. Catastrophe naturelle, c'est quelque chose d'imprévisible, soudain, genre une rivière qui sort de son lit. C'est daté, on sait quand est-ce qu'elle est sortie, on sait quand est-ce qu'elle est rentrée. Mais une fissure, c'est quoi? À quel moment une fissure commence? À quel moment on déclare que c'est une fissure liée au ce qu'on appelle RGA, retrait gonflement des argiles? Donc si vous déclarez trop tôt, c'est-à-dire avant la reconnaissance de catastrophe naturelle de votre commune, qu'est-ce qui va arriver? Vous pouvez avoir un assureur qui va se servir de ses preuves, toutes vos jolies photos et vos déclarations, pour vous dire, mais attendez, vos fissures, elles datent de, j'en sais rien moi, 2025, vous êtes déclaré en 2026, donc, eh ben voilà, vous êtes sorti du système. Donc vraiment, l'assureur ne fera rien si ce n'est faire quelque chose contre vous.
0: On va prendre Marc, Marc, vous êtes d'accord avec ça?
6: Après, on peut apporter d'autres événements. Là, je vous parlais de cette maison, donc avec ses étés, c'est sur le sinistre, la catastrophe naturelle de 2022, donc reconnaissance 2023. Ouais. Donc maintenant, c'est qu'une suite de détérioration de la maison qui se produit en attendant la remise en état.
3: Et vous, Marc, vous avez beaucoup de maisons qui sont concernées dans votre secteur. Vous avez fait cette procédure d'aller en mairie d'abord, etc., pour l'état de catastrophe naturelle?
6: Alors, on dépose un dossier en mairie, surtout pas de photo. Voilà, et puis après, c'est la mairie envoie à la préfecture. Ça c'est la démarche logique des maires.
3: Et est-ce que vous avez déjà des indemnisations qui sont tombées ou pas du tout? Ça prend un temps fou.
6: Oui. Non, alors j'en ai qui, bon, c'est tombé assez rapidement. On est toujours sur 2022. Là, j'ai deux maisons qui sont en train de se faire. J'en ai encore 6 qui à venir, quoi.
0: Elsa Wolanski.
7: Marc et Aude, vous dites il faut aller en mairie. Dominique, c'est ça?
4: Oui, en fait, il faut se déclarer à la mairie, puisque c'est la seule instance qui peut demander, ça se passe en 10 minutes, ce qu'on appelle ICATNAT, de faire une déclaration, une demande de reconnaissance.
7: Donc, quand on a une fissure,
3: de catastrophe naturelle.
7: Ah oui, pardon. Donc, on regarde la fissure, on va directement en mairie. C'est comme ça qu'il faut faire?
4: Oui, et là, on est face à soit la mairie dit oui, je vais faire la demande de reconnaissance, soit elle dit non, je ne veux pas la faire. Le maire a toute la possibilité de le faire ou de ne pas faire. Quand il ne le fait pas, il est en train de priver ses administrés d'une possibilité d'être indemnisés. Alors pourquoi des maires refusent ? Ça sert à rien, on ne l'aura jamais. Il faut dire quand même qu'en 2024, il n'y a eu que 2% de reconnaissance et en 2025, 20%.
3: Une prise de conscience quand même.
4: En tout cas, il y a des maires qui refusent. Voilà. Gérard ça peut être aussi parce qu'ils ont peur que la commune perde de sa valeur parce qu'elle est déclarée en catastrophe naturelle. Or, un bien quand il y a des fissures,
5: ça va permettre de reconstruire, de refaire et d'embellir et de sécuriser. Moi, j'ai une question un peu bête. Je suis nul en bricolage, mais je vois une fissure. Je prends ma spatule, je rebouche, je vais au magasin de bricolage du coin. Qu'est-ce qu'il faut faire? Ça sert à rien.
4: Ça sert absolument à rien puisque la cause, c'est ce qui s'est passé sous votre maison.
5: C'est structurel.
4: Voilà. Alors, on peut quand même reboucher si, par exemple, c'est très ouvert et qu'il y a d'humidité qui va rentrer. Je veux dire, c'est quand même pas. Mais on ne peut pas dire qu'on va réparer. D'ailleurs, aucun maçon ne va engager sa décennale en venant vous refaire du crépi, parce que la cause, elle est toujours là.
0: On continue de parler des maisons fissurées, des appartements fissurés. Posez-nous des questions, on a les réponses, 0810 055 056. Je sais que Valère aura une question aussi pour notre experte Dominique Goldstein. Pour l'heure, on va écouter un peu de Zazie, ça s'appelle Peu importe. On est ensemble jusqu'à 13h sur votre radio ici.

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1: Zazie, peu importe, sur ici, on est ensemble jusqu'à 13h.
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1: Midi 26, c'est votre nouveau rendez-vous sur ici, ça s'appelle On vous doit bien ça. Dans un instant, le docteur Kirzek parlera microbiote, Elsa Wolinski nous parlera de la précarité menstruelle, une émission très riche comme tous les midis, mais pour l'heure, nous sommes en plein cœur du dossier maison et appartement fissuré avec notre ami
3: notre nouvelle amie.
1: Ben voilà, on vous dévoile les coulisses, notre ami Dominique Goldstein hein, qui est vice-présidente de l'AUMF, l'association Urgence Maison Fissurée. Et nous avons Daniel qui nous appelle de Corrèze. Bonjour Daniel.
4: Oui, bonjour. Je vous appelle de Noailles en Corrèze.
1: Oui.
4: Et j'ai ma maison qui a été construite en 81. Et j'ai aperçu que j'avais des fissures qui étaient de plus en plus importantes. Alors ma commune a été déclarée, comme vous dites, sinistrée. J'ai beaucoup de problèmes avec mon assurance, la Massif, parce que j'ai l'impression qu'ils font tout pour se défausser de me payer mes réparations.
1: C'est et exactement alors, ce que Dominique nous décrivait. Hein.
4: Tout d'abord, il y a eu un expert qui est venu de leur part, qui a essayé de me convaincre. Il a passé son temps à me convaincre que c'était la maison qui était mal bâtie, patati patata. Alors, j'ai une voisine qui est à 100 mètres de chez moi et qui a été reconnue sinistrée, et beaucoup de voisins autour de moi. Mais la Massif résiste. Après, la Massif, moi, j'ai fait venir un contre-expert qui a à nouveau reconnu que c'était une défaillance des sols. Mmh. Donc, la Massif a fait venir fait percer mes sols, tout ça. Et puis, bon, ils ont fait passer un monsieur qui, après, sondé mes tuyauteries d'eau. D'eau pluviale. Et alors, ils m'ont dit, bon, mais non, c'est vos eaux pluviales qui sont mal dégagées autour de votre maison, donc pour l'instant, on ne peut pas s'occuper de votre dossier, c'est pas possible.
1: Daniel, alors comment on peut aider Daniel, Dominique? Merci beaucoup, Daniel, et faites comme Daniel, hein, 0810 055 056, c'est votre antenne, hein, on est là pour vous rendre service, on vous doit bien ça.
5: Donc ce qu'il faut savoir, c'est qu'une fois qu'on a réussi déjà à ce que la commune soit reconnue, bingo, faut pas croire que ça y est, on est sauvé, pas du tout. Il va y avoir le deuxième passage, à savoir l'expert de l'assurance. Donc l'expert de l'assurance n'est pas votre ami. C'est ce qu'on vient d'entendre. Hein. Ouais. Il vient pour essayer de trouver comment ne pas nous indemniser. Donc, pour être indemnisé, il faut que le retrait gonflement des argiles soit la cause déclenchante.
1: D'accord.
5: Donc ils vont chercher toutes les causes pour vous dire qui d'un arbre, qui des eaux pluviales, etc. Or, ce sont des causes aggravantes. C'est sûr que d'avoir un arbre près, c'est sûr que si on a un problème dans sa canalisation, ça va aggraver. Mais au départ, c'est l'argile. Et c'est une bataille énorme, puisque seulement, c'est ce que déclarent les assureurs, 50% des cas dans des communes reconnues ont été pris en charge. Ça veut dire que quelques dossiers passent, ça veut dire aussi qu'on a toujours un recours. Donc, demander à un expert d'assurer, et pas d'assurance, hein, de venir faire une expertise, et après, il y a la voie judiciaire, et on peut attaquer sa compagnie d'assurance.
1: Merci, cher Dominique Goldstein. On va continuer à en parler encore un tout petit peu, hein, juste après l'actualité dans toutes vos régions, grâce aux 44 locales de votre radio ici. À tout de suite, les amis. 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
13: Avec Ici Express aujourd'hui, on parle circulation, humour et frissons en famille. On commence par la circulation. Saint-Jean-de-Bray, attention, rue Jean-Zé, elle reste barrée jusqu'à vendredi entre les rues Jules Ferry et de la République. Une déviation est prévue par la rue de la Griffonnerie et de la rue Jules Ferry. C'est temporaire, mieux vaut le savoir avant de prendre la route. On change complètement d'ambiance avec Nino Arial, l'humoriste révélé sur les réseaux sociaux, présente son premier one show pas comme eux ce vendredi à 20h30. Au Zénith d'Orléans, programme des sketchs, de l'improvisation et de la vision décalée de la vie. Enfin, pour ceux qui préfèrent les frissons, direction le domaine du Cirence, à Ménestron-Villette, dès samedi et jusqu'au 1er novembre, à vous ce jeu de piste d'Halloween qui vous emmène sur les traces d'un savant fou avec des énigmes et un parcours en forêt. Les déguisements sont les bienvenus. Retrouvez toutes les informations bien sûr sur domaine-du-cirence-attaché.com.
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1: Midi 32, en plein cœur de votre nouveau rendez-vous quotidien qui s'appelle On vous doit bien ça. Moi, je m'appelle Enora Malagré, je suis avec Audra Zo, Gérald Kierzek, Elsa Wolinski, Valère Coréard. Et aujourd'hui, nous a rejoint Dominique Goldstein, qui est la vice-présidente de l'asso Urgence Maisons Fissurées, parce qu'on parle des maisons et des appartements fissurés. Avant de redérouler cette problématique, on va juste accueillir, pour avoir un peu de gaieté quand même dans l'émission, le gagnant du jeu. Parce que vous le savez, vous pouvez vous inscrire sur ici.fr. Je booste tout au long de l'année votre pouvoir d'achat et c'est 200 euros avec lesquels vous repartez à dépenser dans une grande enseigne. Bonjour.
15: Bonjour.
1: Alors, oula, quel est votre prénom?
15: David.
1: Bonjour David, bienvenue, vous nous appelez d'où?
15: J'appelle d'Aubagne, en région de Provence-Alpes-Côte d'Azur.
1: Oh là là, quelle belle région. Eh bien, cher Daniel, David, cher David, pardon, je David. Suis blonde. Oui, oui, le cerveau est très petit me concernant. Cher David, c'est gagné.
15: Bravo. Ouais, super.
1: Ben voilà. C'est tout simple. On s'inscrit sur ici.fr et on repart avec de quoi aider votre pouvoir d'achat. On vous embrasse très fort, David. Prenez soin de vous.
15: Moi aussi, et je suis content. Merci pour tout.
1: Mais de rien, ça nous fait plaisir. On vous doit bien ça quand même, chers amis. Alors, on était en train de parler des maisons et des appartements fissurés. Alors, moi, j'ai aussi une petite question très rapide, cher Dominique. Rapidement, moi, je suis locataire. J'ai découvert, et c'est vrai, en rentrant de vacances, que j'avais mon petit plafond dans ma chambre qui était un peu fissuré. Je fais comment? J'appelle le proprio, comment ça se passe?
5: Oui, c'est le propriétaire.
1: Ça, c'est le propriétaire qui trinque. Très bien. Eh bien, écoutez, si vous m'écoutez, Alexandre, je vous appelle dans l'après-midi. Valère Coréard.
16: Une question, Dominique, pour revenir sur le cas concret. Donc, je rentre chez moi où j'ai vu, en rentrant de vacances, qu'il y avait une fissure. Ça peut être une fissure liée à un problème d'hydratation et sécheresse des sols. Donc là, c'est l'affaire catastrophe naturelle, la mairie, tout ça, on a compris. Mais ça peut aussi être une malfaçon, un glissement de terrain ou je ne sais quoi. Comment savoir si c'est l'un ou l'autre? On fait appel à un expert en bâtiment, vous nous l'avez expliqué. Ça coûte entre 500 et 800 euros. Qui paye?
5: Malheureusement, le sinistré.
1: Oh là là.
5: Et quand il va devoir se battre... Ah ben, si vous parlez des normes, moi j'en suis à 20 000 euros aujourd'hui, puisque j'ai attaqué ma compagnie d'assurance. D'accord. Entre les experts, l'avocat, etc. Ouais, mais je refuse...
1: Le PIB d'un pays, quoi, cette histoire.
5: Non, mais je refuse qu'on n'ait pas accepté que l'argile soit la cause déterminante. Et voilà, j'ai mis l'argent qu'il fallait. Mais tout le monde ne peut pas le faire.
17: Juste par expérience personnelle, ça vaut effectivement entre 500 et 800 euros, mais c'est un investissement qui en vaut la chandelle, parce que ça permet de fixer les choses, de faire constater, et puis d'avoir vraiment un avis d'expert qui va vous dire pourquoi. Bien sûr, mais ça vaut vraiment le coup de faire cet effort-là. Et par contre, ça ne vaut pas le coup, parce qu'on m'a proposé d'autres experts avec des prix, experts judiciaires ou je ne sais quoi, sans mandat judiciaire, hein, 5 000, 6 000, 7 000 euros avec des négociations possibles. Ça, c'est hors de question. Donc franchement, à moins de 1000 euros, même si c'est beaucoup d'argent, ça vaut le coup à un moment donné parce que ça va être aussi un guide dans la procédure.
5: Absolument. Puis c'est rassurant aussi hein, pour les gens parce que vivre avec, en entendant sa maison craquer, puisque c'est ça, hein, on entend des
1: mais c'est ça.
5: Absolument. Et de savoir que.
11: Elsa Wolinski. Oui, mais alors, du coup, Dominique, donc si on n'a pas cet argent-là, ben, on reste avec sa maison qui craque.
5: C'est épouvantable. C'est toute l'injustice et c'est pour ça que nous, à la UMF, on milite pour créer un autre système, un fonds vraiment dédié aux maisons fissurées. À toutes ces maisons, on parle, je pense, de centaines de milliers de maisons, plus celles qui sont à venir.
1: Vous nous l'avez dit hors antenne, c'est 12 millions de personnes qui sont concernées. Hein,
5: 12 millions de maisons.
1: De maisons, pardon, pas de personnes, pardonnez-moi, mais 12 millions de maisons qui sont concernées.
5: Potentiellement fissurables.
1: C'est plus de personnes, c'est d'autant plus de personnes.
5: C'est pour ça que... Les 12 millions... espérons, ne vont pas se fissurer, mais elles sont sur des terrains reconnus comme sensibles à l'argent.
1: Vous militez pour un autre système.
5: Absolument.
1: On vous soutient grandement. Merci beaucoup, cher Dominique. Prenez soin de vous et merci pour ce que vous faites. On va continuer l'émission avec le docteur Kirzek qui nous parlera microbiote. Elsa Wolinski, précarité menstruelle. On va écouter Téléphone New York avec toi. New York avec toi, Elsa Wolinski, aujourd'hui. Je vous le dis. On est ensemble jusqu'à 13h, chers amis. C'est votre émission, hein, 0810 055. 056.

0: pour le woum. J'étais complètement dans ce titre, téléphone, évidemment. Je ne sais plus comment je m'appelle. New York avec toi, bien sûr.
1: Et Nora Malagré.
0: Ah non, mais pardon, mais j'aime trop ce titre. J'étais emportée par la merveilleuse playlist d'ici. On est ensemble jusqu'à 13h, les amis.
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0: On vous doit bien ça sur ICI. Vous l'avez compris, on est en direct, midi 39. Hein. Merci pour toutes vos réactions au 0810 055 056, c'est votre antenne. On est là pour vous rendre service et on va parler, parce qu'il y en a un qui rend quand même aussi beaucoup service, c'est notre docteur Gérald Kirzek, qui nous fait l'honneur d'être dans la bande depuis la rentrée, qui va nous parler microbiote.
1: Microbiote, c'est le mot un peu à la mode, on l'entend partout, oui, le microbiote.
0: J'ai appelé mon fils comme ça. Non,
1: prenez soin de votre microbiote,
3: c'est mignon.
1: Attention, il faut manger ça, c'est bon pour le microbiote. Ouais, le microbiote, fait. Le deuxième cerveau, c'est peut-être même le premier. En fait, c'est quoi le microbiote? C'est ce qu'on appelait la flore intestinale. Ça parle tout de suite peu plus. Mais nous, on a toujours des mots un peu compliqués. 10 000 milliards de bactéries. Vous entendez bien? 10 000 milliards de bactéries. Si vous étiez bon en maths, c'est 10 exposants 13.
0: Dis donc, ouais.
1: 10 exposants 13.
0: Bon en maths.
1: Ça fait beaucoup de zéros quand même. Mmh. Et ben, c'est le nombre de bactéries. Ouais. Plus de 1000 espèces différentes. Alors, il y a quand même un tronc commun. On a tous et toutes les mêmes bactéries communes. Il y en a 15-20 qui sont à peu près communes. Mais le reste, 1000 autres, c'est différent. Et c'est différent en fonction de quoi? En fonction de comment on se nourrit, évidemment, en fonction de comment on est né. Si vous êtes né par césarienne, par exemple, ou si vous êtes né par voie naturelle lors de l'accouchement,
0: ça change
1: le microbiote des bébés. Ben oui, parce que la voie naturelle, le bébé va se contaminer par les bactéries de la filière génitale, vaginale de la maman.
0: Donc on a un meilleur microbiote quand on a un bébé qui vient
1: plus
0: de
1: fourni, et vous ferez moins d'allergies.
0: Ou non?
1: Oui, vous avez non, c'est le contraire.
0: Le contraire.
1: C'est stérile la césarienne, puisque c'est chirurgical. On va ouvrir le ventre de la maman, l'utérus, on va sortir le bébé, donc c'est totalement stérile de manière chirurgicale, donc l'enfant ne se contamine pas avec les bactéries. Mais comme il ne se contamine pas avec les bactéries, il ne fournit pas, il n'habitue pas son microbiote, et donc du coup il va avoir un système immunitaire qui est un peu plus faiblard,
0: mesdames,
1: et fait plus d'allergies.
0: Ne culpabilisez pas si vous faites des césariennes, attention.
1: Il n'y a pas une histoire de culpabilité ou pas culpabiliser, mais il faut savoir que les enfants nés par césarienne font plus d'allergies, par exemple, que des enfants nés par voie naturelle. Voilà pourquoi que la nature est bien faite finalement. Donc ça, c'est le panorama de nos bactéries à l'intérieur. On n'est pas tout seul. C'est pour ça que je dis souvent, les bactéries, elles font partie de la vie. Les virus, ça fait partie de la vie. N'essayez pas de tout aseptiser. On peut pas vivre aseptisé. Et c'est important d'avoir ces bactéries parce qu'elles participent à tout. Les hormones du cerveau, la sérotonine, l'hormone du bonheur. C'est pour ça que quand on dit le microbiote ou l'intestin, c'est le deuxième cerveau. C'est pas le deuxième.
0: C'est le premier cerveau.
1: 95% de la sérotonine, c'est-à-dire cette hormone un peu qui nous rend de bonne humeur, qui fait que quand on a une baisse de sérotonine, on est un peu plus anxieux ou dépressif, elle est sécrétée dans le tube digestif. Donc on voit bien que c'est hyper important, ce microbiote du tube digestif, et c'est hyper important comme un jardin de bien le cultiver.
0: Elsa Wolinski.
4: Mais alors justement, comment bien le cultiver, ce jardin?
0: Est-ce que ça sert à quelque chose? Par exemple, je rebondis sur Elsa, enfin pardon, très bizarre ce que je viens de dire, je rebondis sur vous
4: en prie,
0: cher ami.
1: Vous faites pas mal.
0: Mais si on prend par exemple des yaourts bifidus, patin couffin,
1: c'est du marketing pur. Il y a une manière de flinguer son microbiote et c'est la faute des docteurs, c'est les antibiotiques.
4: Moi j'avais ma flore intestinale flinguée
1: à cause des antibiotiques, et puis deux, et là c'est pas que les docteurs, c'est la malbouffe. Dès qu'on va mal manger, et on parlait de comment bien se nourrir, les jambons lundi, etc., le fait de bien se nourrir ou de mal se nourrir a un impact direct sur le jardin qu'on cultive ou qu'on cultive mal. Et si on donne des antibiotiques, ben en fait, ça va détruire les mauvaises bactéries, celles pour lesquelles on va vous donner l'antibiotique, mais aussi les bonnes bactéries. D'où les yaourts, d'où les pré- ou les probiotiques. Les prébiotiques, c'est ce qui va permettre d'alimenter les bonnes bactéries. Et les probiotiques, on vous donne des bactéries toutes faites. Donc ça peut être pas mal, une cure de pré- ou de probiotiques en parallèle ou après votre traitement antibiotique.
0: Mais
1: les yaourts, c'est très bien.
0: Sinon, et les autres aliments qui sont bons.
1: Alimentation non transformés. Les fruits, les légumes, les fibres, c'est fondamental de manger des fibres. Et tout ce qui est malbouffe, ultra transformé, gras, et ben tout ça, c'est mauvais pour les bactéries. En fait, il faut vraiment imaginer notre microbiote comme un jardin qu'on va arroser, à qui on va donner de la bonne nourriture, des produits, alors bio ou pas bio, mais en tout cas, les 5 fruits et légumes, ça en fait partie. Alors, on a chacun un microbiote unique, hein, parce qu'en fonction de notre vie, de ce qu'on a mangé, tout ça, c'est très différent. Il y a des gens qui ont une sensibilité particulière aussi. C'est là où votre votre médecin, un nutritionniste, pourquoi pas, des nutrithérapeutes aussi peuvent vous aider, des naturopathes peuvent vous aider également, sur conseil de votre médecin. Mais parfois, la médecine classique n'est pas un recours et il faut rééquilibrer la nature et c'est le microbiote. Et c'est là on va pouvoir vous aider avec justement parfois des compléments alimentaires en cure courte, parfois pour rebooster ce microbiote. Mais en tout cas, les dysbioses, c'est comme ça que ça s'appelle, c'est responsable de maux de ventre, de diarrhée, ça peut être
4: très,
1: un vrai
4: très,
1: problème.
4: Très rapidement, Valère, on est complètement
3: pour pas faire de dépenses inutiles, ça marche les tests là pour voir si on a un bon microbiote?
1: Non, ça marche pas très
3: bien. Voilà,
1: c'est pas la peine d'aller acheter
4: question
1: ça.
4: Question courte, réponse courte, on adore. Merci docteur Kirzek. On continue cette émission avec vous, on est en direct, il est midi 44. Oh mon Dieu, Francis Cabrel, qui débarque dans nos oreilles. C'est pas beau ça. L'encre de tes yeux. Oui, Audrazo, l'encre de tes yeux. Allez, à tout de suite. On est ensemble jusqu'à 13h, chers amis.

0: Dieu que c'est beau. Mon Dieu qu'on ne s'en lasse pas. Francis Cabrel, l'encre de tes yeux sur ICI.
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2: D'humeur musicale. Vous avez vu aujourd'hui, oui, je suis complètement portée par la playlist de ICI. Je suis navrée, c'est peut-être saoulant chez vous. Pardonnez-moi, chers amis. Alors, vous le savez, vous pouvez aussi nous laisser des messages vocaux. C'est votre antenne 0810 055 056, comme l'a fait aujourd'hui Armel.
3: Bonjour à toute l'équipe, on vous doit bien ça. Et ce message est pour Valère. J'ai une question concernant le prix du gaz qui est en constante augmentation. Et est-ce que vous avez des astuces pour moi afin de réduire le coût de ces dépenses? Merci beaucoup.
2: C'est votre épouse qui a appelé Valère alors?
4: Non, pas du tout, elle ne s'appelle pas Armel.
2: Elle s'appelle Armel, donc évidemment Valère est là pour vous répondre, cher Armel.
4: Oui, ça vaut pour le gaz, mais aussi l'électricité. On va rentrer dans la période chauffage, donc c'est là que le gros de la consommation annuelle va se faire. Et effectivement, il y a quelques gestes simples que vous pouvez faire, qui vont à la fois être bons pour votre porte-monnaie, mais aussi d'un point de vue écologique, parce que ça va souvent ensemble. La première chose à faire, c'est de régler la bonne température. Alors, il y a des recommandations où on vous dit 19 degrés, c'est bien. Moi, je dis non, ça dépend de son ressenti. La température, c'est individuel.
5: Moi, 19, c'est froid.
4: Oui, non, mais...
2: Oh, des trucs mignonnes.
4: Je juge... Non, mais vraiment...
2: Moi, je suis bretonne, 19, c'est l'été. C'est vrai.
4: Je ne juge pas ça. La question, c'est de se sentir bien, d'être dans le confort. Mais surtout pas de surchauffer.
2: D'accord.
4: Parce que Gérald Kierzek, qui fait tout à fait autre chose, il m'écoute jamais. Mais vous direz que vivre dans un environnement surchauffé, c'est
6: mauvais pour la santé.
4: Voilà.
6: 17-19 degrés la chambre, ça améliore le sommeil.
4: Donc, chaque degré que vous allez baisser, c'est 7% d'économie sur votre chauffage.
2: D'accord.
4: Vous voyez, 1 degré, 7%. Deuxième astuce rapidement, ce sont les chambres, les pièces dites inoccupées toute la journée. Éteignez le chauffage, c'est pas la peine de le laisser. Ça sent dormir, on l'avait déjà dit, à 16-17-18 degrés, c'est très bien.
6: Prenez une couette.
4: Voilà, vous prenez une bonne couette et là, vous allez faire des économies. Et enfin, et ça c'est un point qui est hyper intéressant, c'est que lorsque vous vous absentez toute la journée, on dit il faut pas laisser redescendre la température, ça coûte plus cher de remonter. C'est totalement faux. La question c'est que ça descende pas à 0 degré. Donc mettez le thermostat à 16 degrés et puis vous remontez un petit peu en rentrant. Encore une fois, c'est une maison qui est inoccupée, ça sert à rien de la surchauffer. Et puis faites jouer la concurrence. Il y a des comparateurs, celui du médiateur national de l'énergie. Ben oui, mais
2: non, mais vous avez tellement raison.
4: C'est le côté positif du capitalisme en fait. C'est qu'il y a une libre concurrence, il faut en profiter. Et là, vous pouvez aller gratter 10-15% sur la partie consommation de votre facture. Changer de crèmerie, c'est indolore. C'est le nouveau qui s'occupe des papiers. Et surtout, il n'y a pas de coupure.
2: Merci Valère Correa. Vous voyez, vous avez des questions, on a les réponses. Ça se passe au 0810 055 056. C'est votre émission. On vous doit bien ça. Dans un très court instant, Elsa va nous parler précarité menstruelle. A tout de suite.
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2: Que ça passe vite en votre charmante compagnie, chers amis. On est ensemble encore pour quelques minutes, jusqu'à 13h, donc on vous doit bien ça. Et ma chère amie Elsa Wolinski, notre grande journaliste, va nous parler précarité menstruelle. Elsa.
11: Tout à fait. Alors, il y a des dépenses qu'on choisit, puis il y a celles qu'on ne choisit pas, celles qui reviennent tous les mois, qu'on ait de l'argent ou pas, qu'on soit étudiante, au chômage, à découvert, ou simplement à quelques jours de la fin du mois. Je vous parle évidemment des règles. Et en France, près de 4 millions de femmes sont aujourd'hui confrontées à ce qu'on appelle la précarité menstruelle. Mais concrètement, qu'est-ce que ça veut dire ? Tout simplement, ne pas avoir suffisamment d'argent pour acheter chaque mois des protections dont on a besoin, des serviettes hygiéniques, des tampons, des protège-slip ou encore des protections réutilisables comme les culottes menstruelles ou les cups. Et quand on n'a pas les moyens, on fait durer, et oui, on fait durer une serviette ou un tampon plus longtemps qu'on devrait, on improvise. Alors évidemment, Gérald Kirzek dit tout de suite, non, il ne faut pas le faire. Effectivement, il ne faut pas le faire, mais quand on n'a pas les moyens, figurez-vous, c'est ce que font les femmes. Quand on n'a pas assez d'argent, on renonce parfois même à aller en cours, au travail ou simplement à sortir de chez soi. Et je voudrais préciser une chose pour les personnes qui nous écoutent. La précarité menstruelle ne concerne pas uniquement les étudiantes ou les adolescentes, pas du tout. Elle touche aussi des jeunes actives, des jeunes femmes actives, des mères de famille, des familles monoparentales, des femmes qui travaillent et qui chaque mois doivent arbitrer entre plusieurs dépenses essentielles. Parce que les règles, ça peut commencer à 12 ans, parfois même avant, et nous accompagner jusqu'à la ménopause autour de la cinquantaine. Ça fait 40 ans, parfois davantage, à devoir acheter des protections. Et chez les 18-24 ans, le chiffre est vertigineux. 44% sont confrontés à la précarité menstruelle. Presque une jeune femme sur deux. Parce que les règles, elles ne regardent pas notre compte en banque. Mais à partir du 1er octobre, c'est-à-dire demain, il y a quand même une avancée importante, une petite, mais je tiens quand même à en parler. Les moins de 26 ans et les bénéficiaires de la complémentaire santé solidaire vont pouvoir se faire rembourser certaines protections menstruelles réutilisables. Les culottes menstruelles et les cups. Ça fait deux fois que je dis ce mot-là. Pour les personnes qui ne connaissent pas les cups, est-ce que vous pouvez nous expliquer, Gérald, très vite,
6: c'est pardon. Une petite coupe en plastique qui se plie, qui s'insère dans le vagin, qui permet de recueillir. C'est une coupe en fait qui reçoit le sang des règles, qui est lavable, donc réutilisable, qu'il faut stériliser et qu'il ne faut pas laisser en place plus de 6 à 8 heures. C'est comme les tampons parce que le risque majeur, c'est le choc infectieux. Si vous laissez un tampon trop longtemps ou une cup menstruelle trop longtemps, eh bien, il y a des toxines qui se libèrent et ça peut être dramatique, il y a des morts chaque année.
11: Et donc, on n'a pas besoin d'ordonnance pour les cups. Les protections devront être achetées en pharmacie et faire partie des produits référencés. Là, je vous parle de ce qui va être remboursé. Mais attention, la prise en charge est limitée à deux protections par an. Donc j'étais en train de vous dire que c'est une avancée, mais enfin c'est que deux protections par an.
2: Un petit
11: c'est
2: pas.
11: C'est vraiment un mini petit pas. Là je vous avoue que je me suis quand même posé la question, effectivement deux protections pour toute une année, c'est pas vraiment énorme. L'assurance maladie explique que ces protections sont réutilisables et donc conçues pour durer, alors d'accord, mais quand on parle justement de personnes qui peuvent ne pas avoir les moyens de compléter elles-mêmes, on peut quand même se demander pourquoi s'arrêter à deux. Cette nouvelle mesure fait aussi le choix du réutilisable, une culotte menstruelle ou une cup qu'on garde, qu'on lave et qu'on réutilise, donc c'est aussi un choix écologique. Alors oui, on l'a dit, c'est un premier pas, un mini premier pas, un premier pas important quand même, mais on peut espérer qu'il soit suivi de quelques autres, ça c'est vraiment important. Et attention, ça ne veut pas dire que toutes les protections menstruelles deviennent gratuites. Les serviettes et les tampons jetables, par exemple, ne sont pas concernés. On peut attendre les soldes pour acheter un pantalon, Valère. On peut renoncer à un resto, Gérald, mais on ne peut pas dire à ces règles « Désolé, je suis à découvert, revenez le mois prochain ». Ben non. Pendant très longtemps, les règles devaient rester discrètes, presque invisibles. Aujourd'hui, heureusement, grâce aux associations comme Règles élémentaires ou Bon sang ou Agir pour la santé des femmes, grâce à des militantes, mais aussi aux réseaux sociaux, les règles ont pris leur place dans la conversation. On parle des règles, du sang, des douleurs et aussi de ce que ça coûte. Parce qu'on ne peut pas combattre une précarité qu'on refuse de regarder. Et surtout, cette mesure reconnaît enfin quelque chose qui aurait dû être évident depuis longtemps. Se protéger quand on a ses règles, ce n'est pas un luxe, c'est un besoin essentiel qui touche à la santé, à la dignité tout simplement, à l'égalité. Les règles sont intimes, la précarité menstruelle, c'est une affaire collective.
2: Bravo, immense bravo Elsa Wolinski pour ce billet plus que nécessaire. Et puis on encourage, pardonnez-moi, c'est un sujet qui me touche beaucoup aussi, les entreprises à faire aussi un peu des efforts. Petite anecdote que je vous raconte, vous savez, les petits lavabos aussi dans certaines entreprises, ça serait pas mal d'en mettre dans les toilettes des femmes, parce que quand on retire sa cup, par exemple, dont parlait le docteur Kirzek, c'est pas très agréable d'avoir les mains pleines de sang et qu'on aille dans les lavabos collectifs. Donc il y aura aussi beaucoup à faire, beaucoup de choses encore à mettre en place. Ça avance, mais un peu lentement.
11: Un peu lentement.
2: À notre goût, en tout cas. Merci Elsa Wolinski. 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Nous accueillons Roselyne. Bonjour Roselyne.
9: Bonjour à toute l'équipe.
4: Bonjour.
9: Vous faites une ravie, effectivement, d'avoir été sélectionnée.
2: Oh, j'ai l'impression que vous le méritez. Vous m'avez l'air sympa, Roselyne.
9: Je vous remercie.
2: Alors, Roselyne, vous êtes effectivement inscrite sur le site ici.fr. C'est gagné! Bravo!
9: Je suis super contente.
2: Génial. Vous nous appelez d'où, chère Roselyne, d'ailleurs?
9: Alors moi, je vous appelle d'une terre ou quelque part, mais vous êtes une heureuse parce que je suis d'un ouvrier, fils d'ouvrier vraiment plus que modeste. Hein,
2: d'accord.
9: Mon père a travaillé pour la plus grosse fortune de France, une des plus grosses fortunes de France. Hein.
2: Je voulais dire Gérald Kierzek. Pardon. Je faisais une
6: plaisanterie.
2: Elle se moquait
6: de moi, Roselyne.
2: Je faisais une plaisanterie sur le docteur Kierzek, qui fait partie évidemment des plus grandes fortunes de France.
6: On aimerait
2: je plaisante.
9: Ah oui, une plus grosse fortune de France. D'ailleurs, Frédéric Dard avait dit que son pinard, en gros, son nectar était l'orgasme du palais. Bon, moi, déjà, je vais goûter parce que ça coûte un bras. Il y en a qui qu'aiment, je dirais. Ah, c'est un jeu de mots. Certains, ils qu'aiment.
2: Ok, bon, alors on est très en forme, Roselyne. Bon, en tout cas, on l'a compris. C'est le bienvenu, en tout cas, ce petit coup de pouce chez vous. On vous embrasse très, très fort, chère Roselyne. Prenez grand soin de vous. Vous l'avez compris, vous êtes ici chez vous. C'est votre antenne, les amis. Demain, nous allons parler, puisque c'est la journée des personnes âgées, donc nous leur donnerons toute notre attention et toute notre tendresse. Pour préparer cette émission, je remercie Céline à la réalisation, Kinan à la technique, ma chère Gwenaëlle à la préparation et Marian au standard. Merci à ma précieuse équipe d'amour. Et quant à moi, je vous dis à demain, chers amis. Un instant, c'est le 13h de nos régions et je ne sais pas pourquoi j'ai pris cette voix avec Marine Le Génie.
5: Oui,
2: bonjour ma chère Marine.
5: Bonjour, on ira dans l'Hérault et dans le Gard, placé en vigilance rouge aujourd'hui. On sera à vos côtés.
2: Très bien.
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2: Merci d'écouter la radio ici. Il est 13h. Les informations, Marine Le Génie.
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5: Bonjour à toutes et à tous, bienvenue dans le 13h de nos régions, direction l'Hérault et le Gard. Pour commencer, deux départements placés en vigilance rouge à cause d'un épisode méditerranéen qualifié d'exceptionnel. Les premières inondations ont commencé, nos reporters ici sont évidemment sur place à vos côtés. Parallèlement à ces épisodes de pluie intense, la sécheresse continue, nous irons dans l'agglomération de Saint-Malo où dans certaines communes, c'est un filet d'eau qui coule du robinet. Les révélations de Mediapart sur les propos antisémites attribués à Jordan Bardella continue de faire réagir aujourd'hui du côté des électeurs RN. On n'y croit pas.
12: C'est pas Bardella ça, mais non, voyons. C'est complètement faux, faut surtout pas y croire. On lui met des bâtons dans les roues forcément.
5: Reportage complet à la Seyne-sur-Mer à suivre. Au programme également, la mobilisation se poursuit dans les lycées. L'association e-enfance alerte sur une explosion des signalements sur le réseau social Discord. L'inflation bondit et l'avenir de deux clubs de foot historiques, Nantes et Bordeaux, se joue en ce moment. Voilà pour le menu du 13h de nos régions. On est ensemble jusqu'à 13h30. Tous les habitants de l'Hérault et du Gard ont donc reçu ce message ce matin sur leur téléphone. Alerte extrêmement grave, vigilance rouge, pluie, inondation en raison, je vous le disais, d'un épisode méditerranéen exceptionnel. Les images qui nous parviennent, notamment sur ici.fr, sont impressionnantes. On part tout de suite dans l'Hérault avec vous, Sébastien Berriot. Bonjour.
13: Oui, bonjour.
5: Vous êtes à Montpellier, on l'entend derrière vous, hein, les précipitations sont très intenses et on se prépare au pire, hein, pour cet après-midi.
14: Alors, vous avez entendu cette alerte SMS reçue effectivement ce matin par tous les habitants du département de l'Hérault avec ce message alerte extrême. Les précipitations les plus fortes et les plus intenses ont démarré en début de matinée sur les contreforts des Cévennes, toute la partie nord-est de l'Hérault, donc avec des pluies parfois très violentes. Dans certains secteurs, il est tombé jusqu'à 250 mm, c'est-à-dire en moins de 24 heures, la moitié des précipitations qu'on recense en temps normal en une année. On signale pour le moment quelques habitations inondées, des routes coupées, mais ce n'est que le début. Hein. Le gros du phénomène est attendu pour les prochaines heures. La préfecture de l'Hérault prévoit jusqu'à 300 mm d'eau supplémentaire. Et l'inquiétude dans ce contexte, c'est le ruissellement des eaux et le niveau des rivières qui risque de monter, notamment le fleuve Hérault. Alors, en ce qui concerne l'agglomération de Montpellier, la pluie a repris il y a quelques minutes et les transports sont totalement paralysés. Il n'y a plus de train à la gare Saint-Roch. Les voyageurs ont été surpris ce matin.
15: Les trains sont à Montpellier, sud de France. Il n'y a plus de taxi, il n'y a plus de tram, il n'y a plus rien. Donc on est bloqué, quoi. Et c'est pas prêt de changer, apparemment.
14: Et effectivement, donc tous les tramways ont été renvoyés au dépôt ce matin à Montpellier.
5: Merci beaucoup Sébastien Berrieux, envoyé spécial d'ici à Montpellier avec les moyens techniques d'Alexandre Abergel. Dans le Gard à présent, les écoles, collèges, lycées sont fermés, pas de transport scolaire, plus de train non plus entre Nîmes et Clermont. 6 ponts et une route sont fermés. Bonjour Tony Cellier.
16: Bonjour.
5: Vous êtes rédacteur en chef d'ici Gard-Lozère. Les cours d'eau dans le Gard commencent à déborder et le pic est attendu, Tony.
16: Bah exactement, on attend ce qu'on pourrait appeler maintenant la deuxième vague de pluie, un petit peu comme dans l'Hérault, hein. Déjà de fortes précipitations cette nuit, mais pour être précis, en fait, on est déjà à 10 ponts submersibles fermés, 8 routes coupées à Quissac, par exemple, qui est traversée par le Vidourle. C'est entre le Gard et quasiment l'Hérault, justement, une rivière des Cévennes, donc le Vidourle. Eh bien, la montée des eaux est spectaculaire. 5,65 m ce midi, c'est à 1 mètre du record de 2022 et ça monte encore. Juste à côté, vous avez la commune de

0: temps puisse boire un petit café. Je vous cache pas que suite aux appels que j'ai avec Météo France, ils m'annoncent qu'il y a plusieurs épisodes qui vont encore arriver sur la journée, donc ça tombe au pire.
1: Voilà, c'est compliqué à la liaison téléphonique, compliqué aussi de se rendre jusqu'à Saint-Hippolyte-du-Fort. Beaucoup d'eau dans ce secteur, mais c'est maintenant que tout va se jouer chez nous dans le Gard. Des puits encore dans les plaines cet après-midi avec un fort risque de ruissellement sur des terres jusqu'ici très sèches. On surveille en particulier l'axe entre Montpellier et Nîmes.
2: Merci beaucoup Tony Sellier, rédacteur en chef d'ici Gard Lozère. Le Gard, l'Hérault en vigilance rouge inondation, la Lozère, l'Ardèche et les Bouches-du-Rhône en vigilance orange. J'accueille Alix Roumania qui va nous éclairer sur la suite de cet épisode. Bonjour.
3: Bonjour.
2: Vous êtes prévisionniste chez Predict Service, filiale risque de Météo France. Première question, Alix Roumania, qu'on l'a entendu avec nos directs. En quoi cet épisode est remarquable, voire exceptionnel sur le Gard et l'Hérault ?
4: Oui, effectivement, il est remarquable et exceptionnel, et on craignait effectivement cela parce que la Méditerranée est très très chaude, et ces derniers jours, quand ces événements ont eu lieu, que ce soit en Catalogne, en Espagne ou en Italie, on savait que la Méditerranée pouvait avoir beaucoup de potentiel, et ça c'est en train de se confirmer. Vous l'avez évoqué, la première partie de l'événement a eu lieu cette nuit sur les reliefs, les piémonts des Cévennes, où effectivement il est tombé près de 300 mm hein, sur une zone qui est autour de Quissac, de Ganges, le Vigan, l'amont des bassins versants de l'Hérault et du Vidourle. Et au moment où on parle, en fait, et c'est ce qui était prévu le modèle, ces pluies les plus intenses sont en train de descendre sur la plaine. Et au moment où on parle, effectivement, on a des pluies très intenses depuis l'agglomération de Montpellier, en gros, jusqu'à l'agglomération de Nîmes. Et c'est là où on a des intensités qui sont de plusieurs, presque quasiment 100 mm hein, de manière instantanée. Et ça provoque des gros ruissellements. Donc là, les messages à faire passer aux gens qui nous écoutent, c'est vraiment stopper toute circulation dans cette zone. Hein. On a fait le point avec la SNCF, effectivement, avec Vinci, avec toutes les communes qui ont engagé leur plan communal de sauvegarde. Et on est vraiment là au moment de l'épicentre un peu du phénomène, la partie la plus intense en plaine. Donc là, une très très grande vigilance dans les heures à venir.
2: Alix Roumania, grande vigilance donc pour les heures à venir. La sécheresse des sols aussi, ça joue dans cet épisode exceptionnel.
4: Alors, ça joue en partie, alors à plusieurs niveaux. Les cours d'eau dont on parle, l'Hérault, le Vidourle, étaient très bas. Donc, ils avaient besoin d'eau. Donc, cette pluie, au départ, a été assez attendue de manière positive dans ces régions-là. Et on voit que, cependant, malgré leur niveau très bas, leur réaction est très, très rapide. Et avec ces intensités-là, effectivement, on peut avoir des ruissellements, des cours d'eau qui réagissent très, très vite. Mmh. Et c'est ce qui est en train de se passer dans cette grande triangle en gros hein, entre Montpellier, Nîmes et Alès, et avec dans les heures à venir des possibilités de ruissellement, de passage à gué qui soit submergé, et donc tous les messages que l'on fait passer, notamment avec les départements en question, avec les communes, c'est vraiment d'éviter de circuler, de fermer les passages à gué, et surtout de ne pas essayer de passer sur des routes qui sont inondées.
2: L'inquiétude donc pour cet après-midi qui va concerner aussi la Lozère, l'Ardèche, les Bouches-du-Rhône en vigilance orange. Merci beaucoup Alix Roumania, prévisionniste chez Predict Service, de nous avoir accordé quelques minutes. On apprend qu'une jeune fille est blessée dans l'Hérault. 8 personnes mises en sécurité dans le Gard. Ici, vous accompagne avec une situation à suivre en direct. 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Des pluies intenses qui ne règlent en rien le problème grandissant de la sécheresse en France. Ce chiffre frappant et inquiétant du ministère de la Transition écologique aujourd'hui. 81 300 habitants et habitantes dépendent d'un approvisionnement en camions-citernes ou en bouteilles d'eau pour boire, se laver ou cuisiner. À Saint-Malo, on n'en est pas encore là, mais après 4 mois de sécheresse, l'agglomération n'a plus qu'une soixantaine de jours d'eau potable devant elle si la pluie ne tombe pas. Alors comment faire pour ne pas couper totalement l'eau au robinet? L'un des syndicats mixtes de gestion de l'eau potable du secteur, celui des Eaux de Beaufort, est en train d'adapter le réseau en dégradant volontairement la pression. Béatrice Duguay, vous l'avez constaté dans cette commune d'Ille-et-Vilaine, à 10 km de Saint-Malo.
5: La ville est nonnaise.
6: Venez dans la cuisine, on verra mieux.
5: Dans la maison de Patricia et Robert en ce moment, un filet d'eau de l'épaisseur d'un doigt au robinet. Mode camping.

0: entreprise. Pendant 3 jours.
1: Un calvaire, parce qu'on va pas pouvoir se doucher.
2: Petite toilette de chat, peut-être.
1: C'est ça. On lave pas le sol, le linge.
3: La pression est volontairement dégradée par le syndicat des eaux de Beaufort, qui implante et teste un système unique en France pour s'adapter au manque d'eau qui s'annonce. Les grosses conduites d'eau sont dérivées vers des boîtiers de réducteurs de pression.
4: Alors là, on est descendu à 1,80 bar.
5: Voilà. Au lieu de 5 bars sur cet espace.
4: L'objectif, c'est de descendre ici à 1 bar 100.
3: Dol de Bretagne, Châteauneuf-d'Ille-et-Vilaine, la ville Nonnais, l'installation progresse bien chez des administrés qui touchent du doigt la crise de l'eau.
1: Oui.
6: Malheureusement, quoi, mais...
1: On peut pas dire que nous, on gaspille l'eau non plus, quoi.
6: On attend toujours d'avoir mal avant de se soigner, quoi.
1: Ouais, ça fait peur.
3: Réduire la pression permet de gagner du temps sur la pénurie, de conserver de l'eau courante malgré tout, en attendant la pluie, donc de maintenir une activité économique, ajoute Séverine Bourserie, directrice des eaux de Beaufort.
5: Notre système, il nous permet, par exemple, dans un centre-bourg, de maintenir une activité type coiffeur. C'est-à-dire, la coiffeuse, elle est en mode camping, donc elle a pu prévenir ses clients. Ils ont lavé leurs cheveux chez eux, donc ils sont arrivés avec des cheveux propres. Elle a juste mouillé, elle a fait sa coupe, elle a maintenu son activité économique.
3: Les éleveurs peuvent aussi abreuver leurs bêtes, c'est capital. Et le syndicat des eaux, maintenir la salubrité du réseau.
7: Reportage signé Béatrice Duguay à Saint-Malo pour ICI.
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7: Je vous le disais en titre, les lycéens restent mobilisés aujourd'hui, notamment à Dijon, Marseille, Aix-en-Provence, Grenoble ou encore Amiens. Mouvement qui a débuté depuis une semaine en Île-de-France pour protester contre la surcharge des classes, l'absence de professeurs, mouvement qui s'est étendu donc à d'autres régions. Bonjour Coralie Moreau.
9: Bonjour.
7: Journaliste police-justice pour ICI. Laurent Nunez, le ministre de l'Intérieur, annonce ce matin 440 interpellations lors des blocages de lycées.
9: Oui, et toujours selon le ministre de l'Intérieur, près de 300 des jeunes interpellés ont fini en garde à vue. Laurent Nunez qui dénonce des blocages et des manifestations et qui virent trop souvent aux violences.
10: Dans certaines situations, les choses se sont bien passées. Dans d'autres cas, ça s'est plutôt très mal passé, avec des personnes qui étaient cagoulées, vêtues de noir, munies de projectiles, de mortiers, parfois d'ailleurs de bouteilles d'acide chlorhydrique également.
9: Violence condamnée également par le ministre de l'Éducation nationale qui indique que depuis le début du mouvement, près de 100 personnes ont été blessées dans les établissements, soit des élèves, soit des personnels. Les manifestants dénoncent quant à eux des violences policières. C'est le cas ce matin à Tours, selon nos confrères d'ICI Touraine. Un lycéen a été grièvement blessé au visage par un tir de LBD, une arme de la police. La préfecture ne confirme pas, mais indique que les images des caméras piétons des forces de l'ordre vont être analysées. Des violences donc, des face-à-face parfois tendues, mais s'il condamne, Édouard Geffray reconnaît aussi que certaines revendications sont légitimes. Professeurs non remplacés, locaux vétustes, classes surchargées, la colère semble forte car le mouvement ne cesse de prendre de l'ampleur. Lundi, une trentaine d'établissements étaient perturbés en Île-de-France, il y en avait 3 fois plus hier et le mouvement fait tache d'huile partout en France avec de nouveaux appels au blocage demain.
7: Coralie Moreau, journaliste police-justice pour ICI, merci. L'Union syndicale lycéenne de son côté, tenait une conférence de presse ce matin sur la suite du mouvement. Riad Rani et son président, il s'attend à ce qu'il y ait demain plus de lycées mobilisés.
11: Moi, je pense que ça sera beaucoup plus important que mardi. On voit là, notamment avec les étudiants, qu'on a une jeunesse qui est révoltée, qui a des revendications, et que face à ces revendications-là, il n'y a pas de réponse de la part de notre gouvernement, à part la répression et le mépris.
7: Riad Rani, président donc de l'Union syndicale lycéenne, qui avec l'Union étudiante appelle à une grande manifestation nationale le 6 octobre. L'affaire Mediapart Jordan Bardella à présent, la suite après les révélations du site d'investigation sur des propos antisémites attribués au président du parti d'extrême droite, propos datant de 2013. Jordan Bardella annonce porter plainte, notamment pour diffamation. Il martèle qu'il s'agit d'une tentative d'assassinat politique pour, je cite, tuer sa carrière. Alors qu'en pensent les électeurs du Rassemblement national? Eh bien, ils sont plutôt convaincus par cette défense, comme ici à la Seyne-sur-Mer, dans le Var, Mathilde Vinceneux, une ville qui a basculé RN aux dernières municipales.
3: Sur le port de la Seyne-sur-Mer, Vidal, retraité et électeur RN, se dit sceptique quant au sérieux de l'enquête de Mediapart. Il n'y a pas de quoi le faire douter dans l'isoloir, assure-t-il.
2: À moins qu'il amène des preuves authentiques, audio ou visuelles, ce qui n'est pas le cas pour l'instant, ça ne me fera pas douter. Non. À 6 mois des élections, les coups bas vont pleuvoir de partout et surtout sur le Rassemblement National, vu qu'il est dans les sondages en tête et donc ça fait peur.
12: Alors on lui met des bâtons dans les roues, forcément.
3: Mylène, électrice du parti à la flamme depuis toujours, dit-elle. En lisant l'article de Mediapart, elle lève les yeux au ciel. Les banques sont toutes détenues par des juifs, aurait notamment écrit Jordan Bardella.
12: C'est pas Bardella, ça. Mais non, voyons. C'est complètement faux. Faut surtout pas y croire.
3: Dans son salon de toilettage canin, Valérie, elle ne remet pas en cause le travail de Mediapart, elle évoque plutôt une erreur de jeunesse de Jordan Bardella.
13: Je pense qu'à 17 ans, on a le droit de dire des bêtises, on l'a tous fait. Et je pense que depuis le temps, il a prouvé qu'il n'était pas antisémite.
3: Alors bien sûr, il y a eu le
13: négationnisme. Il a prouvé qu'il n'était pas antisémite.
3: Alors bien sûr, il y a eu le négationnisme de Jean-Marie Le Pen, rappelle Valérie, mais depuis que Marine Le Pen a repris les rênes, les choses.
13: Il a prouvé qu'il n'était pas antisémite.
3: Alors bien sûr, il y a eu le négationnisme, les choses ont changé, plaide-t-elle.
13: Au contraire, je pense qu'elle est même assez proche de la communauté juive.
3: La stratégie de dédiabolisation semble avoir convaincu cette électrice, de même que les discours des cadres du parti d'extrême droite qui présentent le RN comme le bouclier des juifs.
7: Mathilde Vinceneux à la Seyne-sur-Mer dans le Var pour ici, où les électeurs Rassemblement National ne lâchent pas leur parti. De son côté, Mediapart dénonce une violence sidérante de la part du Rassemblement National, après donc ces révélations. Marine Le Pen parle de costard en Kevlar, le patron du parti évoque les prémices d'une guerre totale. Bref, les troupes serrent les rangs, mais la polémique tombe au pire moment pour Jordan Bardella, étant déjà fragilisé en interne, Victoria Coussa.
14: Si les figures du parti font bloc autour de Jordan Bardella contre Mediapart, en coulisses, le patron du parti est présenté comme affaibli, et notamment au Parlement européen. Un adversaire sans délecte, avant le 7 juillet, il mettait en scène son aura, présidait en bout de table le déjeuner de tous ses députés au restaurant du Parlement. Une démonstration de force. Maintenant, lui mange avec ses deux seuls soutiens et ses oreilles sifflent. Une ambiance délétère au sein du groupe avec un certain Philippe Olivier, proche conseiller de Marine Le Pen, qui ne se gênerait plus de le critiquer dans les couloirs sur le thème « Le prince de Monaco », assure un eurodéputé. Jordan Bardella n'a pas de fief, pas de ligne et quasiment pas d'équipe, tacle un ancien cadre du RN qui connaît bien la candidate, persuadée qu'elle ne veut plus en faire son premier ministre. Dans l'entourage du numéro 1 du parti, ce récit des divisions agace. Pourtant, un proche insiste, il y a deux candidats. Jordan Bardella a la même exposition médiatique que la députée chef sur le terrain, autant de presse pour l'un que pour l'autre. Avec un livre bientôt publié sur la façon de gouverner, c'est exactement ce qui va envenimer les choses, s'amuse d'avance un ancien lepéniste.
7: Explication signée Victoria Coussa pour ici. C'est un procès sous haute tension qui se tient cet après-midi devant le tribunal correctionnel de Montpellier. Le maire de Béziers, Robert Ménard, est jugé pour avoir refusé de célébrer un mariage il y a 3 ans, le marié algérien ayant une obligation de quitter le territoire. Situation qualifiée d'ubuesque par Emmanuel Macron à l'époque et procès très politique. Robert Ménard fait notamment citer comme témoin Bruno Retailleau, l'ancien ministre de l'Intérieur, candidat à la présidentielle. En face, seule la femme du couple sera présente, Yannick Falt.
15: Eva et Mustapha sont désormais mariés depuis cet été, unis en Algérie où il a été expulsé. Une cérémonie, ironie de l'histoire, le 14 juillet. Depuis leur mariage refusé par Robert Ménard, la trentenaire, qui a 3 enfants d'une précédente union, sera en Algérie quasiment toutes les vacances. Son avocate Vanessa Edberg l'a décrit épuisée psychologiquement.
16: Eva est à bout. Ça fait 3 ans qu'on lui a enlevé son mari. Ça fait 3 ans qu'elle se bat. Ça fait 3 ans qu'elle se fait harceler matin, midi et soir sur les réseaux sociaux. On l'a rendu le symbole de quelque chose qu'elle n'a jamais voulu être. Robert Ménard, il en avait absolument rien à faire de gâcher la vie de cette famille. Tout ce qu'il voulait, c'était s'accorder une tribune.
15: Robert Ménard, de son côté, dit attendre son procès avec inquiétude, tout en assumant d'avoir bravé la loi.
17: J'attends de la justice qu'elle fasse preuve d'un peu de bon sens. Je n'ai rien fait de malhonnête. Il n'y a pas de détournement d'argent, il n'y a rien. Que l'État ne soit pas foutu de mettre en œuvre ses obligations de quitter le territoire et me met dans la situation où je suis obligé de marier quelqu'un qui doit être expulsé, ça me paraît invraisemblable.
15: Le maire de Béziers risque théoriquement jusqu'à 5 ans de prison, 75 000 euros d'amende et surtout une peine d'inéligibilité qu'il redoute. En cas d'exécution provisoire, il perdrait son mandat.
7: Yannick Falt, de nouvelles fouilles sont menées depuis ce matin dans le Tarn, dans une zone où Cédric Jubilard a indiqué avoir enfoui le corps de son ex-épouse Delphine, zone qui n'avait pas encore fait l'objet de vérification. Des fouilles avant une nouvelle reconstitution du meurtre dans deux jours pour préparer le procès en appel du peintre plaquiste condamné à 30 ans de réclusion en première instance.
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7: À suivre cette alerte dit enfance après une recrudescence de signalements sur la plateforme.

0: plateforme Discord. Un rapport édifiant sur le piratage du site des impôts de cet été, l'inflation qui bondit et qui surprend même les économistes, et puis la menace de fermeture d'un bureau de poste dans une petite ville d'Alsace. Il est beaucoup moins connu que TikTok, mais tout aussi, voire plus dangereux pour la santé mentale et physique des mineurs. Le réseau social Discord, prisé des ados, en particulier de celles et ceux qui jouent aux jeux vidéo, n'est pas sans risque. L'association e-Enfance alerte sur une explosion des cas de violence faites aux enfants sur cette plateforme où l'on discute sur des forums. Valentine Joubin pour l'agence de vérification de Radio France. Vous avez eu accès à certains de ces enregistrements, des voix d'enfants que nous avons modifiées pour préserver leur anonymat grâce à un outil d'intelligence artificielle.
1: Ces filles et ces garçons racontent à peu près la même histoire. Une rencontre sur un forum Discord avec une personne qui prétend être mineure, une complicité qui se noue autour des jeux vidéo, parfois même une relation sentimentale, et assez vite, une emprise.
2: Il a commencé à me dire « Maintenant, t'es à moi, tu parles plus à personne, et dès que je te demande un truc, tu le fais. »
1: Ces enfants, dont certains ont moins de 13 ans, sont contraints de se dénuder sous la menace que leurs coordonnées soient divulguées.
2: Il avait le numéro de mes parents, et il sait qu'il allait les diffuser sur un serveur. Il m'a dit « Envoie tes papiers et tout, sinon je vais divulguer ton adresse, ton prénom, tout ce qu'il y a sur toi. »
1: Une autre victime, lycéenne, confie sa honte d'avoir cédé. Attention, l'extrait qui va suivre est difficile.
2: Par exemple, s'il me demande de faire une vidéo.
3: Tu te demandes de faire quoi?
2: Où en fait, je montre mes fesses et je les écarte et voilà.
1: Le 30-18 reçoit aussi de plus en plus d'appels d'enfants forcés à se faire du mal à eux-mêmes. Véronique Béchu, directrice de l'Observatoire e-Enfance.
4: Plus ça va, plus les faits qui nous sont dénoncés sont plutôt des violences extrêmes, de type automutilation, filmées et partagées.
1: En tant que grande plateforme numérique, Discord a l'obligation légale de protéger les mineurs, rappelle e-Enfance. Or, seulement un tiers des contenus signalés par le 30-18 sont supprimés.
0: Au premier semestre 2026, le nombre de signalements a été multiplié par 3 par rapport à l'année dernière, des adolescents qui appellent le 30-18 pour raconter notamment des faits de harcèlement et d'extorsion sexuelle. On en sait plus sur le piratage du site des impôts à la mi-août. Un rapport officiel détaille les failles qui ont permis le vol des données de centaines de milliers de Français, 700 000 au total. Et ce qui interpelle, c'est que ce piratage n'a rien de sophistiqué, contrairement à ce que laissait entendre la directrice générale des finances, Aurélien Tirard.
5: Cette cyberattaque n'est pas l'œuvre d'un génie du mal du dark web. À en croire l'agence cyber française, l'ANSSI, ce piratage est le résultat d'une accumulation de protections insuffisantes. Ainsi, des semaines durant, le cybercriminel a pu naviguer tranquillement dans les applications du fisc pour entrer dans le réseau et il n'a eu en quelque sorte qu'à ouvrir la porte avec les clés. Pour cela, il a récupéré des identifiants, des mots de passe de plusieurs dizaines d'agents des impôts. Il a ensuite pénétré différentes infrastructures connectées les unes aux autres. Ce pirate est ainsi passé par celle de l'éducation nationale pour viser celle du fisc et dérober de gigantesques masses de données confidentielles. Ce que montre l'ANSSI, c'est que cette attaque aurait pu être facilement évitée si certains services n'avaient pas été accessibles avec un simple mot de passe. C'est pourquoi l'agence recommande de vérifier désormais chaque fois les accès des comptes des agents du fisc de deux manières différentes.
0: Aurélien Tirard, l'inflation franchit la barre symbolique des 3% sur un an, des chiffres supérieurs aux prévisions du gouvernement, une hausse qui a surpris aussi les économistes comme Mathieu Plane de l'Institut français de l'économie.
6: C'est plus rapide que prévu, c'est pas une bonne nouvelle, c'est clair. Ce pic, on l'attendait plutôt sur la fin de l'année. Ça montre que le choc, en tout cas, est plus rapide et plus violent que prévu parce que pour le rappeler, il reste quand même très concentré sur deux composantes qui sont l'énergie et les produits frais, c'est-à-dire tout ce qui est issu des récoltes, donc légumes et fruits, qui sont aussi dépendants des effets saisonniers liés à la canicule. Donc ça montre que ces deux phénomènes-là sont extrêmement puissants et se déroulent très vite. Et donc ça va marquer assez rapidement, en fait, le quotidien des Français. Le choc énergie est plus fort et en fait la répercussion de la hausse des prix du pétrole va très vite sur les prix du carburant et même peut-être au-delà de simple augmentation des prix du pétrole, parce qu'on voit qu'on a des problèmes avec les raffineries, avec les approvisionnements en diesel, etc., les marges de distributeurs. Donc tout ça fait qu'on a des prix à la pompe qui explosent.
0: Plus 3% des prix à la consommation donc par rapport au mois de septembre 2025. Les détails de cette étude de l'INSEE sur ici.fr. Autre coup dur pour le portefeuille des ouvriers de l'usine Stellantis à Sochaux. Le site va se mettre à la l'arrêt complet pendant une semaine. La production va s'arrêter du 23 au 30 octobre. C'est la direction qui l'a annoncé hier. En cause, une pénurie de batteries pour les modèles électriques qui paralyse la production. Jérôme Boussard est délégué CGT sur le site de Sochaux. C'est encore les petits ouvriers qui vont trinquer pour lui.
3: Encore une fois, la direction nous place au chômage. Ça va être encore de la perte de salaire, de la perte du pouvoir d'achat dans la période pour les salariés. Le fournisseur aussi subit les cadences infernales de la direction Stellantis. Et nous, on pense que d'autres solutions sont possibles pour maintenir l'activité et pas mettre les gens en chômage. Produisons d'autres types de véhicules, intelligemment, moins vite, avec d'autres modèles, avec d'autres motorisations. Et nous, comme ça, on conservera nos salaires intégrales, puisque dans la période, encore une fois, le pouvoir d'achat est en berne, les fruits et légumes augmentent, l'essence augmente. Donc, au bout d'un moment, c'est toujours au salaire de payer l'addition et nous CGT, on en a marre de ça.
0: Jérôme Boussard, délégué CGT sur le site de Sochaux, à l'arrêt complet donc du 23 au 30 octobre.
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0: Le pouvoir d'achat, principal sujet d'inquiétude pour vous, vous nous le dites dans les isoloirs ici, mais parfois il y a des témoignages plus optimistes, comme celui de Pierre qui habite Saint-Malo. Il nous a fait part de ses espoirs pour l'avenir, à plus de 6 mois de l'élection présidentielle. Et pour lui, il faut mettre l'accent sur 2 priorités, l'éducation et la défense.
9: Quels sont les sujets les plus importants pour vous en ce moment, que ce soit en positif ou en négatif?
10: Pour moi, les sujets les plus importants, l'éducation, les sujets de défense aussi pour notre sécurité, qui peuvent tout à fait être liés à des sujets plus humains, parce que ça compte énormément, je pense, de pouvoir relier ces deux grandes thématiques, qui sont la défense et l'éducation, parce que souvent on a tendance à les relier trop à des partis politiques.
9: Quand vous pensez à l'avenir, qu'est-ce qui vous rend optimiste?
10: C'est notre capacité à créer, l'existence aussi d'une jeunesse qui a toujours envie d'aller de l'avant, qui a envie d'innover, qui a envie de concret, qui a envie de sens dans son travail. Et c'est pour ça que ça me rend optimiste, parce qu'il y aura toujours des gens pour changer les choses et faire en sorte qu'elles bougent.
0: Voilà, Pierre, dans l'isoloir de votre radio, ici Armorique à Saint-Malo, chaque jour de la semaine, dans le trésor de nos régions, fait remonter vos espoirs, vos craintes. 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
0: L'avenir de 2 clubs historiques du championnat de France de foot se joue en ce moment. Le FC Nantes, actuel pensionnaire de Ligue 2, est sur le point d'être racheté. À Bordeaux, où les Girondins sont descendus au niveau régional, le club a officiellement annoncé cette nuit qu'il changeait de main. Un fonds d'investissement britannique va reprendre les Girondins, alors que le club était menacé de liquidation judiciaire. Jean-Pierre Blimaud.
11: Un accord de cession a été officialisé après une descente aux enfers de 4 ans. Les Girondins, encore en Ligue 1 en 2022, ont été relégués cette année au niveau régional. Symbole de la déchéance d'un club 6 fois champion de France, l'homme d'affaires Gérard Lopez, contraint de vendre pour 1 euro symbolique. Le tribunal de commerce doit tout de même valider le nouveau plan de continuation car les dettes restent importantes. La Ligue de football de Nouvelle-Aquitaine doit aussi autoriser les Girondins à débuter leur saison. À Nantes, la survie du club n'est pas en jeu, mais une page de 19 ans est sur le point de se tourner. L'homme d'affaires Valdemar Quitas serait sur le point de céder le club à un pool d'investisseurs emmené par Paolo Tavares, un entrepreneur et conseiller sportif qui réunit des investisseurs français, portugais et luxembourgeois. Ici, pas question de brader le club 8 fois champion de France. Même si le FC Nantes vient d'être relégué en Ligue 2, on parle d'une transaction de 100 millions d'euros dans un club où les dirigeants sont régulièrement raillés et où 24 entraîneurs se sont succédés depuis le début de l'ère Kita.
0: Jean-Pierre Blimaud, si vous connaissez déjà votre programme pour les fêtes de fin d'année, la billetterie pour les trains TGV, Inouï, Ouigo et Intercité est ouverte. Ça y est, depuis ce matin, la SNCF va aussi renforcer son offre vers les stations de ski des Alpes en cette fin d'année. Et 36 000 places seront ajoutées par semaine pendant un mois sur les TGV pour se rendre au marché de Noël de Strasbourg et de Colmar. C'est la fin du trésor de nos régions. Je vous retrouve demain à la même heure et au même endroit. L'après-midi se poursuit en musique sur ICI.
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15: Avec Ici Express, aujourd'hui, trois idées de sortie et de découverte entre jardin, tradition et gastronomie. On commence à Chaumont-sur-Loire avec le Festival international des jardins. Cette année, le thème vous emmène dans une balade cinématographique. Les jardins deviennent des décors de 7e art avec des créations qui racontent chacune leur histoire. Une promenade à découvrir jusqu'au 1er novembre prochain. Dans un autre registre, cette fois-ci, samedi à Siglois, Saint-Hubert qui sera à l'honneur, le saint patron de la chasse des chiens et de la nature sera célébré avec une messe à 17h puis un concert de trompe de chasse à 18h30. La soirée est organisée au profit de la restauration des vitraux de l'église. Enfin, pour terminer, direction Montargis où le mois de la gastronomie commence ce jeudi jusqu'au 15 novembre prochain. 10 restaurateurs proposent des menus spéciaux, tout compris de l'entrée au dessert, boissons incluses, de quoi se faire plaisir.
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Just Around the Corner sur votre radio ici à Orléans. Bonjour et bienvenue. C'est un grand plaisir à chaque fois les amis d'être avec vous jusqu'à 17h. Un programme dans le prochain quart d'heure qui va vous plaire puisque dans les gens d'ici, vous savez, ce rendez-vous qui met à l'honneur les habitants du Loiret. Aujourd'hui, on fait connaissance avec un certain personnage et un sacré personnage, je dirais même. C'est un professeur et membre d'un groupe de rock. On aura l'occasion bien sûr de parler musique avec lui juste après. Emma, d'entendre la musique continue tout de suite avec Jennifer. Mourir sur scène.

0: Les Bee Gees avec le titre incroyable Too Much Heaven sur votre radio ici à Orléans, je vous l'avais promis. Bah oui, comme à chaque fois, c'est les gens d'ici, ce rendez-vous qui met en avant les habitants du Loiret. Et c'est le moment de retrouver un certain professeur de musique tout de suite.
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2: Bonjour, moi c'est Clément, j'ai 34 ans et je suis prof de droit et de management à l'université.
3: Mais vous avez aussi un groupe de rock, Clément.
2: Exactement, Vincent, j'ai un groupe de rock. Il s'appelle Polymaze et ça fait 7 ans et il va bientôt avoir 8 ans dans quelques mois ce groupe. On a un groupe de profs d'ailleurs, big up aux profs.
3: Qu'est-ce qui vous a donné envie de faire de la musique ?
2: Qui m'a donné envie de faire de la musique ? Alors je pense que c'est des groupes de musique que j'ai vus quand j'étais plus jeune. Ah si, ce que j'adorais quand j'étais petit c'était les génériques des années 90.
3: Il y a un générique en tête là précis ?
2: Ah ouais, genre C'est pas sorcier ou je ne sais quel autre truc qui passait, les Tortues Ninja et ça, j'étais waouh, je trouvais ça fascinant. Le son de la guitare, ça, j'étais waouh. Et voilà. Et du coup, après, j'ai découvert des groupes. Et après, je me disais, ouais, on peut faire de la guitare. Et voilà, j'ai appris la guitare. Et après, et voilà, on est là aujourd'hui.
3: Et alors, je crois que vous êtes trois sur scène.
2: Ouais, exactement. On est trois, ouais.
3: Ça représente quoi pour vous quand vous, par exemple, vous êtes en répète avec vos deux gars?
2: Je pense que c'est un élément essentiel dans ma vie pour l'équilibre. Le fait, c'est aussi, enfin, c'est un mélange d'amitié et puis aussi de créativité. Donc voilà, c'est quelque chose qui est hyper important. Je pense que ça apporte un équilibre dans la vie, quoi.
3: Polymaze, eh ben, vous avez pas encore de tube chez Polymaze?
2: Bien sûr qu'on a des tubes. Attendez, chers auditeurs, je m'inscris en faux. Si, bah, on n'a pas vraiment de tubes. On a un petit groupe, hein, mais on est en autoproduction totale, on est indépendant. Je chante en anglais, mais on chante de plus en plus en français. On a aussi des chansons en français. Voilà.
3: Vous poussez la chansonnette, vous ?
2: Oui, exactement. Oui.
3: Ils sont au courant, vos étudiants ? Vous avez ça comme passion ?
2: Oh oui, ils sont au courant. Oui. Alors, pas tous, mais si je pense qu'ils doivent se le dire entre eux. Bah, parce qu'ils l'ont découvert, tout simplement. Voilà.
3: Alors, c'était quoi leur réaction ?
2: Ah bah ils sont hyper contents. J'aime déjà fait de la musique avec eux. Enfin, une fois, c'était sympathique. On avait fait de la MAO, voilà, donc c'est sympa.
3: Oula, c'est quoi MAO ?
2: La musique assistée par ordinateur.
3: Et ça consiste en quoi ça ?
2: Eh ben en fait mettre des sons, des couches de sons les unes sur les autres pour pouvoir les assembler puis faire des musiques, voilà.
3: On est d'accord qu'il n'y a plus rien à voir avec ce que vous enseignez à la base.
2: Pas du tout, oui. Ouais.
3: Clément, c'est quoi votre objectif avec ce groupe ?
2: Faire des concerts. Enregistrer un album et toujours des clips aussi, voilà.
3: Vous n'allez pas quitter l'université pour autant quand même?
2: Je pense pas, sauf si d'un seul coup on devient ultra connu et qu'on je suis obligé, mais a priori non.
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0: Iggy Pop sur votre radio ici Orléans. Bienvenue si vous arrivez, la suite en musique avant de retrouver les infos de 14h avec entre autres Céline Dion et les titres Dansons, suivi de Paul McCartney en duo avec Stevie Wonder. Je vous souhaite une agréable après-midi sur votre radio ici Orléans.
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1: Merci pour votre fidélité et bienvenue. Vous êtes sur votre radio ici Orléans. Il est 14h, place à l'actualité.
2: Le Gard et l'Hérault sont placés en vigilance rouge inondation par Météo France. Nîmes a activé son plan de sauvegarde, sa cellule de crise. L'événement est devant nous, selon la préfète du département du Gard. La SNCF a interrompu la circulation de l'ensemble des trains entre Marseille, Avignon, Sète, Clermont-Ferrand, la Lozère, l'Ardèche et les Bouches-du-Rhône sont en vigilance orange. Une jeune fille est légèrement blessée dans l'Hérault par les impacts de la foudre. 8 personnes mises en sécurité dans le Gard. Situation à suivre en direct sur ici.fr. L'IGPN, la police des polices, saisie pour enquêter sur des soupçons de tir de LBD au visage d'un lycéen en marge d'un blocage d'un lycée à Tours. Des blocages qui vont se poursuivre et s'amplifier, prévient le président de l'Union syndicale lycéenne. Une grande manifestation nationale est prévue le 6 octobre. Les prix à la consommation ont augmenté de 3% sur un an en septembre. C'est le plus haut niveau depuis 2 ans. Inflation portée par les prix de l'énergie et des produits frais. Après les sodas, peut-être les bonbons, les gâteaux ou encore les pâtes à tartiner, le ministre du Commerce Serge Papin confirme en tout cas l'hypothèse d'une nouvelle taxe sur les produits sucrés. Elle pourrait figurer dans le projet de loi de financement de la sécurité sociale présenté demain au Conseil des ministres. Et puis un incident grave à bord d'un avion de ligne ce matin. L'appareil de la compagnie Fly Dubai, relié Dubaï à Tel Aviv, des passagers indiquent que l'un des pilotes a tenté de poignarder son copilote. Le signal de détresse a été activé. L'avion détourné vers l'Arabie Saoudite. Un ministre israélien parle d'une tentative d'attentat.
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1: La météo pour cet après-midi, le ciel reste chargé, nous dit Météo France, avec de la pluie, 23 degrés à Orléans, Gien et Montargis. Ce soir, le temps demeure instable là aussi, avec encore un risque d'averse. La vigilance jaune pour les orages reste en vigueur jusqu'à minuit. Puis pour les températures, cette nuit, 14 degrés. Pour demain, jeudi, le temps s'améliore un peu, mais toujours quelques averses le matin, 14 à 15 degrés au réveil. Et puis l'après-midi, 22 à 23 degrés avec un retour du soleil qui va nous faire du bien dans le ciel.
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0: Le Cutout of Heaven, signé Bruno Mars sur votre radio ici à Orléans. Allez, c'est le moment d'enchaîner trois titres, trois tubes sur votre radio ici à Orléans avec Daniel Balavoine. On aura aussi Adèle Castillon et puis Joe Dassin. Et juste après, restez avec nous, j'aurai quelques belles idées sorties. Oui, de quoi vous donner envie de sortir dans le Loiret, c'est dans l'ICI Express sur votre radio ici à Orléans.
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0: c'était une fois nous deux, signé Joe Dassin sur votre radio ici à Orléans. Je vous l'avais promis, vous aimez sortir, vous savez pas trop quoi faire ou aller avec vos amis ou en famille, c'est le moment de retrouver l'ICI Express.
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0: Avec ICI Express aujourd'hui, on parle circulation, humour et frissons en famille. On commence par la circulation. Saint-Jean-de-Bray, attention, rue Jean-Zé, elle reste barrée jusqu'à vendredi entre les rues Jules Ferry et de la République. Une déviation est prévue par la rue de la Griffonnerie et de la rue Jules Ferry. C'est temporaire, mieux vaut le savoir avant de prendre la route. On change complètement d'ambiance avec Nino Arial, l'humoriste révélé sur les réseaux sociaux, présente son premier one show pas comme eux ce vendredi à 20h30. Au Zénith d'Orléans, programme des sketchs, de l'improvisation et de la vision décalée de la vie. Enfin, pour ceux qui préfèrent les frissons, direction le domaine du Cirent, c'est à Ménestron-Villette, dès samedi et jusqu'au 1er novembre, à vous ce jeu de pistes d'Halloween qui vous emmène sur les traces d'un savant fou avec des énigmes et un parcours en forêt. Les déguisements sont les bienvenus. Retrouvez toutes les informations bien sûr sur domaine-du-cirent-attaché.com.
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0: Pet Shop Boys sur votre radio ici à Orléans. Et avant de retrouver les infos de 15h, la musique continue avec trois titres enchaînés. Richard Cochiente, on aura aussi Boulevard Désert en featuring avec Carbone et puis Eurythmics. Bienvenue, vous êtes sur votre radio ici à Orléans. Passez une très très belle après-midi.
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1: Bienvenue, vous êtes sur votre radio ici Orléans. Il est 15h, c'est le moment de retrouver l'info.
2: La colère ne justifie pas la violence et les responsables politiques ne doivent pas la légitimer. Voilà la réaction d'Emmanuel Macron cet après-midi au blocage de lycées qui se poursuivent et s'amplifient parfois accompagnés de violences. La police des polices est saisie pour enquêter sur des soupçons de tir de LBD au visage d'un lycéen en marge d'un blocage à Tours. La vigilance orange, pluie, inondations et orages est levée pour la Lozère et l'Ardèche. En revanche, les Bouches-du-Rhône restent en orange, l'Hérault et le Gard restent en rouge. Une jeune fille est légèrement blessée par des impacts de foudre. Ça, c'est près de Montpellier. La circulation des trains est totalement interrompue entre Marseille, Avignon 7 et Clermont-Ferrand. La vitesse est limitée à 80 km/h sur les autoroutes de l'Hérault. Situation à suivre en direct sur ici.fr. De nouvelles fouilles sont menées depuis ce matin dans le Tarn, dans une zone où Cédric Jubilard a indiqué avoir enfoui le corps de son épouse Delphine, zone qui n'avait pas encore fait l'objet de vérifications. Des fouilles avant une nouvelle reconstitution du meurtre dans deux jours pour préparer le procès en appel du peintre plaquiste condamné, je vous le rappelle, à 30 ans de réclusion en première instance. Procès très médiatique aujourd'hui à Montpellier. Le maire de Béziers, Robert Ménard, est jugé pour avoir refusé de célébrer un mariage il y a 3 ans, le marié algérien ayant une obligation de quitter le territoire. C'est le moment d'acheter vos billets pour les fêtes de fin d'année. La billetterie pour les trains TGV Inouï, Ouigo et Intercité est ouverte depuis ce matin à la SNCF, détails sur ici.fr.
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1: La météo pour cet après-midi, le ciel reste chargé, nous dit Météo France, avec de la pluie, 23 degrés à Orléans, Gien et Montargis. Ce soir, le temps demeure instable là aussi, avec encore un risque d'averse. La vigilance jaune pour les orages reste en vigueur jusqu'à minuit, puis pour les températures cette nuit, 14 degrés. Pour demain, jeudi, le temps s'améliore un peu, mais toujours quelques averses le matin, 14 à 15 degrés au réveil, et puis l'après-midi, 22 à 23 degrés avec un retour du soleil qui va nous faire du bien dans le ciel.
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0: Phil Collins, jusqu'au bout, sur votre radio ici à Orléans. Et la musique continue bien sûr, et on va enchaîner trois titres tout de suite avec Alain Souchon et son titre Bidon, suivi de Jérémy Frérot, le titre Frérot, et puis bien sûr Mécano, une femme avec une femme. Et puis juste après, quelques belles idées sorties, quelques bons plans sortis d'ailleurs, pour vous dire la vérité, dans l'ICI Express. Restez avec nous.
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0: Mécano, une femme avec une femme sur votre radio ici à Orléans. Vous avez pris de quoi noter? Ben oui, normal, c'est le moment de retrouver l'ICI Express, l'agenda de vos sorties sur votre radio ici à Orléans.
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0: Avec ICI Express, aujourd'hui, trois idées de sortie et de découverte entre jardin, tradition et gastronomie. On commence à Chaumont-sur-Loire avec le Festival International des Jardins. Cette année, le thème vous emmène dans une balade cinématographique. Les jardins deviennent des décors de 7e art avec des créations qui racontent chacune leur histoire. Une promenade à découvrir jusqu'au 1er novembre prochain. Dans un autre registre, cette fois-ci, samedi à Siglois, Saint-Hubert qui sera à l'honneur, le saint patron de la chasse des chiens et de la nature sera célébré avec une messe à 17h puis un concert de trompe de chasse à 18h30. La soirée est organisée au profit de la restauration des vitraux de l'église. Enfin, pour terminer, direction Montargis où le mois de la gastronomie commence ce jeudi jusqu'au 15 novembre prochain. 10 restaurateurs proposent des menus spéciaux, tout compris de l'entrée au dessert, boissons incluses, de quoi se faire plaisir.
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0: Umberto Tozzi avec le titre Gloria sur votre radio ici à Orléans. Avant de retrouver bien sûr les infos de 15h, la musique continue avec Florent Pagny et les titres Tue-moi. Et puis on aura la chance aussi d'écouter Tame Impala avec Jenny et puis Renaud et son titre Dès que le vent soufflera. Bienvenue, vous êtes sur votre radio ici à Orléans.
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1: Merci et bienvenue. Vous êtes sur votre radio ici Orléans. Il est 16h, c'est le moment de retrouver l'actualité. Bonjour.
2: Le Gard et l'Hérault, toujours en vigilance rouge, pluie, inondation. La ville de Nîmes a activé son plan de sauvegarde et sa cellule de crise. La SNCF a interrompu la circulation de l'ensemble des trains entre Marseille, Avignon 7 et Clermont-Ferrand. Les Bouches-du-Rhône sont en vigilance orange. Près de Montpellier, une jeune fille a été légèrement blessée par les impacts de la foudre. Situation à suivre en direct sur notre site ici.fr. L'IGPN, la police des polices, est saisie pour enquêter sur des soupçons de tir de LBD au visage d'un lycéen en marge d'un blocage de lycée à Tours. Des blocages qui vont se poursuivre et s'amplifier, prévient le président de l'Union syndicale lycéenne. Une grande manifestation nationale est prévue le 6 octobre. Un incident grave à bord d'un avion de ligne ce matin. L'appareil de la compagnie Fly Dubai, qui reliait Dubaï à Tel Aviv en Israël, a dû atterrir en urgence. Selon les premiers éléments, il y a eu une altercation entre les deux pilotes. Selon le Premier ministre israélien Benjamin Netanyahou, l'un des pilotes a tenté de faire s'écraser l'appareil. Les prix à la consommation ont augmenté de 3% sur un an en septembre. C'est le plus haut niveau depuis 2 ans. Inflation portée par les prix de l'énergie et les produits frais. Et puis après les sodas, peut-être les bonbons, les gâteaux ou encore les pâtes à tartiner. Le ministre du Commerce, Serge Papin, confirme l'hypothèse d'une nouvelle taxe sur les produits sucrés. Elle pourrait figurer dans le projet de loi de financement de la sécurité sociale qui sera présenté demain en Conseil des ministres.
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1: La météo pour cet après-midi, le ciel reste chargé, nous dit Météo France, avec de la pluie, 23 degrés à Orléans, Gien et Montargis. Ce soir, le temps demeure instable là aussi, avec encore un risque d'averse. La vigilance jaune pour les orages reste en vigueur jusqu'à minuit. Puis pour les températures, cette nuit, 14 degrés. Pour demain, jeudi, le temps s'améliore un peu, mais toujours quelques averses le matin, 14 à 15 degrés au réveil. Et puis l'après-midi, 22 à 23 degrés avec un retour du soleil qui va nous faire du bien dans le ciel.
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1: Marc Lavoine et Patrick Fiori, occupés sur votre radio ici à Orléans, et c'est le moment de s'intéresser à nos jardins. Oui, absolument, comme chaque après-midi, c'est le moment de retrouver tous au jardin un conseil, une astuce, une réponse de l'expert jardinage de ici à Orléans à une question, comme à chaque fois, d'auditeur. C'est présenté par Vincent Bordeaux et accompagné, bien sûr, par Pascal Hernandez. Vous avez la main verte ou pas, ces conseils précieux, c'est maintenant sur votre radio ici à Orléans.
2: Avec ici Orléans, Vincent Bordeaux est avec nous comme chaque jour à 7h06. Vincent, bonjour.
3: Bonjour Pascal.
2: Tous au jardin, mais pas trop. C'est vrai qu'il y a certains jardiniers qui ont besoin d'être hyper actifs. Est-ce que c'est une solution idéale pour faire fonctionner son jardin? Trop de jardinerie tue le jardinier.
3: Oui.
2: J'ai inventé un proverbe. C'est spontanément. Faut pas trop en faire.
4: Trop de jardinage, tu pourrais tuer le jardinier.
2: Oui, c'est ça.
4: Alors tuer le jardinier, non peut-être pas, mais il n'y a pas besoin d'être tout le temps à fond les ballons dans son jardin, et puis que je t'enlève les mauvaises herbes, et que je te taille, et que je te machine, et que je te tond, et catatatata, et tout doux.
2: Oui, la jardinite aiguë, ça va bien. Hein.
4: Oui, c'est ça. Donc, on va regarder, on va observer. Il y a des fois, eh bien oui, c'est un peu poussé. Bon, si la haie, oui, on la laisse pousser jusqu'à 4 mètres, c'est peut-être un petit peu trop.
2: Il faut peut-être un juste milieu à trouver.
4: Voilà, au calme, pour pas déjà se dégoûter. Du jardin, parce que le jardin doit rester quand même quelque chose d'agréable à voir et à faire. Donc, s'il y a des choses qu'on n'arrive pas à faire, eh bien, on demande de l'aide dans son entourage, ou si on n'a pas de volontaires, parfois.
2: S'il n'y a que des feignasses autour de vous, vous êtes mal.
4: Eh bien, on demande à un professionnel pour vous aider. Alors, ça peut être juste temporaire une fois, parce que voilà, on n'a pas envie, et on a le droit de pas avoir envie. Et le plus important, c'est d'aimer toujours jardiner et de faire ce qu'on aime.
2: Il faut savoir cultiver son jardin, c'est ce qu'écrivait Voltaire. Il a raison.
4: C'est très bien.
2: Très très bien. En termes de tenue pour jardiner, on peut rappeler...
4: Des éléments de sécurité toujours. Quand on va utiliser des machines, on se protège parce que ça coupe, ça fait du bruit, c'est dangereux. Donc on se protège, et c'est pas les accidents n'arrivent pas que chez les autres.
2: Merci pour ces conseils.

0: Et ces quelques précautions à prendre tous au jardin sur ici.fr et sur ici votre application. Merci Vincent. Rendez-vous demain.
1: À demain. Bonne journée.
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0: Soloto, signé à Mathia Bazar sur votre radio, ici à Orléans. C'est le moment de retrouver trois titres enchaînés. Ah bah oui, comme à chaque fois, on se fait plaisir hein, sur votre radio avec Étienne Dao. On aura aussi Christophe Maé, son titre « Il y a que l'amour chez toi » et puis Maxime Le Forestier, « Né quelque part ». Et puis, si vous aimez sortir, hein, si vous aimez vous balader en famille, entre amis, pourquoi pas, et ben l'ICI Express arrive, c'est l'agenda de vos sorties sur votre radio ici à Orléans.
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0: né quelque part, le tube de Maxime Le Forestier sur votre radio ici à Orléans. Allez, c'est le moment de s'inspirer. S'inspirer pour sortir, c'est le moment de retrouver l'ICI Express, tout de suite l'agenda de vos sorties.
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0: Avec ICI Express aujourd'hui, on parle circulation, humour et frissons en famille. On commence par la circulation. Saint-Jean-de-Bray, attention, rue Jean-Zé, elle reste barrée jusqu'à vendredi entre les rues Jules Ferry et de la République. Une déviation est prévue par la rue de la Griffonnerie et de la rue Jules Ferry. C'est temporaire, mieux vaut le savoir avant de prendre la route. On change complètement d'ambiance avec Nino Arial, l'humoriste révélé sur les réseaux sociaux, présente son premier one show pas comme eux ce vendredi à 20h30. Au Zénith d'Orléans, programme des sketchs, de l'improvisation et de la vision décalée de la vie. Enfin, pour ceux qui préfèrent les frissons, direction le domaine du Cirens, à Ménestron-Villette, dès samedi et jusqu'au 1er novembre, à vous ce jeu de piste d'Halloween qui vous emmène sur les traces d'un savant fou avec des énigmes et un parcours en forêt. Les déguisements sont les bienvenus. 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

0: Coldplay sur votre radio ici à Orléans. Allez, une question, comment voyager à l'économie quand les prix des carburants sont encore au sommet? Dans l'humour, un tube, Fred Ballard et ses rigolos ont testé un moyen de transport très accessible, mais à quel prix?
1: Les Ouigo, déjà la couleur, c'est pour te rappeler que t'as pas payé cher. C'est moche, t'arrives, mais c'est moche. Et toi, tu crois que t'es beau avec ton SMIC?
2: C'est vrai que ce mélange de rose moche et de bleu moche est assez déconcertant, mais ça partait sûrement d'un bon sentiment. C'est pas parce qu'on n'est pas riche qu'on n'a pas le droit de voir la vie en rose. En revanche, une fois assis, on se souvient très vite qu'on ne roule pas sur l'heure.
1: T'arrives dans le train, tu peux pas incliner ne serait-ce que de 10 degrés, quoi. Le train, c'est 90 degrés, il te maintient éveillé sur ta misère, quoi. Et là, je suis un peu fatigué, mais c'est vrai, je vais dormir dans le train. Non, non. Tu vas réfléchir à comment tu vas t'élever socialement et après tu feras des siestes.
2: Ah oui, le chemin est long jusqu'à la première classe en TGV Inouï. Haroun y arrivera-t-il? L'avenir nous le dira. En attendant, le Ouigo dépanne bien ceux qui veulent voyager pour pas cher et travailler pendant le trajet.
3: Vous pouvez pas, il n'y a pas de tablette dans les Ouigo. Puis il n'y a pas de prise non plus, vous pouvez pas le brancher.
4: Je vais boire un café.
3: Vous pouvez pas, il n'y a pas de bar.
4: Vous rigolez, ils vont où ces gens depuis tout à l'heure?
3: Ah bah aux toilettes. C'est la seule activité du train.
2: Bah oui, mais au moins, comme les décaféinés, on redécouvre des petits plaisirs simples de la vie qu'on avait tendance à oublier. Un petit pipi dans un train à grande vitesse, ça n'a pas de prix. C'est arrosage de chaussures et fou rire garanti, tout ça pour 19 euros. Vive les Ouigo!
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0: Gérard Blanc, une autre histoire sur votre radio ici Orléans. Passez une très très belle fin d'après-midi. Le programme à suivre, après les infos de 17h, on retrouvera bien sûr Nathanaël Bruni. Mais avant ça, la musique continue avec Pierre Demaher, suivi de Gloria Gaynor. Bienvenue, vous êtes sur votre radio ici Orléans.
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1: Bienvenue à tous, bel après-midi. Si vous nous rejoignez sur votre radio locale, ici Orléans. Il est 17h, Lydie Lahaye est de retour pour un flash complet. Bonjour Lydie.
2: Bonjour Nathanaël.
1: La mobilisation des lycéens s'est poursuivie aujourd'hui.
2: Dans plusieurs régions, plusieurs villes, de Lille à Cannes, à Strasbourg, avec des blocages plus ou moins suivis. Une journée qui a été émaillée par endroits de violence, des poubelles brûlées, des abribus cassés. À Tours, l'IGPN est saisie pour enquête après la blessure hier d'un jeune homme à la tête qui pourrait être lié à un tir de LBD. Sur les réseaux sociaux, en tout cas, la vidéo qui le montre, la tête ensanglantée, a été plusieurs fois partagée. Des vérifications sont en cours menées par la police nationale d'Indre-et-Loire.
1: Et à Orléans, c'est un nouveau lycée qui est entré dans le mouvement.
2: Oui, ce matin, au sud de Loire, le lycée Charles Péguy, dans le quartier Saint-Marceau. Le ton est monté d'ailleurs entre les forces de l'ordre et les manifestants. Il y a eu des interpellations a priori, pas de blessés. Le mouvement qui va continuer, l'Union syndicale lycéenne appelle demain à un acte 2 de cette colère. Et ce soir, la FAGE, également la première organisation des étudiants, les appels à rejoindre les lycéens pour des financements à la hauteur pour ces établissements, lycées et universités. On rappelle que c'est l'une des principales revendications des jeunes, le manque de moyens et d'effectifs. Est-ce que c'est la conséquence de la flambée des prix de l'essence? La commune de Montcresson dans le Loiret, 1200 habitants, déplore plusieurs vols de carburant ces derniers jours, à chaque fois sur des véhicules de particuliers garés dans la rue. La maire de Montcresson lance un appel à la vigilance. Vous l'entendrez tout à l'heure dans le journal de 18h.
1: Une page se tourne pour le groupe de Rennes.
2: Le sixième groupe logistique dans France. Il est basé à Saran. Il a toujours été jusque-là une entreprise familiale de Rennes qui va être vendue à Geodis, à l'un de ses concurrents qui est une filiale de la SNCF. Un accord a été signé et il concerne une grosse moitié du groupe de Rennes, à savoir les activités transport et logistique. On y reviendra également dans le journal dans une heure. D'ici là, toutes les informations à retrouver sur ici.fr et l'application ici. Des pluies diluviennes sur le Gard et l'Hérault. En vigilance rouge Météo France, il y a des rivières en crue, des routes sont inondées, des trains supprimés, des écoles sont restées fermées. Météo France prévoit un épisode méditerranéen exceptionnel. Il faut rester chez soi. Tous les établissements recevant du public sont fermés, a dit à la mi-journée la préfète du Gard.
1: Et chez nous, en Centre-Val de Loire, il a fait exceptionnellement doux la nuit dernière.
2: Oui, la nuit du mardi 29 au mercredi 30 septembre, la plus douce jamais observée à cette saison, d'après l'association Météo Centre, qui a même qualifié cette nuit de tropicale. Dans certaines communes, les températures ne sont jamais redescendues sous les 20 degrés. Début septembre, déjà, Météo Centre évoquait un été 2026 plus chaud que celui de 2003 et même que l'été de 1976 dans la région.
1: On connaît les nouvelles dates de Terre de Feu.
2: Ce festival prévu au Parc Équestre Fédéral de la Motte-Beuvron. La première édition était prévue les 4 et 5 septembre, annulée en raison du risque incendie qui était trop élevé. Les organisateurs viennent d'annoncer les nouvelles dates, 19 et 20 mars prochains, fin de l'hiver a priori côté météo, on sera tranquille. Il y aura 4 spectacles pyrotechniques, des concerts, des spectacles vivants, le thème, la belle et la bête et le cinéma et les billets de septembre restent valables pour les nouvelles dates.
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1: C'est la douceur, effectivement, qu'on retient en ce moment. On parle beaucoup, d'ailleurs, de cette douceur et elle sera encore présente la nuit prochaine, peut-être un petit peu moins, mais quand même, au lever du jour, on attend entre 13 et 15 degrés, ce qui est toujours au-dessus des normales de saison. La différence, peut-être, demain, c'est le retour du soleil. C'est en tout cas ce que nous promet Météo France, mais surtout la baisse des températures l'après-midi. Cet après-midi, on est encore entre 25, 26, 27 degrés en fonction des secteurs. Demain, on ne montera pas au-dessus des 22, 23 degrés. Encore une fois, selon Météo France. Côté circulation, actuellement, pas de soucis particuliers. Ce sont juste les grands classiques du côté de la tangentielle à Saint-Jean-de-la-Ruelle sur la D20 Orléans-la-Source ou encore pour accéder à l'autoroute A10 du côté du pôle 45 02 38 53 25 25. Vous la connaissez la musique. Si vous êtes témoin de perturbations majeures sur la route, on s'en fera le relais. On est là pour ça. Côté train, pour ceux qui le prennent, pas de soucis particuliers. Là, je le vérifie en direct. Et les trains, ils sont à l'heure et ils arrivent à l'heure. C'est vrai du côté des Aubrais, c'est vrai aussi du côté d'Orléans. Lydie, on se dit à tout à l'heure. À 18h, journal complet.
2: À tout à l'heure.
1: À tout à l'heure.
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1: Et on va ouvrir avec une chanson écrite par un autre. C'est Michael Furnon de Mickey 3D qui l'a offerte au groupe. Indochine. Elle a bien failli ne jamais sortir. Hein. Et elle est devenue numéro 1 en France de l'été 2002. Plus de 750 000 exemplaires vendus. Indochine, j'ai demandé à la Lune, bien sûr.

0: ensemble les amis. Où que vous soyez, vous êtes peut-être encore au boulot, il est encore tôt là, ou peut-être déjà en voiture, ou même chez vous, on est ensemble avec cette douceur paradochine, ce petit bonbon sucré. J'ai demandé à la lune, à l'instant sur Ici Orléans. Il est 17h08, bienvenue à vous.
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0: Ravi bien sûr de vous retrouver comme chaque soir entre 17h et 19h. Dans quelques instants, ce sera le jeu ciné, vous le savez, hein, une scène culte du cinéma français à reconnaître en quelques secondes. Ensuite, Émilie Mazoyer va nous rejoindre. L'actu musicale, bien sûr, chaque jour dans Décibel. Ici Express, les idées de sortie d'activité va vous emmener à Saint-Jean-de-Bray aujourd'hui, également au Zénith d'Orléans et puis au domaine du Firan. Et puis vers 17h40, on part au Portugal, enfin presque, avec notre coup de cœur. Ce sera José Cruz qui sera là. Il est humoriste franco-portugais et il sera au Tivoli de Montargis ce week-end pour son one-man show. Il nous racontera tout ça dans quelques minutes. En attendant, Marine est de retour, la gagnante de la Starac qui règle ses comptes avec un homme qui menait une double vie. Voici Tricheur.

Et voilà le petit tocard qui arrive à la fin. Merci Marine, et merci pour ce titre tricheur à l'instant sur Ici Orléans. Il est 17h11, si vous voulez tout savoir, on reste dans la chanson française, dans quelques instants. Mylène Farmer sera là avec ce titre Tristana. Mais avant cela, bien sûr, à cette heure-ci, comme chaque soir, c'est le jeu ciné, les amis. Vous allez repartir avec votre passe ciné, valable une semaine, Pâté Saran ou encore Pâté Orléans. Il y a plein de trucs cool en ce moment. Trois films qui sortent aujourd'hui d'ailleurs. Il y a Verity, un thriller où une romancière devenue la plume cachée d'une autrice à succès découvre des secrets inquiétants. Il y a aussi Digger, un milliardaire qui veut sauver la planète d'une catastrophe qu'il a lui-même provoquée. Et puis Kraken aussi, cinq jeunes piégés dans une tour abandonnée de leur cité. Nous, dans l'extrait du jour,

0: On va remonter à peu près 20 ans en arrière et on va prendre la direction des vacances du mois d'août. Écoutez bien.
1: Vous connaissez Dijon ?
2: De nom.
1: Et voilà. C'est marrant comme ville Dijon. Tout le monde connaît, mais personne s'arrête.
2: Sauf pour acheter de la moutarde.
1: Très fort. Moi, c'est Patrick.
0: Patrick. Il n'y a pas besoin d'en dire tellement plus. On vous a parlé des grandes vacances du mois d'août. Et puis Patrick, 02, 38, 53, 25, 25. Je ne vous donne pas plus d'indices. Vous l'avez, ce film. Allez-y tout droit. C'est le premier film auquel vous avez pensé. 02, 38, 53, 25, 25. Vous nous dites le nom du film. Et on fait un petit peu de radio ensemble dans quelques instants. Et je vous annonce que vous repartez avec votre pass ciné. 02, 38, 53, 25, 25. En attendant vos appels, une petite flûte de pan là qu'on entend. Une musique de Laurent Boutin. Et des paroles qu'elle a écrites elle-même. Un clip tourné comme un vrai film avec de nombreux figurants. On est en février 1987 et c'est l'un de ses premiers grands succès dans le top 10 en France. Mylène Farmer, on l'aura tous reconnu, avec Tristana. A tout de suite.

0: Farmer, 1987, et ce titre, Tristana, gros carton hein, de Mylène Farmer, l'un de ses premiers tubes. Il y a Thierry qui est avec nous, est-ce qu'il est avec nous? Oui, il est là, bonjour Thierry.
1: Allô, bonjour.
0: Bonjour Thierry, bienvenue sur l'antenne d'ici à Orléans. Vous n'êtes pas très loin de nous, puisque vous habitez Orléans, hein, je ne me trompe pas, Thierry, c'est bien ça. Thierry une fois, Thierry deux fois, il est de retour. Alors moi ce que je vais faire, c'est que je vais me rapprocher de mon micro, et là vous allez me dire Thierry si vous m'entendez bien. Est-ce que vous m'entendez Thierry?
1: Oui, ça va là.
0: Alors, je vais anticiper un petit peu peut-être les problèmes de connexion, je vais tout de suite vous demander le nom du film, comme ça au moins je l'aurai. C'est quoi le film?
1: C'était Camping.
0: Camping, on écoute l'extrait.
2: Vous connaissez Dijon?
3: De nom.
2: Et voilà. C'est marrant comme ville Dijon, tout le monde connaît mais personne s'arrête.
3: Je peux acheter de la moutarde.
2: Très fort. Moi, c'est Patrick.
0: Moi, je suis client. Hein. Je vous avoue que je suis largement client de ce film que j'ai vu plusieurs fois. Thierry, bien joué. Il s'agit bien de Camping. Camping 1. Bien sûr, le premier épisode avec Gérard Lanvin. Félicitations, Thierry. C'est bien joué. Je sais pas si vous m'entendez.
1: Ah, je vous remercie beaucoup. Si,
0: très bien. Franchement, c'est à nous que ça fait plaisir de vous offrir ces deux passes. Pâté Saran, Pâté Orléans. Il y a plein de films à découvrir en ce moment. Il y en a plein qui sont sortis en plus aujourd'hui. Profitez bien du ciné, surtout avec la météo qui arrive. C'est parfait. C'est idéal. Voilà, Thierry.
1: D'accord.
0: Belle fin
1: de journée. Merci.
0: Je vous en prie. À vous aussi. Merci, Thierry. Merci d'avoir été là et merci d'avoir joué. On va marquer une courte pause, les amis. Ensuite, Émilie Mazoyer, bien sûr, si vous demandez ce qui se passe dans l'actualité musicale, il y a Émilie Mazoyer pour ça. Et puis ensuite, dans Ici Express, on va partir du côté de Saint-Jean-de-Bray. On va parler du Zénith d'Orléans et puis du domaine du Cian également, du côté de Ménestron-en-Villette. À tout de suite.
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0: Fever Dream, c'était le titre de ce nouveau succès d'Alex Warren qu'on a écouté ensemble. Dans quelques instants, Céline Dion, on revient à la chanson française avec, en attendant, je sais pas, et là, on l'accueille tout de suite, bien sûr, Émilie Mazoyer. Voici Décibel. Salut Émilie.
1: Salut tout le monde. Émilie au rapport pour votre dose quotidienne d'actualité musicale. C'est l'anniversaire d'une grande voix du Québec arrivée chez nous bien avant Céline Dion.
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1: Oh, ce tube! La délicieuse Diane Dufresne a 82 ans aujourd'hui. Et la retraite, très peu pour elle. Je la cite, l'été dernier, dans la presse canadienne, « On demande beaucoup aux artistes aînés de chanter des trucs du passé, des vieilles chansons, mais les vieux ont encore des choses à dire !» Fin de citation et bon anniversaire, Diane Dufresne. Lionel Richie opéré du cœur et il va mieux. Après des malaises à répétition tout cet été, alors qu'il était en tournée, on s'inquiétait pour sa santé, Lionel Richie a finalement été diagnostiqué. Fibrillation auriculaire et opéré du cœur. Donc tout s'est bien passé selon son manager et maintenant il ne lui reste plus qu'à se reposer. Chanter contre les violences sexuelles faites aux enfants, c'est le projet de Mon Petit Loup. Un premier livre-disque était sorti en 2024 avec les voix et les textes de Didier Vampas, Cine Semilia, Zebda et la regrettée Catherine Ringer. Au mois de novembre, un deuxième volume de Mon Petit Loup va sortir et on a déjà le premier extrait.
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C'est Gizmo de Trio qui porte cette chanson de prévention à destination des tout-petits. Dis-le pour leur donner le courage de dénoncer si des adultes leur font du mal. Vous entendrez aussi Renaud, Cali, Olivia Ruiz, Matmata et Suzanne sur Mon Petit Loup, volume 2. Et si vous l'achetez, le 6 novembre prochain, vous ferez une bonne action. L'association Mon Petit Loup sensibilise les enfants dans les écoles et c'est un travail crucial. Très attendu, le documentaire sur l'histoire des Pretenders a été présenté au Festival de Toronto. Tour de force du réalisateur Joss Crowley qui a dû négocier 3 ans avec Chrissy Hynde pour obtenir son accord. Elle ne participe qu'à quelques minutes du film, elle ne le regardera jamais, mais waouh, il existe. Alors vivement la sortie au ciné.

bien. Merci, merci Émilie Mazoyer et merci à Décibel qu'on retrouve à tout moment sur ici.fr et également sur l'application Ici. Céline Dion, les amis, chose promise, chose due, avant de vous donner d'autres idées de sortie et d'activité dans Ici Express. En attendant, c'est pas, c'est très doux.

0: En attendant ce pas par Céline Dion, on l'écoutait ensemble sur Ici Orléans, votre radio locale. Dans une dizaine de minutes, on va prendre la direction du Portugal. D'une certaine façon, on va le faire avec José Cruz, qui est un humoriste et qui présente son one-man show. Il est franco-portugais. Il présente son one-man show. Il parle beaucoup du Portugal, bien sûr, dans ce one-man show. Et il sera au Tivoli ce samedi soir à Montargis et avec nous, donc par téléphone, dans une dizaine de minutes. En attendant, d'autres idées de sortie. Voici Ici Express, les amis.
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0: Trois idées pour cette fin de semaine. La route, le rire et un peu de frisson. On commence par la circulation à Saint-Jean-de-Bray. Petite info, circule la rue Jean-Zéa qui reste barrée jusqu'à vendredi entre la rue Jules Ferry et la rue de la République. Une déviation passe par la rue de la Griffonnerie et la rue Jules Ferry. C'est temporaire, mais mieux vaut le savoir avant de partir. En effet, côté rire, maintenant Nino Arial, l'humoriste qu'on a découvert sur les réseaux sociaux. Et il monte sur scène avec son premier one-man show qui s'appelle Pas comme eux. C'est vendredi à 20h30 au Zénith d'Orléans avec des sketchs, de l'impro et un regard décalé sur la vie, et vous pourrez même peut-être gagner vos places en nous écoutant. Et puis pour finir, un peu de frisson au domaine du Ciron à Ménestrou-en-Villette, dès samedi jusqu'au 1er novembre, un jeu de piste d'Halloween vous lance sur les traces d'un savant fou avec des énigmes, une balade en forêt. Vous pouvez dire déguisé, hein, c'est encore mieux. Toutes les infos, vous les retrouvez sur domaineduciron.com, les amis.
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0: Un titre qui dit tout. Nous ne faisons qu'un. C'était en 1983, en ouverture de l'album The Power of the Glory, avec toute la chaleur du reggae de la Jamaïque. Ensuite, exclusivité, découvrez eh bien le nouveau single d'Axel Red. Il sera là dans quelques minutes, qui sera l'invité d'ailleurs de Décibel à 19h. Jimmy Cliff tout de suite donc, avec We All Are One à 17h32. Et puis ensuite, notre invité Coup de Cœur sera là et on prendra la direction de Montargis. À tout de suite.

0: Chanter pour elle, c'est le nouveau single d'Axel Red. Il est sorti ce matin, les amis. Et je vous rappelle qu'elle sera en direct tout à l'heure au micro d'Émilie Mazoyer. Ce sera un petit peu après 19h. Place maintenant à notre coup de cœur.
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0: Le 17-19. Celui qu'on reçoit aujourd'hui va vous emmener au Portugal, mais sans quitter votre fauteuil. Il s'agit de José Cruz, il est humoriste, franco-portugais. Il est avec nous par téléphone, il joue samedi soir au Tivoli de Montargis. Bonsoir José.
2: Bonsoir Nathanaël, bonsoir tous les auditeurs.
0: Ravi de vous accueillir ici en direct sur l'antenne. Alors, le titre de votre spectacle, c'est « Portugal, voyage au centre du monde ». Un titre plutôt ambitieux. Pourquoi le Portugal serait le centre du monde, selon vous?
2: Alors déjà, parce que c'est de là que viennent mes parents. Donc c'est mon deuxième pays, c'est ma deuxième culture, c'est mes origines. Et c'est là où j'allais passer toutes mes vacances d'été. On prenait la voiture de mon papa direct sur le Portugal pour un mois. Le centre du monde, finalement, c'est là où on est. Parce que moi, c'était le Portugal. Ouais. Mais pour d'autres, ce sera l'Espagne, l'Italie. Ouais. Et même, pour certains de mes amis, c'était la Bretagne.
0: Ce voyage en voiture vers le Portugal, c'était, et vous venez déjà un petit peu de l'évoquer, un vrai rituel dans votre famille.
2: C'était une obligation. Ce n'est pas un rituel, c'était une obligation. Faut prendre en compte que nos parents, à nous, enfants d'immigrés, ont toujours vécu avec l'espoir de n'être que de passage en France. Ouais. La France ne devait être qu'un passage, le temps d'améliorer leurs conditions de vie et de retourner vivre au Portugal. Mais, comme je dis dans le spectacle, nous, enfants d'immigrés, nous sommes arrivés. Nous avons été à l'école de la République française, en primaire, au collège, au lycée. Nous avons décroché des diplômes, nous avons rencontré l'amour la plupart du temps ici en France. Nous avons à notre tour eu des enfants et sans nous en rendre compte, nous sommes devenus les ancres des caravelles de nos parents.
0: Magnifique. Pourquoi José, le coffre est toujours plus plein au retour qu'à l'aller?
2: Peut-être parce que la façon de dire au revoir et de dire je t'aime et j'espère que tu reviendras et qu'on se reverra et que moi je serai toujours là aussi l'année prochaine, c'était... Ouais. En donnant des choses du jardin, du potager. Ouais. Par exemple, les patates du jardin. Il y a des patates en France, mais on partait avec les patates du Portugal pour garder un goût du Portugal. Tout ce qui pouvait nous aider à, comme on dit chez nous au Portugal, matar saudades, littéralement en français, tuer, ou plutôt apaisé, calmé.
0: Vous parlez de cette saudade. Comment on peut l'expliquer à quelqu'un qui n'a jamais mis les pieds justement au Portugal?
2: Moi, je dirais que la saudade est un vide, mais qui nous remplit.
0: Ouais.
2: C'est un beau. Peu comme le yin et le yang des Japonais. Il y a un côté positif et un côté négatif dans la saudade. La saudade, c'est tout ce qui nous fait pleurer de joie et rire de tristesse. La saudade, c'est une triste allégresse.
0: Il n'y a pas de mot, en fait, en français pour le traduire en un seul mot, n'est-ce pas?
2: Non, non, il n'y en aurait pas. Parce que souvent en France, on traduit par nostalgie.
0: Ouais.
2: Nostalgie, et le sentiment de nostalgie existe au Portugal.
0: Ouais.
2: Nostalgie, la tristesse, c'est pareil, elle existe. Tristesse. Non, la saudade, c'est peut-être tout ce qu'on a plus, qu'on rêve d'avoir et qu'on sait qu'on ne peut plus récupérer.
0: Ce qui vous a propulsé, c'est une vidéo YouTube que j'invite, j'invite les auditeurs à aller la découvrir si ce n'est pas déjà fait, qui s'appelle La Trottinette Portugaise. Vous tapez ça sur YouTube, vous retrouverez cette vidéo et vous avez parcouru du chemin puisque vous serez au Tivoli donc ce week-end et l'année prochaine, 2027, Olympia.
2: On est déjà 900 sur 2000 alors qu'on n'a pas lancé la com.
0: Bon, on se tiendra au courant de votre actualité, bien sûr, José Cruz. En attendant, c'est samedi à 20h au Tivoli qu'on va venir vous applaudir.
2: Oui,
0: Tivoli de Mont.
2: Cette salle merveilleuse. C'est la deuxième fois que je viens. Elle est incroyable, je l'adore. Il y a un contact humain, une chaleur, une proximité avec le public. Waouh.
0: Portugal, voyage au centre du monde, ce samedi à 20h au Tivoli de Montargis par José Cruz. Merci infiniment d'avoir pris quelques minutes là pour nous parler par téléphone et obrigado José.
2: Et moi je dirais même, merci obrigado.

0: immense classique, on peut le dire comme ça, de David Bowie, Life on Mars, c'était en 1971. Allez, cadeau maintenant, c'est parti les amis.
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0: 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Et puis là, c'est une chanson sortie deux ans après sa mort.

0: Ben, bien sûr, de Bob Marley, Buffalo Soldier, à 17h51 sur Ici Orléans. Bienvenue, belle soirée.
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0: Et bienvenue à Tatiana qui est avec nous. Bonsoir Tatiana.
2: Bonsoir.
0: Bonsoir, bonsoir. Soyez la bienvenue sur l'antenne d'Ici Orléans. Vous habitez Beaugency, c'est ça?
2: Beaugency, oui.
0: Vous êtes plus proche de Blois que nous. Je ne sais pas combien de kilomètres.
2: C'est...
0: Ah, si, quand même.
2: On est...
0: ouais, vous êtes un peu gagnante.
2: Oui.
0: Jeu de pommes de Blois, dimanche 17h30. C'est bon, c'est écrit dans le... dans l'agenda.
2: Ah, c'est... ça y est, c'est réservé.
0: Bon, super, fan de Goldman. Vous les avez déjà vus, les Goldman, ou pas?
2: Parce... oui, que... je les ai vus il y a 4-5 ans, quand ils étaient passés sur Orléans.
0: Ils sont efficaces, hein, franchement, ils mettent l'ambiance.
2: Oui, oui, oui.
0: On est ravis de vous offrir ces deux places, Tatiana. Profitez bien de ce concert.
2: Bah, merci beaucoup.
0: Vous nous raconterez, on compte sur vous.
2: Oui, il n'y a pas de souci.
0: Passez un excellent week-end, un très bon concert, et puis je compte sur vous pour rejouer avec nous dans pas longtemps, d'accord?
2: Il n'y a pas de souci.
0: Belle
2: merci
0: fin de journée.
2: Beaucoup.
0: Merci Tatiana, merci infiniment. Petite au pause, au revoir. Petite pause là qui arrive, et puis Véronique Sanson, rien que de l'eau. Véronique Sanson, hein, je vous rappelle qu'on vous offre vos places pour son concert, ce sera le 15 octobre prochain au Zénith d'Orléans. Il suffit juste de jouer avec moi au Jeu de Loire entre 11h et midi. On arrive dans quelques minutes, les amis.
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0: redoutable, Véronique Sanson, Rien que de l'eau, ça fera partie des titres qu'elle vous chantera certainement au Zénith d'Orléans. Ce sera le 15 octobre prochain avec tous ces musiciens, toutes ces musiciennes aussi qui seront présents. 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Entre 11h et midi, n'hésitez pas à appeler pour vous inscrire les amis.
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0: Allez, merci de passer cette fin de journée en notre compagnie. Un peu grisouille la journée. On sera dans la météo dans quelques instants. Pour l'heure, si on regarde sa montre, il est pile 18h. Et Lydie Lahaye est de retour pour un journal complet. Bonsoir Lydie.
2: Bonsoir Nathanaël.
0: Dans le Loiret, une page se tourne. Le groupe De Ray va être cédé à Géodis.
2: De Ray, qui est basé à Saran, qui a été fondé en 1947, va être vendu pour ses activités de transport et logistique à l'un de ses concurrents. Géodis, qui est une filiale de la SNCF, sont concernés 28 entrepôts, 180 camions, 2400 salariés en France. Ça marque la fin d'un empire familial. On peut parler, François Guéroux, d'un mariage de raison.
3: Pour Géodis, cette acquisition entre dans la logique de se renforcer sur le marché français après avoir déjà racheté en mars dernier le transporteur Malherbe, basé en Normandie. Cela va surtout lui permettre de se développer dans les secteurs du luxe et de la cosmétique, puisque parmi les clients pour lesquels opère De Ray, on retrouve de grands noms comme Louis Vuitton, Marionneau et Sephora. Le montant de la transaction n'a pas été précisé, mais on peut penser que l'affaire d'abus de biens sociaux qui secoue actuellement le groupe De Ray a précipiter les choses. Lucien De Ray, son épouse et sa fille Lina ont été mises en examen l'an passé avec interdiction de gérer l'entreprise. Lina De Ray a ainsi dû quitter son poste de directrice générale. Il en est résulté une crise de la gouvernance et aussi de nombreuses convoitises. Une dizaine de candidats se sont positionnés pour acquérir De Ray, dont FM Logistique déjà implanté dans le Loiret. C'est donc Géodis qui a raflé la mise.
2: Explication de François Guéroux. La cession, on doit encore recevoir le feu vert de l'autorité de la concurrence au titre du contrôle des concentrations. Ça sera donc effectif fin 2026, début 2027.
0: Dans le Montargois, à Montcresson, les vols de carburant se multiplient.
2: Conséquence ou pas de la hausse des prix, plusieurs vols ont été commis ces derniers jours, à chaque fois sur des voitures de particuliers garées dehors. La maire du village, Béatrice Clarisse, lance donc un appel à la vigilance.
4: Ça m'a beaucoup surpris, surtout que là, ça va faire, on va dire, trois fois que l'on nous a interpellés par rapport à ces vols. Ce sont des voitures qui ont eu des vols de carburant. C'est peut-être la hausse du carburant qui commence à devenir en fait quelque chose de très cher et qui est très précieux pour les gens, ne serait-ce que pour aller travailler. Je ne vois pas d'autres éléments qui permettent de l'expliquer. La voiture est un mode de transport indispensable et il est vrai que en milieu rural, on est beaucoup plus impacté qu'en milieu urbain où il y a des transports. J'espère que ça ne recommencera pas. On a essayé de sensibiliser. On a en fait adressé des messages sur les réseaux sociaux. On a demandé aux gens d'être vigilants et d'éviter de stationner malheureusement dans la rue s'ils le peuvent. La gendarmerie de Châtillon a été prévenue. Les personnes concernées ont déposé plainte. Mais bon, si ça devient récurrent, oui, là, il va falloir réfléchir et voir ce que l'on pourrait faire par rapport à cela.
2: À la mère de Montcresson, Béatrice Clarisse, qui s'interroge aussi sur la pertinence d'éteindre l'éclairage nocturne à partir de 23h, comme c'est le cas actuellement. Mais là, c'est une compétence de la communauté de communes.
0: La mobilisation des lycéens ne faiblit pas.
2: Dans plusieurs régions et plusieurs villes, aujourd'hui encore, il y a eu des blocages d'établissements. À Orléans, un nouveau lycée est entré dans le mouvement. Charles Péguy, dans le quartier Saint-Marceau. Policiers et manifestants sont allés au contact ce matin. Il y a eu 6 interpellations. Il y en avait eu 3 déjà hier devant le lycée Benjamin Franklin. Et puis une interpellation aussi lundi à Janzay, un jeune de 16 ans présenté à un juge des enfants poursuivi pour violence sur un policier. Une mesure éducative judiciaire provisoire a été prononcée dans l'attente de son jugement. À Tours également, cette fois, l'IGPN est saisie pour enquête après la blessure d'un jeune homme hier à la tête qui pourrait être lié à un tir policier d'LBD.
0: Et le mouvement pourrait bien prendre une autre tournure.
2: Les lycéens sont désormais rejoints par les étudiants. Après quelques blocages dans certains campus hier, l'Union étudiante appelle conjointement avec l'Union syndicale lycéenne à 2 nouvelles journées d'action. Noémie Bonin.
5: Avec dès demain des blocages dans les lycées et les universités, donc avant mardi prochain, un appel à des manifestations partout en France. L'objectif de ces organisations de jeunesse, c'est un grand mouvement de convergence, car lycéens et étudiants ont des revendications communes, détaille Héloïse Lefebvre-Milon, secrétaire générale de l'Union étudiante.
6: On suit subi les mêmes conditions d'études dégradées, on subit les mêmes sous-investissements dans nos bâtiments, on subit la même dégradation de nos conditions de vie. Et nos revendications, elles se rejoignent sur l'investissement massif, mais aussi sur la mise en place d'un revenu étudiant notamment, la suppression de Parcoursup de mon master. L'objectif, c'est de faire en sorte qu'il y ait le maximum d'étudiants et d'étudiantes qui nous rejoignent, qui se mobilisent avec nous.
5: D'où cet appel à un acte 2 du mouvement. Le président de l'Union syndicale lycéenne, Riad Rani, s'attend à ce qu'il y ait demain plus de lycées mobilisés qu'hier.
7: Moi, je pense que ça sera beaucoup plus important que mardi. On voit là, notamment avec les étudiants, qu'on a une jeunesse qui est révoltée, qui a des revendications, et que face à ces revendications-là, il n'y a pas de réponse de la part de notre gouvernement, à part la répression et le mépris.
5: Ces deux organisations, lycéennes et étudiantes, dialoguent avec d'autres mouvements associatifs et syndicaux de jeunesse et du monde professionnel dans l'espoir d'élargir encore leur mobilisation.
2: Et on reviendra sur cette mobilisation tout à l'heure dans le journal de 19h avec Marine Le Génie. Les pluies diluviennes qui s'abattent sur le Gard et l'Hérault placés en vigilance rouge. Il y a beaucoup de routes inondées, des trains qui ont été supprimés. Il faut rester chez soi. Tous les établissements recevant du public sont fermés, a dit à la mi-journée la préfète du Gard.
0: Et chez nous, en centre-Val de Loire, hein, il a fait exceptionnellement doux la nuit dernière.
2: La plus douce nuit de cette période, en tout cas, à cette saison, d'après l'association Météo Centre qui l'a qualifiée de tropicale dans certaines villes d'Indre-et-Loire. Notamment, les températures ne sont jamais descendu sous les 20 degrés. L'association Météo Centre qui parlait déjà au début du mois d'un été 2026 plus chaud que celui de 2003 et plus chaud aussi que l'été de 1976 dans notre région.
0: Le festival Terre de Feu aura finalement lieu l'hiver prochain.
2: Au parc équestre de la Motte-Beuvron dans Loir-et-Cher, la première édition qui prend, vous le savez, le relais des Nuits de Sologne devait avoir lieu au début du mois de septembre, annulée en raison du risque incendie trop élevé. Eh bien, les organisateurs ont annoncé les nouvelles dates 19 et 20 mars. 4 spectacles pyrotechniques, 4 concerts, des spectacles vivants, un marché artisanal sur le thème La Belle et la Bête et le cinéma. À noter que les billets de septembre restent valables pour ces nouvelles dates. En sport, en tennis, Arthur Fils, le numéro 1 français qui a 22 ans, vient d'intégrer le top 10 mondial, a éliminé aujourd'hui Lucas Vanhaché, son compatriote. C'était au premier tour du tournoi ATP de Tokyo. Arthur Fils qui enchaîne une troisième victoire en 3 jours après son passage contraint par les qualifications pour des problèmes administratifs. Un tournoi de Tokyo qu'il avait remporté en 2024. Et puis Nathanaël, le PSG contre Saran demain soir à l'Arena Comet. Ouais. Cinquième journée de Star League de handball, plus de 7000 billets déjà vendus. Il y a encore des places et nous recevrons demain à 7h45 Bruno Bordier, le président du club, en direct, invité de la matinale d'ici Orléans.
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0: chargera sur pièce, bien entendu. Donc voilà pour l'état du ciel. Côté circulation, je n'ai rien de particulier à vous annoncer. C'est toujours un petit peu compliqué au niveau des quais à Orléans. Vous le savez, quai de Prague aussi, il y a un petit peu de monde. Pont de l'Europe, Pontina, Saint-Jean-le-Blanc, les grands classiques. Si vous êtes témoin de perturbations particulières, 02 38 53 25 25 à 7h. Si vous êtes nombreux à prendre le train, et a priori, aucun souci particulier, quelle que soit la destination. Les trains sont là, c'est vrai à Orléans et c'est vrai aux Aubrais. On se dit à demain, Lydie.
1: À demain.
0: À 11h.
1: Promis.
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0: Et on part en voyage, avec une chanson qui parle plusieurs langues d'ailleurs, du français, de l'anglais, aussi de l'espagnol et puis du portugais. Les mots sont d'Alain Souchon et la musique de son complice depuis 1974, depuis, j'ai 10 ans, plus de 50 ans de complicité. Ce titre, c'était en 1988 et ça réchauffe toujours. Laurent Voulzy, Le Soleil Donne à 18h08 et puis en voici un autre qui nous réchauffe le cœur, Sébastien Doucet. Mais la culture locale, il sera là dans quelques instants, il va nous parler du nouveau film de Judith Godrèche. Ce sera dans Si on sortait, à tout de suite.

0: Bon, on n'est pas du tout raccord avec la météo, mais ça fait du bien. Cœur, ça nous fait chaud au cœur d'écouter Laurent Voulzy. Avec le soleil donne, à l'instant sur Ici Orléans. Si vous regardez l'heure, il est 18h13, pile. Et voilà.
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0: Je suis perturbé parce qu'il y a Will qui est juste à côté de moi et qui me fait rire. Dans quelques instants, une mère derrière la caméra, sa fille devant. Judith Godrèche a dirigé Tess Barthélémy dans Mémoire de fille, d'après le récit d'Annie Arnaud. Un film présenté à Cannes, en salle depuis ce matin, et Sébastien Doucet nous en parle dans quelques instants, ce sera dans Si on sortait, puis ensuite il y a Coulisse TV, la Minute Sport, vous en avez l'habitude, c'est le programme habituel, hein, jusqu'à 19h. Et puis là pour avancer, extrait du dernier album de Vanessa Paradis. Le retour des beaux jours, c'est le nom de l'album, premier album en 7 ans, hein. Vanessa Paradis, avec Rendez-vous.

0: avec ce titre Rendez-vous. C'est idéal pour passer cette fin d'après-midi ensemble. Chose promise, chose due, je laisse s'installer tranquillement dans son fauteuil. Sébastien Doucet débarque maintenant pour Si on sortait.
1: Oui, bonjour et bonjour à tous. Ce drame poignant a profondément marqué samedi soir les 250 spectateurs lors de l'avant-première au cinéma Les Carmes à Orléans, adapté du roman d'Annie Ernaux. Ce film résonne comme un miroir saisissant pour sa réalisatrice Judith Godrèche.
2: Il raconte une histoire du point de vue de cette jeune fille de 17 ans et demi qui donne du coup un film qui raconte une histoire avec une mise en scène immersive qui permet aux spectateurs de voir de vivre cette histoire à travers les yeux de cette jeune fille. Donc en fait c'est l'écriture d'Annie Ernaux que j'ai essayé de reproduire en choisissant cette mise en scène immersive et voilà.
1: Alors l'histoire, on peut justement en parler. Nous sommes en 1958, qui est une année assez charnière. Annie a 17 ans et demi. Elle se définit comme populaire, d'origine paysanne et catholique. Annie quitte son cocon pour devenir, le temps d'un été, monitrice de colo de vacances. Et ça va être pour Annie l'été des premières fois.
2: Oui, en fait, ça va être un été où elle part pour la première fois de chez elle et où elle va avoir sa première expérience sexuelle et puis découvrir ce que c'est que d'être confrontée à un groupe qui est plutôt dans le jugement. Et elle se retrouve donc dans cette mini-société à essayer de s'adapter. Et c'est vrai qu'elle arrive dans cet immense lieu assez terrifiant et qu'elle va devoir s'adapter comme elle le peut à cette situation complètement nouvelle pour elle.
1: Et vous avez, Judith, fait le choix symbolique de confier ce rôle à votre fille. Est-ce qu'il faut voir ça comme une transmission entre deux et même trois générations de femmes? L'auteur, Annie Ernaux, vous et Tess?
2: Oui, bien sûr qu'il y a quelque chose de l'ordre de la transmission. Et puis il y a même une transmission qui se fait, j'ai le sentiment, et c'est pour ça que l'écriture d'Annie Ernaux est si contemporaine, parce qu'en fait la transmission elle se fait en sautant même ma génération. Puisqu'en fait entre les filles de 20 ans aujourd'hui qui voient ce film et Annie Ernaux qui est aujourd'hui à 86 ans, pourtant ces personnes-là qui voient le film disent « c'est mon histoire ».
1: Et vous êtes de tous les plans, Tess, d'ailleurs, sur ce film. Tout est filmé du point de vue du personnage, d'Annie et de son ressenti. Comment avez-vous apprivoisé ce jeu tout en intériorité face à la caméra?
3: C'est vrai que c'est un personnage qui est beaucoup en observation. Et donc, c'était vraiment pour moi comment vraiment trouver cette transformation d'une jeune fille qui commence quand elle est chez elle, dans un endroit où elle se sent en sécurité avec sa mère, où elle est un peu la reine de la maison, une jeune fille pleine d'espoir pour le futur, très vivante en fait, et comment, après avoir subi ce viol avec le moniteur chef, comment elle va complètement s'éteindre, et les conséquences en fait de tout ça après cette colonie. Et donc c'était pour moi comment vraiment jouer ça et l'incarner avec très peu de dialogue et donc beaucoup sur le visage et sur le corps.
1: C'est un remerciement au générique de fin. Merci à Alex Lutz, notre Orléanais. Vous savez qu'ici au cinéma Les Carmes, Judith Godrèche, Alex Lutz est ici chez lui. Vous le remerciez pour sa bienveillance. De quelle manière est-il intervenu sur ce film?
2: Il m'a donné des conseils au début quand j'avais des angoisses par rapport à des partenaires financiers. Et, donc il a été très bienveillant et alors qu'on se connaît même pas. Donc voilà.
1: Mémoire de fille de Judith Godrèche avec Tess Barthélémy dans le rôle principal. Un film délicat et poignant qui, à n'en pas douter, continuera longtemps à vivre en nous. À voir cette semaine au Carme à Orléans ou au Lobis à Blois.
0: On est d'accord. Merci beaucoup, cher Sébastien. Et à demain avec le directeur de la scène nationale demain pour tout savoir de la nouvelle saison Jeune Public au Théâtre d'Orléans. Et tout de suite, c'est un numéro 3. En Angleterre, c'était en 1983, les amis. De belles stars avec Sign of the Time.
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0: Can't Get Enough par Dépêche Mode en 1980. Comme on l'écoutait ensemble sur ici Orléans. Si vous voulez tout savoir, on va marquer une petite pause, mais elle est très courte, promis juré. Ensuite, ce sera Zazie avec son nouveau single, peu importe. Ici Express sera de retour aussi. On va vous emmener à Chaumont-sur-Loire. On va vous emmener dans le Montargois et également à Sigloire. On a plein d'idées d'activités et de sorties par ici. Ensuite, c'est Coulisses TV avec une question. Comment Lola Devers, la fille de Patrick Devers, peut-elle donner la réplique à Lola Devers, danseur? Et oui, elle joue deux rôles, Lola Devers, dans cette série proposée ce soir sur France 2 à 21h10. Elle sera au micro de Patrice Gascoin, décidément, et puis dans la Minute Sport. On s'intéressera à un ancien de l'OLB, Meredith Oumounou, qui cherche un nouveau défi. Tout cela donc après la pause, mais ça j'ai déjà dit. À tout de suite.
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0: Porte. Finalement, le nouveau Zazie, à l'instant sur Ici Orléans. On va parler télé maintenant.
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0: Je change d'avis. On parlera télé dans 10 minutes. Je me suis trompé, là, c'est Ici Express, avec des idées de sortie et d'activité. Je rappelle que avec Patrice Gascoigne, il y aura Lola Devers, la fille de Patrick Devers, qui sera à son micro, parce qu'elle joue deux rôles dans une série, là, ce soir, à la télé, et c'est complètement dingue. Restez avec nous. En attendant, donc, des idées de sortie et d'activité, des jardins de cinéma, des menus de fête, et puis des trompes de chasse. Voilà, vous suivez le guide. On commence donc par Chaumont-sur-Loire, le Festival International des Jardins, et cette année, on s'y promène. Comme dans un film, chaque jardin devient un décor du 7e art et chaque création raconte sa propre histoire. C'est une balade à faire en famille jusqu'au 1er novembre prochain avant que les jardins ne referment leurs portes. On passe à table sinon. Direction de Montargois où le mois de la gastronomie commence dès demain, jeudi, hein, et jusqu'au 15 novembre. 10 restaurateurs vous proposent des menus spéciaux, tout compris de l'entrée au dessert, boissons incluses, avec des produits locaux bien de chez nous. Et si vous êtes chanceux, un repas pour deux est à gagner dans chaque établissement. Sinon, samedi, notez-le, à Siglois, on fête Saint-Hubert, le patron des chasseurs, des chiens et de la nature. C'est une messe à 17h, puis un concert de trompe de chasse à 18h30, le tout pour aider à restaurer les vitraux de l'église. On vous souhaite de bonnes sorties.
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0: Et pour décoller tout de suite, une chanson, sachez-le, j'ai toujours beaucoup de mal à le dire ça, sachez-le, enregistrée en France, enregistrée au château d'Hérouville en 1972, Elton John, Rocketman.

0: Bienvenue à tous, bel après-midi avec nous sur Ici Orléans, c'était Vita bien sûr, avec Ça fait mal, Patrice Gascoin nous rejoint maintenant.
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0: Cette fois c'est vraiment maintenant, avec ses coulisses TV bien sûr. Et ce soir Patrice, vous nous parlez d'une série de France 2 où la comédienne Lola Devers interprète deux personnages. Cette série, elle s'appelle Sœur.
3: Et si l'on pouvait changer de vie le temps d'une soirée, c'est le point de départ de ce thriller haletant qui commence comme ça.
4: Votre sœur est décédée.
5: On a vraiment des raisons de penser que votre sœur a été assassinée.
6: C'est forcément le même assassin que celui de ma sœur, non?
5: On explore toutes les pistes pour le moment.
6: Les filles ne vont pas me lâcher. Je dois découvrir la vérité avant eux.
3: Voilà pour vous mettre dans l'ambiance de Sœur, qui débute ce soir sur France 2. L'histoire de sœurs jumelles, Élodie et Elisabeth, toutes deux jouées par une seule et même comédienne, Lola Devers. Des sœurs jumelles qui mènent des vies diamétralement opposées. Un jour, lassées de leur quotidien respectif, elles reprennent le jeu de leur enfance, échangent leur vie juste pour quelques heures. Et c'est parti pour une soirée dans la peau de l'autre. Sauf que Élodie, alors dans la peau d'Elisabeth, se fait assassiner. Rongée par la culpabilité, la survivante Elisabeth décide de rester incognito dans la vie de sa sœur pour enquêter sur les raisons de sa disparition. Alors, vous vous en doutez, il y a donc des scènes où les deux sœurs se font face, parlent, jouent ensemble. Sachant qu'elles sont jouées par une seule et même comédienne, Lola Devers, comment ont-elles été tournées? Entrons dans le secret de ce tournage avec la réalisatrice de Sœur, Julie Roy.
7: Donc c'était évidemment le challenge de la série, puisque ça demande une précision à la technique, mais aussi en termes de jeu. Donc concrètement, comment ça se passe? On tourne toute une première partie de la scène avec Lola donc dans la peau d'une sœur, face à une doublure comédienne qui va lui donner la réplique, les regards, et qui va capter la personnalité que Lola avait préparée pour chacune des sœurs. Donc là, on fait la séquence avec les déplacements qu'on a envie de jouer, si à un moment donné, elle boit un verre, elle mange quelque chose, etc. Et ensuite, une fois qu'on est content, qu'on a tous nos plans, Lola va se changer, nous on bloque tous les accessoires partout, Lola revient, et là, paf, on change de côté, et on refait la scène dans l'autre sens. Et c'est là où il faut être très précis, il faut que les regards soient pareils, le rythme, les silences, etc. Et pour ça aussi, on a travaillé avec une équipe VFX qui était présente sur le plateau. Eux, ils m'ont permis d'avoir sur un moniteur, en fait, les deux Lola.
3: Les secrets de tournage de ces scènes où Lola Devers joue deux personnages par la réalisatrice Julie Roard. Sœur à voir ce soir sur France 2.
0: Merci beaucoup Patrice Gascoin, qu'on retrouve à tout moment, vous le savez, sur ici.fr et sur l'application ici. Dans quelques instants, c'est la Minute Sport, les amis. Et en attendant, FR David, un Français né en Tunisie, et un tube vendu à 8 millions d'exemplaires dans le monde. Le titre Words, bien sûr.

0: Affaire David nous accompagnait à l'instant, c'était Worlds bien sûr. Bah là, on va parler sport. Et oui. Et après son aventure à l'OLB, eh bien, cet homme est en quête d'un nouveau challenge. L'arrière Meredith Oumounou, qui sort de deux saisons avec le maillot d'Orléans. Il était d'ailleurs dans les travées de Comet le week-end dernier pour encourager ses anciens partenaires. Et à 37 ans, il n'en a pas encore fini avec le basket, Arnaud Rozac.
1: Preuve en est, il s'est bien entraîné pendant l'intersaison. Une préparation intense faite avec le club de Nantes. Désormais, il s'entraîne seul de son côté. Meredith Oumounou attend juste une chose, un coup de fil, et il est prêt à signer.
2: Ouais, je suis prêt. Ce que je cherche, c'est de l'Elite 2 ou de la Nationale 1, quelque chose d'assez challengeant, voilà, où je pourrais aider l'équipe à remporter des victoires et atteindre les objectifs qui sont fixés.
1: L'ancien Orléanais veut disputer sa 20e saison dans le basket professionnel, et pas pour faire de la figuration, non, l'esprit de compétition est encore bien présent chez l'arrière français.
2: J'ai encore envie de jouer, j'ai envie d'avoir un impact encore plus important dans le jeu. Je joue au basket parce que j'aime ça.
1: En attendant ce nouveau défi sur les parquets, Meredith Oumounou débute en parallèle une formation. C'est pour devenir directeur sportif, mais ça, ce sera après sa carrière de joueur.
0: Merci Arnaud Rozac et la Minute Sport qu'on retrouve à tout moment sur l'application ici et sur ici.fr. Ah, très très bien ça, REM qui débarque, un Grammy d'ailleurs grâce à ce titre et à l'album dont il fait partie. Voici Losing My Religion, on écoute, et puis il y a Adèle Castillon qui n'est pas loin.

0: fonctionne très très bien sur moi, ça. Je suis avec Adèle Cassian dans le stade, moi, quand j'écoute cette chanson. Un été avec toi, à l'instant, sur Ici Orléans. 18h55, les amis, après la pub, il y a les infos. Et puis ensuite, il y a Axel Red qui est en direct dans Décibel avec Émilie Massoyer. A tout de suite. 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

0: Michel Berger. Libre dans sa tête, c'était en 1983. Bon début de soirée, je vois venir des informations, une actualité nationale et internationale, et je vois venir aussi Axel Red au micro d'Émilie Mazoyer. Je le rappelle, ce sera dans Décibel dans quelques minutes. A tout de suite.
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0: Interview exclusive hein, d'Axel Red, c'est le grand retour et on est ravis qu'elle soit chez Émilie dans quelques instants. Bienvenue 19h. Le temps donc de retrouver la rédaction. Voici les infos.
2: L'Hérault et le Gard sous des pluies torrentielles ce soir. Les départements sont toujours placés en vigilance rouge avec un épisode méditerranéen exceptionnel en cours. Conséquence des évacuations et des routes envahies par l'eau, comme ici au nord de Montpellier où il a fallu secourir des conducteurs cet après-midi. Sébastien Berriot.
3: Oui, au centre de secours de Saint-Mathieu de Trévières, les interventions s'enchaînent depuis ce matin. Un camion de pompiers s'apprête encore à partir, explique le lieutenant Amicucci.
4: Et bien là, ils partent en renfort sur la commune de Prades afin d'aller chercher des gens qui sont bloqués dans une voiture, qui sont engagés dans un passage à gué. Ils vont en renfort, nous avons déjà des sauveteurs en eau qui sont partis, donc ils vont en renfort les rejoindre.
3: Au nord de Montpellier, ce sont les petits cours d'eau qui débordent, rendant la circulation très dangereuse. Et quand les pompiers ne peuvent pas intervenir, ce sont les maires qui se déplacent. Daniel Foutard, maire de Combaillou.
5: On est dans le cas typique d'une voiture abandonnée au milieu de la route qui a complètement inondé, puisque vous voyez, je viens d'ouvrir la porte, elle a de l'eau jusqu'au siège. Donc on va reculer. On va reculer parce que l'eau va passer par-dessus le pont. Vous voyez, le ruisseau, il passe. Dans quelques minutes, il ne passera plus. Donc l'eau va envahir tout ça et l'eau va monter à peu près au rétroviseur de la voiture là.
3: Les pompiers qui sont aussi intervenus à de nombreuses reprises pour évacuer de manière préventive des habitants dont les maisons se situent très proches des cours d'eau.
2: Sébastien Berriot, envoyé spécial d'ici dans l'Hérault avec les moyens techniques d'Alexandra Bergel, toujours près de Montpellier. Environ 60 maisons ont été évacuées à Latte. Une jeune fille, elle, était légèrement blessée par la foudre. Dans le Gard, une vingtaine d'interventions des pompiers, notamment à Vauvert et Saint-Hippolyte-du-Fort. Et votre radio, ici Gard-Lozère, inondée. Cet après-midi, elle a dû être évacuée. C'est l'antenne d'ici Hérault qui prend le relais pour vous informer. Enfin, les écoles vont rouvrir demain dans l'Hérault et le Gard et les transports scolaires devraient également reprendre. Il faut rester prudent ce soir, selon la préfecture, éviter de rouler cette nuit et attendre demain matin. J'ajoute que les Bouches-du-Rhône restent en vigilance orange. Situation à suivre en direct sur ici.fr. Les blocages dans les lycées avec un dernier bilan donné ce soir par le ministre de l'Intérieur et le ministre de l'Éducation. 356 établissements concernés, 625 interpellations, 119 élèves et personnels blessés, 83 côté forces de l'ordre, avec parfois des zones d'ombre. Que s'est-il passé près du lycée Balzac ce matin à Tours? Sur les réseaux sociaux circule une vidéo d'un jeune blessé au visage, près de l'œil. Il aurait, selon les témoins sur place, été visé par un tir de LBD d'un CRS. Le parquet a saisi l'IGPN, la police des polices, Eva Kling.
6: Alors que le gaz lacrymogène flotte encore dans l'air, des dizaines de jeunes restent près du lycée Balzac.
7: On était en train de discuter, on était cinq, on n'avait rien du tout, on n'était même pas cagoulés, juste on parlait tranquille, et là d'un seul coup on entend un bam. Et là on se voit, notre pote il s'écroule et on voit il y a du sang partout, on a tous couru.
6: Des LBD sont tirés, des lycéens affirment qu'un des leurs a été délibérément visé à la tête. Il est d'abord secouru par Célia, une élève de Balzac, avant de partir aux urgences.
8: Il y avait le gaz qui commence à se rapprocher, donc je dis aux gens, levez-le, on essaie de faire quelque chose, je vois qu'il y a une dame à sa fenêtre. Je dis, madame, s'il vous plaît, aidez-nous, est-ce qu'on peut rentrer? On rentre à l'intérieur et donc au début, il a encore le chiffon, donc je vois pas la blessure. Il nous dit, ouais, j'ai trop mal, j'arrive pas à appuyer, donc je prends le chiffon. Je regarde son œil et en fait, bon, c'est pas vraiment l'œil qui a été touché, c'est vraiment l'arcade, mais c'est vraiment ouvert.
6: Une blessure dont les circonstances restent floues. Le parquet assure que les images des caméras piétons des policiers sont en cours d'analyse, tandis que le maire de Tours demande à ce que toute la lumière soit faite et s'interroge sur les stratégies du maintien de l'ordre. Ça questionne aussi Léa, élève de première.
9: Ils abusent énormément du pouvoir qu'ils ont sur nous. Et en fait, le problème, c'est qu'ils ne se rendent pas compte des conséquences qu'il y a derrière pour nous. Puis ça pourrait être leurs enfants à la place de ce garçon. Puis c'est pas la première fois que ça se passe.
6: L'année dernière, pendant le mouvement Bloquons tout du 10 septembre, des lycéens avaient été délogés d'un blocus à coups de matraque.
2: Eva Kling, ici Touraine, la police des polices est saisie de 3 enquêtes au total. En réponse à cette colère lycéenne, le gouvernement répond ce soir qu'il va ouvrir une plateforme de concertation. Laurent Nunez et Édouard Geffray demandent au président de région et au maire qui accueillent des lycéens cesser de travailler à la sécurisation des établissements. Une catastrophe évitée de peu ce matin, un vol qui devait relier Dubaï à Tel Aviv a dû atterrir en urgence en Arabie Saoudite. Les passagers sont sains et saufs, d'après le premier ministre israélien Benjamin Netanyahou. L'un des deux pilotes aurait poignardé le deuxième avant de tenter de faire s'écraser l'appareil. Après les sodas, peut-être les bonbons, les gâteaux ou encore les pâtes à tartiner, le ministre du Commerce confirme en tout cas l'hypothèse d'une nouvelle taxe sur les produits sucrés. Elle pourrait figurer dans le projet de loi de financement de la sécurité sociale présenté demain en Conseil des ministres. Et puis c'est le moment d'acheter vos billets pour les fêtes de fin d'année. La billetterie pour les trains TGV, Inouï, Ouigo et Intercité est ouverte depuis ce matin. La SNCF va aussi renforcer son offre vers les stations de ski des Alpes en cette fin d'année.
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0: Nous allons profiter de la douceur. Elle vit ses dernières heures ce soir. 22 à 23 degrés, rendez-vous compte. Du côté de Beaugency, du côté de Montargis aussi. Des averses qui ont surtout arrosé la Sologne. Cet après-midi, c'était pas bien méchant du côté de l'Orléanais. Cette nuit, de la pluie et des températures au lever du jour qui oscilleront entre 13 et 15 degrés. La douceur continue. Par contre, demain après-midi, ça commence à baisser assez nettement. Plus que on ne dépassera pas les 21 à 22 degrés. Mais bonne nouvelle, il y aura du soleil demain après-midi. Ça, c'est cool.
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2: Salut à toutes, salut à tous et bienvenue dans Décibel. C'est parti pour une heure en direct, ensemble, autour de la musique. On croisera la Canadienne, Diane Dufresne, un petit Bill Withers, parce que ça ne fait jamais de mal d'écouter de la belle soul américaine. Puis rayon soul, elle en connaît un rayon, elle aussi. Axel Red est notre invité ce soir. Jean.

On l'a découverte avec cette chanson que ma fille appelle un banger. Oui, ma fille est jeune. Mais bon, on a compris, énorme tube, évidemment, de 1993, Sensualité. Depuis, elle en a eu un paquet de tubes, Axel Red. C'est donc une très très bonne nouvelle qu'une nouvelle chanson soit sortie aujourd'hui. On va la découvrir ensemble. Et aussi qu'Axel Red commence à annoncer des dates de concert pour l'année prochaine. Elle est notre invitée ce soir. Et puis, on va jouer au blind test, hein, ça on n'oublie jamais, tous les soirs. Là, c'est Alexandra qui vous attend au standard. Vous pouvez appeler dès maintenant pour vous inscrire, pour jouer avec nous tout à l'heure. 0810 055 056, c'est notre numéro. 0810 055 056. On commence avec les héritiers de Prince, qui font en ce moment absolument n'importe quoi, et heureusement des journalistes américains s'en sont rendus compte. En gros, comme cette année on célébrait la mémoire de Prince pour les 10 ans de sa mort, est sorti un album qui s'appelle Timeless, où on nous disait, voilà, ce sont des enregistrements studio inédits de Prince. Alors bon, il les a pas sortis, mais c'est 100% son travail, etc. Donc évidemment, les fans ont acheté. Et en fait, les journalistes américains se sont rendus compte que tout avait été traficoté en studio, genre cette année et l'année dernière, par des producteurs qui ont rajouté des pistes, qui ont embauché des musiciens pour faire des sessions et tout. Bref, que des choses qui, évidemment, n'ont pas été validées par Prince, puisqu'il est mort, je vous le rappelle, mort et enterré depuis 10 ans. Bref, c'est un scandale. Et

0: Kiss.
1: Oh là là, ces guitares. Oui, souvent, on se souvient de la voix de Prince, de ses talents d'auteur-compositeur, et puis de ce charisme de fou, puis ce torse poilu, incroyable, espèce de mini torse poilu. On n'a jamais vu ça dans le rock, ni avant ni après. Mais voilà, on parle pas souvent de ses talents de guitariste. Et là, on entend très très bien dans Kiss. C'est une chanson qui date de 1986, et on fait évidemment une dédicace à celles et ceux qui ont aimé dans Pretty Woman la scène du bain où Julia Roberts chante très fort et très faux cette chanson, grand moment de cinéma de 1990.
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1: C'est l'heure du coup de cœur, vous savez qu'on met en avant les labels indépendants, labels français qui aiment le rock, Backdoor Records, qui nous offre le groupe Bandit Bandit. C'est un duo rock. Vous connaissez leur album Cavalcade, on en a parlé ici dans Décibel. Eh bien, sachez qu'ils vont sortir un petit album enregistré à Paris au studio Ferber, un album live. Le premier extrait vient de sortir. Je suis ravie de vous le faire découvrir. C'est une chanson sur un thème pas facile, l'avortement. La chanteuse dit à contre-cœur, pas contre toi, en s'adressant à ce bébé qui ne verra pas le jour. Opaline, c'est Bandit Bandit.

0: Aline, version live enregistrée au studio Ferber. C'est le nouveau single de Bandi Bandi. Et le live à Ferber dans son intégralité sera disponible le 5 novembre prochain. Si vous voulez voir Bandi Bandi sur scène, c'est possible. À Paris, au Trianon, le 5 novembre prochain. Et puis en tournée à Orchy, à Toulon, à Mulhouse, Béthune, Roubaix, Saint-Agathon ou encore Montpellier au Rockstore. Ce sera le 9 décembre.
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0: Vous écoutez Sierra Marios avec Mort à la guerre, chanson co-signée avec Serge Lama.

0: Matteo, c'est un artiste complet qui collabore régulièrement avec Fabienne Thibault, Pierre Billon, Gérard Lenormand ou Didier Barbelivien et qui partage sa vie entre le soleil d'Ardèche, Marseille, sa ville natale, et Paris. Premier extrait de l'album Auteur de France de Sierra Marios. Un coup de cœur ici de Romardèche.
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3: Et on a de la chance aujourd'hui, l'actu musicale, c'est Axel Red. Bonsoir Axel.
4: Bonsoir.
3: Bienvenue dans Décibel. Oh merci, bah, nous aussi on est ravis de vous accueillir, cher Axel Red, avec une toute nouvelle chanson sortie aujourd'hui. Alors ça nous fait plaisir, on va la découvrir, elle s'appelle Chanter pour elle. Et on peut dire que c'est une suite pas très heureuse et une extrapolation d'une chanson que vous connaissez bien, les amis.

0: Accelerate avec Renaud, 2003, victoire de la musique de la chanson originale de l'année pour Manhattan Kaboul et la petite fille afghane. Et Axel, cette petite fille afghane, vous vous êtes dit que vous alliez pas la laisser tomber et que vous alliez vous intéresser à son cas en 2026.
1: Ouais, exactement. En fait, quand on se... pendant 20 ans, en fait, cette petite fille et toute sa génération, elles ont pu faire toutes les études où, en tout cas, elles avaient, elles pouvaient réaliser leurs rêves jusqu'à se trouver dans le Parlement.
0: Et, oui, parlementaire, et, vous dites médecin, ingénieur,
1: ou institutrice, ou couturière. Ouais. Bah, je veux dire, en fait, tout était possible. Et ben, le jour où les Américains, ils ont quitté le sol, ils ont en fait enlevé toutes les chances. Toutes les libertés de ces filles et femmes. Et donc, je trouve que, voilà, pour moi, ne pas avoir des droits, c'est très cruel, mais d'avoir connu une vie comme nous ici, je dirais normale, avec l'idée d'avoir toutes ces possibilités, bien qu'il y a aussi des gens chez nous qui, on est d'accord, qui n'ont pas toutes leurs possibilités, mais c'est juste, il n'y a rien de plus cruel. Et puis, en fait, moi, j'aime bien, en fait, j'aime beaucoup les contes de fées, j'aime la mythologie, et quand il y a quelque chose qui m'enrage ou que je ne comprends pas, j'essaye de le placer dans le temps et dans l'espace pour me dire, est-ce que c'est nouveau? Et comment est-ce que c'était dans le temps, ailleurs et tout ça? Et tu te rends compte qu'en fait, c'est juste un comportement humain qui se répète, et on aimerait bien que ça s'arrête de cette répétition. Et c'est juste que, en fait, c'est pour ça que j'ai chaque mot, en fait, il est vraiment choisi. Cette idée que quelqu'un, en fait, il veut te cacher, en fait. Ouais. Il veut t'enlever. Il a peur de toi parce que il pense que t'es plus puissante. Tu pourrais être plus puissante que lui. Et donc, il veut juste te cacher. Il veut t'enlever toutes les chances. Et c'est ce qui se passe.
0: Les Américains ont quitté l'Afghanistan en 2021, donc ça fait 5 ans. Et c'est vrai que depuis 5 ans, de temps en temps, on entend comme ça, à la radio, aux infos, tiens, il y a une nouvelle loi en Afghanistan, les femmes n'ont plus le droit de se mettre à la fenêtre.
1: Non, plus le droit de chanter.
0: Plus le droit de chanter.
1: Et il y avait un enterrement récemment dans une partie de l'Afghanistan, et ils n'ont pas pu sauver les femmes parce qu'on ne peut pas les toucher.
0: Ouais.
1: Non, mais c'est en fait il y a je voyais cet été, pourtant bon, moi j'ai déjà beaucoup écrit sur cet thème, je veux dire 10-15 ans avant MeToo, c'était tout cet thème, Sisters and Empathy, et même l'album Un cœur comme le mien, où ça paraît de sororité.
0: On en parlera tout à l'heure de ces albums là
1: donc je veux dire c'est les thèmes que j'ai déjà abordés, je dirais dans tous les sens, parce que j'aime bien placer les choses et largement vraiment comprendre avant de m'exprimer. Et puis en fait c'est en écrivant justement que je cherche, c'est je me pose des questions pourquoi est-ce que je dis ça?
0: Parce qu'on parlait voilà du fait que depuis 5 ans on en parle finalement de temps en temps du sort de ces femmes afghanes, on voit que c'est de pire en pire, mais on voit que rien ne se fait.
1: Exactement.
0: On se sent impuissant et on a l'impression que ceux qui ont la puissance, c'est pas leur priorité. Donc,
1: Non. En fait, je suis très gênée de le dire, mais en Belgique récemment, on a accueilli, les politiciens, ils ont accueilli les talibans pour discuter, je sais pas quoi, mais
0: sûrement pas des droits des femmes.
1: Voilà. Donc c'est juste, voilà. En fait, c'est pour ça que je parlais de ces droits des femmes. Je me dis, c'est quand même impensable. À nos 2026, je veux dire, je pense qu'on avance quand même, on progresse quand même par rapport aux droits féminins.
0: Oui.
1: Et de voir qu'en fait, il y a un retour en arrière, mais vraiment retour au Moyen-Âge, de Stone et
0: l'âge
1: de pierre, c'est juste insensé. Mais en fait, voilà, chaque mot est vraiment, j'ai vraiment longtemps réfléchi à chaque mot, parce que je voulais d'abord que tout le monde se sente inclus et se dit, tiens, en fait, ça pourrait m'arriver, comme The Handmaid's Tale, vous voyez, sur Netflix.
0: Ah, la Scarlante écarlate.
1: Mais voilà, tu te dis, mais à fond,
0: il suffit d'un coup d'État et de trois lois
1: une dystopie demain, le matin tu descends et tu dis maman je suis en retard à l'école, la maman qui dit c'est pas la peine, il y aura plus jamais d'école, peux aller dormir le temps que tu veux, et tu dis waouh. Et donc
0: on la découvre cette chanson, Axel.
1: Et oui, juste toute petite dernière chose, c'est que j'ai pas voulu, parce que je trouve qu'aujourd'hui, avec tout mon respect que j'ai pour les gens qui sont victimes, des gens qui ont des traumatismes, mais Il y a une chose que je remarque depuis le temps que je sais pas, quand je vais au Soudan du Sud ou quand je vais à Sierra Leone, des pays où on vit des choses atroces et donc forcément beaucoup de victimes, mais quelque chose qu'elles ont tous, ou eux, des garçons ou des hommes aussi, ce qu'ils ont très souvent en commun, c'est que j'entends, ils se plaignent pas en fait, ils ont plein de gratitude de la main qui leur est tendue, et ils se disent non mais on va du coup sauver les autres, et j'ai envie de qu'on voit pas ces filles comme, ou ces femmes comme ces pauvres femmes en fait, on se dit simplement mais si on leur donne des droits normaux, tout ce qu'elles méritent, en fait ces femmes et ces filles sont capables de faire de jouer leur rôle. Voilà, voilà.
0: On va chanter pour elle. C'est la nouvelle chanson d'Axel Red. Attention, il y a un invité, vous allez le reconnaître vers la fin de la chanson. Chanter pour elle, c'est tout nouveau, ça vient de sortir. Axel Red est dans Décibel.
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0: pour elle, Axel Red et Renaud qui vient faire un coucou à la fin de la chanson.
1: C'est trop émouvant en fait. Je suis très contente pour des différentes raisons. C'est que en fait qu'il aille bien.
2: Oui.
1: Et donc c'est pour ça qu'il a pu être
2: venir
1: présent.
2: En studio. Ouais.
1: Exact. En fait j'étais chez lui. Il y avait Lolita aussi. Je trouve c'est une femme incroyable, sa fille. D'ailleurs aussi avec une fille très forte.
2: Ouais.
1: J'ai dit fille parce que pour moi c'est le genre de fille pas comme toi. On n'a pas d'âge, voilà.
2: C'est ça. On a que de l'énergie et de l'amour.
1: Exactement. Et donc mais Renaud aussi pour moi, ouais, c'est quelqu'un sans âge. Je le vois, en fait je vois le gamin dans ses yeux, je vois le gamin. Et c'est vrai qu'il y a juste le feu qui parfois peut être éteint, mais on voit en fait même à ces moments les pires, tu vois parfois cette petite flamme qui se rallume. Et ça m'a fort touchée parce que quand j'ai fait écouter le titre, j'ai vu la petite flamme. Et je veux dire, évidemment, il ne pouvait pas rester insensible à ce sujet parce que, voilà, je veux dire, il n'a pas écrit Matin Kaboul par hasard. Donc c'était,
2: ça le touche.
1: Oui, évidemment. Et donc c'était vraiment un moment assez. Franchement, j'oublierai jamais ce moment. C'est ce moment où je lui fais écouter la chanson et qu'il a été touché et qu'il a dit, ah ben, dis-moi où tu veux que je mette ma voix et je pose ma voix et voilà. Donc, mais moi je trouve qu'il va bien. On a fait le concert ensemble. Il a surtout fait son concert à lui et il continue, il poursuit son chemin. Ça fait trop plaisir. Voilà. Donc, je suis très contente de repartager un petit bout de cette histoire. Je serais encore plus contente si effectivement cette chanson fasse ses effets.
0: Ouais. Alors justement, vous, Axel, vous êtes ambassadrice de l'UNICEF depuis 1997. Vous luttez, on l'a dit, activement contre les violences faites aux femmes, l'exploitation des jeunes, filles et garçons, la prostitution, enfin tout ça, voilà, c'est quelque chose qui vous anime. Est-ce que justement, via l'UNICEF ou d'autres associations internationales, oui, vous pensez que votre chanson, elle peut arriver jusqu'aux oreilles des Afghanes?
1: En fait, oui, que ce soit sans ou avec UNICEF. En fait, mon engagement, il est, à vrai dire, il est au-delà des organisations.
0: Oui, c'est vraiment au plan personnel.
1: Oui, c'est franchement juste le mien. Je suis aussi ambassadrice de Handicap International, mais je me suis engagée pour des différentes causes. Mais c'est vrai que la cause des femmes, c'était quand même quelque chose que, en fait, même quand UNICEF n'avait pas ça comme thème,
2: oui,
1: je veux dire, c'est moi qui était intéressée par ça et qui me révoltait. Je me souviens la toute première fois on allait vacciner les bébés, mais c'était ça la campagne, et c'est là où je me suis dit la première fois, mais c'est pas possible. Je veux dire, à quoi ça sert de vacciner un bébé s'il faut le marier à 8 ans? J'ai fait la version en anglais aussi de cette chanson et donc j'ai encore plein de petites idées peut-être pour voir ce que je peux faire comme en plus. Et donc il y a encore plein de petites idées qui vont arriver. En français, il y avait quand même aussi le petit clin d'œil que je n'ai pas fait en anglais, puisqu'on le connaît pas en anglais, mais c'était une réponse aussi à Michel Berger. Je trouvais ça beau j'ai eu cette première idée quand je pensais à faire une chanson pour elle.
2: Ouais.
1: J'ai pensé à cette chanson chantée pour ceux
2: qui sont loin de chez eux.
1: Oui, et ouais. Moi-même aussi, j'ai écrit sur ce thème dans Exil et Rouge Ardent, mais je me disais, waouh, il y en a qui doivent quitter leur maison, ouais, et il y en a qui doivent rester à la maison.
0: Chanteuse engagée, Axel Red, et ce soir dans Décibel, on reparle de Chanter pour elle dans moins d'une minute. À tout de suite.
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4: 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On commence par la circulation. Saint-Jean-de-Bray, attention, rue Jean-Zé, elle reste barrée jusqu'à vendredi entre les rues Jules Ferry et de la République. Une déviation est prévue par la rue de la Griffonnerie et de la rue Jules Ferry. C'est temporaire, mieux vaut le savoir avant de prendre la route. On change complètement d'ambiance avec Nino Arial, l'humoriste révélé sur les réseaux sociaux, présente son premier one show pas comme eux ce vendredi à 20h30. Quant au Zénith d'Orléans, programme des sketchs, de l'improvisation et de la vision décalée de la vie. Enfin, pour ceux qui préfèrent les frissons, direction le domaine du Cirent, c'est à Ménestron-en-Villette, dès samedi et jusqu'au 1er novembre, à vous ce jeu de pistes d'Halloween qui vous emmène sur les traces d'un savant fou avec des énigmes et un parcours en forêt. Les déguisements sont les bienvenus. Retrouvez toutes les informations bien sûr sur domaine-du-cirent-attaché.com.
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0: Décibel, avec la seule, l'unique Axel Red avec nous ce soir. On célèbre la sortie de sa nouvelle chanson, Chanter pour elle. 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

0: choix et maintenant elles doivent rester chez elles. Une chanson qui parle donc du sort des femmes en Afghanistan. Axel, quand on se replonge dans votre discographie, on se rend compte, oui, que c'est un sujet qui vous a toujours touché. Vous avez toujours écrit des chansons engagées, mais vous n'avez pas finalement été étiquetée comme chanteuse forcément politique. En tout cas, c'est pas forcément ce que le public a retenu. Je pense notamment à un diptyque d'albums en 2009, Sisters and Empathy, et en 2011, Un cœur comme le mien. En 2009, vous chantiez une fille dans la rue, prostituée.
1: Enfant des papiers.
2: Ah, vous avez cherché ça.
0: Mais oui.
1: L'éternel
0: en dessous de zéro, écoutez.
1: Propre site, un marginal sexuel, dit ruelle.
0: En dessous de zéro. En 2011, Un cœur comme le mien. Et la claque.

0: Et en fait, quand on réalise toute cette partie de votre travail, on se dit que c'est peut-être le côté soul, lumineux des musiques qui font que parfois on est passé à côté des paroles. Vous croyez que c'est ça? Ou est-ce que c'est juste qu'on veut pas entendre quand ça parle de sujets durs et...
1: Non, mais il y a aussi quand même le fait, tout simplement, que quand j'ai écrit l'album Sisters and Empathy, c'était 24 chansons donc sur les violences sexuelles et mais bon, enfin, en 24 chansons, on a quand même la place pour l'aborder vraiment très très largement. La maison de disque n'a pas été intéressée pour le sortir. Et donc, parce qu'ils avaient trop peur, aujourd'hui, en fait, tout le monde demande « Est-ce que tu vas encore faire des chansons ?» Je dis « Mais écoute, ça se fait avec un cœur, c'est pas quelque chose qu'on fait parce que c'est à la mode. »
0: Mais vous l'avez fait quand même. Votre maison de disque n'était pas intéressée,
1: non,
0: mais
1: je l'ai sorti par moi-même.
0: Ouais.
1: Et bon, par la suite, ils ont voulu sortir l'album, je pense que c'était une autre maison de disque,
0: Un cœur comme le mien,
1: mais qui s'appelait « Sérénité ». Ah. Qui était pour moi un jeu de mots pour sororité, et donc sœur et sororité, et puis d'ailleurs je crois que je vais faire comme Goldman, j'ai vu qu'il a rechangé des titres, oui, qu'il a, j'avais changé dans le passé parce que la maison disque aussi avait trop cassé les pieds. Et donc, non mais vraiment, alors ils m'ont dit ouais mais sérénité, les gens vont avoir peur. Alors je dis ok, je fais une chose, je change le titre. Et c'était, comme il y avait beaucoup références à Baudelaire, il y avait une chanson qui s'appelait Un cœur comme le mien, Mon rouge idéal et tout ça. Je l'ai appelé Un cœur comme le mien. Mais donc, je vais le rechanger.
0: Ça, c'est bien.
1: Mais donc, je pense que, franchement, tout simplement, c'est vrai que les gens n'ont pas forcément beaucoup connu ces chansons-là, parce que je veux dire, en dessous de zéro, il vient de cet album où la plupart des chansons étaient d'abord en anglais.
0: Ouais.
1: Et puis le son était bien plus grave, d'ailleurs,
0: votre voix.
1: Voilà. Et je pense que c'est, en fait, j'ai réfléchi par la suite. Je pense que c'était parce que vraiment, j'ai trouvé le mot après. Weltschmerz. En fait, c'est le monde. C'est une douleur que tu puisses avoir pour le monde, parce que je me disais mais c'est pas possible, qu'est-ce qui m'arrive, tout allait bien, j'avais ma carrière, j'avais ma famille, j'avais trois petites filles, j'étais heureuse. J'étais mal. En fait, j'avais un syndrome post-traumatique parce que j'avais tellement vu et été cherchée, même parce que, comme je vous dis, c'est des choses que je cherche. Quand je viens dans un camp de réfugiés, c'est moi qui demande, même si c'est pas le but, est-ce que je peux parler aux femmes? Alors, je leur posais des questions, mais comment ça se passe ici? Est-ce que vous vous sentez en sécurité? Et donc, c'était vraiment, je sais pas d'où ça vient, c'est en moi. Donc, après, il fallait que je place tout ça.
0: Et c'est dans ces albums-là.
1: Et donc, c'est dans ces albums-là. Donc, j'ai été chantée plus bas, comme en fait, par exemple, les Noirs américains, les Negro Spirituals. En fait, quand t'as mal, tu fais. Tu sais,
0: ça part du ventre.
1: Voilà. Et donc, le son de Sister and Empathy est bien plutôt blues soul. Et puis, le son de Un cœur comme le mien était plus Americana, mais très très très bizarre aussi. Non, pas bizarre, c'est pas un hasard. J'ai aussi invité des hommes sur cet album parce que il y avait Florent Marché, il y avait Gérard Manset, il y avait Stéphane Echer, ouais, il y avait Miossec. Parce que je me dis, si il y avait Ben Mazué d'ailleurs, bien avant qu'il soit
0: il a décollé, mais ouais,
1: voilà. Mais je me dis, si j'invite ces hommes sur mon album, pour les gens ce sera comme une évidence. D'ailleurs, c'est ce qu'ils ont fait par la suite avec Me Too. C'était quand même le fils de Mia Farrow qui a en fait déclenché ce phénomène de Me Too, tout à coup, ouais, en fait, le féminisme n'était plus vu comme quelque chose qui faisait peur aux gens,
0: ouais.
1: Donc le son de Un cœur comme le mien, c'est ça, parce que excuse-moi, je parle beaucoup.
0: Ah, mais c'est intéressant.
1: Mais un journaliste m'avait dit, c'est drôle, cet album, il a vraiment un yang, il a vraiment une énergie masculine, et c'est parce que j'en avais marre que les gens disaient simplement ouais, mais t'es une sale féministe. Mais je dis non, c'est de l'humanisme, c'est juste, je sers juste justice. Mais je pense qu'il y a des différentes manières de faire des chansons engagées. D'ailleurs, moi, j'ai écouté de tout. Hein. Je suis très très fort inspirée par quand ça parle de côté plutôt spirituel, comme on voit dans les églises dans le sud des États-Unis, ou comme un Bill Withers, il va le faire, où c'est plus le côté Spirituel, ou c'est, et d'ailleurs ici dans cette chanson aussi, où je me dis, mais il faut qu'on restaure quelque chose. C'est bien de qu'on soit en colère et que mais on peut pas continuer quand même à accuser, parce que ça va de nouveau de créer deux groupes. On va éternellement avoir deux groupes, un les abusés et l'autre les abusifs. C'est juste qu'ils changent de visage et de nom. On va arriver nulle part. Il faut à un moment donné qu'on restaure une confiance, que et on vient à ce mot qui paraît toujours un peu bête, mais ça revient à l'amour, en fait. Ouais. Et donc ça, c'est une façon beaucoup plus spirituelle d'aborder ou de mon engagement. Et puis, j'ai aussi beaucoup lu les paroles, et d'ailleurs, c'est vraiment des grandes influences sur ces albums. C'est le côté Blaxploitation, où vraiment, c'était noir américain, non, mais où ils allaient vraiment sur le front. Et puis, il y a de l'autre côté, il y a Bob Dylan, il y a et puis il y a les Français.
2: Les chansons politiques, les chansons.
1: Ouais, et puis il y a les Français, parce que j'ai commencé avec l'anglais, parce que je me disais, je sais pas, j'étais plus à l'aise d'écrire d'abord en anglais tous ces thèmes-là. Mais ensuite, je me suis dit, j'ai envie de le faire aussi maintenant, quand même, pour mon public ici en France. Et donc j'ai terminé avec Présidente, En dessous de zéro. Et puis évidemment, du coup, il y a même des gens, il y a des gens évidemment comme Renaud, ou comme tous ceux qui ont fait des chansons. Allez, il y avait Colette Mani, j'ai fait une reprise de
2: Mélocotone.
1: De Mélocotone. Ouais. Et
2: puis, donc, il y a le style Axel Red aussi maintenant.
1: Pour de vrai. Exact. Je veux dire, parce que là, exactement. Je veux dire, moi, ce qui m'intéresse, c'est à un moment donné, je vais piocher dans tout ça pour en faire ma propre sauce. Même musicalement, c'est pareil. J'ai beau aller à Memphis, mais j'amène des musiciens d'ici pour. On parlait de Studio Ferber justement
2: tout à l'heure.
1: Ouais. Et pareil, en fait, il y a des musiciens qui viennent de Memphis, qui étaient le guitariste et le clavieriste de Isaac Hayes, qui ont joué sur plein d'albums à moi. Mais je mélange ça avec Renaud Le Temps,
2: un producteur français.
1: Voilà, du coup, j'arrive à avoir quelque chose qui me ressemble juste uniquement à moi.
2: Et il faut qu'elle voyage, cette chanson.

chanter pour elle. La bonne nouvelle aussi du jour, c'est votre retour sur scène, Axelle Red. On apprend que vous serez le 21 novembre 2027 à l'Olympia, donc c'est dans un an et des poussières. Et alors, Axelle Red sur scène, si vous ne l'avez jamais vue, vous pouvez déjà vous habituer en écoutant l'album live.

0: réjouissez de retrouver le public.
1: Absolument.
0: Dans un
1: absolument.
0: An et des poussières.
1: Ouais. Mais en fait, j'ai jamais vraiment arrêté de faire des concerts. On est neuf sur scène. On a neuf musiciens sur scène. Il y a des cuivres. On se régale. Voilà. Et j'ai, d'ailleurs, la petite tournée que j'ai fait, parce que maintenant on parle de la France et je suis ravie de retrouver le public français parce que ça m'a vraiment manqué. On a juste fait un concert, c'était à Toulouse. Mais j'avais fait une petite tournée club au début de l'année. C'était en Belgique. Et on était neuf sur scène. Mais vraiment, c'était des petits clubs. Et j'avais appelé la tournée Fuck AI parce que je dis
0: intelligence artificielle va te faire voir,
1: voilà, parce que en fait, et j'ai dit tout ce qu'on entend sur scène, parce qu'il y avait aussi des claviers plutôt et des, donc c'était pas juste, comment dire, un vieux son, parce que j'aime bien avoir quand même un mélange,
0: mais ça peut être sophistiqué tout en étant réel
1: exactement, j'ai dit au public, tout ce que vous entendez c'est réellement joué, et les musiciens sont ravis parce qu'on joue pas avec un clic, et je sais pas, le public le ressent, et nous on s'amuse comme des fous, voilà.
0: Ah, c'est génial. On se souhaite évidemment une tournée française comme il se doit, ma chère Axelle. Bon, pour le moment c'est l'Olympia en novembre 27.
1: Il y a plein de dates qui vont se rajouter. Là je suis revenue quand même après 8 ans.
0: Ouais.
1: Mais j'ai vraiment pas envie de partir rapidement là.
0: Et on peut espérer un petit album pour l'année prochaine.
1: Ouais, au mois de mars. Mais juste petite chose, parce que j'ai pas envie que tout le monde va se dire, mais attends, mais il va être plein de choses quand même un peu lourd. Ceci dit, je trouve que chanter pour elle, c'est pas lourd. Non, en fait, voilà, j'ai vraiment attendu pour que toutes mes colères se transforment en quelque chose de positif. Et franchement, ma maman a carrément, pour moi, c'était le plus beau compliment. Elle a dit, ton album me donne envie de vivre. Et c'est tout ce que j'ai essayé de faire, En fait, j'aime bien quand il y a des différentes lectures. Quand tu écoutes une chanson, et d'ailleurs, les chansons sont très, à vrai dire, très, très groovy.
0: Ouais. Mais qui disent des choses.
1: Mais c'est en fait c'est comme les contes de fées. En fait, c'est pour les adultes, c'est pour les petits. Mais t'as pas l'impression que si le conte de fées commençait, écoute, je vais te donner la leçon. Il y a personne qui va l'écouter.
0: Non.
1: Et donc moi j'aime bien attirer les gens avec de la musique ou avec des beaux mots, avec des métaphores. Et après il y a des différentes lectures. Et en fait c'est parfois même en écoutant au bout de certains temps que tu dis mais ah ouais, mais c'est ça que je vois là-dedans. Malheureusement, on est à une époque où il y a beaucoup, beaucoup de musique qui sort, et les gens, comme il n'y a plus de physique, on n'a plus l'album en main ou on prend le temps. Mais moi, je fais toujours une musique en espérant qu'on va l'écouter longtemps et qu'on va voir qu'en fait, une chanson, elle évolue. Par exemple, je prends juste un exemple. Après, je vais me taire, mais. Mais par exemple, Sensualité, c'est un bon exemple. Je veux dire, aujourd'hui, les jeunes se rendent compte qu'en fait, c'était une chanson presque, on peut dire, pré-MeToo. Parce que je veux dire, la maman, elle est cool, elle dit écoute, ma fille, tu verras bien si c'est le désir ou l'amour, c'est quand même qu'elle est ouverte d'esprit.
0: Ouais.
1: Et la fille, elle est bienveillante, mais elle est surtout très consciente. Et je pense que c'est là où on est aujourd'hui avec ce manque de confiance, que tout ce qu'on peut être dans cette, comment dire, quand on est dans l'acte à deux personnes, on va pas quand même re-signer un contrat tous les 10 minutes, mais de rester simplement très conscient, et donc conscient de dire écoute, je pense que là tu vois, et Sensualité, en fait, c'était une réponse à la chanson un petit peu machiste quand même de Sexual Healing,
0: et donc voilà,
1: nouvelle lecture,
0: voilà. Réécoutez-la. Merci beaucoup Axelle.
1: Merci à toi,
0: et bon concert par avance au mois de novembre 27, et l'album en mars, on a très très hâte. Chanter pour elle est disponible dès aujourd'hui. À bientôt Axelle.
1: À très bientôt.
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5: Compositeur, interprète, l'annécien Pierre Donoré, avec son optimisme militant, se définit comme un troubadour accroche-cœur. Amoureux des mots, de la vie, de l'amour, son nouveau single est une invitation à suivre ses envies et à passer à l'action.

0: fait, Pierre Donoré.
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2: On joue au blind test maintenant, avec Romain et avec Caroline. Bonsoir à tous les deux.
3: Bonsoir Émilie, bonsoir Caroline.
2: Bonsoir. Alors, le thème du blind test de ce soir, c'est l'année 1977. Pourquoi ? Eh bien parce que ça me faisait plaisir. Voilà, je vais pas vous mentir, il y a des fois je me dis, dis donc, il n'y a pas assez de 70s dans cette émission, allez bim, un bon blind test 77. Et tout est résolu. Romain et Caroline a gagné ce soir, c'est un joli cadeau à vous offrir, un bouquin de la bibliothèque de Décibel, parce qu'on a plein de bouquins de musique. Donc voilà, on choisira selon vos goûts, évidemment. Et puis, je crois qu'on est en train de négocier aussi des petits autographes d'Axel Red. Donc ça peut être très sympa. Romain.
3: Pas mal.
2: Bah oui, ça fait plaisir. Romain et Caroline.
3: Bah ouais.
2: Comment ça va? Vous, comment s'est passée la journée? Tiens, chez Caroline, par exemple. Ça va, Caroline?
3: Tranquille.
2: J'aime bien quand c'est tranquille. Et chez Romain?
3: Ben, c'était la pluie qui n'était pas trop agréable aujourd'hui par rapport à hier, quoi.
2: Mais oui, d'ailleurs, on envoie plein de bisous à celles et ceux qui sont carrément touchés par des intempéries, parce que bon, la pluie relou qui défait les brushings, c'est une chose, mais là, il y a carrément des villes et des villages qui sont complètement inondés. Courage à vous, courage les amis. Mais oui, c'est vrai, Romain, que c'était pas top la météo aujourd'hui. Là, on va se réchauffer donc avec de la musique de l'année 1977. On cherche le nom des interprètes des chansons. Et vous n'oubliez pas de donner votre prénom avant de donner la réponse.
3: Ah non,
2: d'accord. Caroline et Romain, c'est parti pour un premier tube de 77. Dites-moi, qui chantait ça ?

qui va fêter ses 50 ans très bientôt et on en reparlera dans Décibel. On prépare une petite boum d'anniversaire. Romain et Caroline ont trouvé en même temps téléphone, après le gros indice Jean-Louis Aubert, effectivement. Et on continue. Voilà. L'année 77, c'était aussi...

0: très synchro, vous trouvez tout en même temps. On ne peut pas vous départager, mais ce n'est pas grave, puisque dans ce blind test, tout le monde gagne. C'est un gros avantage. Caroline et Romain, dernier tube de 77, on rentre en France.
1: Romain.
0: Oui, musique. Et Caroline, vous avez tous les deux très bien joué, j'avoue. C'était une bonne année, 77, non? On est d'accord?
1: J'étais pas née, mais ça va, j'ai su trouver quand même.
2: Bah oui, après, voilà, on connaît.
0: Et Romain, t'es né en quelle année?
1: 82.
0: Ah, comme ma petite sœur. 82.
3: Et moi, on me demande pas.
0: Caro, non, mais Caro a 22 ans pour toujours, non? Comme moi, n'est-ce pas, Caro?
3: Non.
0: Non?
3: Okay. Non.
0: Dis-nous.
3: Non. Je suis
0: à 75. 75, ah, ça va. Eh bien, avec tous ces petits jeunes avec nous dans Décibels, je les remercie, je les embrasse, Caroline et Romain. On vous envoie un bouquin de la bibliothèque magique et musicale de Décibels. Et on écoute une autre chanson de cette année-là, 1977, pour faire plaisir à notre invité de ce soir, Axel Red, qui adore ce genre de voix, ce genre d'ambiance, et parce qu'on l'écoute pas assez à la radio. Voici Bill.

0: 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Lovely Day, sublime chanson, c'était Bill Withers.
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0: Et on finit l'émission à Montréal, ouais, rien que ça, les amis, pour l'anniversaire de la grande Diane Dufresne, chanteuse extraordinaire, un peu excentrique aussi, on aime beaucoup ça. Elle a rencontré l'homme de sa vie, elle chantait ça, et nous on aimait beaucoup. Joyeux anniversaire à Diane Dufresne, 82 ans, ce soir.

0: Quelle délice. Diane Dufresne, 82 ans aujourd'hui, n'est pas à la retraite. Hein. Elle a dit dans la presse canadienne l'été dernier, on demande beaucoup aux artistes aînés de chanter des trucs du passé, mais les vieux ont encore des choses à dire. C'est noté, Diane, le comeback, donc quand elle veut. Merci à l'équipe de Décibel qui était là ce soir. Alexandra Sackberg au standard, Kinan Lageli à la technique, Iris Guitoni à la réalisation, Thierry Boffa et Thomas Demol pour la délégation musique, Mélodie Chaïb et Géraldine Maillard pour la programmation des invités. Demain, on sera avec un tout nouveau groupe de rock que vous allez adorer. Il s'appelle les Dynamite Shakers.
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0: Merci d'avoir choisi ICI à 20h. Il n'y a pas que Paris dans la vie. Éric Bastien arrive.
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4: Bonsoir à tous, bienvenue ce soir sur le réseau des 44 stations. Ici, je suis très heureux de vous retrouver, comme on le fait chaque soir, d'ailleurs à 20h. C'est une heure de voyage, une heure de balade, parce que vous l'avez entendu, il n'y a pas que Paris dans la vie. Une heure dans notre pays à la rencontre des initiatives positives. Ce soir, on parlera d'un centre de soins pour animaux. Coup de projecteur à Pau sur l'opération, un mois sans ma voiture. Enfin, nous irons dans l'Hérault, où l'on recycle les filets de pêche en bobines de fil, parce que c'est aussi ça la France. Mais cette émission, c'est avant tout un invité, un parcours de vie à travers les lieux qui ont marqué son existence et qui ont façonné son parcours. Ce soir, mon invité a créé M6 aux côtés de Jean Drucker en 1987. Il a dirigé cette chaîne jusqu'en 2024, directeur général du groupe RMC BFM, directeur de LFP, la Ligue de foot professionnel, il y a encore peu de temps, homme d'affaires, chef d'entreprise, est aujourd'hui président du conseil d'administration du Stade Rennais. Il publie chez la réédition avec Alexandre Desina la télé comme jamais, lui qui a été au cœur de tous les grands changements de l'audiovisuel, qui les a parfois aussi provoqués. Je reçois Nicolas de Taverneau. Bonsoir Nicolas Taverneau.
5: Bonsoir.
4: Les confidences du parrain du PAF, c'est à ce point-là la télé, l'univers du parrain ?
5: Le parrain, je ne sais pas, mais enfin ça c'est un titre d'édition, mais en tous les cas c'est un univers où on doit se battre.
4: Oui. On parlera bien sûr de ce livre avant 21h, mais je vous invite ce soir dans une espèce de machine à remonter le temps. Je ne sais pas si Nicolas Taverneau, vous aimez ça d'ailleurs. Est-ce que vous êtes du genre à feuilleter un peu les albums photos, à regarder dans le rétro ou pas?
5: Moi, je pense que le passé dit beaucoup de choses de l'avenir. Hein. Ouais. Donc c'est toujours intéressant de regarder. Et puis, ça fait partie de la culture aussi, hein, de regarder les choses. Et voilà. Et quand on... Et puis, il y a des retours. J'ai vécu à Bordeaux, par exemple. J'ai fait mes études à Bordeaux. Ouais. Et j'y suis revenu avec les Girondins pendant 19 ans. Et puis Rennes, là actuellement, c'est une ville que je connaissais pas, par contre que je découvre, mais j'y ai pas beaucoup d'amis, voilà. Donc moi je suis pas un Parisien, donc c'est pour ça que je suis content d'être dans votre émission.
4: Alors vous venez d'évoquer des lieux qu'on va forcément traverser parce qu'ils comptent. Je vais d'abord parler de Villefranche-sur-Saône. C'est le Rhône, c'est là où vous êtes né, c'est là en tous les cas où vous allez passer les premières années de votre vie, Nicolas Taverneau.
5: Absolument. Alors d'abord c'était toujours une question au jeu des 1000 francs ou des 1000 euros. C'est comment s'habite, s'appelle les habitants de Villefranche-sur-Saône.
4: Alors là, vous me posez une colle.
5: Ce sont les Caladois. Caladois, parce qu'il y a une rivière qui s'appelle, une petite rivière qui s'appelle la Caladre, qui traverse Villefranche-sur-Saône. Donc c'est effectivement ma ville de naissance.
4: Pourquoi c'est votre ville de naissance? Je veux dire, vos parents étaient de là-bas ou pas du tout?
5: Toute ma famille, du côté de mon père, est originaire de cette région. Et donc nous avons une maison de famille qui est dans l'Ain, c'est-à-dire en face de Villefranche-sur-Saône, une quinzaine de kilomètres. Et donc nous sommes de cette région. Et donc après, par les hasards professionnels, si j'ose dire, nous avons voyagé, soit avec mes parents, soit moi-même. Mais je suis très attaché à cette région parce que j'y ai toujours ma maison de famille.
4: Ouais.
5: Et on y reviendra peut-être, j'y fais de l'agriculture, etc. Et donc c'est l'endroit où je suis le mieux. C'est l'endroit où je suis le mieux et je suis le plus heureux avec ma famille.
4: Vous êtes Nicolas Taverneau, né juste après la Seconde Guerre mondiale. Votre papa était d'ailleurs résistant pendant cette guerre-là. Vous êtes tout jeune, au début des années 50. Quel souvenir vous avez de cette enfance? Est-ce que c'était une France un peu insouciante qui se reconstruisait à ce moment-là? Vous gardez quel souvenir de ces premières années?
5: Moi, je garde de bons souvenirs, mais c'était assez une éducation assez stricte parce que j'étais pensionnaire dans le Puy-de-Dôme, à Rion, dans le Puy-de-Dôme. D'ailleurs, mes parents s'étaient trompés en me déposant. Ils m'ont déposé à la prison au lieu de me déposer au collège, parce qu'il y a une prison et un collège dans l'artère de Rion.
6: Alors là, c'est les Riomois et les Riomoises, je le sais.
5: Les Riomois, les Riomoises.
6: Beaucoup côté... chauverdiens, donc ça c'est facile pour moi.
5: À côté de Clermont-Ferrand, donc c'était pas extrêmement marrant. Et puis après. J'ai le souvenir de mes années de fac à Bordeaux. Ça, c'était formidable. C'était une ambiance formidable, assez insouciante. On a d'ailleurs, c'est pour ça que mes parents m'ont rapatrié un peu sur Paris pour continuer mes études.
6: Ouais.
5: Mais voilà, je garde un très très bon souvenir et beaucoup d'amis de jeunesse. Et à l'époque, si vous voulez, par exemple, si je prends le Cap Ferret, aujourd'hui, c'est un peu un ghetto de riches. Hein. Autrefois, pas du tout. C'était très populaire. C'était d'abord très peu construit. Hein. C'était très sauvage et très populaire. Et donc, on se retrouvait Cap Ferret. Là, j'ai vu les incendies du Porche. Vous voyez, le Porche, c'est en fait c'est la plage la plus proche de Bordeaux. Hein, c'est celle qui est la plus proche de Bordeaux sur l'océan. Bon, le Porche, on y allait pour la journée. Hein, c'était quand même une vie quand même très heureuse.
6: Bah, c'est une période où vous allez vous intéresser à la voile. Mais là, vous avez fait un bond dans le temps. Je me permets de revenir un peu en arrière, parce que dans vos premiers souvenirs plus jeunes, c'est les vendanges, c'est les moissons. Parce que vous venez aussi de ce milieu-là agricole. Vos souvenirs gamins, c'est jouer à la ferme dans une vraie ferme.
5: Si vous voulez, on voyageait beaucoup moins à l'époque. Hein. Il n'y avait pas les EasyJet ou autres, hein, donc on voyageait moins.
6: Ouais.
5: Et donc les vacances, c'était soit au bord de la mer pendant un mois, et puis généralement à la campagne pendant le reste du temps. Et les vacances scolaires étaient longues, hein, elles duraient près de 3 mois. Et donc moi, j'étais dans un milieu, le Lin, qui était un milieu agricole. On avait des vignes, on allait donc on allait faire les vendanges. On s'amusait bien d'ailleurs. Et donc il y avait un écosystème, si j'ose dire, rural. Qui était très très satisfaisant et avec lequel j'ai appris la nature quand même pendant tout jeune à partager la nature. Alors il y avait des plus et des moins d'ailleurs parce qu'il y a eu des améliorations considérables hein, sur le plan écologique notamment en beaucoup de traitements. Mais d'un autre côté, on connaissait bien la nature, hein, ce que aujourd'hui les enfants connaissent moins.
6: C'est aussi ça qui fait que vous aimez ces ancrages, les terroirs, les territoires, les régions. Et on comprendra d'ailleurs au moment où vous allez installer d'ailleurs pas mal de déclics. Inclinaison avec M6 quelques années plus tard. La cour d'école, je ne sais pas si vous avez des souvenirs de l'école Saint-Seurin à Bordeaux, du collège aussi Notre-Dame-de-Mongrai, du lycée Saint-Joseph de Tivoli. Voilà, ce sont vos études, ça, Nicolas Taverneau. Elles vous ont marqué? Il y a des visages qui reviennent comme ça?
5: Ah oui, bah d'abord j'ai gardé des amis. Hein, j'ai un ami par exemple qui était 8 ans 8e. Hein, on s'est jamais quitté, si j'ose dire.
6: Ouais.
5: Donc on a des complicités avec ses amis. Et puis d'ailleurs, sur M6, je raconte, on en a profité pour faire une émission de nostalgie sur l'éducation qui s'appelait le pensionnat de Chavagne.
6: Qui revient avec au bout du jour là.
5: Avec Monsieur Montagnon.
6: Ouais. En Auvergne d'ailleurs, Nicolas.
5: Qui était en Auvergne, absolument. Enfin en Dordogne plutôt. Ouais. En Dordogne, dans le pensionnat.
6: Mais lui,
5: Chavagne,
6: il était lui. Le personnage
5: qui était Auvergne.
6: Oui, tout à fait.
5: Et qui a eu un grand succès parce que c'était un choc de culture hein, de regarder ce que c'était qu'un pensionnat autrefois et ce que c'est aujourd'hui avec les portables, etc. Et donc j'en garde un très bon souvenir. Alors il n'y avait pas que des bons côtés. Il ne faut pas dire c'était beaucoup mieux avant et c'est pire aujourd'hui. Non, il y avait des mauvais côtés parce que c'était plus strict. On pouvait moins s'exprimer. Il y avait quand même la domination des sachants, c'est-à-dire des éducateurs. Voilà, mais dans l'ensemble, on se faisait quand même de beaucoup de camarades. Et moi, j'ai terminé au lycée de Talence, là, qui était un collège mixte. Alors là, c'était très agréable, dans la région de Bordelaise,
6: hein,
5: dans la banlieue de Bordeaux. Donc, dans l'ensemble, mes études, j'étais pas un élève extrêmement brillant. Hein.
6: On va découvrir ce que vous allez devenir, comment ça va se passer à la fin de vos études et tout ce que vous allez mettre en place et faire, et les endroits par lesquels vous allez passer, Nicolas Taverneau. On change de région. Je vous emmène dans le Val-de-Marne, en région parisienne, pour le coup. Une région que vous connaissez bien, avec Benoît Prospero pour la Revue des Merveilles. Aujourd'hui, nous avons rendez-vous dans un centre pas comme les autres.
7: Et bienvenue dans un centre de soins pour animaux sauvages. Nous sommes en région parisienne, dans le Val-de-Marne, à l'école vétérinaire de Maison-Alfort, avec ICI Paris Île-de-France, et Céline Grisot, directrice de l'association Faune-Alfort. C'est une association qui accueille quels animaux exactement?
8: Donc essentiellement des oiseaux, mais aussi des mammifères type renard, fouine, et pour ce qui est des oiseaux, les oiseaux des jardins, nos corvidés, et des rapaces comme des chouettes, des hiboux ou des buses.
7: Des chouettulottes, des chevreuils, des faucons et même des renards roux. Et preuve que ça marche.
8: Comme tous les centres de soins en

0: Elle qui dit, vous savez que si on touche un bébé animal, la mère n'en voudra plus.
1: Non, c'est faux. C'est une légende. Donc, quand vous trouvez un juvénile, je pense notamment aux oisillons tombés du nid, si le nid est accessible, vous pouvez remettre l'oisillon dans le nid, parce que même si nous, on les élève pour les relâcher, hein, de toute façon, notre but, c'est de les relâcher au milieu naturel, on remplacera jamais les parents. Donc, il faut, s'il y a possibilité de le remettre dans le nid, il faut le remettre dans le nid.
0: Et alors, dernière chose, vous savez, on prend en général beaucoup plus soin des animaux de compagnie, comme les chiens et les chats, des animaux sauvages. Ceci étant, est-ce que malgré ça, le regard change ?
1: Oui. Il y a eu vraiment une prise de conscience ces dernières années où la population estime qu'un renard ou une corneille ou une chouette a autant le droit d'être soigné qu'un animal de compagnie. Mais par contre, les structures d'accueil de soins faune sauvage, il n'y en a pas beaucoup. Il y en a une centaine en France et en plus qui fonctionnent au-delà de ses moyens humains et financiers, donc qui galèrent énormément. On appelle aussi les collectivités à se tourner vers nous et nous aider.
0: Et sachez que dans certains centres, en devenant bénévole, vous pouvez vous aussi venir soigner des animaux. Bref, quoi qu'il en soit, merci ici par Île-de-France et Céline Grisot, directrice de l'association Faune Alfort, centre de soins pour animaux sauvages, parce que ce que vous faites est une merveille.
2: Merci beaucoup Benoît Prospero. Pour ceux et celles qui nous rejoignent, Nicolas de Taverneau est notre invité. Il vient de sortir la télé comme jamais aux éditions Alary Édition. Il retrace évidemment son parcours, les années M6, RTL, mais pas seulement. On parlera de ce livre et surtout on va continuer de se balader du côté du Cap Ferré, du bassin d'Arcachon, de Bordeaux et de plein d'autres endroits qui font partie de la vie de notre invité ce soir sur ICI.
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2: Et c'est Pascal Obispo qui nous rejoint avec Personne sur ICI.

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2: Avec mon invité Nicolas de Taverneau, président du conseil d'administration du Stade Rennais, dont nous parlerons, directeur général jusqu'en mai dernier de la Ligue de football professionnel, président du directoire du groupe M6 durant 25 ans. Il est avec vous ce soir et vous allez découvrir en fin d'émission ses confidences sur les médias et l'audiovisuel grâce à son livre sorti il y a quelques jours, La télé comme jamais. Je vous ai laissé à Bordeaux, au Café Ré, à Arcachon, à 18 ans, quand vous intéressez à la voile. Je crois que vous passez pas mal de temps aussi sur des bateaux, Nicolas Taverneau.
3: Oui, moi j'ai fait de la voile et puis j'étais moniteur de voile. On allait sur le lac d'Ourthe, qui est à côté de Bordeaux. Et ça, c'est des bons souvenirs, c'est des très bons souvenirs. Et puis donc j'ai continué un peu à faire de la voile, mais pas de manière professionnelle, si je veux dire.
2: Vous avez d'autres lieux de villégiature. Je crois que la Normandie, vous la découvrez aussi assez jeune, notamment Dieppe.
3: Oui, alors on se partageait le temps entre la campagne à côté de Lyon et puis la Normandie avec Dieppe, où tous les jours, ma mère nous emmenait pique-niquer sur des plages de galets qui pleuvent, qui ventent, etc. Ouais. Et on était sur les plages de galets à Dieppe, à Pourville, pour être très précis, à côté de Dieppe, qui est d'ailleurs une belle région que j'ai revue. Et là, c'était vraiment le mois de juillet, tous les jours en pique-nique sur la plage de Dieppe, de Pourville.
2: Alors, on a évoqué avec vous, enfin vous l'avez dit tout à l'heure, la fac de Bordeaux, après vos études secondaires. Vous destinez à quoi? Vous avez envie de faire quoi à ce moment-là, quand vous avez 17-18 ans?
3: C'est un petit peu plus tard, donc moi je suis passé en fac de droit et à Sciences Po, à Bordeaux, et puis à l'époque, la fonction publique était vraiment quelque chose, un objectif. Hein, ouais. Et moi je trouvais que le job de préfet était un job vraiment intéressant parce que vous êtes un peu le patron du département et donc vous organisez pour la chose publique. Et
2: vous auriez voulu.
3: C'était un job que je trouvais intéressant et moi j'ai beaucoup de respect pour les préfets parce que les préfets, quand il y a des incendies, quand il y a des difficultés, c'est quand même eux qui tiennent l'État dans les départements et c'est un job intéressant parce qu'il est multiforme. Moi j'ai toujours aimé avoir un horizon un petit peu plus large. Voilà. Et puis comme j'ai raté l'ENA, je n'ai pas été préfet. Voilà.
2: Vous êtes admis à Sciences Po, vous l'avez dit. Il y a une rencontre qui compte. Jean-Louis Triaud, président des Girondins de Bordeaux, vous l'avez dit, vous allez en prendre la présidence. C'est une rencontre assez déterminante à ce moment-là dans votre vie.
3: Jean-Louis est un bon camarade, qu'on s'est connu quand on avait 20 ans ou 18 ans. Et on est resté toujours en lien. Et puis il est venu me voir à M6, quand je dirigeais M6, parce qu'ils avaient une difficulté sur les Girondins. Et il m'a dit, il faut que tu achètes les Girondins. J'ai dit, écoute, nous on n'a pas de foot à l'antenne, c'est pas possible, etc. Et puis Jean-Louis est quand même très persévérant, et donc il est venu trois fois, et puis la quatrième fois on a dit oui.
2: Alors vous allez faire des petits boulots, j'ai vu que vous alliez parfois amener des voitures de location dans le sud-ouest la nuit, mais c'est quoi cette histoire, Nicolas?
3: À l'époque, il fallait faire un peu de sous pour sortir, donc il y avait quelques jobs de cette nature, et donc il y avait un job qui était assez amusant, la nuit on partait à 4 ou 5 dans une voiture de location et on se déposait pour aller ramener les voitures quand elles étaient à Pau, quand elles étaient à Dax, quand elles étaient dans ces endroits-là, et on faisait ça la nuit. Donc on roulait d'ailleurs à tombeau ouvert, à l'époque, et moyennant quoi, on vous payait le voyage pour ramener les voitures qui étaient dispersées, les voitures de
2: location. Alors vous n'aviez pas le temps de vous arrêter dans ces villes-là, vous ne pouviez pas aller dans
3: les villes. Non, là on faisait ça la nuit, on partait la nuit, on partait quand même tard, on arrivait à minuit, on retournait à 14h du matin, on n'était pas très frais dans les cours du matin.
2: Bon, j'espère que vous étiez un petit peu plus frais pour aller skier à Saint-Lary, parce que ça aussi c'est une destination qui compte, c'est les Pyrénées.
3: Oui, il y avait Saint-Lary. Il y a deux destinations dans lesquelles on allait assez souvent. C'était La Mongie et Saint-Lary. La Mongie, qui est d'ailleurs la destination du président Macron. Il est de là, il est de Bagnères-de-Bigorre, pour être plus précis. Et puis Saint-Lary, qui est à côté. Et donc, le ski faisait partie des mouvements d'hiver, si j'ose dire. On a une chance folle à Bordeaux. Bordeaux, c'est béni des dieux. Vous êtes à 40 minutes de l'Atlantique. Vous êtes à une heure du bassin, et vous êtes à 2h30 soit de la côte basque, soit des Pyrénées. C'est extraordinaire. Et puis vous avez la Dordogne, il ne faut pas oublier la Dordogne qui est magnifique. Donc c'est vraiment voir Royan au-dessus, parce qu'on ignore un peu cette côte de Royan, Pontaillac, enfin bon. Voilà. Donc c'est un endroit absolument magique, plus la ville de Bordeaux, qui est quand même extraordinairement agréable. Alors, elle était un peu moins agréable de notre temps, je veux dire que là, il y a eu un progrès énorme, parce que, par exemple, on voyait pas la Garonne à Bordeaux, il y avait les entrepôts, Et on en a gardé un ou deux à titre de témoin, hein, c'était le maire Juppé, mais ensuite il les a enlevés. On a vu du coup la place de la Bourse et tout ça, et puis la ville était noire. Hein, et progressivement la ville s'est éclaircie avec le ravalement, enfin c'est une belle ville.
2: Elle fait partie des plus belles villes de France.
3: Oui, mais ça s'est beaucoup amélioré. Donc si vous voulez, il y a des choses qui vont dans le sens positif, c'est vrai pour Lyon hein, aussi. C'est Lyon, vrai. C'est une ville, notamment avec Michel Noir, qui a été allumée.
2: Il y a eu maire de Lyon, il y a quelques années.
3: Et alors que Lyon n'était pas une ville dans laquelle on aimait tellement aller quand j'étais jeune. Hein.
2: Donc mais Bordeaux, Lyon, Marseille font partie, avec Paris, des villes les plus belles, les plus visitées.
3: Mais qui se sont embellies. Voilà. Et donc souvent on dit c'était mieux avant. Mais moi je dis que pour les villes et le paysage, c'était mieux après.
2: Vous commencez votre carrière dans un cabinet ministériel pour le ministre, un ministre qui était du Nord. C'est Norbert Segard. Alors du coup, vous le suivez, ce qui vous permet peut-être de découvrir le Nord. Je pense à Roubaix, je pense à Tourcoing, je pense à Lille. Vous découvrez le Nord de la France.
3: Oui, alors ça, je connaissais pas du tout, hein, le nord de la France. Et mon ministre, Norbert Segard, qui était le fils d'une institutrice, il était ministre des Postes et des Communications à l'époque, et comme il faisait campagne pour essayer d'être maire de Lille, le maire de Lille, c'était Pierre Monroy, hein, il n'a pas réussi, à peu de choses près d'ailleurs, et il m'emmenait dans ses campagnes électorales, donc on a traversé le Nord en voyant, d'ailleurs, on s'est aperçu quand même de beaucoup de pauvreté hein, dans le Nord et de difficultés hein, à l'époque. Et là, j'ai un camarade qui est le président du club de Lens, hein, qui est à succès, là, Joseph Augurian, et on voit à quel point c'est important d'avoir un identifiant comme le club de Lens pour le foot dans un pays qui n'est pas facile.
2: 1984, Nicolas Taverneau, je survole, hein, vous êtes nommé chargé des services grand public à la délégation aux vidéocommunications. En 86, vous devenez directeur des activités audiovisuelles à la Lyonnaise des Eaux. Et puis ça se précise, de plus en plus, on arrive en 1987.
3: C'est le premier logo. Il n'est pas resté très longtemps, hein, on l'a vite changé.
2: Ouais, mais on l'identifie tout de suite. Ouais. Enfin, les gens de ma génération, qui ont la quarantaine, voilà, on reconnaît tout de suite. Hein.
3: Et le lancement a été un peu rock'n'roll. Hein.
2: Pourquoi ?
3: Bah non, on a démarré de os from scratch, si vous voulez. Il y avait TF1 qui était privatisé, il y avait la 5 qui avait Berlusconi et R100 qui avait la télévision commerciale, et nous on arrivait avec nos petites mains. Heureusement, on avait quand même RTL qui nous a aidés, sans beaucoup de moyens, avec, moi je me souviens, on était dans un étage d'un immeuble, hein, on était 50.
2: C'était où M6 d'ailleurs, à ce moment-là, en 87?
3: Pour Albert Ier, on avait le studio qui était RTL. La régie finale à RTL dans le rue Bayard à l'époque, et puis le staff de la chaîne était... Mais oui, par exemple, je vous raconter une anecdote, il y a une chaîne qui existe toujours d'ailleurs, qu'on avait créée, qui s'appelle Série Club, qui diffusait que des séries. On avait mis deux magnétoscopes ensemble, puis on l'avait programmé sur le câble. Et c'était l'homme de sécurité qui changeait les cassettes. Hein.
2: C'était vraiment l'artiste.
3: Et d'ailleurs, le LEM disait, comment ça va votre chaîne dans un placard à balai là?
2: C'est comme ça qu'on entreprend les choses. On va parler justement de tout ce que vous allez faire pour M6. Vous devenez directeur général adjoint de cette nouvelle chaîne. Vous en serez ensuite le directeur général en 1990 et puis président du directoire en 2000 pendant près de 25 ans. Vous avez entrepris, d'où aussi on le fait, avec le port de Sète. Tiens, je vous emmène dans l'Hérault. Premier port de pêche de la Méditerranée. Il y a donc beaucoup de filets dans le coin. Je sais que vous aimez la pêche. Qu'est-ce qu'on en fait quand ils sont trop vieux, ces filets? Catherine Quicandon nous propose aujourd'hui une idée à laquelle personne n'avait visiblement pensé auparavant.
4: À Bessan, à moins de 20 km à l'est de Béziers, il y a des filets de pêche, beaucoup de filets de pêche.
5: Mais qu'est-ce qu'on va en faire de toutes ces vieilles affaires, si moche et encombrante, le monde est une brocante.
4: Marine Olassia, fondatrice de Sao Textile, les collecte pour en faire de la fibre de polyamide recyclée pour les revendre à l'industrie de la mode et du textile. En gros, elle transforme des filets de pêche usagés en bobines de fil. Concrètement, comment ça fonctionne?
6: On les collecte directement auprès des pêcheurs. Ensuite, on les conditionne et après, on va les laver dans des machines à laver industrielles. Et ensuite, c'est un processus de recyclage qui s'appelle thermomécanique. On va découper le filet. On va le transformer en granulés plastiques. Donc, c'est comme des petits grains de riz. Et ensuite, on va le faire fondre. On va obtenir un premier fil continu qu'on va texturiser pour avoir le filament textile. Et après, on va le mettre en bobine et ça va me permettre de tisser ou de tricoter le tissu.
4: Le fil obtenu et valorisé est noir.
6: C'est du nylon qu'on va utiliser pour des applications techniques comme du revêtement, de gilets pare-balles, des tentes et après sinon pour des textiles sportifs par exemple. C'est résistant, c'est respirant et c'est très souple et élastique. C'est très bien pour l'eau. D'ailleurs, les maillots de bain sont en nylon.
4: Les filets de pêche représentent 10% de la pollution plastique des océans. 640 000 tonnes sont perdues en mer. La démarche de Marine est donc aussi environnementale.
6: Aujourd'hui, il n'y a pas de filière de collecte et de valorisation. Donc les filets sont envoyés en déchetterie ou en incinération. Donc déjà, on a un premier impact sur ça. On va valoriser un déchet sur le territoire. En relocalisant toute la chaîne de valeur sur le territoire français, on va avoir directement une réduction de l'impact carbone. Et ensuite, on va valoriser le savoir-faire français. Donc on va créer de l'emploi aussi.
4: Et ça, c'est pas mal aussi. Mais comment Marine a eu cette idée ? Le déclic se fait lors d'un voyage au Bangladesh. Elle ne cautionne pas du tout le système de production qu'elle constate. Elle veut changer les choses et c'est ce qu'elle essaie de faire depuis février 2023 avec Sao Textile et en utilisant son expérience de plusieurs années dans le domaine de la mode. Et pourquoi Sao ? Dans la mythologie grecque, Sao est une nymphe marine qui assurait la protection des traversées maritimes et le sauvetage des marins. Plus d'infos sur saotextile.fr. Merci à Eleonore Sozo d'Ici Héros pour cette idée qui a la pêche. Ici, ça entreprend à Bessan avec Sao Textile, du filet de pêche au fil.
2: En vous remerciant, Catherine Quicandon, et effectivement, on salue les équipes de Ici Héros et la complicité du réseau ici. Avec toutes ces bonnes initiatives, il y en aura d'autres d'ici 21h. Restez bien avec nous. Notre invité Nicolas de Taverneau et votre invité, un voyage dans toute la France et un livre dont nous parlerons la télé comme jamais. C'est sur Ici.
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2: C'est la nouveauté au cœur de cette soirée, Mr. Know It All, signé Teddy Swims sur Ici.

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3: Avec ICI Express, aujourd'hui, trois idées de sortie et de découverte entre jardins, tradition et gastronomie. On commence à Chaumont-sur-Loire avec le Festival International des Jardins. Cette année, le thème vous emmène dans une balade cinématographique. Les jardins deviennent des décors de 7e art avec des créations qui racontent chacune leur histoire. Une promenade à découvrir jusqu'au 1er novembre prochain. Dans un autre registre, cette fois-ci, samedi à Siglois, Saint-Hubert qui sera à l'honneur, le saint patron de la chasse des chiens et de la nature sera célébré avec une messe à 17h, puis un concert de trompe de chasse à 18h30. La soirée est organisée au profit de la restauration des vitraux de l'église. Enfin, pour terminer, direction Montargis, où le mois de la gastronomie commence ce jeudi jusqu'au 15 novembre prochain. 10 restaurateurs proposent des menus spéciaux, tout compris de l'entrée au dessert, boissons incluses, de quoi se faire plaisir.
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4: Son livre « La télé comme jamais » est paru le 24 septembre, il y a quelques jours, et pour la première fois, bien, il parle notamment d'M6, de sa création, côté de Jean Drucker. Il l'a dirigé pendant 40 ans, il nous confie beaucoup de choses sur les médias, les coulisses, le pouvoir, l'envers du décor, les luttes de pouvoir. Mais ce soir, Nicolas de Taverneau, puisqu'il s'agit de lui, eh bien, prend-on aussi de se livrer, de nous apporter quelques images, finalement, de sa vie et des lieux qui l'ont marqué. Il est avec vous jusqu'à 21h. On a parlé de la création d'M6 en 1987. J'oublie pas que à ce moment-là, puisqu'on parle des régions et qu'on se balade dans toute la France, il y a des décrochages régionaux. Et vous allez aller un petit peu partout. Marseille, Tours, Lille, Lyon, Rennes et Bordeaux.
5: Alors d'abord, on avait des associés qui étaient des quotidiens régionaux.
4: Oui.
5: On a eu Ouest-France, on a eu Sud-Ouest, bien on sûr. A eu l'Alsace, etc., qui étaient associés à la création d'M6. Et d'ailleurs, le Parisien aussi. Et donc, on avait fait des décrochages locaux dans les grandes métropoles. Hein. Et si je peux me permettre une petite plaisanterie sur... j'avais été voir le maire de Marseille, qui s'appelait Gaudin, Jean-Claude Gaudin. Alors, je lui ai dit, on va ouvrir un décrochage à Marseille.
4: Ouais.
5: Alors, il m'a dit, oh, c'est une bonne idée. Mais parce que FRE3, il disait toujours FRE3, FRE3 m'a toujours pris que de dos. Voilà. Alors on a ouvert une dizaine de décrochages qui ont duré pas mal de temps.
4: Mais parce que vous aviez aussi cet attachement aux régions.
5: Ah oui, et puis surtout, c'était notre intérêt, parce que, si vous voulez, on oublie toujours que 4/5 de la France n'habite pas Paris, hein, on n'habite pas la région parisienne, enfin, vous êtes bien passé pour le savoir, et donc l'audience, il faut aller la chercher dans ces agglomérations, dans ces lieux-là, donc c'était notre intérêt, simplement, là on a toujours eu des difficultés avec la régulation, la réglementation, etc., on ne nous a pas permis de faire de publicité sur ces décrochages, il fallait même enlever la publicité nationale, donc il y avait un malus, et au lieu d'avoir un bonus, et donc on a fermé les décrochages, et c'est là où on a créé le 12h45 ouais. Et le 10h45 à la place.
4: À force de lire les audiences tous les matins, qu'est-ce que vous avez, Nicolas Taverneau, appris des Français ?
5: Voilà, alors d'abord, les Français, c'est pas quelque chose de monolithique. Il y a les Français. Et les Français, ils sont divers. Donc, ils ont des goûts qui sont très différents, et c'est ce qui est assez compliqué quand vous faites un média, c'est comment trouver des programmes qui les rassemblent. Alors, vous avez bien un peu des cibles, ce qu'on appelle des cibles. Nous, on était plutôt plus jeunes que nos grands compétiteurs. Mais donc nous, par exemple, tous les programmes très âgés, nous les avons pas pris parce qu'on sait que c'était pas notre cible et on n'aurait pas été performant. Je raconte dans le livre que nous avons pas pris Koh-Lanta, nous avons pas eu Koh-Lanta parce qu'on a
4: ça a failli. Hein.
5: Voilà, mais parce que on nous a imposé 30 millions d'amis qui étaient sur TF1 pour le reprendre. Or 30 millions d'amis, un public qui était plus âgé, donc c'était pas adapté à M6. Voilà, donc les Français ne c'est pas une communauté homogène, donc il faut essayer nous de trouver des programmes dits fédérateurs, c'est-à-dire des choses qui les unissent le plus grand nombre. La chose qu'on a apprise, c'est que il y a deux choses. Un, on s'est intéressé avec au quotidien des Français. La cuisine, l'habitat, même la propreté, je ne sais pas si vous vous souvenez, c'est du propre avec deux personnes. Des choses qui sont dans la vie quotidienne, dans lesquelles on était proche des gens. Ça, c'est Thomas Valentin, notre directeur des programmes, qui avait imaginé ça. Il y a toujours d'ailleurs des émissions qui perdurent. Et ça, ça a été une orientation très forte. Top Chef, on a mis les Français à la cuisine. Hein,
6: il y a quelques jours, Norbert Tarrère, mais également Thierry Marx étaient nos invités. On a parlé, évidemment, de cette émission qui perdure.
5: Et cette émission perdure, et je pense qu'on a valorisé la cuisine, on a valorisé l'effort pour la cuisine auprès des Français, et notamment des jeunes Français qui faisaient des concours de Top Chef, qui font toujours des concours de Top Chef, etc. Et puis, il faut aussi parier...
6: Il y a l'économie, pardonnez-moi, mais vous vous dites, et vous avez cette idée qui est extraordinaire, on va parler d'économie en prime sur notre chaîne, sur M6, et vous lancez Capital.
5: Alors, il y avait un garçon opiniâtre qui s'appelait Emmanuel Chin, qui nous a proposé le concept, qu'il a d'abord testé en programme court, d'abord 6 minutes, ensuite 26 minutes. Souvent, on est allé progressivement dans nos affaires. Et puis, il avait l'idée de faire une émission d'une heure et demie qui soit de l'économie appliquée, où on explique comment marche un supermarché, comment etc. Et moi, j'ai demandé quel est le soir où on est le plus mauvais. Et c'était le dimanche soir, parce qu'on mettait des téléfilms en face des gros films d'Antenne 2 et de TF1 à l'époque. Ouais. Et donc, je lui dis, écoute, on te donne le dimanche, on va voir si ça réussit. Et ça a été un très grand succès.
6: Toujours,
5: l'émission existe toujours avec succès.
6: On va reparler d'M6 dans un instant, mais on reparlera du livre, même si on l'évoque déjà à l'instant. Je reviens à cette France dont on parle tout à l'heure et ses régions. On a parlé de Bordeaux, de Pau, Bayonne, Angoulême, Poitiers. Ça fait aussi partie de la Nouvelle-Aquitaine et ce sont des villes que vous appréciez. Je reviens sur l'Ain. Vous avez une exploitation agricole aujourd'hui dans l'Ain?
5: Absolument, là on exploite, dans cette région de l'Ain, moi je suis dans le Val-de-Saône, entre disons Lyon et Mâcon, c'est le Val-de-Saône. Hein. Oui. Et vous avez deux parties, vous avez la rive droite, la rive gauche. Dans la rive droite, vous avez le Beaujolais avec tous les grands crus, etc., et les vignes. Et de l'autre côté, là où je suis, vous avez des exploitations agricoles, qui sont plus grandes d'ailleurs. Et alors autrefois, on faisait également de la vigne dans l'Ain. On faisait un vin qu'on pourrait qualifier de détachant, qui était un vin pas terrible, mais qui coupait le Beaujolais, c'est-à-dire qui donnait de la couleur et du degré au Beaujolais, avec de l'eau berlin, ça s'appelait l'eau berlin. Et puis on faisait aussi les piquets de vigne. C'est pour ça qu'il y a des bois d'acacia dans l'Ain qui servaient à ça. Maintenant, on fait beaucoup plus d'agriculture traditionnelle. Alors, il y a les étangs dans les Dombes, et puis il y a l'agriculture traditionnelle. Et dans le Val-de-Saône, c'est des très bonnes terres agricoles dans lesquelles on fait du maïs, du colza, du blé, de l'orge, etc. Cette année, ça a un peu souffert de la sécheresse, donc les rendements sont un peu moins bons que les années précédentes, mais c'est une très belle agriculture dans cette région.
6: On pourrait parler de la Bretagne aussi. Alors avant de parler de Rennes, on en parlera tout à l'heure. Je sais que Dinard, vous avez des amis, dont Dinard, Cancale, Saint-Malo, dans ce périmètre-là.
5: Oui, je connais bien cette région bretonne pour y aller assez souvent l'été. J'ai pas mal de camarades, qui est une très belle région, la Bretagne. Alors elle prend ses lettres de noblesse maintenant avec la canicule, parce que
6: ceux qui voulaient y aller, c'est terminé, il fait aussi chaud qu'ailleurs.
5: Oui, mais d'une façon générale, c'est quand même plus protégé.
6: C'est vrai.
5: Et puis, et donc la Bretagne, moi je l'ai découverte à travers la côte, si vous voulez. Alors j'avais connu un peu la Bretagne avant, j'ai fait les Glénans, donc là dans les Glénans.
6: Super, magnifique.
5: Voilà, et puis on a passé des vacances à Bénodet aussi, qui était très joli, la Bretagne du Sud, qui est très, très belle. Voilà, et puis la coïncidence, c'est que la famille Pinot m'a demandé de présider le conseil d'administration du club de Rennes. Et donc, je découvre Rennes, que je connaissais mal, et je découvre Rennes et les Bretons dans ce beau club de Rennes.
6: On parlera de Rennes, parce que ça fait forcément partie de votre vie, surtout depuis quelques mois, vous en êtes le président. Nous allons à nouveau se balader en France, et pour économiser sur le carburant, on peut partir, et c'est un sujet d'actualité, à la recherche de la station la moins chère dans le département, aller faire le plein en Espagne, en Andorre ou en Belgique, lorsqu'on est frontalier, ou bien beaucoup plus simplement, ne plus utiliser sa voiture. Alors, comment faire pour se déplacer, pour aller faire des courses, aller travailler ou chercher les enfants à l'école? Ça, c'est notre quotidien. Dans les Pyrénées-Atlantiques, la ville de Pau, qu'on a évoqué il y a un instant, a justement lancé un défi à ses habitants. Un reportage Robin Bernot et Clara Vincent.
7: Vous voyez vos clés de voiture, imaginez ne plus y toucher pendant un mois.
8: Allez, on pose les clés.
7: dans le bocal.
8: Parfait. On est prêt pour relever le défi.
7: Pas de regret.
8: Aucun.
9: C'est le défi lancé par la ville de Pau à ses habitants avec la 3e édition de l'opération « Un mois sans ma voiture ». Cette année, ils sont 19 à relever le défi. Parmi eux, il y a Adeline, qui a rencontré notre journaliste Clara Vincent. Pendant les 4 prochaines semaines, elle va devoir laisser sa voiture au garage et par la même occasion, apprendre par cœur les horaires des transports en commun.
8: Je suis souvent en retard. Donc là, anticiper les départs bien plus en avance que prévu. Donc on va essayer de jouer tout ça. Moi, je travaille à la cueillette de la Ragnon et je suis photographe indépendante. Donc déjà, la cueillette de la Ragnon du centre-ville, ça fait à peu près une trentaine de minutes à vélo. Donc une heure aller-retour. Et après, en tant que photographe indépendante, c'est vrai que si j'ai un mariage à 30 km, ça va être un peu plus compliqué. Mais c'est vrai que mettre de côté la voiture, ça serait un plus. D'autant plus que le carburant coûte cher. Dans les factures de la fin du mois, ça serait vraiment, vraiment top, quoi.
9: Alors ici à Pau, ne pas toucher à sa voiture pendant 30 jours, ça semble marcher, mais vous, qu'en pensez-vous? C'est avec Tristan que nous allons en discuter. L'idée lui plaît, même si quelques questions restent encore en suspens.
10: Moi, je trouve ça plutôt positif. Après, faut juste espérer que les transports en commun permettent aux gens de s'en sortir sans, quoi. Parce que à Pau, je sais pas, comment ils font pour aller au travail, les gens sans voiture, ils y vont à pied. C'est grand, Pau, je sais pas.
9: Alors oui, Pau, c'est quand même une ville assez grande. Et pour relever ce défi, chaque participant s'est vu offrir un mois d'abonnement au bus et TER du département, mais aussi un abonnement mensuel au vélo électrique en libre service, ainsi qu'un vélo à assistance électrique. Tristan, par exemple, lui, il possède une Peugeot 208 et sans même avoir à se lancer de défi, il essaie déjà de la laisser un peu plus souvent au garage.
10: C'est vrai que si je peux éviter de l'utiliser la semaine, j'essaie d'éviter le plus possible. Bah, c'est un tout, déjà, le prix des carburants, oui, c'est clair. Je pense que si on économise le carburant sur un an, on peut s'acheter une maison bientôt. Et en même temps, à côté de ça, c'est un peu écologique, quoi. C'est un petit geste écologique, je pense. Moi, j'ai un diesel, typiquement, moins j'utilise, mieux on se porte, je pense.
9: Vélo électrique, bus, train, de nombreuses alternatives existent pour laisser la voiture de côté. C'est justement tout l'enjeu de ce défi lancé par la ville de Pau. Encore faut-il avoir suffisamment de transports à proximité de chez soi pour pouvoir vraiment se passer de son véhicule.
6: Merci Robin Bernot. Vous conduisez, vous avez une voiture, Nicolas de Taverneau.
5: Oui.
6: Pour aller dans l'Ain, rejoindre cette exploitation agricole, entre autres, peut-être, je ne sais pas. Hein.
5: Oui, enfin, j'ai une voiture, mais je vais probablement abandonner ma voiture à Paris, d'ailleurs.
6: Vous avez quand même traversé la France, j'imagine. Vous avez des souvenirs de la carte Michelin sur les genoux.
5: Oui.
6: La rencontre de villes, un peu comme ça.
5: Oui, effectivement, moi j'ai beaucoup navigué. Mais l'endroit maintenant de prédilection de mes vacances, c'est la Corse.
6: Ah ben on est en Corse, dans un instant, si vous voulez, avec grand plaisir. On a encore beaucoup de choses à se dire, beaucoup de lieux à évoquer avec notre invité Nicolas de Taverneau, auteur donc des confidences du parrain du BAF. La télé, comme jamais, chez la réédition. C'est en librairie déjà depuis quelques jours.
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6: Souvenir de ce tube qui aura bientôt 40 ans l'année prochaine. Il est signé France Gall, la musique est de Michel Berger, évidemment.

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2: Avec Nicolas de Taverneau, aujourd'hui homme de médias, homme d'affaires, dirigeant de chaîne de télévision, le parcours de toute une vie qui défile ce soir, les lieux, les inspirations qui ont marqué son existence pour ce chevalier de l'Ordre National du Mérite qui récompense toute une carrière. Il est aussi chevalier de la Légion d'honneur. Ce qui vous plaît, c'est le football. Voilà, alors vous avez habité Bordeaux, on a parlé beaucoup des Girondins de Bordeaux, vous deviendrez plus tard le propriétaire du club, 1999 à 2018, presque 20 ans pour les Girondins de Bordeaux. Qu'est-ce que vous retenez d'ailleurs de ces deux décennies des Girondins ?
3: Ah ben, il y a eu des grands et bons moments, il y a eu des moments plus difficiles pendant ces 20 ans. On nous a reproché beaucoup d'avoir vendu les Girondins, mais à un moment donné, depuis que notamment le PSG est arrivé en tête, c'était très compliqué pour une société comme la nôtre de garder, d'avoir des écarts et des risques importants. Ça pouvait faire peser des risques sur notre activité principale, donc on a décidé de vendre. Alors évidemment, on n'est pas tombé sur les bons acheteurs, on a une part de responsabilité là-dedans. Simplement, c'était pas écrit sur leur figure, avec deux fonds américains importants.
2: Oui.
3: Et malheureusement, le parcours n'a pas été. Puis en plus, il y a eu un nouveau repreneur qui n'a pas fait non plus un bon travail. Donc les Girondins ont périclité malheureusement pendant à notre suite.
2: Avril 2025, vous êtes nommé directeur général de LFP. C'est la Ligue de football professionnel. Ça durait un an. Et puis le 22 mai dernier, en tous les cas, vous quittez vos fonctions. Et le 22 mai 2026, il y a cette nomination au poste de président du conseil d'administration du stade.

0: vous découvrez la galette saucisse, hein, Nicolas Taverneau.
1: C'est libre, ça. Je découvre surtout un beau club.
0: Ah oui.
1: Le club de Rennes est un beau club. La famille Pinault le soutient depuis 30 ans. Nous allons inaugurer d'ailleurs le nouveau centre de formation et la nouvelle académie. Vous vous rendez compte qu'il y a 7 joueurs actuellement dans l'équipe de France qui viennent du centre de formation de Rennes. Ouais. Donc c'est assez exemplaire, hein, comme stade. Et donc je découvre ce beau club avec des ambitions. On espère que cette ambition sportive va se réaliser à nouveau cette année pour être européen, parce que c'est vraiment le choix qui est fait, avec quand même un très bon public. Le stade est toujours plein. À Rennes, et donc moi j'ai beaucoup de plaisir. Alors il y a une équipe exécutive avec autour d'Arnaud Pouille, le président exécutif du club, et moi je fais la transition entre l'actionnaire et le club.
2: Vous dites que c'est un club sain dans un ancrage breton qui vous plaît.
1: Oui, bah, c'est-à-dire que la famille Pinault est très, très référencée en Bretagne, et la famille Pinault tient à ce qu'il y ait ce club qui a non seulement, c'est pas simplement du foot business, hein, c'est du foot social aussi, c'est-à-dire que supporte ce club. Le fait que ça soit un centre de formation reconnu est très important pour le club, et donc cet ancrage breton est quelque chose qui est évidemment important, avec en défendant les couleurs locales, aussi bien au niveau domestique, c'est-à-dire national, qu'au niveau international, c'est-à-dire européen.
2: Au Pyrénées, il y a des rivières. Et vous adorez les rivières.
1: Ah, j'aime bien les rivières. J'aime bien les rivières, mais enfin, quelquefois, les rivières sont des contraintes, parce que le stade est un peu encadré par la rivière. Ouais. Mais effectivement, et puis c'est une belle ville. Hein.
2: Alors, on évoque cette galette saucisse. Vous avez une cartographie de votre gastronomie à vous. Selon ce que vous aimez manger, on va dans quelle région ?
1: Alors, moi, je suis pas un esthète de la cuisine, et donc moi je suis assez simple dans mes goûts, et je dirais je défends bien ma région lyonnaise. À Lyon, on sait quand même extrêmement bien faire la cuisine, et on l'apprécie. Alors c'est souvent un peu copieux.
2: C'est le petit bouchon, c'est la charcuiterie,
1: les quenelles de Brochet. Ça c'est vraiment ma région. Les
2: quenelles de Brochet. Non, c'est dans l'Ain.
1: Voilà, c'est dans l'Ain. Mais il y en a aussi un peu plus à l'ouest, hein, parce que les étangs des Dombes fournissent des brochets. Donc il y a toute la cuisine lyonnaise, avec les mères, hein, lyonnaises, est une cuisine quand même de grande qualité. Donc moi j'aime beaucoup le poulet à la crème de Georges Blanc, hein, par exemple, qui est un ami, hein, Georges Blanc, avec ses restaurants à Vona, oui. Hein, qui est pas très loin de chez moi. Donc voilà. Mais sinon, la gastronomie dans les autres lieux, à Bordeaux. Moi, j'apprécie évidemment, je suis très amateur du vin rouge de Bordeaux, hein, qui est magnifique.
2: Hein. Modération, évidemment.
1: Avec évidemment modération.
2: Saint-Émilion.
1: Mais voilà, c'est un vin de très grande qualité, je trouve, le vin rouge de Bordeaux. Voilà, donc j'ai beaucoup de plaisir à voyager un peu, mais chaque région a sa gastronomie. Mais je ne suis pas un esthète de la gastronomie.
2: Nicolas Taverneau est votre invité. La télé comme jamais, aux éditions Larry, 304 pages où vous vous livrez pour la première fois. C'était le bon moment ?
1: Ouais, écoutez, j'ai plus des responsabilités directes dans les médias, donc j'ai une liberté de parole qui est un peu plus grande par rapport à ça. Et puis moi, j'ai voulu écrire ce livre pour deux raisons. La première raison, c'est montrer qu'on peut réussir malgré des vents contraires, parce qu'on a eu beaucoup de vents contraires, sous deux conditions. La première, c'est qu'on soit déterminé, opiniâtre, qu'on lâche pas. La deuxième condition, c'est qu'on soit collectif. C'est-à-dire qu'il faut une collectivité pour réussir dans une entreprise. On ne réussit pas tout seul. Et moi, j'ai eu la chance de choisir les collaborateurs du groupe M6, hein, dont beaucoup sont encore là et efficaces. Et je pense qu'on a insufflé un esprit M6 à ce groupe, et qui est le gage du succès. Et donc ça, c'est une première motivation pour écrire ce livre. Et puis la deuxième, c'est de dire... Les pouvoirs publics n'attendaient pas qu'ils soient votre soutien ou qu'ils fassent les choses à votre place. C'est plutôt, je le dis malheureusement, il y a eu plutôt des décisions qui ont entravé un peu le développement des groupes, pas simplement M6, mais des groupes audiovisuels.
2: Pardon, mais quand même, vous parlez effectivement dans ce livre des pressions politiques que vous avez pu avoir parfois, des luttes de pouvoir, de ces à côté qui font partie. du milieu.
1: Oui, je dirais que c'est moins des pressions politiques, parce que j'ai pas eu, et puis M6 n'a jamais été considéré comme vraiment que le fait que il y a des règles administratives très rigoureuses, très ennuyeuses et très contraignantes. Je raconte dans le livre qu'on a fait une émission qui s'appelle partout dans le monde Lego Master, qui était un concours de Lego. On voulait qu'on l'appelle Brick Master. Il a fallu pendant un an se battre avec l'ARCOM, ou le CSA de l'époque, pour que ça s'appelle Lego Master. Voilà, ce genre de combat est inutile et n'a pas de sens.
2: Alors, dans le livre, on découvre, et on en a parlé tout à l'heure, que vous allez mettre l'économie effectivement en prime time avec Capital, c'est audacieux. C'est l'âge d'or des séries, je pense à Desperate Housewives aussi, hein, c'est ce que vous amenez aussi sur M6. Et puis, c'est osé, parce que c'est aussi le Loft. Le Loft arrive au début des années 2000, je crois, 2001, quelque chose comme ça, qui va marquer tout un pays, là.
1: Ouais, de toute façon, M6 n'avait pas les moyens de ne pas être innovant. Voilà. Et depuis le début, on a essayé d'être innovant quand on a mis les turbos, les cultures pubs, etc. à l'antenne, quand on a fait le 6 minutes, quand on a mis les séries, la saga du samedi. Enfin bon, on a essayé d'être avec nos moyens. Bon, et le Loft faisait partie des nouveautés qui se sont installées dans le paysage européen, voire mondial. Et donc, on s'est dit, il faut pas louper ça, parce que, enfin, en tous les cas, les directeurs des programmes ont dit, il faut pas louper ça, parce que sinon, on n'aura plus cette image de novateur. De novateur. Et c'est pour ça qu'on a mis le Loft, qui a été une décision quand même assez compliquée, hein, lourde, à l'époque. Aujourd'hui, ça paraît une bluette, hein, mais à l'époque, ça a été une décision compliquée.
2: Vous parlez de foot, puisqu'on a parlé de foot il y a un instant, vous parlez aussi de, donc dans ce livre, des droits de la Coupe du Monde 2026-2030. On voit le succès qu'M6 a rencontré cet été avec des pics monstrueux, dizaines de millions, hein, de téléspectateurs.
1: Ben, la télévision s'est faite d'événements, et donc dans les événements, on avait eu les Euros avant, hein, qu'on a partagé avec TF1, et là on a pris l'exclusivité de la Coupe du Monde, donc qui a été très bien diffusée par les équipes de M6. Ça a eu un succès phénoménal sur le digital, par exemple. Il n'y a pas eu un incident, et c'est assez remarquable, hein, parce que quand vous êtes dans trois pays avec autant de diversité de lieux, loin de chez vous, etc., et que vous arrivez à diffuser tous ces matchs, M6 a diffusé 54 matchs qu'il faut présenter, qu'il faut habiller, qu'il faut, etc., sans aucun incident, c'est quand même un exploit.
2: Vous parlez, vous le découvrirez parce que je vais pas tout raconter dans le livre, on a déjà bien évoqué de la fusion impossible entre TF1 et M6, vous parlez de radio, vous parlez de RTL, évidemment, que vous avez dirigé, vous avez été au cœur de l'appareil, je le disais en introduction, de ces grands changements audiovisuels que vous avez aussi parfois provoqués. Qu'est-ce que vous retenez de toutes ces années, puisque vous n'êtes plus dans cet appareil, entre guillemets?
1: Je retiens que prime au contenu, c'est-à-dire que vous pouvez être le meilleur gestionnaire du monde, si vous n'appuyez pas sur des talents, ça ne fonctionne pas. Et les talents, c'est par exemple Karine Le Marchand quand elle fait L'Amour est dans le Pré. L'Amour est dans le Pré serait très différent sans Karine Le Marchand. C'était Virginie.
2: C'est incarné.
1: Comment?
2: C'est
1: elle incarné, voilà. Oui, mais surtout, elle a apporté un plus au programme avec sa compétence, avec son charme, avec son intelligence. C'est Virginie Efira quand elle a remplacé Castaldi pour
2: Nouvelle Star.
1: Exactement. Bon, il y a eu, et on peut, c'est Emmanuel Chin avec Capital. Donc, il faut avoir du respect des talents. Et deuxièmement, savoir aussi les détecter. Et ça, détecter les talents, c'est... moi, je cite Bibiane Godefroy, qui était une grande directrice des programmes d'M6, qui a su aller chercher, par exemple, Cyril Lignac, qui est toujours à l'antenne. Et Cyril Lignac, il était tout gamin quand il est arrivé chez nous. Et ces talents, il faut, un, prendre des risques, leur faire souvent confiance. Quelquefois, on se trompe, ça nous arrive de se tromper, mais il faut savoir que c'est eux qui portent quand même le succès.
2: Un demi-siècle d'audiovisuel. C'est la vie de Nicolas de Taverneau avec Alexandre Desinard, les confidences du parrain du PAF aux éditions Alary Édition. Dernière question. On s'est énormément promené. Un lieu central, si on n'en garde qu'un seul de votre vie, sur votre carte à vous.
1: Montmerle-sur-Saône.
2: On restera là. Merci d'avoir été notre invité, Nicolas de Taverneau. L'émission est à retrouver sur le digital, sur ici.fr. On se retrouve dès demain. Passez une belle soirée. Salut.
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2: On l'a découvert entre autres dans la comédie musicale Roi Soleil il y a quelques années. Il nous vient du Vaucluse. Quelle carrière solo depuis. Si Christophe Maé, souvenir en 2007 avec On s'attache sur ICI.

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2: Bonsoir à tous, 21h, 22h comme tous les soirs, 7 jours sur 7, c'est le rendez-vous avec toutes les chansons qui ont rythmé les années 80 et qui continuent à le faire. Allez, ça commence comme ça ce soir.

0: Daniel Balavoine, c'était Vivre ou survivre.
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0: Sur l'album Vendeur de larmes sorti en 1982, et quand je disais que les tubes des années 80 continuent à faire chanter la France, et ben c'est le cas avec ce répertoire. La tournée hommage Balavoine Ma Bataille, avec les musiciens du chanteur, interprétés par les gagnants de The Voice, redémarre le 3 novembre prochain et jusqu'au 6 décembre. Alors si vous avez envie de chanter l'Aziza, le chanteur ou Sauver l'amour, n'hésitez pas. En 87, Kylie Minogue, elle, nous faisait chanter Locomotion.

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c'était Jackie Quartz avec Mise au point. C'est le tube de l'été 1983 et pour Jackie Quartz, son plus grand succès. Alors, été 83, vous étiez où, vous? En vacances, en stage, en famille, entre amis? Cet été-là, la France fut touchée par une canicule qui dura 23 jours en juillet, mais qui concerna surtout le sud du pays. Un an plus tôt, donc en 82, le monde entier découvre le groupe anglais Dexys Midnight Runners grâce au tube Come on Eileen, numéro 1 en Angleterre, aux États-Unis et très soutenu par les jeunes radios en France. Et voilà ce que ça donne dans 100% années 80.

0: Mister Mister avec Broken Wings. Durant l'été 1985, voilà un titre que l'on a aussi beaucoup, beaucoup entendu. Le groupe Mister Mister, originaire de Phoenix, Arizona, ne connaîtra qu'un seul succès grâce à ce Broken Wings, les ailes brisées, inspiré d'un roman du poète libanais Khalil Gibran. Dans un instant, aucun problème d'aile pour s'envoler. Jean-Jacques Goldman, dans la suite de 100% années 80, c'est justement Envole-moi.
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0: Ah, je sais pas vous, mais moi j'étais vraiment fan de ce duo, hein. Muriel et Daniel. Ils ont réussi très vite à imposer un style pop, coloré, puis rock, sexy. La voix sensuelle de Muriel, les mélodies efficaces de Daniel, leurs clips également, leur ont permis d'avoir une place à part dans le paysage des années 80. Alors lui aussi, il a une voix sexy et singulière. Lui aussi, il a su imposer son style. En 1989, c'est La Vie et c'est Marc Lavoine.

Louis Aubert avec les plages. Extrait de son premier album Plâtre et Ciment, juste après la séparation du groupe Téléphone, après 10 ans d'existence et plus de 6 millions d'albums vendus. Hein. Les plages, c'est une chanson que vous avez sans doute entendue cette année si vous êtes allé voir Jean-Louis pendant sa tournée Pas Fini Tour, qui vient de s'achever au Francophonie de Tahiti. Allez, changement de rythme maintenant avec Chalamar, A Night to Remember.

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1: 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Dans un instant, 100% chanson française. Restez sur ici, votre radio. Il est 22h.
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3: Saviez-vous que c'est la période de Noël et ses vitrines bondées qui ont inspiré à Alain Souchon le titre Foule sentimentale ?
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1: Johan Guérin.
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3: Écœuré par la frénésie des emballages jetés et cette surconsommation, il signe une critique sociale, mais sans jamais lever le ton. Le secret du tube, un contraste génial. Souchon plaque son texte mélancolique sur une mélodie inspirée du jeu de guitare de Keith Richards, des Rolling Stones.

0: Résultat, une balade entraînante qui nous fait danser tout en nous rappelant qu'on nous infantilise.
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3: C'est un film qui inspire à Daniel Balavoine, Mon fils, ma bataille.
1: 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Johan Guérin.
3: En 1981, le chanteur s'inspire du film oscarisé Kramer contre Kramer avec Dustin Hoffman et Meryl Streep. Le titre est aussi un hommage à son guitariste, Colin Swinburne, alors en plein procès. Choqué de voir son ami humilié par des avocats qui méprisent son métier de musicien, Balavoine décide de prêter sa voix à ce combat social.

0: Daniel Balavoine avouera plus tard ne pas beaucoup aimer ce titre, devenu pourtant l'hymne de toute une génération de papas.
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2: Bonjour, je m'appelle Sylvain Grotteau, j'ai 51 ans, je suis girondin et depuis septembre je suis affûteur et mouleur.
3: Quand une fois que le couteau coupe, on essaie.
2: Avec une feuille.
3: Là, le couteau il coupe.
2: Du premier coup.
3: Et net.
4: Ce test de la lame qui coupe net la feuille permet de bien comprendre le caractère de Sylvain. Il est méticuleux et attentif. Il nous reçoit dans son fourgon, qui est le meilleur symbole du tournant qu'il a voulu donner à sa vie. Il est à ce jour un commerçant itinérant. Il se déplace sur les marchés de la région pour proposer ses services.
2: Les gens sont surpris au départ et très contents de retrouver un affûteur et mouleur. Et il y a aussi beaucoup de demandes sur les ciseaux de couture.
4: Et vous avez une machine qui est dédiée pour les paires de ciseaux, une machine bleue de marque Maillère, c'est ça?
2: Voilà, je passe donc le ciseau sur ce petit bras articulé. Et ensuite, on passe sur le feutre, pardon, pour finir le tranchant, pour le polir.
4: Il y a comme une odeur un petit peu, non?
2: Oui.
4: Est-ce que ça sent?
2: C'est une pâte à base de gras de bœuf, je crois.
4: Pourquoi vous avez fait le choix, justement, d'être un artisan, affûteur, rémouleur, itinérant, de marché en marché, de commune en commune?
2: Mon quotidien est différent tous les jours, en fait. Ça change, c'est jamais pareil. Au départ, je cherchais deux choses. Une reconversion, c'était plutôt de ne plus travailler pour quelqu'un, d'être à mon compte. Alors, j'ai fait ma formation dans la seule école d'affûtage de France. À la fin, on nous délivre un diplôme reconnu par l'État.
4: Qui est derrière vous?
2: Qui est derrière moi?
4: Dans le fourgon.
2: Exactement.
4: Est-ce que vous pensez que c'est un aboutissement pour vous?
2: Oui, je suis fier. Elle sert quand je suis en train d'affûter, que je suis de dos au client.
4: Quand il y a le bruit.
2: Les clients sonnent. Le petit bruit aigu, ça m'interpelle et du coup, je peux m'occuper d'eux.
4: Parce que sinon, on ne s'entend pas.
2: Non, c'est un peu bruyant.
4: C'est compliqué.
2: Oui, c'est bruyant.
4: Et ça vous plaît?
2: Ouais, ça me plaît.
4: Qu'est-ce qu'elle en dit, votre femme? Parce qu'elle partage vos inquiétudes, vos ambitions, vos projets dans le quotidien.
2: Faudrait lui demander à elle directement.
4: Ça tombe bien, elle est en face de nous. Elle s'appelle Delphine. Hein?
2: Oui, exactement.
5: Les gens repartent avec le sourire, avec des couteaux qui coupent, des couteaux rénovés, parce que des fois, ils arrivent très rouillés, en mauvais état.
4: Dans son ancienne vie professionnelle, il était malheureux. Aujourd'hui, en 2026, on peut dire qu'il est
5: heureux, épanoui et fier de lui.
4: Et vous retrouvez Sylvain, ce nouvel artisan itinérant spécialiste des lames, sur les marchés de Préchac le mardi, de Grignos ou de la Brède le mercredi, de Villandreau le jeudi, de Socats le vendredi, de l'Aréole le samedi et un dimanche sur deux à Landiras.
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6: Ici, c'est Toulouse. Mais elle ressemblait à quoi, en fait, les Toulousaines à l'époque, fin 19e siècle? Direction le musée du Vieux Toulouse, pour rencontrer la responsable scientifique du musée.
7: Bonjour, j'ai rendez-vous avec Amandine de Périgny.
8: Ah, elle était là il y a 10 secondes, vous avez vu que vous alliez arriver.
7: Eh ben, je suis là.
8: Amandine, t'es là?
7: Et bonjour, enchanté.
9: Je vous propose qu'on y aille directement.
7: Très bien, merci. On est donc au musée du Vieux Toulouse. Et en face de nous, donc sur un mannequin, une tenue très complète. Je vois un chapeau, un tablier, une jupe, un parapluie même. C'est assez complet. C'est de la tenue traditionnelle toulousaine, c'est ça?
9: Alors oui, c'est ce qu'on appelle le costume régional. Mais le modèle qui est présenté au musée du Vieux Toulouse, eh bien en fait reproduit le type de silhouette qu'on pouvait trouver à Toulouse en 1860.
7: D'accord.
9: Et les paysannes toulousaines, eh bien elles veulent imiter ce type de silhouette et donc elles vont accumuler les jupons pour avoir beaucoup de volume dans leurs jupes.
7: Ah, donc on a plusieurs jupons les uns
9: exactement,
7: sur les autres.
9: Exactement, là il y en a 7.
7: Ah, mais on prenait combien de temps pour enfiler tout ça?
9: Oh, je pense qu'on prenait bien, oui, 45 minutes.
7: 45 minutes, oui, d'accord.
9: Alors vous voyez, notre mannequin, elle porte ce qu'on appelle un mouchoir de tête, qu'on va nouer d'une certaine façon selon qu'on est une femme mariée, célibataire, une veuve, en recherche active. Mmh. Il y a tout un code derrière ce nœud de mouchoir de tête.
7: D'accord.
9: Alors, par-dessus le mouchoir de tête, elle porte le chapeau complètement emblématique de Toulouse, qu'on appelle la paillole.
7: La paillole.
9: La paillole.
7: Ça sonne Toulouse. Hein.
9: ça sonne Toulouse parce que c'est un mot occitan. C'est un chapeau de paille, tout simplement, mais qui a une forme très particulière. Vous le voyez, il est porté très à plat sur la tête.
7: Et alors, le parapluie, est-ce qu'il fait partie de la tenue ou c'est un accessoire?
9: C'est un accessoire assez indispensable.
7: Ah, oui.
9: En fait, c'est plutôt un parasol pour se prémunir du soleil et pour garder un teint assez frais, lumineux, pour ne pas être bronzé.
7: C'était mal vu d'être trop bronzé.
9: Ah, oui, le bronzage, la mode du bronzage n'arrive qu'après la Première Guerre mondiale, dans les années 20, avec tout un courant d'idées hygiénistes.
7: Donc, c'est vraiment des tenues de la vie quotidienne, c'est pas forcément des tenues qu'on porte pour des balles, pour des fêtes de village.
9: Non. Après, c'est vrai que pour des fêtes religieuses, pour des fêtes de village, les dames qui vont porter ce genre de costume, elles vont avoir une attention particulière, justement, sur les accessoires.
7: Oui. Très bien, merci beaucoup pour ces précieuses informations.
9: Avec plaisir.
7: Au musée du Vieux Toulouse, une reconstitution de la tenue traditionnelle de la fin du 19e siècle, avec 7 jupons, des accessoires de partout. Eh bien, ça, c'est à Toulouse.
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0: Juan Manuel Fangio a débuté et terminé sa carrière de pilote de F1 sur le circuit de Gueux. Et en 1958, c'est le Grand Prix de Cuba, un pays secoué par l'insurrection menée par Fidel Castro contre le dictateur en place. La veille de la course, le 23 février, Fangio fait les derniers essais sur le circuit. Il a 47 ans, la retraite sportive est proche, mais il est très attendu. C'est la star. Le soir, il est à son hôtel quand il est enlevé par des membres du mouvement révolutionnaire cubain. Une manière d'embarrasser le régime et d'attirer l'attention sur la misère du peuple. La course est finalement lancée dans un climat tendu. Fangio, lui, qui sera retenu 26 heures, sera bien traité. Il sera libéré sain et sauf. L'enlèvement fait la une des journaux du monde et sert la cause révolutionnaire. Après la révolution de 1959, la F1 disparaît de Cuba, jugée incompatible avec le nouveau régime communiste. Fangio est né au début du XXe siècle en Argentine. Il arrive tard en Europe. Il approche des 40 ans quand il se lance dans le premier championnat de F1 en 1950. Il va rapidement impressionner par son talent exceptionnel. Il se distingue par son intelligence de course, sa régularité, sa maîtrise de la mécanique, capable de préserver une voiture tout en restant incroyablement rapide. Fangio court pour les plus grandes écuries de l'époque, Alfa Romeo, Maserati, Mercedes-Benz et Ferrari. À une époque où les voitures sont extrêmement dangereuses et les circuits bordés d'arbres, de bottes de paille ou de simples barrières, sa constance force le respect. Parmi les circuits marquants de sa carrière figure notre légendaire tracé de Gueux à côté de Reims. Un circuit ultra rapide, composé de longues lignes droites sur route nationale, où les voitures dépassent souvent les 250 km/h. Fangio y brille dès le premier Grand Prix de France, le 2 juillet 1950. Il est champion du monde l'année suivante. Il va remporter 5 titres de champion du monde jusqu'en 1957. Un record qui va tenir près d'un demi-siècle. Et même quand il ne gagne pas, il impressionne par sa combativité et son sens tactique. Fangio prend sa retraite en 1958 avec un palmarès exceptionnel. 24 victoires en 51 Grands Prix. Aujourd'hui encore, c'est une référence absolue. Juan Manuel Fangio sur le circuit de Gueux, c'est l'un des trésors de Champagne-Ardenne.

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1: 6h20, c'est votre rendez-vous, les gens d'ici. Tous les jours, nous mettons en lumière une personnalité qui fait briller notre région. Elle se confie au micro de Romain Bruno. Et aujourd'hui, à direction la Tour Eiffel, à la rencontre d'une guide qui propose une visite immersive avec l'aide d'un casque de réalité virtuelle pour redécouvrir l'histoire de la Dame de Fer. Et depuis cette semaine, cette visite a été réactualisée pour plus de surprises. Romain, vous êtes bien devant la Tour Eiffel, elle est belle, hein?
2: Oh, qu'est-ce qu'elle est belle. En plus, je la regarde, cette Tour Eiffel, face à moi, en effet. Et j'ai à mes côtés, c'est Vladina, les cofondatrices et guide chez Viality Tour, qui propose... Ah, j'en dis pas plus, tiens. Elle va nous expliquer. Bonjour, Vladina.
3: Bonjour, Romain.
2: Vous nous proposez une expérience immersive.
3: Absolument, puisqu'on propose une expérience au pied de la Tour Eiffel, mais à une autre époque. On la connaît, la Tour Eiffel du 21e siècle, mais est-ce qu'on connaît la Tour Eiffel du 19e siècle? Eh ben non, c'est ce qu'on vous propose de voir avec nos casques de réalité virtuelle.
2: Donc, on est avec vous, on enfile un casque, on s'arrête de temps en temps et on découvre quoi dans ce casque?
3: Alors d'abord, on découvre le chantier, la construction, et après on découvre l'exposition universelle et la Tour Eiffel dans son écrin d'origine, au cœur de cette exposition qui a marqué les esprits à l'époque.
2: Alors, si nous sommes aujourd'hui ensemble, c'est qu'il y a de la nouveauté.
3: Absolument, puisque c'est une visite qu'on a créée il y a déjà quelques temps et qu'on met à jour à chaque fois au fur et à mesure des remarques et des évolutions technologiques. Et là, c'est encore plus immersif avec des meilleures qualités d'image, avec plein de petits détails aussi qu'on rajoute au fur et à mesure, pour les petits, pour les grands, pour les goûts de tous.
2: Et ce qui est intéressant, c'est que vous êtes à nos côtés, vous en tant que guide, pour nous expliquer ce que l'on voit à travers le casque.
3: Tout à fait, je vous explique un petit peu ce que vous voyez autour de vous, à quoi correspondent les différents bâtiments, ce que sont en train de faire tous ces personnages, qui forcément ont des réactions très différentes de celles que nous on a au 21e siècle. Et les gens posent des questions, réagissent, interagissent. Donc c'est vraiment une visite interactive aussi avec le guide et avec les autres participants du groupe.
2: Vladina, elle vous est venue comment cette idée de visite immersive avec un casque de réalité virtuelle?
3: C'est une idée qu'on a eue donc avec Michel, le cofondateur, parce que moi je suis guide à la base conférencière, je fais des visites plutôt traditionnelles, et lui est une personne qui a toujours beaucoup de mal à se projeter. Comme il est plutôt à l'aise avec toutes les nouvelles technologies, on s'est dit qu'on allait combiner nos compétences. Moi, la guide, lui, voilà, la réalité virtuelle. Et ça a donné Viality Tour.
2: C'est officiel, on peut voyager dans le temps grâce à vous et grâce à la technologie que vous avez mise comme ça à la portée de tous. Et je sens qu'on se reverra parce qu'au-delà de la Tour Eiffel, vous proposez une autre destination, ça s'appelle le Louvre.
3: C'est une autre aventure, voilà. C'est une autre histoire qu'on découvrira ensemble plus tard.
2: Merci beaucoup, Vladina.
3: Mais de rien, avec grand plaisir, et je vous attends sur le Champ de Mars.
2: Voilà, venez tous franchement visiter et découvrir, redécouvrir la Tour Eiffel autrement.
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4: Un chien a des comportements quelquefois qui sont pas forcément appréciés en société, et donc l'idée c'est de réduire les mauvais comportements et mettre en place des bons comportements.
5: Un chien, alors des fois on parle de chien agressif, est-ce qu'on peut les changer?
4: Oui, on peut les changer. Alors un chien agressif c'est une étiquette. Moi ce qui m'intéresse c'est clairement le comportement. À quel moment est-ce qu'il mord, dans quel contexte? Et en modifiant ce contexte, on s'arrange pour que le comportement n'apparaisse pas. Ensuite on peut le mettre en place un nouveau comportement. Ça prend du temps, c'est une thérapie comportementale, mais en effet on obtient d'excellents résultats en réalité avec le temps. Le travail.
5: Qu'est-ce que tu leur proposes aux propriétaires qui viennent avec leur chien? Qu'est-ce que tu leur proposes?
4: En premier lieu, j'aime construire une relation et enrichir cette relation, de manière à ce qu'il y ait vraiment une connivence qui se mette en place entre les deux. Et puis ensuite, je fais les choses pour que le chien joue un rôle social dans sa cellule familiale. Ce qui est important, c'est que le chien rende des services parce que ça lui fait plaisir.
5: Tout à l'heure, je t'ai vu faire tomber un chiffon. Le chien t'a apporté naturellement, sans que tu lui demandes, le chiffon.
4: Ouais, elle a compris ça, et donc je cultive ça, bien sûr, mais dès qu'on va dans le jardin, je fais tomber un outil, ça peut être un arrosoir, un gant, et elle sait qu'elle doit me rapporter les choses.
5: Et ça leur plaît aux chiens, ça les stimule, ils aiment bien ce côté-là de se dépenser et de se rendre utile.
4: Là, ils ont un cerveau qui est très proche du nôtre, donc il faut stimuler ce cerveau en réalité. Et un chien qui mange et qui dort toute la journée, il est pas super heureux. Hein. Il a besoin et d'être reconnu par son groupe, donc de jouer ce fameux rôle social, et puis surtout, il a un cerveau qui a besoin d'être motivé, en fait. Il a besoin d'apprendre des choses.
5: Là, on a Aria, qui a 4 ans, qui est avec nous.
6: Qui vient de l'ESPA de Poitiers. Hein.
5: Qui vient de l'ESPA de Poitiers, très bien, et qui est très mignonne et très à fond, en fait.
4: Elle est plus connectée que mon téléphone, en fait. Elle cherche le regard en permanence parce qu'elle a envie de faire des choses.
5: Elle est assise devant nous, elle ne bouge pas, les oreilles bien dressées. Coucou Aria, qu'est-ce qu'on peut lui faire faire comme exercice? Parce que franchement, il y a plein de petites choses sympas.
4: Alors nous, on a l'habitude de terminer les exercices par un son de cloche, en fait, ce qui marque la fin de la session.

0: sais. Donc ça, c'est quelque chose que tu peux demander si tu veux te tester.
1: Oui, parce qu'on a une petite cloche qui est un peu plus loin, qui est accrochée à un fil. Et du coup, si je lui dis, Aria, va sonner la cloche. Et je vous jure que c'est réalisé sans trucage, avec sa petite patoune. Elle a mis un petit coup dans la cloche. Aria, va chercher la casquette. Et elle apporte la casquette. C'est incroyable. Alors, le but, c'est pas d'en faire des animaux de cirque, mais ça prend combien de temps à éduquer un chien à décrypter son comportement et à faire en sorte qu'il veuille s'adapter à ce qu'on lui demande?
0: Alors, merci de préciser que c'est pas pour faire un animal de cirque, ça c'est important. L'idée, c'est juste de l'intégrer à ma vie et de lui montrer que j'ai besoin d'elle et qu'elle me rende des services. Ça, c'est une première chose. Ensuite, combien de temps ça prend? En fait, ça va assez vite.
1: Tu peux lui demander n'importe quoi, elle le fera?
0: Ouais, je pense qu'elle a un répertoire qui est assez large. Ouais.
1: Non, je vais tester un truc, je suis pas sûr que ça marche. Envoie un message à mon directeur et dis-lui que je suis malade. Non, elle veut manger la bonnette. Dommage, je vais devoir retourner au boulot.
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3: Je vous ai porté un cadeau.
4: Ah,
3: alors pas pour vous, non, mais pour moi.
4: Ah bon, d'accord.
3: Alors,
4: je ne comprenais plus.
3: Non. C'est un cadeau que m'a fait il y a des années de cela, celle qu'on appelait Jackie. Ouais. Jackie Bettini, c'était une amie de mes parents qui remonte donc à l'époque où mon père faisait des courses de vélo avec son mari Gérard. Elle m'a vu naître, Jackie. Elle m'a connu tout petit tout, habillée dans des tenues aux couleurs des équipes cyclistes, tricotées par ma mère. Ouais. Et elle m'a vu aussi plus tard m'intéresser au parler marseillais au point d'en faire mon métier, ou du moins un objet d'étude et de partage. Et il y a 20 ans de ça, pour mes 30 ans donc, Jackie m'avait offert ce cadre. Alors, je le montre, si vous nous voyez à la télé, vous le voyez. Donc, c'est un cadre d'environ 50 cm de haut, 25 de large, sur lequel ont été brodés avec du fil bleu une liste de mots marseillais de A à Z. Hein. Comme titre en haut, il y a écrit « Des mots de Marseille ». Alors, je vous propose de parcourir ce cadeau qui commence par l'empèbre, hein, ce qui est presque logique, puisque l'empèbre, c'est une locution qui renvoie au passé, à une époque ancienne, Mathusalem, les calanques grecs, comme on dit, non, les calandes grecs, mais bon, on fait semblant. On poursuit avec la lettre B comme bazarette. Ça, c'est un mot qui me va pas trop mal aussi, on est d'accord, hein. Ouais. Puisqu'une bazarette est une pipelette, une personne bavarde. C'est comme tchapacan. Alors ça, c'est un mot qui désigne une personne un peu branque, mal habillée, qui fait n'importe quoi, un vaurien ou un minable, qui fait les choses à la gachampeg, avec une autre graphie, avec un T au début. Ça me rappelle la troupe des tchapacans avec laquelle on avait joué la fameuse pièce Madame Olivier. D comme dégueu, évidemment, personne. E comme engatz, autrement dit embrouille, problème. F comme fatcheux, G comme gabien, H comme ouafant, I comme indien. Alors ça, c'est bizarre, mais je sais pourquoi. Parce que Jackie s'est servi à l'époque du dico marseillais d'Armogat et Casbarian, paru en 1998, dans lequel figure le mot indien dans le sens de nervi voyou, avec une petite connotation raciste que j'aime pas beaucoup, parce qu'on entendait ce terme un peu comme aujourd'hui certains parleraient de racaille.
4: D'accord. Donc,
3: il a disparu et je suis bien content. J comme Jobastre, on les salue. K comme quand même. Là aussi, dans le dico marseillais de 98, ça correspond à une prononciation de quand même qu'on entend encore aujourd'hui. Par exemple, non mais c'est Philippe Richard, toujours à rigoler dès qu'on dit le mot chichi. Quand même, hein, voilà, c'est ça. C'est pas Carmen. Hein. Et je continue. De Long, Mino, Novi, One Again, Pichoun, Kier, Ravi, Stockfish, Tchatché, Wouh, et V, Y, y a rien là, et Z comme Zoom. Alors, au dos de ce cadre, Jackie avait écrit ce petit mot. Voici un petit crayon pour le pitchoun qui a bien grandi et qui est toujours aussi sage, mais beaucoup plus bavard pour notre plus grand plaisir. Alors, Jackie nous a quittés il y a quelques années de ça. Je ne sais pas si je suis toujours aussi sage, toujours aussi bavard, mais c'est l'occasion pour mon anniversaire d'avoir une pensée pour celles et ceux qui ne sont plus là, mais qui ont compté dans ma vie depuis 50 ans. Il n'y a rien là ?
4: Il n'y a rien là.
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1: C'est bien Laetitia, c'est mieux.
2: Ça fait décharger toute la semaine là. C'est très bien. Ah oui.
1: Et qu'est-ce que tu me fais alors?
3: C'est pas évident, hein.
1: Oui.
3: Le faire de la contrée, c'est pas évident.
1: Est-ce que tout le monde est OK?
4: Virginie et vous.
5: La danse country est arrivée en France dans les années 90. Et depuis, les chiffres augmentent. En 2022, il y avait 4 millions d'amateurs en France, plutôt dans les campagnes et autour des villes. Qu'on se le dise, la country est une danse populaire. La preuve, à Saint-Pargoire, gros village de 2500 habitants dans le canton de Gignac. C'est là, dans la salle Max Pox, que Céline Cabel donne ses cours hebdomadaires. 3 cours d'une heure, le soir, du plus simple au plus avancé. Quand on arrive, le cours a déjà commencé, zut. Thierry, le technicien, va vite poser sa perche au-dessus de la tête de l'animatrice. En face d'elle, une vingtaine de femmes de 35 à 75 ans, pantalons, petites bottines et chapeau de cow-boy sur la tête. L'ambiance est à la fois joyeuse et studieuse.
1: Est-ce que tout le monde a compris les pas, la danse? Si vous devez parler, c'est maintenant.
5: Vous vous taisez à jamais.
1: Je mets la musique.
5: Je m'approche rapidement de Régine, Josiane et Séverine.
6: Bonjour mesdames. Toutes les trois, vous avez déjà le t-shirt? C'est obligatoire quand on est là, on a le t-shirt? Let's go girls.
7: C'est-à-dire nous, ça fait 3 ans déjà.
3: Et puis on fait des démonstrations dans la rue, pour le carnaval, les associations.
6: Et le t-shirt, c'est très drôle, c'est un chapeau de cow-boy sur des Santiago, il y a marqué Let's go girls, c'est le titre de Shania Twain. Ping, ping, ding, ding. Et alors vous, c'est venu comment la country? Parce que vous dites que ça fait 3 ans, donc dès qu'elle est arrivée, vous avez tout de suite embrayé.
7: Oui, ça m'a tenté, je suis venue.
6: C'est génial. Hein.
3: Je fais les 3 premiers cours gratuits. Pour voir si vraiment ça nous plaît ou pas, il faut quand même. C'est pas évident, hein.
6: Oui.
3: Le faire de la contrée, c'est pas évident.
7: Puis il y a une bonne ambiance, donc voilà.
6: Oui, puis la salle, je la trouve sympa. Elle est très haute de plafond, la salle. Il y a des poutres en bois. Ça ne fait pas la salle un peu où tu te gèles au mois de novembre, où tu t'attends.
3: Figurez-vous que l'année dernière, on était dans une salle comme ça.
6: Ah, moche.
3: Une grande salle moche.
1: Allez, on y va. En ligne, nickel. Mon premier cours de country il y a 22 ans, c'était cette danse-là, Duchesse. J'en ai les larmes aux yeux, parce que ça me fait nostalgique.

0: De septembre.
1: Ah ouais.
0: Et le reste, ce sont des anciennes. On est sur notre troisième année d'association Country Saint-Parois. Troisième année. Année.
1: Donc ça finit par se savoir.
0: Oui.
1: Oui, il y a du monde.
0: Le bouche à oreille fonctionne bien dans les villages.
1: Alors que le premier cours est terminé, les filles enchaînent avec le deuxième. Visiblement, personne n'a envie de partir.
0: Comment on reste au niveau 2? Yes.
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3: Nous sommes avec Joaquin Cordero dans le centre historique de Montferrand. Joaquin, vous avez un parcours assez atypique. Papa était déjà là, le grand frère, la grande sœur, déjà bien installés. Et vous, finalement, vous êtes resté quasiment une dizaine d'années au Portugal avec maman et les autres frères et sœurs avant de venir.
4: C'est ça.
3: Vous êtes de Guarda, que l'on dit feia, farta et formosa.
4: C'est ça. Alors, farta, généreuse, fria, parce qu'elle est à 1000 mètres d'altitude.
3: Voilà, fria, c'est la ville la
4: plus haute du Portugal. Après, les mauvaises langues disaient qu'elle était vilaine. Et moi, je dirais plutôt qu'elle est formose, c'est les charmeuses, quelque chose un petit peu dans ce genre.
3: Bon, en tout cas, c'est là où vous êtes né, c'est là où vous êtes.
1: Vous avez passé vos premières années, enfin, à proximité, dans un petit village, Montsoito.
4: C'est ça.
3: Un beau jour, donc, vous décidez de partir. Votre papa est venu vous chercher avec votre sœur. Racontez-nous.
4: On part. À l'époque, on était mal informés.
3: Oui, les gens disaient que, attention, vous n'avez pas de papier, il faut se cacher, etc.
4: Il faut se cacher, Alors, moi, j'ai passé la frontière d'Espagne, d'abord.
3: Villaformosa,
4: par les petits chemins. Je me suis retrouvé de l'autre côté. Donc, on a pris le train à Fontes du Nord, donc côté Espagne. J'étais accompagné de ma soeur, le beau-frère, le papa. On arrive à la frontière donc, de France. Et là, bon, à la douane, ils m'arrêtent, ils me disent, bon, papier. Donc, j'ai montré ma pièce d'identité. On m'avait dit qu'il fallait que je dise que j'étais seul, parce que sinon, ils pouvaient accuser le papa qu'il n'était pas sœur. Enfin, c'était un truc qui ne tenait pas debout. Mais bon, à l'époque, c'était comme ça.
3: Là, ça a été un vrai problème.
4: Eh bien, ça a été un vrai problème parce qu'il m'envoie dans une salle. Et au bout d'un petit moment, un gendarme me prend, il me ramène. Donc, on était deux. Marche arrière, direction la douane espagnole. J'étais pas majeur, j'avais pas le droit de voyager. Il me laisse donc à la douane, il prend l'autre gars, il l'amène ailleurs. Et moi, j'étais là tout seul.
3: Seul? Qu'est-ce que vous avez ressenti, la joie?
4: Là, j'ai dit, je sais pas comment ça va se passer, mais.
3: Vous n'aviez pas un sou en poche?
4: Pas un sou en poche, c'était mon père qui avait tout. Je sors de la gare et je prends la route en direction d'Andaï, donc de la frontière française. Je vais essayer de voir si je trouvais mes parents. Au bout d'un petit moment, qui sait que je vois un taxi qui s'arrête à côté de moi? Ma sœur à l'intérieur, je peux vous dire que ce jour-là, j'ai dit, bon voilà, ça y est, je suis sauvé. Elle a été très courageuse parce qu'elle a dit, arrive ce qui arrivera. Mon frère, je ne vais pas le laisser comme ça. C'est quelque chose que je lui dois, ce geste qu'elle a fait.
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2: Bonjour Louise, bonjour à tous.
3: Les Suisses ont décidément besoin de nous pour tout.
2: Ouais, alors je vais pas vous faire toute la liste, on y passerait la journée, mais il y a quand même un truc qui est indiscutable. Est-ce que vous connaissez la langue suisse ? Eh ben non, et c'est normal, parce qu'ils n'en ont pas, ou plutôt si, ils en ont quatre, mais en fait, ils les piquent aux pays voisins. Et donc, nos voisins romands, faute d'avoir leur langue à eux, eh ben ils parlent la nôtre. Oui, les Suisses, ne vous étouffez pas, mais pensez qu'à chaque fois que vous ouvrez la bouche, c'est du français hein, qui en sort. Sans nous, vous seriez muets. Remarquez que des fois, ce serait peut-être pas plus mal. Hein.
3: Bon, et d'après vous, on est trop gentils.
2: Bah, déjà, plutôt que de leur prêter, on devrait leur louer. Hein, eux qui savent si bien dire qu'on est pauvre à côté de leur pays coffre-fort. Mais ça, bon, passe encore. Par contre, il y a une attitude qui est insupportable, c'est de se croire proprio de ce qu'on vous prête. Quand vous invitez des amis à manger, ils viennent avec un petit cadeau, mais ils n'amènent pas leurs meubles pour s'installer. Eh bien, les Suisses, si.
3: Bon, ça mérite une petite explication, là, quand même.
2: Alors, ils n'ont pas de langue, donc pas de dictionnaire. Nous, on a le Robert. Eh bien, je vous le dis, si on les laisse faire, ils vont nous le naturaliser suisse, le Robert. Leur université a en effet fait le forcing pour entrer des mots de leur dialecte dans notre dico. Le carac. Est-ce que vous savez ce que c'est le carac ?
3: Non.
2: Évidemment non. Eh ben, ça y est, le carac est dans le Robert. C'est une tartelette garnie d'une ganache au chocolat et recouverte d'un glaçage de couleur verte surmontée d'une pastille de chocolat. Mais une tartelette suisse.
3: Oh là là.
2: Et comble de l'insolence, ils ont même proposé d'y entrer le mot frouze. Alors je vous le dis, méfions-nous de leur intrusion dans notre belle langue française, sinon on n'est pas à l'abri d'une lente annexion. Et ça, et ben c'est impossible ou bien ?
3: Merci beaucoup David. On entend le message, attention, hein, ça commence par le dictionnaire et puis après on ne connaît pas la suite. Très bonne journée et puis on se dit à demain comme d'habitude.
2: À demain.

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1: Nous sommes à Maubeuge, connu dans le monde d'avant par son clair de lune.
2: Oh, je vous en prie. Hein.
1: Jean-Guy Wallem, Benjamin Pavard et sa frappe de bâtard y ont vu le jour. Et ce qui fait la spécificité de Maubeuge, c'est son zoo en plein cœur de la ville, avec en son sein son gardien du temple.
3: Bonjour, je m'appelle Jimmy Hébel, je suis directeur du zoo de Maubeuge.
1: Jimmy, comment on devient directeur de zoo?
3: Mais écoutez, moi j'ai toujours été passionné par le monde animal. Je suis né à Maubeuge, j'ai toujours voulu travailler avec les animaux, la faune sauvage. Je suis biologiste de formation, j'ai fait toutes mes études sur Maubeuge. Ensuite, à la faculté de Lille de sciences, en passant par l'Institut Genet. Et j'ai fini mes études en juin 2000 et je suis directement arrivé sur le zoo. J'avais dit que je travaillerais au zoo de Maubeuge et voilà, j'ai réalisé mon rêve.
4: 1, 2, 3 et...
1: Vous êtes comme le chef d'orchestre ici.
3: C'est vraiment un magnifique orchestre et j'adore être ce chef d'orchestre, parce que travailler avec du vivant, chaque jour est différent, chaque jour est une nouvelle aventure, et je le vis comme ça depuis des années, et j'espère encore pour très longtemps.
1: Et vous savez quel est son animal coup de cœur au zoo? Oui.
5: Un lion,
1: non.
5: Un ver de terre,
1: non.
5: Un éléphant,
1: non.
5: Une gazelle,
1: non.
5: Un chat,
1: non.
5: Un chien,
1: non.
5: Un tigre,
1: non.
5: C'était un mouton.
1: Non, allez-y Jimmy.
3: Mais écoutez, je dirais que tous les animaux sont mes animaux coup de cœur, parce que c'est un travail au quotidien, 300 animaux, on est une équipe de plus de 40 personnes, tous les corps de métier sont représentés, du vétérinaire, soigneur, caissière, régisseur, équipe technique, jardinier.
1: Il n'y a pas un animal qui vous fascine plus que les autres?
3: La girafe, sa grandeur, sa grâce, est un animal fabuleux. Après, depuis maintenant quelques temps, on a la chance et l'honneur de présenter des tigres de Sumatra qui sont pour moi vraiment le résumé de ce que doit être aujourd'hui l'émission des zoos. Nouvel enclos, on a triplé la surface, un enclos très végétalisé. On vient de recevoir un jeune mâle dans le cadre du programme européen d'élevage du zoo de Londres. Donc nous allons être en situation de reproduction. Et là, je dirais que c'est vraiment le graal de ce que doit être aujourd'hui l'émission des zoos. C'est ça qui me fait vibrer chaque jour.
1: C'est quoi votre rapport d'humain au quotidien avec l'animal, Jimmy Hébel? C'est lui qui commande?
3: Quand il veut venir échanger, il vient. Quand il a besoin d'être en retrait, il est en retrait. Et on a la chance sur le zoo d'avoir des espèces très variées. Et chaque animal est une identité. On développe du medical training en partenariat avec le vétérinaire, les soigneurs. C'est-à-dire que l'animal accepte des soins coopératifs qui nous permettent d'être au plus près, avoir des enclos beaucoup plus végétalisés, des zones de retrait où ils peuvent se soustraire du regard du visiteur. Aujourd'hui, les visiteurs ne sont plus des visiteurs, ils sont des explorateurs, et donc c'est aux visiteurs de s'adapter à l'animal.
1: Hakuna Matata, Jimmy Hébel.
3: Moi, c'est ici à Maubeuge que je suis né, j'ai grandi, et c'est ici que je réalise mon rêve de travailler au sein du zoo de Maubeuge.
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2: Itinéraire bis en balade dans le Sénonais cette semaine. Et aujourd'hui, je me suis arrêtée dans la commune de Gron. Élodie Cona, bonjour.
3: Bonjour Catherine, bienvenue.
2: Bienvenue chez Déconnecter. Alors Déconnecter, Élodie, c'est quoi ?
3: Déconnecter, c'est d'abord la marque de mes céramiques artisanales. Et c'est aussi bientôt une place où vous pourrez venir à l'atelier.
2: Qu'est-ce qui vous a donné envie de vous lancer dans la céramique ou la poterie ? On dit céramique ou poterie ? Dans votre cas, qu'est-ce qu'on dit, Élodie ?
3: Alors, moi, j'aime bien dire les deux, parce que les deux se rassemblent. Il y a une côté un peu plus artistique pour le céramiste et un côté plus utilitaire pour la poterie. Et moi, ma technique mêle les deux. Ce qui m'a donné envie, en fait, ça a été les circonstances de la vie où j'ai eu un licenciement. Et en fait, la vie m'a permis de prendre ce chemin-là et puis de découvrir. En fait, ça a été magique. Ça a été une rencontre avec la terre, le tour de potier et ça ne m'a plus lâché.
2: Alors, vos céramiques, vos poteries, quelles sont leurs caractéristiques ?
3: Alors moi, j'aime bien ce qui est fin, élégant, et j'aime bien la couleur bleue. Donc c'est vrai que ça va être une tendance sur mes poteries. Et j'aime bien que l'art soit dans le quotidien, c'est-à-dire que votre tasse du thé du matin ou du café du matin, eh bien, vous ayez plaisir vraiment à la prendre et que ce soit un objet joli, mais utilitaire.
2: Il y a aussi des sculptures, on peut parler de sculptures ?
3: Alors sculpture, parce que par-dessus un vase, je mêle une autre technique, mais je ne fais pas de sculpture type buste ou animaux, par contre. Mais voilà, je m'autorise en tout cas à faire des œuvres un peu plus décoratives, mais toujours utilitaires, c'est-à-dire que le vase, vous pouvez quand même mettre des fleurs fraîches dedans.
2: L'année dernière, vous avez fait le Salon Made in France à Paris. Qu'est-ce que vous en retenez de ce Salon Made in France et comment ça s'est passé ?
3: Alors, le mot à retenir, c'est intense, aussi bien sur la préparation que sur l'événement. Donc oui, c'était 4 jours et j'en garde forcément un magnifique souvenir et des belles rencontres, des gens intéressés, intéressants, de beaux compliments. Donc ça rebooste aussi et ça fait du bien au moral et de rencontrer d'autres artistes aussi, c'était chouette.
2: Déconnecter, Élodie, ça existe depuis combien de temps ?
3: Eh bien, je viens de fêter mes 3 ans.
2: L'avenir, alors, c'est cet atelier qui va s'ouvrir ici à Gron ?
3: Oui, j'ai hâte. Oui, un nouvel atelier, un espace vraiment cosy, pensé, et du coup, pouvoir accueillir pour faire des cours et partager cette passion aux gens.
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2: Itinéraire bis dans le Sénonais cette semaine, et aujourd'hui, je me suis arrêtée à Sens, chez l'Ultimat. Damien Bonvarlet, bonjour.
4: Bonjour.
2: L'Ultimat, Damien, c'est quoi ? C'est deux choses très différentes.
4: Alors, ça vient déjà, à la base, c'est un atelier de lutherie, donc depuis 2004, donc 21 ans. Et depuis une quinzaine d'années, j'ai ajouté une activité purement commerciale, donc un magasin de musique. Donc, double casquette, commerçant et artisan. À la base, je suis luthier en corde pincée, donc effectivement, la part belle est accordée pour la guitare, la basse. Mais on n'oublie pas la partie piano numérique et sono, mais c'est vrai qu'on trouve essentiellement de la guitare avec environ 350 à 400 guitares en stock permanent.
2: Ce métier de luthier, vous l'avez appris de quelle façon, vous ?
4: Alors, en partie autodidacte, mais aussi avec des échanges avec déjà des luthiers qui étaient déjà installés. On continue tout le temps d'apprendre, en fait. Pour moi, je considère que je n'ai pas fini d'apprendre.
2: Ici, on répare et on crée ?
4: Alors, on répare essentiellement. J'ai pas mal créé par le passé. J'ai mis une pause pour différentes raisons. J'espère revenir à la création. Mais c'est essentiellement de l'entretien, de la réparation, de la modification. Voilà.
2: C'est-à-dire, quand on est face à une guitare que l'on doit réparer, quelles sont les premières choses à faire ?
4: Un diagnostic. Faire le tour de la guitare, bien voir les problématiques, parce que des fois vous avez des choses qui peuvent être impressionnantes visuellement, mais en fait elles sont très simples à réparer. Et à l'inverse, vous avez des fois des choses qui paraissent très très simples, et au contraire on est sur une complexité qui est beaucoup plus importante.
2: Il y a des souvenirs de luthiers comme ça qui vous viennent en tête, des guitares que vous avez dû réparer, qui ont eu une certaine importance dans votre vie professionnelle?
4: Oui, on a eu plusieurs. Alors, on pense effectivement des fois à des instruments assez rares et prestigieux, mais les meilleurs souvenirs, c'est plutôt des instruments qui peuvent paraître quelconques, mais qui sont avec un affect très particulier. Donc j'ai deux trois souvenirs comme ça d'instruments qui ont été réparés, notamment d'un jeune qui est décédé. Et donc ce sont les parents qui ont décidé de faire réparer un instrument. C'était une promesse qu'ils avaient fait avant le décès de leur fils. Voilà. Donc là c'est l'instrument n'a pas forcément de grande valeur commerciale, mais il y avait une valeur affective assez importante et de pouvoir rendre cet instrument et de voir des larmes de joie auprès des parents, ça dépasse la valeur de certains instruments.
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2: Itinéraire Bis dans le Sénonais cette semaine et aujourd'hui, eh bien, je me suis arrêtée à Sens pour faire la connaissance d'une artisan d'art, Fabienne Roch. Bonjour.
5: Bonjour.
2: Votre spécialité, Fabienne, expliquez-moi, c'est assez pointu quand même.
5: Je suis donc restauratrice de faïence, porcelaine, céramique, aigrée.
2: Qui fait appel à vous? J'imagine que les demandes doivent être nombreuses parce que autour de nous, il y a beaucoup de choses, il y a beaucoup de pots en céramique, en grès, etc. etc. Quelles sont les personnes qui viennent vous voir et pourquoi viennent-elles vous voir?
5: Alors, ce sont des clients privés, majoritairement, suite à des casses chez eux, dû à un chat, au moment du ménage, toutes sortes de choses, ou des objets qu'ils ont retrouvés dans leur grenier, qui appartenaient aussi à des grands-parents, des parents, et également les musées. Là, dernièrement, j'ai travaillé pour le musée Abbaye de Saint-Germain à Auxerre, qui préparait l'exposition 4000 ans d'histoire de céramique. Il a fallu que j'aille pour dépoussiérer, nettoyer, faire quelques consolidations. Voilà.
2: Quelles sont les qualités qu'il faut avoir pour pouvoir restaurer des faïences, des céramiques anciennes, par exemple?
5: Alors, je pense en premier la patience, parce que j'ai beaucoup de clients qui me disent « Oh non, on n'aurait pas la patience de faire ça ». Donc, je pense que c'est quelque chose qui est flagrant, la patience, la minutie.
2: Vous aimez faire des puzzles?
5: Oui, ça aussi. Des fois, oui, voilà. Il faut être aussi doué en puzzle, parce que des fois, on m'apprend des choses très, très cassées.
2: Vous avez des souvenirs de pièces assez fabuleuses qui sont passées entre vos mains?
5: Alors justement, la salle d'Ecmule d'Auxerre, les deux vases, deux beaux vases de la Compagnie des Indes, qui étaient en très mauvais état, déjà restaurés, enfin bref, beaucoup de travail et c'était des très belles pièces qu'on peut d'ailleurs voir quand on va visiter cette salle d'Ecmule.
2: Vos autres références, c'est quoi?
5: Alors, le Louvre, il y a une quinzaine d'années, pour préparer les salles des arts de l'islam. Et donc, on a passé pendant 4 ans à restaurer tous les carreaux qui servent à faire les panneaux sur les murs, plein de céramiques islamiques. Également au musée de Sèvres. Et aussi dernièrement, c'était pour Monaco. Des grands panneaux de Roger Capron qui représentent des animaux un peu fantastiques, des animaux marins fantastiques. Un travail qui a pris beaucoup de temps.
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2: Itinéraire Bis dans le Sénonais cette semaine et aujourd'hui je me suis arrêtée à Sens, place de la République, juste à côté du très beau marché couvert de Sens. Colette, bonjour.
6: Bonjour.
2: Ici, racontez-moi, nous sommes où?
6: Alors, vous êtes dans une confiserie, la confiserie Morissus, voilà, qui existe depuis 1929. Alors, l'usine existe depuis 1929, mais la boutique, elle est ouverte depuis 6 ans maintenant.
2: Une boutique où, quand on rentre, eh bien, on a envie de s'installer et d'ouvrir tous les paquets. Parce que ici, qu'est-ce qu'on trouve dans cette boutique incroyable?
6: Alors, principalement du nougat, de la praline, des boules coco. Vous avez du bonbon ancien, du berlingot. Et puis aussi, on fait des produits locaux, tels que les nonnettes, la bière de Sens, la moutarde, des biscuits aussi, Eugène Blond, d'Inquiète. Turquoise, Penven. Alors ça, c'est parce qu'en fait, depuis 6 ans maintenant, on fait partie du groupe Comptoir des Flandres.
2: Maurice Hu, je voudrais qu'on revienne sur cette confiserie créée en 1929 à Véron. Au départ, qu'est-ce qu'on fabriquait à Véron?
6: Du nougat, de la praline aussi, et les boules coco sont venues après avec le berlingot.
2: Vous, qu'est-ce que vous préférez dans les gourmandises de chez Maurice Hu?
6: Ah, j'avoue, si j'ai une petite fringale, je pourrais manger du nougat royal. Alors, le nougat royal, c'est quoi? C'est un nougat avec de l'amande, de la pistache, de la noisette et du miel.
2: Parfait.
6: Très bon, effectivement. C'est celui que je vais manger si vraiment j'ai une petite fringue. Après, on fait aussi de la praline enrobée de chocolat. Et ça, c'est très bon aussi.
2: Et puis, il y a cette fameuse bûchette sénonaise. La bûchette sénonaise, c'est quoi, Colette ?
6: Alors, c'est un praliné feuilleté à la noisette et à l'amande. Voilà, c'est une coque en sucre bruni. Et à l'intérieur, il y a un feuilleté, noisette et amande.
2: Et puis moi, j'ai mon péché mignon chez vous, chez Maurice U. C'est la nougatine là, que vous avez dans les mains, Colette. Une nougatine particulière, c'est ça, nougatine dure hein.
6: Oui, tout à fait. La nougatine, elle est dure. Et chez nous, on la fait avec de l'arachide. Donc, ce qui la rend craquante et un petit peu friable. On s'abîme quand même pas trop les dents avec, c'est bien.
2: Vous, Colette, qui vivez tous les jours dans cette boutique, vous craquez de temps en temps ou pas ?
6: Oui et non, on va dire. Pour bien le vendre, il faut quand même aussi le goûter. Hein.
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2: Itinéraire BIS dans le Sénonais cette semaine et aujourd'hui encore, on va se régaler. C'est presque une semaine gourmande hein, cette semaine. Je suis en compagnie d'Élodie et Élodie de Conservionne. Élodie, bonjour.
7: Bonjour Catherine, bonjour tout le monde.
2: Conservionne, c'est quoi, Élodie ?
7: Nous sommes transformateurs. Donc en fait, on essaie de valoriser à notre façon les ingrédients de notre territoire pour réaliser des recettes atypiques tout en gardant ce côté traditionnel de la conserve. C'est-à-dire que nous, on a l'élément clé, c'est notre autoclave, c'est-à-dire c'est un stérilisateur professionnel dans lequel on met les bocaux, ça monte à haute température dans un temps donné. Et du coup, on n'en met pas de conservateur, on met non plus pas de colorant artificiel. Ici, on parle de bocaux. Beaucoup font encore des confitures, mais moins ceux dans le salé.
2: On va parler des recettes, ça sent bon ici, hein, dans votre petit laboratoire. Qu'est-ce qui mijote ?
7: Alors là, on est en train de réaliser notre velouté de sucrine du Berry à la coriandre. Donc la sucrine du Berry, c'est une courge de la famille courge musquée. C'est vrai que c'est réconfortant. Donc là, vous prenez notre sucrine, vous la réchauffez. Vous pouvez mettre des morceaux de gâteau émietté. Moi, j'aime bien avec le pain d'épices, par exemple, ou ce qu'on a dans le tiroir. Hein, si vous avez du petit beurre, c'est très bien aussi. Un bon bol comme ça le soir, c'est vraiment agréable.
2: D'autres veloutés ?
7: Oui, alors nous avons aussi travaillé le potimarron avec la patate douce, le potimarron au colombo. Avec le potimarron, on a travaillé aussi une seconde recette, c'est potimarron au gingembre. On a travaillé le chou rouge au cumin.
2: Ce qu'il faut dire, c'est que chez Conservionne, Élodie, on travaille avec des produits le plus possible en direct.
7: Oui, c'est vrai que, par exemple, nos sucrés sont réalisés avec des ingrédients d'ici. Donc, on parle des pois chiches, on parle de la patate douce, on parle de l'huile de tournesol. C'est valoriser les produits du coin, les produits en direct, autant que possible. L'idée, c'est de garder les saveurs et les textures naturelles des légumes. Donc, c'est ça, en fait, notre secret, c'est de prendre le temps d'avoir cette patience-là.
2: Tout le monde a envie de goûter vos produits. On les trouve où, les produits de chez Conservionne ?
7: Alors, nous sommes présents dans des épiceries fines et on est présents aussi dans les Leclerc. Et notre dernière supermarché, c'est le Super U de Hayens-sur-Tholen.
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2: Bon, je sais pas vous, mais moi, quand je prépare un gâteau, un cake, j'ai toujours le souhait qu'il soit moelleux, qu'il soit bombé, qu'il soit gonflé. Pour ça, il faut éviter le développement du gluten dans la pâte. Et il faut retenir l'humidité. Et bien sûr, éviter la surcuisson.
3: Alors, comment on fait?
2: Alors, c'est simple. On va avoir quelques techniques. On va faire en sorte d'avoir tous les ingrédients à la même température ambiante. Ça veut dire que si on fait un gâteau yaourt, il faut que le yaourt soit à la même température que le beurre, le lait, la crème, les œufs, etc. On va remplacer le sucre blanc par le miel, parce que le miel apporte du moelleux. On va mettre la bonne dose de levure. On compte en moyenne, vous savez, les petits sachets roses, là, ça fait 10-11 grammes, à peu près pour 250 grammes de farine. On n'hésite pas à ajouter un ingrédient humide, comme un yaourt, de la compote de pommes, parce que ça va apporter du moelleux. On utilise la bonne farine, la T45. On travaille pas trop la pâte. Après avoir ajouté la farine, on l'incorpore. C'est-à-dire qu'on va mélanger, mais dès que c'est mélangé, hop, on arrête. Sinon, le cake va devenir beaucoup plus dense et il va perdre en légèreté. Et puis, on préchauffe le four. 160, 170, ça suffit. Et on sort le cake dès qu'il est cuit.
3: Donc en faisant tout ça, j'aurai un cake bombé et moelleux.
2: Alors oui, il va être moelleux. Si vous voulez qu'il soit bombé, un cake qui a tellement gonflé, qui s'est ouvert à la cuisson, il y a une petite astuce en fait. Bon, certains vous diront qu'avec la pointe du couteau, ils viennent fendre la pâte avant de le mettre dans le four. C'est pas mal, ça peut marcher. Moi j'ai une autre technique. Je découpe de très fins bâtonnets de beurre et je les dispose au centre de mon cake. En fondant, le beurre va pénétrer dans la pâte, créer des conditions pour que le cake s'ouvre. Et là, il deviendra bombé. Donc vous voyez, ça marche de faire un cake moelleux et bombé.
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5: Qu'aimeriez-vous planter dans votre jardin ?
6: Dans mon jardin, j'aimerais bien faire un potager avec, par exemple, des tomates, de la salade, des melons, etc. pour pouvoir après les récolter et faire des petites salades. Et pour l'été, ce serait bien.
7: Moi, c'est pour les planter à manger illimité.
8: Et moi, je veux planter des fraises, des fleurs, par exemple, et aussi des carottes et plein d'autres choses, et des salades aussi. Plein.
9: Des framboises, des myrtilles, parce que moi, j'aime les fraises, framboises, myrtilles, parce que c'est incroyable.
10: Moi, ce que je voudrais planter, c'est de la pastèque. Tout ce qu'il y a de nécessaire pour vivre, pour manger.
5: Et tu manges des fruits et des légumes ?
10: C'est presque mes aliments préférés. J'adore les légumes, les tomates, concombres, courgettes, carottes.
6: Oui, beaucoup de légumes et aussi des arbres comme des plantes, des tulipes, des roses, etc. Mais oui, les légumes, c'est trop bon aussi, les fruits.
5: C'est vrai, tu manges des légumes ?
6: Ah oui, j'en mange beaucoup. Je me fais plein de salades. Maman, elle m'a appris à tout faire. Je mets dans un petit bol, je mets de la salade avec de la vinaigrette, des tomates, je coupe des avocats. Quelquefois, je mets des fruits aussi pour donner un petit peu de sucré.
10: Moi, j'aime pas trop la salade et les avocats. C'est les seuls fruits et légumes que j'aime pas trop.
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11: C'est quand même un rêve pour moi parce que c'est vrai que je pensais pas en arriver à ce stade-là.
2: Vous êtes fière de vous ?
11: Un petit peu, oui, quand même.
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11: Donc, je m'appelle Marie-Pierre Poulet, j'ai 70 ans. Je viens d'être titrée aux championnats d'Europe de natation qui se sont déroulés en Pologne à Lublin sur le 100 mètres 4 nage. Je nage à Jouer-les-Tours, au club de Jouer-les-Tours, à Jouer-natation.
5: Vous êtes championne d'Europe.
11: Disons que pour moi, c'est un petit peu impressionnant. Je ne réalise pas trop pour l'instant. C'est une compétition qui s'est passée comme une autre compétition. J'adore faire des compétitions. Mais c'est vrai que plus on m'en parle et plus je me dis ah oui, quand même.
5: Que vous avez toujours été nageuse.
11: Ah oui, ça, j'ai toujours été nageuse. Depuis l'âge de 9 ans, j'ai été nageuse. J'ai commencé dans un club de la Sarthe. Ensuite, j'ai suivi mes parents. On a été mutés en Indre-et-Loire. Et j'ai fait les championnats de France en 97 à Saint-Pierre-des-Corps. La piscine de Saint-Pierre a brûlé. Donc, je me suis dit, il faut quand même qu'on trouve un club pour continuer à nager parce que c'est c'est quand même pas ma raison de vivre, mais beaucoup quand même. Puis en fait, je me suis orientée sur jouer. Très contente également de rapporter ces titres pour le club de jouer les tours, bien sûr. L'endroit où je me sens bien, c'est dans le sport. Parce que j'ai fait énormément de sport, donc j'ai touché à beaucoup, beaucoup de sport. Et c'est vrai que l'ambiance a été magnifique et c'était franchement époustouflant au niveau organisation, au niveau...
13: Vous avez dû entendre pas mal de langues.
11: Énormément.
13: C'était qui vos adversaires?
11: Il y avait beaucoup de gens des pays de l'Est, hongrois, tchécoslovaquie. On est toujours en attente dans les chambres d'appel, comme on voit aux Jeux Olympiques et tout. C'est vrai que c'est impressionnant de voir ça. Entre nous, parfois, il y a des regards qui sont un petit peu... On se dit, mince, celle-ci, elle est un peu plus forte, ou celle-là, il faut que je me méfie, il faut que je surveille et tout, parce qu'on sait à peu près quels seraient nos adversaires, si je puis dire.
13: Et elles savaient que vous alliez être leur adversaire?
11: Alors moi, je ne parle pas anglais, enfin très peu. Je ne sais pas. Les numéros de place, on se dit, celle-ci, elle est un peu plus forte et tout, donc il faut que je surveille, etc.
13: Médaillée d'or en Pologne, il y a quelques jours, Marie-Pierre est aussi fidèle depuis 43 ans.
11: Tous les jours, je travaille.
13: Vous nous donnez un peu du fil à retordre en ce moment avec tout ce qu'on parle sur la retraite? Ou dites non, moi 70 ans c'est bon, qu'est-ce que vous faites de beau?
11: Je travaille au Crédit Agricole. Pour moi, ça a toujours été un leitmotiv aussi, le travail, parce que ça m'a créé du lien social.
13: Et puis un certain goût de l'effort, peut-être, parce que ce fameux 100 mètres 4 nage...
11: Je l'ai fait en 1:38.04.
13: L'année prochaine, vous y retournez?
11: L'année prochaine, peut-être, si je suis encore apte à pouvoir faire des compétitions, pourquoi pas, oui. Je sens l'adrénaline monter, et j'ai à cœur de vouloir satisfaire le club. Après, pour moi, ça coule de source, on va dire.

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1: On sait qu'on est Lorrain parce que quoi, Nicolas Thuron ?
2: Parce qu'on est tuyau rouge ou tuyau bleu.
1: Je connaissais le fil rouge sur le fil rouge, le fil bleu sur le fil bleu.
2: Oui.
1: Je ne connaissais pas le tuyau rouge. Le tuyau rouge.
2: Vous n'êtes jamais allé à la piscine d'Amnéville ?
1: Si, non. Bah, piscine d'Amnéville, je ne crois pas. Thermapolis.
2: Sinon, vous auriez tilté tout de suite. Ah, Thermapolis, monsieur a les moyens.
1: Oui,
2: monsieur,
1: tu parles.
2: Chez Radio France.
1: Tu parles.
2: Laissez-nous entre prolétaires.
1: Aujourd'hui. Au chaud, au froid ?
2: Ah, on y est presque. Aujourd'hui, à cause du coût de l'énergie, les piscines municipales ou communautaires n'ont plus que l'eau froide. Hein. Ouais. Elles sont de moins en moins chauffées. Il y a une ambiance de morgue là-dedans. L'eau est si fraîche que t'as juste envie d'y ajouter un peu de pastis pour l'apéro. Tu rentres dans le grand bassin comme dans un bocal de fluide glacial. Et le pire, pour les hommes, c'est le fameux PDC.
1: C'est quoi le PDC?
2: Passage des couilles. C'est le moment... Ah, et là, tu restes un quart d'heure entre deux eaux avec la ligne de flottaison qui te chatouille et qui te transforme les mistiflettes en rotouflons. Les gamins, eux, ils s'en foutent. Ils vont à la baille et deux minutes après, ils sont bleus. Ils claquent des dents.
1: C'est vrai.
2: Tu sais, ils ont les lèvres violettes comme celles des Bob l'éponge à la fin du Beaujolais nouveau. Mais jadis, quand l'énergie n'était pas une question et qu'on cramait du charbon en forfait illimité, on avait un vrai climat tropical à l'Aquadrome ou à la piscine d'Amnéville. N'importe quel Mosellan a passé au moins une journée dans la zone de loisirs du Stalaï.

0: Vous m'en parliez hors antenne. Faut que t'attendes que le descendeur suivant vienne te dégager à coups de talon. C'est le tuyau de ceux qui respectent les limitations de vitesse, qui sont vaccinés contre le Covid et qui votent modem. Tuyau rouge, en revanche, Jean-Michel Cliché. Tuyau rouge, en revanche, c'est le feu. C'est pour les têtes brûlées. Ça commence par un bec de pélican qui fait guili-guili dans le ventre et que je plonge la tête en avant assez vite pour m'arracher le maillot. C'est les tuyaux de ceux qui font de la moto sans casque, qui écoutent de la musique trop fort et qui mangent épicé. Et alors vous qui nous écoutez, vous êtes plutôt tuyau rouge ou tuyau bleu?
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2: La plupart des outils qu'on achète aujourd'hui sont pensés pour mourir jeunes. Oui. Et à l'inverse, ici, on forge des objets qui sont faits pour durer. En cet endroit, le métal chante, l'enclume et le marteau trônent au milieu de l'atelier. Je teste donc pour vous, non pas le métier de forgeron, mais celui de taillandier. Je suis à Eschbach-Roval, sur les hauteurs de Münster, à la taillanderie Luquet. Alors, elle est très discrète, hein. Elle est incorporée comme ça dans un sous-sol d'une maison, et j'étais très loin d'imaginer ce qui se prépare derrière. Alors, je pousse la porte, et je suis très vite accueilli par Soumia. Soumia Luquet, qui s'occupe, elle, de gérer les projets, les commandes, et la communication de Simon, son mari, qui, lui, est dans l'atelier. Et de là où je suis, ah bah, ça sent le métal chaud. Oui. Mais, il fait quoi, Simon, si c'est un taillandier, et non un forgeron? C'est là que Soumia m'explique que tous les taillandiers sont forgerons, mais que tous les forgerons ne sont pas taillandiers. Et un peu comme son nom l'indique, eh bien c'est un artisan qui est spécialisé dans la fabrication d'outils tranchants, forgés. Comme par exemple des haches ou des ciseaux à bois. C'est bon, c'est clair pour vous aussi? Parfait. Allez, on pousse la porte de l'atelier. Oups ! Ah bah oui, il fait chaud. Oui. Et ça sent le métal. Et il y a des outils, mais alors partout. Et Simon, eh bien il est chaud patate. Oui, il a déjà préparé un outil en cours d'assemblage, et ça va être à moi de lier l'ensemble, et cela sans me blesser, ni me brûler, ni le brûler lui, enfin bref, grosse pression, hein. Alors bien évidemment, Simon me montre une première fois, et frapper le métal incandescent, ah ben c'est pas juste une histoire de force, ah non non non, c'est aussi et surtout une question de précision, et c'est justement ça le problème. Alors Simon, lui, il vise juste, bah, le bruit est net, ça paraît super simple, hein. Oui, ça paraît, oui. Puis il me tend le marteau, que je saisis avec pas beaucoup d'espoir. Mais un seul objectif, réussir à taper le métal. Tape le métal, Maxime, montre que t'es capable. Et c'est avec toute ma détermination que je démarre le geste dans un élan splendide de doute et d'incertitude. Simon, lui, est stoïque. Et en moins d'une seconde, le temps ralentit quand le marteau vient épouser de toutes ses forces. L'enclume, oui, mais pas la pièce qu'il supporte. Bing ! Le marteau rebondit maladroitement. Le bruit sonne creux. Le visage de Simon se crispe avant de sourire.
3: Un grand moment.
2: Alors Simon et le marteau, eux, c'est une grande histoire qui est d'ailleurs reconnue par ses pairs, hein, parce que Simon a d'ailleurs collaboré à la fabrication des haches de charpente traditionnelles qui ont été utilisées pour la restauration de la cathédrale Notre-Dame de Paris.
3: La classe quand même.
2: La maison Luquet propose d'ailleurs des stages immersifs accessibles même aux débutants. Oui, oui, oui, à tous les débutants, même les plus maladroits. La preuve, je ne me suis même pas blessé. Et ça franchement, c'est balèze.
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4: Frédéric Roch a créé à Saint-Pavas un lieu divin et qui expose bien plus de 10 vins produits à consommer, évidemment, avec modération. Sa passion, les vins, les vieux millésimes. Frédéric Roch, légende d'ici.
5: Bonjour, je m'appelle Frédéric Roch, j'ai 51 ans. Je suis né à Alençon, dans l'Orne, mais je me considère manceau de cœur. Et ma particularité, c'est donc d'être un amateur de vieux millésimes de vin. Alors, quel a été mon parcours? Je suis scientifique de formation, j'ai été statisticien dans des laboratoires pharmaceutiques. Ensuite, je suis devenu conseiller en gestion de patrimoine, où j'ai travaillé en banque, en assurance et à mon compte. Et depuis 2022, j'ai créé Boire du Bon, une cave bar à vin. Et cette cave bar à vin, elle est à Saint-Pavas. Alors cette passion pour les vieux millésimes, ben, ça a commencé quand je me suis intéressé au vin, dès l'âge de 18 ans. Je me suis intéressé petit à petit aux vieux millésimes lors d'achats de vin en vente aux enchères. Un jour, je suis tombé sur une bouteille de ce type-là qui était vraiment exceptionnelle. Et donc là a commencé mes achats de vieux millésimes. Et c'est devenu vraiment une passion. Et la majorité de mes bouteilles

0: cave sont des vieux millésimes maintenant.
1: Est-ce que je suis alcoolique si je bois des vieux millésimes? Non, au contraire, c'est vraiment dans des moments exceptionnels où je sors ce type de bouteille.
0: Alors, quel est le plus vieux millésime que j'ai pu goûter? Alors, j'ai bu un Sauterne de 1937, qui est une très grande année de Sauterne. Et récemment, pour mes 50 ans, je me suis ouvert une bouteille de ma cave personnelle, un quart de chaume 1933 du château de l'Écharderie. Et donc, c'était exceptionnel aussi. C'est le seul vin de la Loire qui a l'appellation Grand Cru.
1: Ah, le meilleur vin du monde, ça c'est une question très difficile, parce qu'aujourd'hui, on fait du bon vin partout dans le monde. Mais c'est vrai que la France fait des vins exceptionnels. Et donc, voilà, il y a les amateurs de Bordeaux, les amateurs de Bourgogne. Donc, je veux pas rentrer dans ce match. Moi, je suis un amoureux des vins de la Loire. Voilà, c'est notre région. Hein, on est en Sarthe. On touche du doigt l'appellation de la Loire avec les Janières sur le sud de Sarthe. La Loire, c'est immense. Hein, ça va de Muscadet jusqu'à Saint-Étienne avec les côtes du Forez. Et donc, entre ces deux appellations, il y a énormément, énormément de choses. Est-ce qu'en Sarthe, on fait des bons vins? Oui, on fait des très bons vins. Le Janières est une appellation qui est de plus en plus réputée. Kurnonski, qui était surnommé le prince des gastronomes, disait que deux ou trois fois par siècle, le Janières peut être le meilleur vin du monde. Voilà, c'était Frédéric Roch. J'étais très heureux de vous parler de ma passion et donc profitez de la vie parce que chaque année est un bon millésime.

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1: Philippe et Jean-Noël de Paris, ce sont les frangins les plus connus de Savoie et de Haute-Savoie. Ils parcourent la région avec leurs caméras, nous racontent chaque jour leurs rencontres les plus marquantes dans la place du village. Aujourd'hui, Philippe, rencontre et dégustation au programme en Haute-Savoie à Balaison.
2: Balaison, dans le Bas-Chablais, on domine le lac Léman. Et là, nous rencontrons Henri Détourche. Il est viticulteur, producteur d'un vin tout à fait exceptionnel. Un vin qui est déjà appellation depuis 1948. C'est le fameux Crépy, ah, évidemment. Oui. Aujourd'hui, on le connaît sous le nom de l'AOP, appellation d'origine protégée. Vin de Savoie Crépy aujourd'hui. Et Henri nous rappelle que le Crépy a été un temps la seule appellation d'origine contrôlée en Pays de Savoie avec un autre vignoble très connu, Laurent.
1: La Roussette.
2: La Roussette de Frangy, bravo.
1: Eh oui. Alors, c'est quoi le Crépy?
2: Alors, le Crépy, c'est d'abord un cépage chasselas. On l'a déjà dit, mais un cépage qui se plaît énormément sur les bords du Léman, vu les conditions climatiques. Et Henri nous explique qu'il s'agit d'un cépage de première époque, qui a un cycle de végétation très court. Et comme on est à 500 mètres d'altitude, il lui faut beaucoup de soleil, qu'il soit bien exposé, contrairement au cépage chardonnay, Laurent, que vous connaissez aussi. Et là, on trouve le Crépy uniquement sur trois communes, Douvaines, Balaison et commune d'à côté, Laurent, peut-être.
1: Ça doit être Loisin.
2: C'est bravo. C'est Loisin à côté, trois communes. Et en tout, il y a 85 hectares de production de ce bon Crépy. Henri nous explique qu'il y a aussi des contraintes de production. Ils doivent produire pas plus de 72 hectolitres à l'hectare. En gros, 85 hectares, 72 hectolitres, faites le calcul, c'est 4000 à 4500 hectolitres crépis par année, c'est le calcul.
1: J'ai jamais été bon dans ce genre de calcul. Quelles sont les qualités du crépis?
2: Je vous vois bien, Laurent, c'est un vin tranquille. C'est un vin blanc qui n'est pas pétillant, comme vous. C'est un vin à boire rapidement. Attention, un vin frais, comme on dit. Il faut le boire dans les 2 ans qui suivent la mise en bouteille. Ah. Parfois, il se boit encore un peu plus vite.
1: C'est pas un vin de garde, alors?
2: C'est pas un vin de garde, pas du tout. Il ne faut pas attendre pour le boire, nous dit-il. C'est un vin léger, qui a un goût, tenez-vous bien, de pierre à fusil, on aime ces expressions-là, ou de violette, selon les années. Et parfois même, Laurent, il sent l'aubépine, l'abricot, ou même la brioche. Imaginez.
1: On peut le prendre au petit déjeuner, c'est ça?
2: Au petit déjeuner ce matin, pour votre matinale. Ouais. C'est un vin extrêmement agréable, qui se boit facilement. Et c'est surtout pas un vin gras, nous dit-il. Un vin gras, ça nous fatigue, nous dit Henri. Et il s'accompagne merveilleusement bien des poissons du lac, des filets de perche, des fondus, des raclettes. Et aujourd'hui, ce domaine continue, le domaine de Sénoche, famille Détourche. Ils sont en agriculture bio. Voilà, tout sur le vin. Crépy, le bon vin à consommer avec
1: modération,
2: évidemment.
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5: Arnaud Fromage est avec nous chaque matin. C'est l'heure de la nécessaire minute comtoise. Mon cher Arnaud, bonjour.
6: Bonjour.
5: Du côté des radars, il y a des petites surprises. On donne vraiment des drôles de noms aux choses, parfois, chez nous, en Franche-Comté.
6: Oui, et en voici un nouvel exemple. Alors, petite mise en situation, vous êtes en voiture, vous venez de Belfort et vous roulez en direction de la chapelle sous Rougemont. Bref, vous êtes sur la départementale 83, vous passez de nez avant d'arriver à Rop. Là, vous passez devant la mairie, sur l'avenue Charles de Gaulle, il y a Céline Coiffure, mais vous continuez. La petite patte d'oie à la Vermenoncourt, vous restez sur la route principale et vous avancez encore un petit peu. Il y a les jolies maisons typiques là sur le côté et c'est là, dans le virage, qu'il faut freiner tout simplement parce qu'il y a un radar.
5: Bon, bah, pas mal la petite balade là autour de Belfort, je vois pas vraiment. Vous voulez en venir, Arnaud?
6: Eh bien, exactement à cet endroit précis, là, sous le radar, en face de la boîte aux lettres. Parce que ce n'est pas n'importe quel radar. C'est celui qui est surnommé le radar Johnny Hallyday. Mais alors, pourquoi allez-vous me demander maintenant que j'ai réussi à capter votre attention?
5: Eh bien oui, pourquoi le radar de Johnny Hallyday, Arnaud? Oui.
6: Pour comprendre, il faut remonter à février 1970. L'idole des jeunes a donné la veille un concert à Strasbourg et doit se rendre à Besançon. 3000 personnes l'y attendent et il est 18h passé. Dans la DS Palace Citroën, qui roule à fond parce que, années 70, il y a donc Johnny Hallyday et Sylvie Vartan, mais aussi Mickey Jones, le guitariste de Johnny, Jean Ponce, son manager, et Sacha Rulle, son secrétaire. On est en février, il fait nuit, il fait froid, il y a du verglas et ça roule vite. Bref, Johnny perd le contrôle de sa voiture. Il glisse et se retrouve dans le fossé. Alors il parvient à reprendre le contrôle de son véhicule, parce que ne l'oublions pas, Johnny Hallyday est un pilote, mais malheureusement, il y a un bloc de béton qui bloque le fossé et la voiture finit par s'y écraser. À bord, Johnny et son guitariste n'ont rien, mais son secrétaire et son manager sont blessés. Sylvie Vartan, elle, a carrément traversé le pare-brise, elle a le visage en sang. En 1970, la ceinture de sécurité est censée être obligatoire, mais dans les faits, personne ne la met vraiment. Les voisins viennent au secours des blessés, alors au départ, ils avouent ne pas vraiment avoir reconnu Johnny et Sylvie Vartan parce qu'ils sont sous le choc, et les blessés sont conduits à l'hôpital de Belfort. Johnny s'empare du téléphone d'un riverain pour annoncer qu'il n'y aura pas de concert à Besançon ce soir-là. Sylvie Vartan, elle, s'exile quelques mois à New York dans une clinique de chirurgie esthétique où elle subira des dizaines d'opérations de reconstruction pour effacer les traces de l'accident. Alors voilà pour la petite histoire. Et c'est donc dans ce même virage, toujours à la sortie d'Europe et toujours aussi dangereux, qu'a été installé en 2019 un radar, le radar Johnny Hallyday, pour nous rappeler que, star ou pas, il ne faudrait pas oublier de...

0: Johnny Hallyday, voilà, on sait désormais où il est grâce à vous, Arnaud Fromage, pour la nécessaire minute comptoise. Vous menez les enquêtes dans tous les sens et vous nous faites revivre avec un superbe podcast La vie incroyable de Paul-Émile Victor, un jurassien qui, pour sa première expérience et sa première expédition, est parti au Groenland. On a entendu le premier épisode jeudi, à partir de 10h. Et le numéro 2 est déjà disponible en ce moment sur l'application ICI. Vous allez véritablement découvrir ce qu'a enduré l'équipe autour de Paul-Émile Victor, une équipée qui a été véritablement sans danger, mais ô combien importante pour l'avancée de la science. Un podcast passionnant avec vous, mon cher Arnaud Fromage. Je vous dis à demain.
1: À demain.
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4: Adieu Balin et adieu à toutes. Franz, une question.
5: Ah,
4: Kousiba, Bapla, la Santat.
5: Bapla.
4: Ouais, bon. Si je vous pose cette question, c'est parce que le pitchou de mes voisins bat Atalatal.
5: Ah.
4: Anna, Atalatal, c'est aller Koussi, Koussa. Donc il pourra aller mieux bas, Atalatal. À quoi fait maille d'une jaune que le pitchou de l'Ebézi qui topasse des Toussi. Ça fait plusieurs jours que le pitchou de mes voisins n'arrête pas des Toussi. Alors, votre avis, qu'est-ce que ça signifie le verbe toussi en occitan?
5: Ce serait pas tousser?
4: Eh oui, bravo, bravo, bravo. En effet, en pays toussain, c'est dit toussi, autre prononciation, mais tussi, c'est des brimbales au verbe tufega, sans oublier le verbe tufega pour dire également tousser. Alors, mais le pauvre drôle, bouspo de dire que toussi, ce qui compte. Alors, le pauvre drôle, c'est-à-dire le pauvre garçon, je peux vous dire qu'il tousse quelque chose. Et quand quelqu'un tousse bruyamment, on dit en Gascogne toulousaine que toussi, comme une tibao.
5: Qu'il tousse comme un cheval.
4: Mais oui, oui, c'est quand une personne pousse très très fort. C'est pas dit les tambours qui toussissent comme une tambour. Ouais, comme un tambour, là aussi, c'est assez imagé.
5: Oui.
4: Ou encore qui toussissent comme une asclaire. Une asclaire, que j'ai quoi ? Eh bien, c'est quelqu'un qui fend le bois et qui tousse fort, Macarel, et qui frappe fort comme un forcené. La toux se traduit en occitan par la tous, le toussimen, le toussite, et dans certains endroits de la Gascogne, la toussicaire. Alors, concernant le pitchou du voisin, nous n'y a mal que nous n'ajons remède. Il n'est pas de mal sans remède. Une bonne sirop, et c'est la garite, un bon sirop, il sera guéri.
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1: Ici Picardie propose du lundi au vendredi de retrouver la romancière picarde Karen Ponte qui vient s'éparpiller et nous donner son billet d'humeur tous les jours. Bonjour Karen.
2: Bonjour. Est-ce que ça vous est déjà arrivé d'acheter un appareil électronique, un téléphone portable par exemple, de le brancher pour le charger une fois rentré chez vous, et là, au moment du démarrage, bim, mise à jour requise.
1: Ah oui.
2: Comment ça mise à jour? Mais je viens de l'acheter, il est tout neuf. Et oui, après l'enfer des mots de passe, voici venu le purgatoire des mises à jour, qui sont censées corriger des bugs qu'on n'a même pas remarqués, et améliorer la fluidité d'utilisation de l'appareil, alors qu'on en est toujours réduit à tendre le bras en l'air dans nos jardins à la recherche d'une barre de réseau. Oui. Je suis sûre que vous avez tous au moins une fois vécu ce moment où, alors que vous êtes pressé, que vous avez besoin de vous servir d'une application, vous l'ouvrez et là, bim, de nouveau, mise à jour de l'application requise. À croire qu'il y a un algorithme à l'intérieur qui guette le moment où ça nous cassera le plus les pieds. Alors bien sûr, on peut ignorer ce chiffre des mises à jour disponibles, mais si on le fait, arrive ce jour funeste où plus rien ne fonctionne et on est bon pour retourner à l'âge de pierre, c'est-à-dire à l'époque des téléphones filaires. C'était facile au moins à l'époque, on pouvait rien faire d'autre que téléphoner avec nos téléphones, mais au moins ça fonctionnait toujours. Enfin, si on occulte les téléphones à cadran, où est leur manière de nous échapper des doigts au moment du dernier chiffre. Est-ce que ça vous dit quelque chose, vrai. Ça et donc, ça nous obligeait évidemment à tout recommencer. Je rappelle que la petite boule en plastique au bout des bics de quatre couleurs servait à ça.
3: Ah mais oui.
2: À tourner les numéros des cadrans.
3: Exact.
2: Je vous dis à demain et d'ici là, rappelez-vous qu'être focus, c'est bien, mais qu'être éparpillé, c'est encore mieux.
1: Karen Ponte, autrice picarde, qu'on retrouve évidemment avec ses billets d'humeur sur notre site ici.fr.
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4: Depuis Brébant, à mi-chemin entre Arcis-sur-Aube et Vitry-le-François, avec Benjamin Guyot. Bonjour.
5: Bonjour.
4: 35 ans, vous êtes agriculteur ici et vous pratiquez l'agriculture de conservation des sols. Qu'est-ce que ça veut dire?
5: Alors l'agriculture de conservation des sols, effectivement, ça n'a rien à voir avec du traditionnel. Premièrement, alors c'est déjà de couvrir au maximum son sol. Et du coup, de faire travailler les plantes, travailler les racines et toute l'activité biologique qui est liée, en fait. De ce fait, c'est plus des terres où le sol reste comme ça pendant des semaines et des semaines avec aucune plante. Dès que les récoltes sont faites, on essaie de toujours remettre une plante, voire des plantes, pour être plus performant, aller soit dans l'hiver ou jusqu'à l'implantation de la nouvelle culture. Et du coup, de remplacer toute cette activité biologique, ce qu'on appelle les couverts végétaux, qui vont venir petit à petit remplacer justement le travail du sol et surtout le travail excessif et en profondeur.
4: Il n'y a plus de labour ?
5: Alors tout à fait, l'agriculture de conservation des sols, du coup, la charrue, le labour est complètement proscrit, puisqu'en fait, le labour fait un reset à chaque fois qu'on utilise cet outil-là. Alors, il a aussi des avantages, bien entendu. Mais voilà, du coup, faut pas bouleverser ce qu'on appelle les horizons. Donc, bien entendu, la couche superficielle de sol, par exemple, les 5 premiers centimètres, on veut surtout pas qu'elle se retrouve à 20 centimètres. Donc, il faut absolument proscrire, effectivement, la charrue.
4: L'agriculture de conservation des sols, c'est plus ou moins de travail pour l'agriculteur ?
5: Pour moi, je pense que c'est moins de travail. Mais malgré tout, pour ma part, c'est plus de pics d'activité. Quand on dit plus de sol nu, implantation des couverts végétaux le plus rapidement possible, ça veut dire qu'on sort déjà d'une récolte. Et les périodes de récolte sont déjà très tendues. Donc en fait, on enchaîne ces pics-là. Mais malgré tout, plus de travaux vraiment en profondeur ou au cas par cas. Donc on gagne du temps quand même dans les champs. Au niveau des couverts végétaux utilisés, on est sur des multi-espèces, jamais d'espèces solo. Chez moi, ce qui fonctionne bien, mais c'est aussi mon propre système, il y a toujours une base facélie, moutarde, et également une base tournesol. Donc ce tournesol-là, pour mes voisins, ça ne correspondrait pas, mais pour moi, ça correspond, puisque j'ai accès en fait à des matières organiques sur lesquelles je peux rééquilibrer ce qu'on appelle des rapports C sur N. carbone sur azote.
4: C'est aussi utiliser moins de produits, de pratiquer ces couverts végétaux, cette agriculture de conservation.
5: Alors tout à fait, hein, le but c'est d'atteindre le système entre guillemets vertueux et de faire travailler donc les plantes à notre place et bien entendu réduire les intrants petit à petit. Depuis 3 ans maintenant, et notamment en azote, on arrive vraiment à lever le pied et continuer de produire en quantité.
4: Merci Benjamin Guyot, agriculteur à Brébant dans la Marne.
5: Bonne journée, au revoir.
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3: Fait voyager depuis 2012. Il a été créé à l'initiative d'un prof documentaliste et d'une bibliothécaire des lycées Jeannot-Écurie de Sens. Chaque année, de novembre à avril, des centaines de jeunes découvrent des mangas sélectionnés avec soin. L'an dernier, 160 établissements y ont participé, et pas seulement dans l'Yonne. Sayonara organise aussi de multiples rendez-vous tout au long de l'année autour de la culture et des arts japonais. Cette fascination des jeunes pour la culture du pays du soleil levant ne date pas d'hier. Elle a commencé dans les années 80 à la télé avec Récréa 2 et le Club Dorothée. Le Capitaine Flamme et Albator ou Goldorak ont marqué toute une génération.
6: Actarus, ils attaquent en force avec un antirac. Il faut que tu ailles aider Alcor. Bon, je vais y aller.
3: Et puis, les consoles Super Nintendo et Sega ont débarqué. Des consoles avec des personnages cultes comme Sonic et Mario. Dans les années 90 et 2000, Pokémon, Dragon Ball Z et Naruto ont pris le relais, renforçant l'attrait des enfants et des ados pour le Japon. Aujourd'hui, l'influence japonaise s'étend au cinéma, à la BD et même à la musique. Oshii en est l'exemple parfait.

ou prix littéraire. Les jeunes découvrent des mangas plus originaux ou exigeants que ceux qu'ils lisent d'habitude. Ça stimule leur curiosité, aiguise leur sens critique et leur apprend à varier les plaisirs tout en alimentant leurs rêves de Japon.

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1: Bonjour, bienvenue.
2: Merci beaucoup Lily, on est ici sur votre espace à vous, juste à l'entrée de Prades, avec ce beau champ de fleurs.
1: Je cultive des fleurs, pour faire de la fleur coupée et de la fleur séchée, que je vends en direct aux particuliers.
2: Qu'est-ce qu'on peut avoir encore en pleine terre? Parce que là, vous faites du plein champ, vous.
1: Là, on est sur la fin des cultures printemps-été, et en préparation sur les plantations des cultures automne. Là, on a encore pas mal de zinnia, de la gératome, des dahlias, des cosmos encore un petit peu, les achillées, surtout là les fleurs séchées, les lumina et les achillées noblessa.
2: Lumina c'est quoi par exemple?
1: Donc voilà, ce sont celles-ci, ce sont des petites fleurs qui sont quasiment sèches quand elles arrivent au stade de récolte et qui gardent vraiment ces couleurs en bouquet sec que je vous montrerai tout à l'heure.
2: Ah oui, alors le vert est un vert très amande et les fleurs sont de couleur blanche et mauve.
1: Voilà, c'est ça, blanche et mauve, elles conservent très clairement ces couleurs-là.
2: Et ce qu'il y a devant nous, là, rouge et jaune, hein, un peu catalan comme couleur.
1: Voilà, ce sont des cultures qui ont un peu raté parce qu'il a fait très très chaud d'un coup au mois de juin, donc elles ont vraiment souffert de la chaleur, mais qui fonctionnent aussi très bien en bouquet sec. Donc on avait l'intention de faire des planches catalanes à l'entrée pour que ce soit vraiment très visible. Là, c'est de la plumosa.
2: Et alors, cette culture de fleurs coupées en plein champ, c'est une passion qui a démarré quand?
1: Oh, c'est une passion qui a démarré il y a très longtemps parce que je suis fleuriste de carrière, ça fait plus de 15 ans que je suis fleuriste. Au fur et à mesure de l'évolution dans mon métier où j'ai vraiment tout fait, j'ai eu un parcours extrêmement complet, j'ai eu une prise de conscience sur voilà, la provenance des fleurs, le fait que ça prenne souvent l'avion, que les traitements étaient vraiment extrêmement nocifs. Par exemple, les roses viennent souvent d'Afrique, d'Israël, du Kenya. Enfin, bon, voilà, j'avais à cœur quand même de remettre la fleur locale, multivariété, au sein des foyers quelque part, voilà, que ce soit à nouveau accessible, très coloré, très varié, et généreux.
2: Et le terrain ici à Prades se prête à ce type de culture?
1: Oui, alors le terrain se prête. Bon, il y a des préparations quand même agricoles à effectuer, des itinéraires techniques à respecter. Et l'idée de cette année, c'était vraiment voilà, de tester le vent, le soleil, voilà, les points vraiment à rectifier pour l'année prochaine. Donc on prévoit des plantations de haies, planter certaines espèces d'arbres aussi qui poussent très vite, non invasives et qui réclament très peu d'eau, et minimiser les pertes et rendre aussi le travail surtout l'été, beaucoup plus agréable.
2: On peut aller voir vos bouquets de fleurs séchées?
1: Oui, bien sûr, venez. Alors là, par exemple, ce sont les bouquets qu'il me reste du marché de mardi en fleurs séchées. Vous retrouvez là, par exemple, les lumina qui sont ici. Il y a d'autres immortelles, ce sont les gigantifolium.
2: Juste à côté, ce sont des fleurs fraîches, là.
1: Là, cette semaine, j'ai fait plutôt des bouquets plus ronds et plus serrés.
2: Un bouquet 100% catalan, 100% local.
1: 100% fleurs locales, 100% Prades, de la graine au bouquet.
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3: Rentrée scolaire rime aussi avec rentrée sportive. La fête du sport revient à Coulaines ce dimanche au parc de la Gironde avec l'une des disciplines phares de la ville, le roller. Alors, est-ce que c'est un sport facile et accessible à tous? Eh bien aujourd'hui, avec le club des jeunesses sportives de Coulaines, j'ai testé pour vous le roller. J'ai rendez-vous sur la place d'Arcachon à Coulaines Parking, sur lequel je retrouve à 20h Aurélie et ses camarades qui s'apprêtent à partir en petite randonnée avec leur roller.
4: 15 minutes plus tard, on atteint l'Oasis. Une demi-heure après, on est revenu à la cathédrale.
3: Roller fitness, roller de vitesse, il y en a pour tous les styles et toutes les roues. Les niveaux sont différents et tous sont prêts à s'élancer pour une petite balade depuis cette place d'Arcachon.
5: Là, c'est plutôt un lieu de départ de randonnée. Ça permet de repartir sur soit Saint-Pavas, soit de repartir sur le Mans et d'après de sillonner dans les rues, etc., de faire un petit tour. Autrement, les entraînements se font à la piste de roller de Coulaines. On a la chance d'avoir un anneau.
3: Notre coach du jour, Aurélie, qui est au club depuis 6 ans et qui a découvert ce sport pour une raison assez originale.
5: Mon fils faisait du roller et je voulais apprendre à faire du roller pour pouvoir en faire avec lui. Et après, l'ambiance est sympa, on apprend pas mal de choses, donc du coup, j'ai continué.
3: Un sport qui paraît difficile et inaccessible, mais détrompez-vous, tout le monde peut s'y mettre.
5: On a le président du département, ans en fait de roller qui a commencé le roller à 60 ans. Donc en fait, il n'y a pas d'âge pour démarrer le roller.
3: Alors on va tester ça. Aurélie me donne alors des rollers débutants, sauf que manque de chance, ils sont trop petits. Résultat, je prends les siens qui sont a priori plus difficiles et plus techniques lorsqu'on démarre. On va voir si mes quelques années de ski et les sorties à la patinoire vont pouvoir me sauver.
6: Hop.
7: Plus là, tu pars directement avec des roues 110, donc.
6: C'est un gros truc, ça. Je pars avec le plus gros matériel, là.
7: Bon. Je suis partie là-dessus, j'avais déjà une bonne année.
3: Et me voilà partie pour faire quelques tours.
5: Toujours le corps légèrement en avant, les jambes fléchies, ce qu'on appelle la position du patineur. Et puis après, bah, c'est d'y aller gentiment en fonction de... Voilà, on essaye de... C'est de sentir un petit peu ce que ça fait quand on met le pied à droite, le pied à gauche. Et puis, puis après, c'est comme tout, on va acquérir de l'assurance.
6: Ouais.
5: Et puis ça va venir tout seul.
3: J'arrive à bien m'en sortir, mais le problème, réussir à freiner.
6: Je peux pas m'arrêter là-bas. Je vais aller sur la route.
3: Heureusement, Aurélie parvient à m'arrêter avant, mais je ne suis pas encore prêt à les suivre. Alors le groupe s'envole direction la guinguette.
8: Bonne soirée.
6: À vous aussi.
3: Et pour rencontrer le club, rendez-vous dimanche à la fête du sport de Coulaines à partir de 14h ou bien sur leur site JSC Roller. Une chose est sûre, la pratique du roller, c'est testé et rien que pour l'ambiance, allez, c'est approuvé par Issimène.
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15: 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Oui, qui te parle d'expression Abébounkachao. Littéralement, ça voudrait dire avoir une bonne dent. Mais en français, on dirait plutôt avoir un bon coup de fourchette.
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15: 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Ce qu'on peut remarquer qui est amusant, c'est qu'en occitan, ce sont les dents, alors qu'en français, c'est la fourchette.
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15: De la même famille qui utilise souben à quelle expression? Surtout le mégran paille, quoi, n'est her hami qui vient j'y her et qui a cavé toutes les assiettes. Dans ma famille, on utilise souvent cette expression. Surtout mon grand-père pour moi, quand j'ai très faim, que je mange beaucoup et que j'ai fini les assiettes de tout le monde.
16: J'ai la dalle, j'ai faim, nourris-moi. J'ai la dalle, j'ai faim.
15: Mon petit frère qui est minge her, que la péra mêlée ou la chichangle. Pour un moukaï magre, koumye chichangle. Mon petit frère ne mange moins. On l'appelle plutôt la chichangle, le lézard. Car il est maigre comme un lézard.
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15: Un coffre-fort entier.
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2: Salut tout le monde, bonsoir et bienvenue, il est 20h tout juste sur ici, je suis très heureux de vous retrouver autour de ce rendez-vous 100% positif, une heure de bonne initiative, une heure pour se balader dans vos villes, dans vos régions, dans vos départements, et puis connaître aussi vos actions originales, celles qui marchent. On parlera de nature et d'environnement, on vous donnera la parole, on s'intéressera à ceux et celles qui entreprennent en France, bref, c'est un tour de France, un tour d'horizon qui prend le pouls de notre société, il n'y a pas que Paris dans la vie, ça commence maintenant. Avec un invité, c'est un cuisinier français que l'on ne présente plus, découvert lors de la 3e saison de Top Chef sur M6. Il est aussi à l'aise derrière les fourneaux que derrière un micro. Vous allez l'entendre d'ici 21h, animateur de télé. Il se frottera également à la scène. Il prend le temps aussi de vous écrire de bons conseils à travers des livres. C'est un épicurien qui prend la direction il y a quelques années du 19-20, restaurant de l'hôtel Prince de Galles à Paris. Je reçois ce soir Norbert Tarrère. Et bonsoir Norbert Tarrère.
3: Bonsoir Eric. Alors attends, bonsoir Eric. Et votre prénom c'est Eric ou Sébastien?
2: Moi c'est Eric.
3: Eric,
2: en fait. C'est vrai qu'on m'a souvent appelé Bastien.
3: Bah oui.
2: Vous n'avez pas eu ce problème?
3: Ah non, quand tu t'appelles Norbert, t'as pas ce problème là.
2: Bon, je suis ravi de partager cette balade parce qu'on va un petit peu se promener. Norbert, je sais pas si vous êtes du genre, vous aimez bien prendre une télécommande, boum, feuilleter les albums photos et regarder ce que vous avez fait avant ou au contraire, c'est je fonce.
3: Je fais des rétros de temps en temps, mais je pense que la vie, c'est un peu comme une, c'est comme le pare-brise et une voiture. Le pare-brise, c'est l'avenir, c'est ce que vous allez voir arriver.
2: Ouais.
3: Et le passé, c'est vraiment le rétroviseur, c'est ce qui s'est passé derrière. Et je l'oublie pas, je regarde toujours un petit coup d'œil dedans, mais je regarde toujours ce qui est en face de moi.
2: Alors on va voir ce que l'on va voir dans ce rétro ce soir. Le premier endroit en tous les cas qui compte pour vous, c'est Enghien-les-Bains.
3: C'est mon lieu de naissance.
2: C'est là où vous êtes né, alors oui. C'est en banlieue parisienne, c'est à quelques kilomètres de Paris.
3: Exactement.
2: Quelle image, Norbert Tarrère, vous vient quand on parle d'Enghien-les-Bains?
3: Eh ben, Enghien-les-Bains, on dit champ de course, on dit casino, ouais. Parce que en banlieue parisienne, on s'attend toujours à avoir quelque chose d'un peu plus banlieue et non